0: dont le métier à tisser révolutionnera le monde. À sa mort en 1782, Jacques de Vaucanson lègue tous ses travaux et ses machines. Ce legs permettra la création du toujours actuel Conservatoire des Arts et Métiers. Voltaire disait de lui, le hardi Vaucanson, rival de Prométhée. L'un des plus grands génies du XVIIIe siècle était un Isérois, illustre Isérois.
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2: Salut Brice Hizel. Je
3: connais lui.
4: Comment il s'appelle déjà ?
5: Je m'appelle David Pasquet, j'ai 55 ans.
3: C'est le musicien alors ?
5: Je suis talabardeur, musicien, compositeur.
3: Ça c'est terrible, les musiciens, ça branche toujours beaucoup les femmes. C'est dur pour les autres.
6: Mais qu'est-ce que tu fais là ?
5: Je suis dans les petits bonheurs.
7: Allez, prends la musique !
5: Vous habitez où, vous m'avez dit ?
8: Alors, moi j'habite à Vannes, je viens du centre-Bretagne, du Saint-Nicolas-du-Pélène.
3: Comment t'as fait pour te retrouver là-bas ?
8: Parce que je suis arrivé par la rencontre d'une fabuleuse femme qui a finalement m'a déplacé de mon centre-Bretagne.
9: J'ai jamais vu un homme avoir autant d'égards pour une femme.
8: J'habite là-bas depuis 95. Il y a la mer, il y a la ville, il y a la campagne pas loin. Bon, il y avait une culture vannetaise aussi à Saint-Nicolas, c'est-à-dire que c'est quand même le Pline qui est roi à Saint-Nicolas-du-Pélène. Et finalement, d'aller à Vannes, c'était pas aller tellement l'étranger pour moi.
10: Oui, enfin, en somme, tu n'as jamais quitté le département.
11: Pour un CDR.
12: J'ai acheté un petit 45 tours. Regarde.
8: Mon premier 45 tours, c'est un Titi et Gourminet qui se parle avec une petite musique derrière.
13: Et Gourminet, veux-tu jouer avec moi ? Gourminet, Gourminet !
8: Ouais, voilà. Oh, Gourminet, non. Bah, j'écoutais ça tous les jours, hein. D'ailleurs je crois qu'il restait toujours sur l'électrophone. Ça me rendait plein de joie et en même temps un peu de méfiance quand même, parce que Titi, faut qu'il fasse attention à Grosminet. Et Grosminet, c'est un malin.
13: Mais oui, c'est bien
14: vu
13: à
14: Grosminet. Allez, vas-y, fais-nous rire.
10: Raconte-nous une histoire, allez.
8: Une blague courte.
15: Bon, vous y allez, oui.
8: Un jour, la plage, celle-ci voulait toucher mon coquillage. Je lui ai dit, oh, fais-moi l'amour si tu veux, mais touche pas à ma coiffe.
3: Très drôle.
12: Ça n'a pas l'air.
16: Ce matin, exercice d'expression orale.
8: N'est que tout de la variante. Hein.
12: Ce qui signifie ?
8: Ce qui signifie, c'est pas le tout de raconter les conneries.
12: Ah non, je confirme.
17: Oh, bon, dites pas de conneries.
8: Allez, salut, canavo.
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1: Je rêvais d'avoir une maison à la campagne. Cette maison, c'est comme si j'y étais née. C'est ma maison de famille.
2: Ma maison s'appelle l'Ostao de la Mar.
3: C'est une maison un peu envoûtante.
4: Eh bien, vous voyez, des livres et trois fenêtres qui me donnent le paysage du pays, comme si c'était trois tableaux.
5: Ils ont vécu ici.
0: Thibaut Gaudry.
6: Alain Delon, vous l'aviez rencontré sur un tournage ?
7: Non, je l'ai rencontré dans la rue. Mais on a fait un film ensemble qui était Jeff, et qui était un film qu'Alain désirait faire avec moi, donc ça a été aussi une rencontre.
5: En 1968, deux stars du cinéma français sont réunies pour la première fois à l'affiche de Jeff. Un film qui ne restera pas dans les mémoires, contrairement à la grande histoire d'amour qui est en train de naître depuis quelques semaines. Mireille Darc et Alain Delon ne se quittent plus.
8: Alain Delon enchaîne les films, dont Jeff et Madly, sur lesquels il a comme partenaire l'égérie de Georges Lautner, Mireille Darc. Ils tourneront 8 films ensemble. Nouveau coup de foudre qui scellera une histoire d'amour qui le marquera à jamais. Il dira de Mireille, près de 40 ans plus tard, lors de sa disparition, « Elle était la femme de ma vie, ma moitié. »
5: 2 ans plus tard, alors que Delon est à Marseille pour tourner Borsalino et que le couple cherche un coin de soleil et de tranquillité, l'ami et agent de l'acteur, Georges Baume, leur fait découvrir Aix-en-Provence où il habite. Ils sont sous le charme et ne tardent pas à s'installer dans un hôtel particulier du quartier Mazarin, le plus ancien de la ville.
9: Pourquoi tu t'en vas ?
10: Parce qu'on est deux.
9: Je comprends pas.
10: Facile à comprendre. Jour ou l'autre, il n'en restera plus qu'un de nous deux. Faut mieux que je m'en aille avant. On finira par se tirer dessus.
5: Dans l'hôtel de Boisgelin, aux belles pierres ocre, construit en 1650 et classé monument historique, ils louent le vaste rez-de-chaussée qui leur permet de profiter de l'adorable jardin avec son imposante fontaine à vasque. Ils y font même percer une porte dans l'un des murs afin de pouvoir sortir discrètement et éviter les éventuels groupies ou paparazzi. Et flâner dans les rues ou aller déjeuner aux Deux Garçons, la plus célèbre brasserie de la ville.
11: Tu sais que tu m'aimes ?
9: Sûr.
11: Même après que tu m'auras fait l'amour.
9: Ça dépend de toi.
5: Ils y mènent une vie paisible, en famille, dans cette ville qui est encore une belle endormie, qu'une polémique va réveiller un peu. Alain et Mireille aimeraient bien pouvoir se baigner au saut du lit et faire construire une piscine. Une faute de goût majeure pour les habitants du quartier et les défenseurs du patrimoine. Une polémique qui en créera une autre. Mireille Darc aime bronzer au bord de sa nouvelle piscine en tenue d'Ève, conduisant un voisin, dont la vue donne sur le jardin, à déposer une main courante pour offense aux bonnes mœurs. Une protestation qui n'empêche pas l'actrice de continuer à lézarder nue sous le soleil aixois.
11: Je voudrais encore un peu de champagne.
9: Sommelier ?
11: Parce que vous avez besoin du sommelier pour me servir. Et doucement, le champagne c'est fragile. C'est mon père qui m'a appris ça.
9: Ah oui ?
11: Tiens, vous n'avez pas besoin du sommelier pour me tenir la main ? Vous ne voulez pas coucher avec moi en plus, là, tout de suite sur la banquette ?
5: Ils passeront 5 ans dans ce lieu dont la beauté laisse interdit, comme le dit Mireille. Et aujourd'hui, il n'y a aucune plaque pour rappeler aux nombreux touristes qui se baladent sur la jolie place des Quatre Dauphins que cet hôtel particulier a abrité l'une des plus fameuses idylles.
12: C'est un mot qu'elle m'a écrit, il doit y avoir 40 ou 35 ans, ou 35 ou 40, peu importe, qui résume à lui seul tout ce qu'est Mireille. Et c'est un mot que j'ai toujours avec moi depuis ces 40 ans et qui m'aide à vivre. Mon amour, il est 3 heures du matin et je n'arrive pas à dormir. Je pense à toi qui as tellement de mal à vivre. Je t'ai donné tout. Et j'ai simplement besoin d'un peu de calme et de tendresse. Et d'un sourire le matin parce que la vie est là et qu'il faut remercier le ciel d'être l'un en face de l'autre et de s'aimer.
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13: À une 15aine de kilomètres au nord de Mont-de-Marsan, la commune de Broca. Son histoire est très liée aux forges et la création de son musée à votre radio locale, ici Gascogne. Notre guide, Martine Maisonnave, présidente de l'association des Amis des Forges.
14: C'était suite à un jeu donc radiophonique en 1988 sur Radio Land à ce moment-là. On avait fait quelques-uns, on avait fait des recherches et puis à l'été 89, on s'est dit, on a récupéré des vieux objets en fonte pour pourquoi pas ouvrir un musée. Donc l'été 89, on a ouvert le musée et l'association a été créée dans la foulée. Ce musée retrace l'aventure métallurgique de Broca au XIXe siècle. Donc l'eau fourneau dont les restes se situent à côté du musée, hein, c'est d'ailleurs les seuls dans les Landes à cette époque-là, a fonctionné de 1833 à 1904. Mais ce musée, effectivement, il explique comment on obtient de la fonte. Hein, c'est un alliage de fer et de carbone et les matériaux nécessaires à sa fabrication, c'est-à-dire la garluche, le charbon de bois. On y présente aussi de nombreux objets du quotidien qui viennent des forges de Broca, dont la marque de fabrique est la pomme de pin. Et on y retrace également la vie des ouvriers de l'époque et la famille à l'origine de cette fonderie qui est la famille Larrayé.
13: L'économie de Broca a donc longtemps tourné autour des forges, en fait.
14: C'est vrai qu'à cette époque-là, la population comptait 1300 habitants. À l'heure actuelle, on est 800. On a des écrits sur lesquels en 1850, il y avait 150 charbonniers qui travaillaient pour les forges de Broca, 80 mineurs, et dans le haut fourneau, ils étaient 170 personnes et 21 personnes à la forge. Mais il y avait aussi également des enfants de plus de 12 ans.
13: Les enfants travaillaient aux forges.
14: Ils travaillaient quand même aux forges parce qu'ils étaient petits. Si vous voulez, dans la halle de coulée qui était autour du haut fourneau, ils pouvaient passer facilement et ils travaillaient aux forges. Mais ce qui n'empêchait pas Adolphe Larrayé, là, qui a été le premier maître des forges donc de Broca, d'avoir une politique paternaliste. Il voulait que les enfants aillent à l'école. Il avait fait construire des logements pour ses ouvriers qui existent d'ailleurs toujours sur le site des forges. Mais c'est occupé par des privés à l'heure actuelle. C'était la politique, il poussait des wagonnets, quelque chose qu'effectivement, une recherche que j'aimerais développer à l'intérieur du musée, plus insister sur le travail des enfants.
13: Des travaux vont bientôt commencer pour déplacer le musée dans des locaux plus adaptés. Une souscription est d'ailleurs ouverte à la Fondation du patrimoine. Vous pouvez soutenir les projets du musée et l'association recherche des documents sur justement le travail des enfants aux forges. À votre bon cœur, le musée est ouvert sur rendez-vous en enseignement auprès de la mairie de Broca, recommandé par Ici Gascogne.
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15: Vous êtes dans un club de quelque chose, vous ? Genre vous faites du foot le dimanche matin ou du tennis le mardi soir ? À moins que vous attendiez impatiemment le mercredi après-midi pour aller vous éclater au club des cheveux d'argent. Cathy, elle, son club à Bois-Guillaume, il s'appelle Invigno Meritas. Bon, je vous le dis, Cathy, dans son club, on cultive du raisin. Par contre, j'ai du mal à la trouver.
16: Ah, si on se carre pas au même endroit aussi, hein ?
15: Bah oui.
16: Comment tu vas ?
17: Bien, et toi ?
16: T'as vu le soleil ?
17: Bah écoute, regarde, l'exposition est
16: magnifique, hein ?
15: On est au pied du conservatoire de musique de Bois-Guillaume.
17: Oui !
15: Et ici, Cathy et ses copains ont planté des vignes pour faire du vin.
17: Bah oui, le vin de Invigno Meritas.
16: Tu me les montres de plus près, alors ?
17: Allez, on y va.
15: Il y en a pas mal des vignes dans l'agglo rouennaise.
17: Il y en a à Bois-Guillaume, il y en a à Biorel, il y en a à Mont-Saint-Aignan.
15: Et les copains d'Invigno Meritas n'en ont pas qu'au conservatoire de Bois-Guillaume.
17: Deux arts sur le Mont-Fortin, avec 1431 pieds. Ouais. Et tu peux voir les vignes de Rouen. Quand tu es en bas de la rue Jeanne d'Arc, tu lèves le nez au-dessus de la gare, tu vois les vignes.
16: Alors qu'est-ce qui vous a pris de monter cette association-là de viticulteurs amateurs ?
17: C'est une idée folle de Philippe Rivals, qui est d'une famille de vignerons dans le Tarn. Ouais. Et il habite à Bois-Guillaume, en face d'un terrain, et il disait ça serait bien de mettre des vignes sur ce terrain. Et avec le propriétaire du terrain, M. Humann, il nous a mis à disposition gracieusement son terrain. Et puis, courageusement, les vignerons de Bois-Guillaume ont planté différents cépages. Ça fait 10 ans.
15: Et pas toute jeune, l'association.
17: Ça fait 10 ans que l'association existe. On apprend sur le tas.
16: Tu connaissais rien avant, toi ?
17: Rien du tout.
15: Rien du tout.
17: Rien du tout.
16: Et là, t'es venu avec ton sécateur et tout.
17: Je peux te montrer comment on taille une vigne maintenant.
16: Mais c'est la période, en fait. Hein ?
17: On va le faire, là, ça y est, on commence. Ouais. On attend un petit peu parce qu'on voudrait pas se taper des petites gelées le mois prochain.
16: Quand t'étais gamine, tu gaulais les pommiers ?
17: Oui, plutôt les pommiers qui les
16: aujourd'hui, tu tailles les vignes.
17: C'est ça.
16: Il a fallu prendre des cours ou quoi alors ? Comment vous avez appris ?
17: On fait des cours ouverts à tout public. On a eu la semaine dernière une session de taille.
16: Ah, vous en donnez en plus ?
17: À Bois-Guillaume, les gens viennent.
15: Il y avait du monde à la dernière session de taille.
17: On était une quinzaine de personnes quand
16: c'était
17: même.
16: C'était une session de taille.
17: Tu veux essayer ?
16: Vas-y, mais il faut pas trop couper alors. Hein. Mars, c'est pas encore trop le moment. Là.
17: On peut commencer là. Sur le dessus, tu vois, t'as des départs comme ça. Ouais. Et à partir de là, tu comptes 1, 2 bourgeons et tu coupes.
16: Tout simplement.
17: Voilà.
16: Tu mets tout par terre.
17: Tout ce qui est mort, hop, tu coupes.
16: Combien il y a de pieds en tout à...
15: Elle te l'a dit tout à l'heure.
17: 1431. Et tu sais pourquoi ?
16: 1431.
17: Ça te rappelle pas une date ?
16: Bah c'est
18: C'est pas Waterloo.
17: Non.
18: C'est pas.
17: C'est chez nous quand même, hein. Rouen.
19: Ah, Jeanne d'Arc.
17: Eh ben oui.
19: C'est en 1431.
18: Quelle était. Ben, est-ce que vous avez une cuvée Jeanne d'Arc au moins?
17: Pas encore.
19: Mais c'est une idée.
17: Bien vu, Fred.
19: Et il est comment ce vin?
17: Il est bon.
19: Il est bon.
17: Très très bon.
19: Il leur reste des bouteilles des premières cuvées.
17: Oui, plein. Ouais.
19: Ouais. Il était pas aussi bon.
18: Vous les gardez pour la postérité, quoi.
17: Exactement.
18: Pour la collection.
17: Pour les gens qu'on aime pas.
18: Ouais. Tiens.
19: Vous savez ce qu'ils font avec les feuilles de vigne?
17: On fait des feuilles de vigne farcies.
19: Rien ne se perd.
17: C'est très très bon.
19: Tapez une vigne au Méritas sur un moteur de recherche, vous aurez toutes les infos.

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1: Saviez-vous qu'en France, une grande partie des voitures de police que vous voyez dans les séries n'ont jamais arrêté personne? Non, non, elles viennent parfois d'un hangar très discret en Alsace. Oui, oui, ici, entre deux zones industrielles, on fabrique l'illusion du cinéma avec plus de 90 000 objets différents. Aujourd'hui, je teste pour vous Ciné-Régie à Geispolsheim. Nous sommes dans une zone d'activité en périphérie de la ville. Assez classique, hein. Sauf que sur le parking, on peut apercevoir plusieurs voitures de police qui attendent tranquillement. Intriguant, hein. Et là-bas, j'y retrouve Mickaël. C'est le directeur fondateur de Ciné-Régie. C'est une compagnie d'ici, hein, qui propose à la location des uniformes, des costumes, des véhicules, des armes et même de la décoration pour le cinéma et la télévision. Mickaël m'accueille avec un super sourire et une phrase plutôt rassurante. Tu verras ici, tout est faux, mais tout doit paraître vrai. Et il n'a pas tort, hein. En poussant la porte de l'immense hangar, je comprends que je viens d'entrer dans un monde littéralement parallèle où se mêlent des uniformes à perte de vue. Police nationale, gendarmerie, pompiers, militaires. Chaque uniforme correspond à une époque précise. Une couture, un écusson, une nuance de bleu. Tout compte parce qu'un détail faux, eh bien, peut ruiner littéralement la crédibilité d'une scène. Alors, comme le veut la chronique, eh bien, j'ai évidemment tenté d'en porter un. Mais je découvre immédiatement un problème. Ah ben oui, oui, marcher avec assurance quand on porte un uniforme officiel, ah ben ça ne s'improvise pas. Ah non, non, non, je ressemblais davantage à un agent de sécurité un peu paumé plutôt qu'au commissaire Moulin, si vous voyez ce que je vais dire. On poursuit en changement littéralement d'ambiance, hein. Place aux fusils, aux flingues et autres lance-roquettes. Méga impressionnant. Mais Mickaël insiste, hein. Toutes les armes sont neutralisées ou adaptées pour le cinéma. Ah oui, ici on rigole pas avec la sécurité, hein. Elle est maximale pour une illusion absolument totale. Et je vous le confirme, ici, on n'est pas avec des petits jojos en plastoc. Non, non, non. Et Mickaël a déjà fourni des tournages de films assez balèzes, hein. Si je vous dis Fury avec Brad Pitt ou encore Sherlock Holmes avec Robert Downey Jr. Et même le film Les Rivières Pourpres. La classe quand même, hein. Ciné-Régie peut même livrer ses véhicules et ses équipements sur des tournages partout en France et même en Europe. Alors je vous laisse imaginer la scène, hein. Lorsqu'il y a un contrôle routier disons banal, la tête de l'agent quand il réalise que le véhicule de police n'est pas un officiel et qu'à l'intérieur on y trouve un bazooka, 10 mitraillettes et 12 fusils à pompe. Et heureusement, hein, avec l'attestation très spéciale que présente Mickaël, ah bah tout est réglé, hein. Mais il faut le dire, la scène reste quand même très cocasse. Comme quoi, à Geispolsheim, on peut vivre un polar sans même commettre de délit.
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2: Nous sommes dans les années 1970. Un ovni se pose à Chasseneuil. Dans cette soucoupe volante, attention, pas d'extraterrestres, mais des gens en maillot de bain.
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2: Cette drôle de piscine en forme d'ovni est ce qu'on appelle une piscine tournesol. En fait, il s'agit d'un modèle qui a poussé en France dans les années 70 et qui a pour origine un programme lancé par l'État en 1969. Ce programme, nommé 1000 piscines, intervient dans un contexte marqué par deux événements. D'abord, le fiasco des nageurs français aux Jeux Olympiques de Mexico en 1968. Ensuite, plusieurs noyades tragiques impliquant des enfants. Résultat, eh bien, il faut apprendre à tous les Français à nager, vite et partout. Pour cela, un concours est lancé afin de concevoir des équipements innovants, économiques et facilement reproductibles. Et le type tournesol est l'un des plus caractéristiques. Il est l'œuvre de l'architecte Bernard Scholler. Alors attention, 1000 mètres carrés au sol, 6 mètres de haut, cette piscine était révolutionnaire à l'époque. Il faut imaginer 36 arches métalliques qui soutiennent un dôme de plastique en partie escamotable et pivotant afin de profiter au maximum du soleil, d'où son nom, hein, le tournesol. Dedans, on retrouve tout le nécessaire, un bassin de 25 mètres, des vestiaires, des douches, bref, un vrai vaisseau spatial aquatique.
4: Cette piscine tournesol de Chasseneuil-sur-Bonnieure était-elle le seul modèle construit dans notre région ?
2: En France, entre 1972 et le début des années 80, il y en a eu 183 construites sur les 250 prévues au départ, dont 18 en Nouvelle-Aquitaine. Mais attention, hein, la moitié a déjà disparu, à l'image de celle qu'il y avait à Châtel-Aillon-Plage. Il faut dire aussi que ces piscines tournesol, eh bien, elles ont tendance à mal vieillir. Maintenir ces structures à flot, sans mauvais jeu de mots, coûte cher et les rénovations ne sont pas toujours simples à réaliser. C'est pour cela que la piscine tournesol de Chasseneuil est un vrai petit morceau de patrimoine des Trente Glorieuses, toujours bien vivant avec près de 40 000 usagers par an. Les gens sont sensibles à son charme rétro-futuriste, à ses petits carreaux de faïence ou à ses grands hublots. Alors en cette fin d'été, eh bien, si vous passez du côté de Chasseneuil, n'hésitez pas à aller piquer une tête dans cet ovni.
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y a des chansons dans sa guitare, Julien continue sa croisière musicale. Ses dernières compositions résolument folk explorent le temps qui passe. À écouter avec une chemise à carreaux, la vitre baissée, une

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1: Bonjour, je m'appelle Julien Patrick Escos, mais on me surnomme Papy Cocos. C'est un surnom qu'on m'a donné quand j'étais plus jeune, à l'époque j'avais 14 ans, et c'est une amie d'école qui m'avait donné ce surnom. Et j'ai mon fils qui s'appelle Cocos.
2: Cet homme d'une soixantaine d'années est un médocain, amoureux de sa terre, de son phare. Il se souvient d'un monument laissé à l'abandon durant son enfance, la base du bâtiment, envahie par les ronces et les herbes. Aujourd'hui, le phare de Richard est restauré, il se visite, l'enfant du pays est même devenu le gardien du phare. Cocos, qui d'ailleurs a plus un look de corsaire que de gardien.
1: Oui, oui, tout à fait. Parce que bon, quand les enfants viennent, ils me voient avec mon bandana, je suis le pirate.
2: Alors justement, comme les gosses, comme les gamins, comme les drôles, ici, nous allons visiter ce phare.
1: Oui, mais bon, il est pas grand.
2: Il est pas grand, on le voit.
1: Oui, mais bon, j'avais ma collègue Aurélie qui a travaillé moi cet été, comme elle disait, c'était son petit phare.
2: Quelles sont ses dimensions exactement?
1: 16 mètres de haut.
2: Et quelle est son histoire? Pourquoi a-t-il été construit ici, juste en bordure de l'estuaire de la Gironde?
1: Et apparemment, autrefois, il y avait un arbre qui est tombé. Les pêcheurs avant se fier à l'arbre. Et après, ils n'avaient plus aucun repère. Ils ont fabriqué ce phare à la suite.
2: Tout est lié à un arbre, c'est fou quoi.
1: Voilà, au départ, c'est un arbre.
2: On va rentrer, vous avez un trousseau de clés qui vous sert à quoi? À ouvrir le phare, tout simplement?
1: À ouvrir le phare. Caline! Caline! Caline!
2: Et Caline, c'est votre chienne donc?
1: Oui, oui, c'est ma chienne. Ça fait 3 ans, comme un mois, qu'elle vit ici.
2: Ah ouais, dans le phare alors du coup?
1: Ben, elle vit dans l'appartement à côté, oui, avec moi.
2: Elle garde bien le phare ou pas?
1: C'est plutôt la gamelle.
2: Où va-t-on là?
1: Je vais vous faire visiter moi chez moi, là où j'habite, là où je vis tous les jours, enfin, où je dors le soir. C'est là où je passe mes journées.
2: Un bâtiment qui est collé au phare. Ah oui, il y a la cuisine en face.
1: Et à côté, j'ai mon salon. J'ai même la télé, j'ai tout ce qu'il faut.
3: À 7 ans.
1: Je vais sur ICI, parce que bon, les autres chaînes ne me plaisent pas trop.
2: La 3.
1: Voilà, c'est ça.
2: Comment vit-on à l'intérieur d'un phare?
1: Non, après c'est une habitude. On m'appelle l'ermite. J'aime bien la tranquillité, donc bon, l'hiver, moi, ça me dérange pas.
2: Aline. Nous quittons le local personnel du gardien. Il nous emmène à présent visiter le musée et le phare en lui-même.
1: Aline.
2: Changement d'ambiance, autant à l'extérieur il fait très beau, autant quand on rentre à l'intérieur, ça résonne avec pour commencer la première pièce qui est un musée.
1: On a des pièces, que des photos que des personnes du coin nous ont données. Enfin, on donnait à l'époque à l'association.
2: Ce phare avec la pièce d'à côté, votre local, c'est chez vous, c'est votre maison.
1: Ben, c'est chez moi, et puis moi je l'ai toujours connu. Donc après.
2: Quel est l'endroit que vous préférez?
1: Moi le carrelet.
2: À proximité du phare.
1: À proximité du phare, même.
2: Et c'est pas le phare en lui-même?
1: Si, j'aime bien le phare, mais bon, je monte pas en haut, j'y monterai pas tous les jours.
2: On peut y aller, là?
1: Bien sûr, on peut y monter, oui.
2: Donc forcément, il y a un escalier en colimaçon. Il y a combien de marches au total?
1: 63.
2: Vous savez qu'il y a une légende qui dit qu'il y a plus de marches à l'aller qu'au retour. Et vous savez pourquoi? C'est parce que c'est plus facile à descendre qu'à monter.
1: Il y en a qui descendent et il y en a qui arrivent à nous trouver, 72 marches.
2: On a presque le tournis, hein?
1: Oui.
2: Cocos, gardien du phare de Jodignac et Loirac, va reprendre les visites à partir du mois de mars prochain. En attendant, il se contente de profiter d'un cadre exceptionnel.

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2: Il a pour le coup des histoires qui nous restent bien dans la tête, c'est Arnaud Fromage qui est avec nous. Bonjour Arnaud.
3: Bonjour, bonjour à tous.
2: Arnaud, ça faisait longtemps que vous ne nous aviez pas déterré une vieille loi de l'époque révolutionnaire.
3: Oui, mais cette fois j'en ai trouvé une qui sert vraiment à quelque chose. Je dirais même que c'est une loi qui a tout changé. Il s'agit de celle qui, en 1799, a instauré en France le système métrique. Ou plutôt, le système MKPS pour mètre kilogramme poids seconde. Trois unités de base pour les unir toutes et en finir enfin avec les toises, les perches, les pouces, les lieux, les livres et les boisseaux. Il faut dire que chaque région et parfois même chaque ville possédait sa propre unité de mesure. À Besançon, c'était l'Aune, par exemple, qui mesurait un peu plus de 80 cm. Pour éviter les embrouilles, eh bien une tige en métal, une aune étalon, avait été scellée dans la pierre au XVIe siècle à l'extrémité gauche de la façade de l'hôtel de ville. Et elle y est toujours, d'ailleurs, elle est toujours en place. Mais voilà, à la demande des commerçants de l'époque, un système identique était nécessaire et ce fut donc le système métrique.
2: Le système métrique qui a depuis été adopté par presque tous les pays du monde, on peut le dire.
3: Oui, en gros, il n'y a que les États-Unis, le Liberia et la Birmanie qui refusent toujours le système métrique, et c'est vrai que le Royaume-Uni l'utilise en traînant des pieds. Le système métrique, qui a évolué d'ailleurs depuis, il a intégré le système SI, le système international, qui rassemble toutes les unités de mesure de base desquelles on peut calculer toutes les autres. Et elles ne sont que 7. Le kilogramme, la seconde et le mètre, donc, auxquels s'ajoutent le kelvin pour la température, l'ampère pour l'intensité électrique, la mole pour la quantité de matière et le candela pour l'intensité lumineuse.
2: Et avec ça, on peut tout calculer ?
3: En grande partie, oui, les autres unités se déduisent de ces 7-là, mais il y a malgré tout un monde qui résiste encore et toujours au système métrique et je dirais même à la logique humaine, celui des pointures de chaussures. Personne n'y comprend rien, alors j'ai mené des petites recherches. Tout part du point de Paris, inspiré du quart de pouce britannique. La pointure d'une chaussure est calculée en divisant la longueur de l'intérieur de la chaussure en centimètres par le point de Paris. En gros, une pointure 40, ça fait environ un pied de 26 cm de long. Pour les Italiens, c'est le même calcul, mais avec une pointure en moins. Les Américains commencent à compter à partir de la taille 1, qui correspond à notre 31. Les Anglais, c'est pareil, mais eux, ils commencent à 0. Les seuls qui ont un système à peu près compréhensible, ce sont les Japonais. En gros, un pied de 26 cm correspond à la taille 26, et ensuite on décale, mais toujours en fonction du fameux point de Paris. En résumé, il serait peut-être temps de mettre un bon coup de botte là-dedans, parce que, rayon chaussure, moi, je ne sais plus sur quel pied danser.
2: Ah, c'est le cas de le dire, oui. C'est vrai qu'on a un petit peu perdu avec tout ça. Merci beaucoup, notre cher Arnaud Fromage, avec ses nécessaires minutes comptoises. Et puis à très bientôt.
3: À demain.
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4: On sait qu'on est Lorrain parce que quoi, Nicolas Turon?
5: Parce qu'on coule des bronzes.
4: Ça va?
5: Ben alors, on va parler d'artisanat.
4: Bon, je vais essayer de tirer la chronique par le haut.
5: Oui, des voilà, vous avez bien fait.
4: Les bronzes d'industrie à Amnéville?
5: Pas du tout.
4: Pas du tout.
5: Bon, alors, c'était pas mal.
4: C'est pas mal, non?
5: Si je vous dis que la fabrication de cloches a disparu depuis plus d'un siècle en Lorraine,
4: oui,
5: et que vous me répondez « Ah ouais ?» et à Toul, je vous répondrai d'y aller plutôt mollo avec Nadine Morano, un tantinet procédurière. Je vous rétorquerai surtout la commune de Robécourt dans les Vosges.
4: Oui.
5: Vous voyez où c'est?
4: Pas du tout.
5: C'est entre Blévincourt et Saint-Ouen-les-Paris.
4: Il le fait chaque fois.
5: Non, c'est au sud-ouest de Contrexéville, à la frontière avec la Haute-Marne.
4: D'accord.
5: Robécourt qui n'est pas connu pour l'invention de la mini-jupe, contrairement à ce que son nom pourrait laisser croire. Mais oui, mais bien pour sa fonderie de cloches.
4: Il y avait la même en Moselle avec Omécourt.
5: Omécourt, pendez-le, Omécourt. Il s'agit ni plus ni moins que du dernier endroit où l'on peut couler un bronze en Lorraine. Je sais ce que vous dites, Frédéric, oui, mais il ne s'agit pas là d'une image, rien à voir avec ce dont vous me parliez, hors antenne. Et que vous avez déposé dans les toilettes de l'aire d'autoroute de Crantenois, alors que vous reveniez du séminaire « Comment maigrir en mangeant gras ?»
6: Oh mon Dieu.
5: Rappelez-moi Nicolas, la manufacture de Robécourt a fermé ses portes en 1939, mais une fois par an, des passionnés et des fondeurs bénévoles souvent venus d'Alsace réouvrent l'atelier le temps de couler un bronze. La démonstration est une alliance de force et d'agilité. Vous avez déjà vu couler une cloche?
4: Non.
5: Pour de vrai, j'ai vu ça la semaine dernière.
4: Allez, alors.
5: Dans le Haut-Doubs. Ah. Et je me suis dit, est-ce que ça existe encore en Lorraine? D'où cette chronique. Eh ben, c'est fascinant. Il faut voir le bronze liquide monter à 1100 degrés, qu'on coule dans des moules en argile, soigneusement enterrés au préalable dans la terre.
4: D'accord.
5: C'est tout un processus. Et puis, on attend quelques minutes et l'étape du démoulage est fondamentale. Et l'apparition du clocheton, une véritable épiphanie, une naissance. Tout le monde fait, oh! Aye. On voit vraiment un objet de métal qui a durci en peu de temps, ce qui fait un point commun avec vous également. Jadis, les saintiers. Connaissez-vous la profession de saintier?
7: Non.
5: Non, c'était les clochiers itinérants qui moulaient les cloches sur les places des villages. Alors pourquoi un métier itinérant? Parce que la cloche, contrairement aux apparences, est un objet hyper fragile. Mm-hmm. Donc si on la trimballe avec les roues et les charrettes de l'époque,
4: elle casse.
5: Eh bien oui, elle casse. Ah. Et puis autre avantage, quand il est itinérant, le clochetier, il est sous la main du maître d'œuvre qui peut vérifier que le boulot est bien fait. Il n'y avait pas de SAV à l'époque. Et sachez que c'est la taille du moule et donc de la cloche qui conditionne la note que la cloche ou la clarine pour les vaches produira in fine. Ce qui m'a fasciné, c'est qu'après les souffleurs de verre et les ouvriers des hauts fourneaux, c'est encore un métier du feu sacré qui passe par la Lorraine et je trouve ça beau.
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8: Oh ben écoutez, j'ai quand même 89 ans, alors je ne sais pas si je pourrais aller longtemps encore, hein. Et puis qu'en Ligue 1, et puis surtout qu'ils y restent quand ils seront en Ligue 2. Mais je vous le souhaite à tous, allez les petits.
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9: À 89 ans, Pierrette est bien plus qu'une simple fan du FC Sochaux-Montbéliard. Elle est l'âme du club et dans son salon, entièrement décoré en jaune et bleu, elle se remémore ses premiers pas au stade. Pierrette, d'où vient cet amour inconditionnel pour le FC Sochaux-Montbéliard?
8: Oh ben ça, c'est vieux, hein. C'est quand je peux plus vous dire la date parce que je perds la mémoire, hein. Mais ça fait un bon moment et puis c'était des bons souvenirs. On était contents, surtout quand il y avait la victoire.
9: D'ailleurs, vous êtes comment vous, en plein match? Est-ce que vous êtes calme? Est-ce que vous chantez?
8: Mais je chante, je dis « Allez Sochaux, tous ensemble pour vous ». Et puis, il y a aussi les autres supporters, Jean-François Bonnet, Mireille, Jean-Guy, et puis d'autres, ma foi.
9: Et quelle émotion ça vous procure d'arriver au stade avant un match et de vous poser à votre place?
8: J'y vais de bon cœur en espérant avoir une belle victoire, que tout le monde sera content.
9: Depuis que vous venez au stade, est-ce qu'il y a des moments qui vont rester à jamais gravés, des joueurs, des personnalités que vous ne pourrez jamais oublier?
8: Oh ben je garderai surtout quand c'était la Ligue 1. Avec Teddy Richet, Michel Isabé, puis tous les autres dont je n'arrive plus à me souvenir de leurs prénoms.
9: Et dites-moi Pierrette, est-ce qu'il y a quelque chose que vous souhaitez aux joueurs, à l'ensemble du staff pour cette année 2026?
8: Oh ben écoutez, j'ai quand même 89 ans, alors je ne sais pas si je pourrais aller longtemps encore, hein. Et puis qu'en Ligue 1, et puis surtout qu'ils y restent quand ils seront en Ligue 2. Mais je vous le souhaite à tous, allez les petits, bon courage, vous pouvez le faire.
9: Vous êtes un visage incontournable des tribunes de Bonal, je sais que les gens s'arrêtent vers vous aussi. Qu'est-ce qu'ils vous disent?
8: Ben, y en a qui me disent bonjour, il y en a qui viennent prendre des photos, qui me disent on peut faire une photo, ben, juste si vous voulez, je réponds ben, c'est gratuit, profitez-en. Et puis quand il y a des enfants, mais j'ai dit je veux que les enfants soient sûrs, que c'est eux qui veulent bien. Hein.
9: Vous avez transformé votre habitation en un véritable musée dédié au FC Sochaux-Montbéliard. Qu'est-ce que vous avez comme objet spécifique, Pierrette?
8: J'ai beaucoup de gobelets, ma foi, j'ai donné beaucoup de choses à des gens, parce qu'un jour, je ne sais pas ce que ça va devenir, tout ça.
9: Et dans ces objets, est-ce que vous en avez certains qui sont vos préférés?
8: Ben, c'est la Coupe de France, les écharpes qu'il y a à la Coupe de France, ça c'est beau. Je les ai, ils sont rangés, là. Je les ai ressortis l'autre fois, mais voilà. Moi, ce que je veux, c'est que Sochaux reste en Ligue et puis qu'ils montent, surtout. C'est pour eux, pour leur avenir, pour l'avenir du club et puis pour l'emblème bébatique du club.
9: Une véritable leçon de fidélité, signée Pierrette. Son portrait, les photos de son incroyable collection sont à retrouver sur notre site internet ici.fr. Et bien sûr, allez Sochaux!
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1: Dimanche matin, levé avant le soleil, vers 9h, vous descendez prendre un café que vous pensez amplement mérité. 8 heures de sommeil, franchement, on mérite une pause café. Et devant la cafetière, votre cousin regarde attentivement le café coulé. Ça s'appelle une sentinelle de cafetière. Et là, il se retourne et dit « Bon, t'es déjà debout ? Il fait corps noir, t'as qu'est ta lit ou quoi ?» Ne paniquez pas, Wikizef est là pour vous aider. Taquer ta lit. C'est une réflexion semi-désagréable, parce qu'il y a plusieurs niveaux de réflexion désagréable. Ça dépend de l'heure qu'il est, du temps qu'il fait. Admettons, il fait 27 degrés à l'ombre, et ben c'est l'heure de « fais pas chier ». Ou alors, il y a 3 grammes à quart. Et ben c'est pas la peine de se demander pourquoi il est désagréable d'un seul coup, c'est parce qu'il n'y a plus de canette.
2: Exemple.
1: Vous avez la réflexion désagréable qui serait « t'es déjà debout ? Retourne te coucher, c'est pas de jour à me faire quiller du côté de la cafetière hein. ». La réflexion pas désagréable, t'es déjà debout. Oh bah alors, j'ai fait du café pour un régiment de soldats, t'inquiète, assis-toi, je te ramène un jet. Réflexion semi-désagréable, bah t'inquiète, t'as lié ou quoi ? Petite phrase qui présuppose que pour que vous parvinciez à vous lever tôt, il faille forcément que vous fûtes tombé du lit. Vu que vous n'êtes pas totalement du nord et que forcément tout ce qui est au sud du péage d'Arras possède un degré de fainéantise qui augmente au fur et à mesure qu'on s'approche de la Côte d'Azur. Ou là-bas, pour se lever tôt, bah faut pas qu'ils quittent leur lit, hein, mais qu'ils descendent en rappel. Allez, au revoir hein, et anne baisse à marraine.
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3: Allez, c'est le moment de découvrir les origines de vos communes en Vienne et en Deux-Sèvres avec Patrick Citeau dans nos deux noms. Et il est aujourd'hui à Mazières-en-Gâtine, une commune située au centre des Deux-Sèvres et qui possède de nombreuses sources, hein, Patrick.
4: Comme son nom l'indique, Mazières-en-Gâtine a planté son décor dans ce paysage de bocage avec ses vallées et ses haies propres à la Gâtine poitevine. Située dans l'arrondissement de Parthenay, ce n'est pas une très grosse commune. Sa configuration est d'ailleurs assez particulière. La commune dessine ainsi un 8 resserré au centre où se trouve le bourg, ce qui a des conséquences assez inédites par rapport à ses trois communes voisines. Elle se trouve en effet en très grande proximité du cœur de vie et notamment de l'église de Mazières-en-Gâtine. La limite avec Saint-Pardoux se trouve ainsi à 50 mètres de l'édifice religieux. Une distance qui est de 100 mètres pour Saint-Mars-la-Lande et 500 mètres pour Véruy. Mazières correspond bien à l'image de château d'eau du Poitou que l'on donne à la Gâtine. La commune possède ainsi de nombreuses sources qui alimentent ruisseaux et étangs jusque dans le bourg. Une présence qu'elle doit à sa situation géographique. Mazières est en effet située sur la ligne de partage des eaux de la Sèvre niortaise au sud et du Touet au nord.
3: Et côté sous-sol, la commune affiche également des caractéristiques particulières.
4: Des particularités qui prennent la forme d'une pierre bleue très dure appelée diorite. Elle est notamment exploitée pour la réalisation des routes. Le nom de la bourgade apparaît quant à lui dans un texte de l'abbaye de Saint-Mexan du milieu du XIe siècle. Mazières est alors appelée Macerias, un nom qui signifie « ruine » en latin. Il est possible que les vestiges antiques d'un théâtre gallo-romain aient alors influencé cette dénomination. La commune traverse des siècles pour se retrouver à la Révolution en bordure de la Vendée militaire. Mazières sera relativement épargnée par cette période tourmentée. En 1849, le comte de Tussaud y installe la première ferme-école du département des Deux-Sèvres. L'établissement contribue au progrès de l'agriculture en Gâtine. Il faut attendre la seconde moitié du 19e siècle pour voir le village se développer avec notamment la construction des halles couvertes et d'une gare. Depuis, Mazières-en-Gâtine continue sa route sur les rails de l'histoire.
3: Eh bien, n'hésitez pas à aller faire un tour à Mazières-en-Gâtine en Deux-Sèvres, à visiter ce joli bourg poitevin. Merci Patrick Citeau pour toutes ces infos. On vous retrouve le week-end prochain, évidemment, même heure, samedi et dimanche, aux alentours de 8h20. 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
5: Nicolas Dangle, gérant de l'entreprise Rêve en Van basée à Nexon.
6: Les Limousins sont formidables. Stéphane Pigato.
5: Ma première formation qui était un DUT génie civil à Aigleton, en fait, ça a été un peu le tremplin et ça m'a boosté et motivé pour continuer dans ce sens-là. C'était plutôt le BTP et notamment les travaux publics. L'envie d'aller sur le terrain, de faire du chantier, voilà, des projets de construction.
7: Les études se poursuivent, vous passez vos diplômes, ensuite les jobs arrivent, donc là dans le BTP toujours.
5: Dans le BTP tout de suite pendant 7 ans, 2 ans dans le Cantal et 5 ans sur la région bordelaise. Conducteur de travaux, donc c'est-à-dire que j'avais en gestion plusieurs équipes de travaux. Que ce soit de l'assainissement, du terrassement, des réseaux d'eau, des travaux routiers, gestion d'équipe on va dire. Entre 30 et 40 personnes, voilà, suivant le pic d'activité un peu de l'entreprise.
7: À cette époque-là, vous êtes plutôt heureux, bien dans votre boulot, bien dans votre vie, vous faites ce que vous aimez depuis tout petit.
5: Exactement, je fais ce que j'aime. Mais avec le temps, l'amplitude horaire devient importante, des chantiers de jour, des chantiers de nuit. Au bout d'un moment, il y a un semblant de ras-le-bol et l'envie de penser à autre chose et de prendre du temps peut-être pour soi.
7: Exactement. Vous prenez des sabbatiques et alors là, c'est voyage au bout du monde.
5: Tour du monde, ouais. L'envie, un billet aller pour le Pérou et puis on verra ce qui va se passer. Puis après, un passage en Asie et un grand stop en Océanie, notamment en Nouvelle-Zélande.
7: Et puis là, en Nouvelle-Zélande, vous trouvez du travail, vous restez un peu sur place pour visiter.
5: Pour visiter, du travail pour faire un peu d'argent, pour continuer le voyage et pour s'acheter un premier petit camion à aménager. Parce que voilà, la Nouvelle-Zélande, c'est un peu comme l'Australie, c'est deux pays qui sont connus un peu pour la van life.
7: Vous êtes avec votre compagne, c'est ça?
5: Exactement.
7: Ouais, et tous les deux, vous n'y connaissez rien en aménagement de van. Donc vous achetez ce petit camion en Nouvelle-Zélande pour faire le tour de l'île. Vous l'aménagez vous-même?
5: Ouais, on l'aménage nous-mêmes, c'est-à-dire que la journée, on bosse et le soir, dans l'exploitation, on garde quelques outils, quelques palettes. Et puis on bricole un bout de meuble, un bout de plan de travail pour faire un semblant de cuisine. Et puis voilà, c'est très sommaire, mais ça fait notre premier van aménagé, on va dire.
7: Donc là, vous faites le tour de la Nouvelle-Zélande, vous visitez, vous profitez. Et puis quand même, dans votre tête, vous vous dites, revenir en France, repartir sur les chantiers, j'ai plus envie, quoi.
5: Moins d'envie, surtout l'envie de changer, de faire autre chose. 3 mois sur la route avec notre petit camion. Allez, on va rentrer en Limousin et pourquoi pas lancer cette activité.
7: Et là, directement en rentrant, c'est-à-dire que vous savez avec votre compagne que vous allez rentrer en France et que c'est ça que vous allez faire?
5: L'idée, ouais, elle est concrète. Quand on atterrit en France à l'été 2019, je sais que objectif début 2020, c'est de lancer une boîte d'aménagement de camions. Et janvier 2020, donc 6 mois après, création de l'entreprise Rêve en Van.
7: 3 mois après, c'est le Covid, c'est le confinement. Qu'est-ce qui se passe dans votre tête à ce moment-là? Vous réagissez comment?
5: À l'instant T, il y a forcément un moment de doute. Hein. Et puis en fait, avec le temps, confiné, donc création du site internet, se lancer sur les réseaux sociaux, aménager l'atelier.
7: Et c'est quoi de ce dont vous êtes le plus fier dans tout ce parcours?
5: J'avais un bon train de vie, j'avais un salaire correct, une voiture de fonction, etc. Enfin voilà, tout allait bien. Il y a des personnes qui n'y ont pas cru, qui m'ont dit non, mais tu vas te planter. Aujourd'hui, de leur dire 6 ans après que je suis toujours là, je suis toujours en vie et que je m'éclate dans ce que je fais, je pense que c'est une petite fierté, ouais.
7: Voilà, mais le van, ce sera jusqu'au bout de votre vie?
5: Ah ouais, bon, on va essayer. Ouais. Après, peut-être que si on se revoit dans 10 ans, je serai sur autre chose, mais en tout cas, pour l'instant, je vais y rester, ouais.

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2: Une voix, une personnalité, un tempérament qui nous accompagne depuis plus de 30 ans. Ah, on en a des souvenirs avec Zazie.
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2: Zen, puis aussi Larsen. 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Speed. Je ne sais pas quelle est votre chanson préférée de Zazie. À vrai dire, je ne sais même pas quelle est ma chanson préférée de Zazie. Ce que je sais pour sûr, c'est que c'est bon de la savoir toujours là, pas loin, à s'occuper amoureusement de sa musique et de nos petites oreilles. Zazie est de retour avec une nouvelle chanson, Youpi. Elle est ce soir dans Décibel pour tout vous raconter. Et bonsoir Zazie.
4: Bonsoir.
2: Bienvenue dans Décibel. Chère Zazie, la dernière fois qu'on s'est vu, c'était pour un album dans lequel il fallait mettre de la couleur.

0: C'était le 11e album.
1: Ouais. Et ça vous a emmené en tournée. Vous avez vécu vraiment une belle aventure avec ce disque. Aujourd'hui, on va découvrir la nouvelle chanson qui est la porte d'entrée du 12e album, c'est ça?
2: Oui.
1: Ouais. Alors,
2: oui. Alors, il n'est pas complètement fini, cet album, d'où le fait qu'on sort un petit single avant.
1: Ouais.
2: On est en train de peaufiner pour deux, trois éléments techniques, mais enfin, il est quand même en très, très, très bonne voie. Donc, il va sortir quelque part à la rentrée. On ne sait pas trop quand. Ça dépendra un peu de l'état des lieux. Mais...
1: En tout cas, cette année, quoi.
2: Oui, complètement. Ouais.
1: Peu importe, c'est le nom de la chanson qu'on va découvrir maintenant. Premier extrait, donc, de ce 12e album. Qu'est-ce que vous pouvez nous dire pour nous préparer psychologiquement avant de l'écouter?
2: Alors, peu importe... Au début, elle s'appelait pas Ma Faute, pour vous dire.
1: Ah.
2: Et puis, j'y ai rajouté un peu d'humour, ce qui est compliqué en chanson, en tout cas un peu de deuxième degré. Je trouve qu'on est dans un monde qui n'est pas hyper rigolo, avec pas donc son lot de très très bonnes nouvelles tout le temps. Donc j'ai fait un peu comme j'aime faire, comme d'habitude, c'est-à-dire un espèce de paradoxe entre une chanson ou un son, en plus un peu électro, là, où j'ai eu la chance de travailler avec Yuxek, qui est assez digeste en fait, et puis avec un peu de deuxième degré, mais avec du sens quand même, parce que j'y tiens toujours un peu dans mon écriture. J'essaie de rendre ça plus digeste en fait que quand j'écris le texte tout seul, où je me dis on va tous tirer une balle, c'est pas possible.
1: Oui, l'idée c'est évidemment c'est pas de forcer le trait en fait. Si on parle de quelque chose qui est angoissant, on va pas mettre la musique des Dents de la Mer.
2: Exactement,
1: ouais,
2: c'est ça.
1: C'est horrible.
2: Voilà. Je vous remercie de la comparaison, mais c'est un peu ça. Donc, il y a aussi un peu de cynisme dans Peu importe, parce que ça voudrait dire que, en fait, je dis ça, je dis rien, peu importe. Évidemment que c'est pas une chanson qui va changer le monde, mais quand même, j'aime bien penser à ce que je dis avant de, avant de le chanter, et j'aimais bien cette idée de partir. Alors d'une pub qu'on peut voir tellement souvent sous nos écrans et qui nous dit « Oh regarde, il a une voiture plus grosse, il a un jardin plus beau, l'herbe est plus verte » et d'élargir comme si on dézoomait, on commence par le chien qui a pissé dans le jardin et c'est le chien des voisins, salopard, et puis on dézoome et puis on va un peu sur la lune et on regarde ça, on se dit « Bah, est-ce que c'est très important ?» Et aussi avec tous les problèmes qu'on peut voir de territoire, de regarde comme c'est plus mieux, comme on va à la conquête de tel terrain, comme de tel pays. Donc voilà, c'était un peu l'idée de cette grande parano, mais où on peut danser dessus, quoi. Comme disait Nougaro, danser sur moi.

0: porte.
1: Ce je dis ça, je dis rien, à la fin il est parfait.
2: Un cynique absolu, la fille y croit pas.
1: Non, tout ce que je viens de vous dire depuis 3 minutes,
2: oubliez.
1: Laisse tomber.
2: C'est un peu ça.
1: Zazie de retour en pleine forme. Alors ce peu importe, il a été fabriqué, donc on l'a dit sans vraiment le dire, mais d'abord avec le texte, qu'il a ensuite fallu rendre digeste, ce sont vos mots Zazie, pour nous faire danser, quoi.
3: Oui, alors j'avais cette espèce de gimmick pour composer la mélodie, donc j'ai fait la mélodie au piano, donc bon, bing, bon, bing, bon, bon, c'était déjà au piano, mais ça sonnait comme un pot, évidemment. après, j'ai fait le texte dessus, après, j'ai appelé mon copain en lui disant, je voudrais que ce soit un truc un peu électro, qui revienne comme ça avec des vagues, donc je suis allée chez lui dans le sud et on a fait la maquette.
1: Ouais.
3: En une journée, à la fin, on avait un peu la pêche. Ça nous a mis de bonne humeur.
1: Ça, c'est bon signe, non?
3: C'est plutôt
1: ça marche
3: bon
1: sur vous,
3: signe,
1: ouais.
3: En général,
1: ouais.
3: Quand on commence à voilà. Et puis, je suis rentrée à Paris avec cette maquette. Et là, j'ai demandé à mon ami batteur, qui a fait aussi le reste de l'album, David Salquin. J'ai la chance d'avoir des musiciens que je connais très bien et qui, en plus, ne font pas que... Enfin, mon ami batteur, il fait aussi de la guitare, il chante très très bien, etc. Et donc, pour me faire une vraie batterie, donc il a enregistré une vraie batterie dans son studio, qu'il m'a envoyé, il m'a dit, j'ai une petite idée pour une basse, est-ce que... Bon, j'ai dit, bon, écoute, envoie toujours, je voulais pas être désagréable avec lui. Et la basse, au début, elle était synthé, elle était faite avec un clavier, et puis j'envoie ça. Je le rappelle, je dis, bon, écoute, David, je suis désolée, mais là, tu vas devoir me le faire. Elle est géniale, ta basse.
1: Génial, on l'entend.
3: Et puis,
1: tout
3: du coup, il m'a renvoyé la basse en disant, j'ai aussi une petite idée de guitare. Donc, je dis, bah, vas-y, fais écouter. Et la guitare, elle devait être que à la fin du refrain. Youksek a décidé de la mettre dès le début du refrain, parce qu'elle est super, sa petite cocotte, comme ça, voilà. Donc, en fait, c'est vraiment une espèce de ping-pong avec des gens qui se connaissent très bien et qui aiment jouer, quoi. Donc,
1: mais ça dit aussi beaucoup de vous et de votre ego pas du tout surdimensionné, parce que vous acceptez les suggestions, vous les prenez, vous les réappropriez pas, vous me donnez le nom des gars et tout. Enfin, c'est pas tous les artistes qui fonctionnent comme ça.
3: Bah, ils devraient, parce qu'on leur doit ça aussi aux gens avec qui on travaille.
1: Ouais, c'est vrai.
3: Moi, évidemment, je suis très fière d'être compositrice et auteure, mais c'est pas tout. C'est-à-dire qu'il y a des gens qui aussi transforment l'essai, je dirais.
1: Ouais.
3: Vous faites un truc en maquette, en noir et blanc au fusain, et ils sont là en train de vous faire un truc en cinémascope. Donc, évidemment, je suis présente, puisque j'ai réalisé l'album, j'ai produit l'album, mais je les laisse aussi faire. J'appelle des gens où je sais quel est leur talent, comment il peut être complémentaire du mien, comment ils vont avoir des idées auxquelles j'ai pas pensé.
1: En fait, vous leur faites confiance.
3: On se fait confiance, voilà, mutuellement. Ouais. Et ils savent aussi que de temps en temps, ils font un truc super, et je leur dis, c'est super, mais non. Ce qui peut être très désagréable, mais ils savent que c'est pas eux qui sont pourris, c'est juste que j'entends un autre truc dans ma tête, quoi. Voilà. Ah. Donc c'est vraiment une question de confiance sur la musique.
1: Vous avez démarré dans les années 90 et vous avez vu beaucoup d'évolution du métier, beaucoup de changements entre là, la sortie de Peu Importe et la sortie de vos premiers singles. Évidemment, ça sort pas de la même manière. Est-ce qu'il y a des changements qui ont mis, vous parliez de la joie de faire de la musique, qui ont mis votre joie de faire de la musique à l'épreuve?
3: Oui.
1: La dématérialisation ou les réseaux, enfin je sais pas, quelque chose.
3: Au début, tout ça, je trouve ça réjouissant. C'est-à-dire que, pour vous dire, nous, on a commencé sans Internet quand même.
1: Oui.
3: Hein. Il faut quand même se remettre dans le contexte.
1: Moi, j'avais la cassette.
4: J'avais sur les cassettes.
1: Voilà, c'est ça.
3: Et Internet est arrivé. Moi, je trouvais ça intéressant. Je me suis dit, tiens, il y a une certaine liberté là-dedans. On était 3 artistes et j'étais parmi les premières, alors que je connaissais rien du tout au numérique. Je crois qu'il y avait Aubert, Souchon, Dao, moi, enfin, on était quelques-uns à se dire, tiens, on va faire des sites, c'était marrant au début, on pouvait avoir une ligne artistique là-dessus, etc. Et puis, bon, bah, les réseaux sociaux sont arrivés les uns après les autres, ça a commencé à s'horizontaliser, à avoir beaucoup de choses, et surtout où on a commencé à voir arriver les filtres, les influenceurs, les instagrammeurs, les trucs des drôles de métiers, où il n'y a pas de sous-métiers, hein, y a bien des gens qui vivent de la publicité, donc pourquoi pas. Mais où d'un côté, en fait, c'est pas tellement la dématérialisation des choses, parce que ça peut être hyper intéressant, mais c'était la déshumanisation des choses, où s'éloigner un peu de la vérité, mettre des filtres, de l'autotune, alors que ça peut être très artistique aussi. Bien hein, sûr. Ouais. Moi aussi, de temps en temps, je mets un filtre pour faire un post, parce que je trouve que j'ai une sale gueule, ou je trouve que c'est plus marrant, y compris si, avec les trucs qu'on peut voir oui. sur... Voilà, où on a des têtes de cuillère à peau et des,
0: oui, c'est
3: des
0: ça.
3: Choses comme ça.
0: Où on se met des petites oreilles de chat.
3: Voilà,
0: oui.
3: mais je trouve que quand même il y a un danger là-dedans. C'est la perpétuelle comparaison avec ce qui se passe, avec ce que les autres font. Ouais. L'algorithme, quoi. Je veux dire, est-on vraiment les prostituées de l'algorithme? Quand j'entends parler en disant oui, alors maintenant, tu sais, il faut faire des dumps, ce serait mieux. Des carrousels. Alors, un carrousel, pour moi, c'était un manège qui tournait. Non, alors maintenant, ça a une autre signification.
1: Poster des dumps, photos.
3: C'est quoi? Oui, ouais. C'est des photos. Pourquoi? Ah, parce que tu vas rentrer plus facilement dans l'algorithme. Et oui, la question est vraie, c'est mathématique. Mais pourquoi en fait?
1: Ouais.
3: Pourquoi vouloir rentrer plus facilement dans l'algorithme? Oui, j'ai bien compris, pour l'exposition, c'est une manière de faire parler de soi, de diffuser ses chansons. Mais de temps en temps, je pense qu'on est tellement dans cette mécanique-là qu'on oublie qu'elle est que ça n'est qu'une mécanique, ça n'est qu'un média en fait, ça n'est qu'un moyen, média ça vient du latin, moyen d'arriver aux gens. Donc prenons-le comme un média et non pas comme une fin en soi ou comme une source en soi. La source, c'est la musique, quoi. C'est toujours la même tuyauterie.
0: Alors, j'ai reçu ici, dans Décibels, une jeune femme qui avait des choses à dire sur vous, Zazie. Elle s'appelle Alice on the Roof.
3: Oh là là.
0: Et vous lui avez écrit une chanson qui s'appelle Tyrannosaur. Alice on the Roof qui raconte comment ça s'est passé, votre rencontre et votre travail ensemble.
5: J'ai eu la chance de venir ici dans le studio de sa musicienne et acolyte de toujours qui s'appelle Edith Fabuena. Et
0: ensemble, de nos plus grandes productrices aussi en France.
5: Joyaux de la France. Et on a écouté plusieurs maquettes ensemble. Elle a flashé sur ces deux mélodies qui étaient pour le coup vraiment très en talin là, tululu. Et elle travaille, bon, j'imagine que vous le savez, mais elle travaille beaucoup la nuit, Zazie. Et je crois quelques jours plus tard, à l'aube du coup, vers 5h du matin, elle m'a fait un mail avec les deux chansons. Je crois que c'est un des plus beaux mails que j'ai reçus de ma vie. Les mails sont d'une poésie folle, c'est magnifique. Et elle m'a dit 40 fois, tu peux tout changer, c'est ta chanson. Et c'était parfait. Elle avait mis des mots voilà, qui collaient tellement bien avec ce que j'ai envie de dire. Il y a une chanson qui s'appelle Tyrannosaure. J'adore ce mot. Moi-même, j'aurais pas osé. Enfin, je sais pas, j'ai trouvé ça génial qu'elle l'utilise.

0: Another, signé Zazie, donc sur l'album de Alice on the Roof. Vous devez être tellement sollicité. Qu'est-ce qui fait que vous allez vers, par exemple, cet artiste-là, Alice, quand oui, vous devez être sollicité tout le temps pour écrire.
1: Oui, souvent, mais en fait, j'aimais bien son univers déjà. Donc, c'est déjà plus simple pour une rencontre, même si je lui dis, écoute, je suis en plein album moi-même, donc c'est compliqué, parce que je me laisse toujours le choix d'être inspiré ou pas par un travail ou une maquette de quelqu'un. Bon, alors déjà, la personne est délicieuse, complètement perchée. Enfin, voilà. C'est très drôle parce qu'elle s'appelle Alice du Toit, d'où son nom Alice on the Roof. Mais elle est vraiment perchée, quoi. C'est-à-dire qu'elle est vraiment sur le toit de quelque chose. Et en même temps.
0: Elle a cette belgitude aussi qu'on adore.
1: Mais complètement. Voilà. Elle est d'une douceur infinie. Elle est extrêmement bienveillante et tendre. Et on a vraiment beaucoup fonctionné par mail. Mais ce qu'elle ne dit pas, parce que là c'est très très flatteur pour moi, mais ce qu'elle me dit pas, c'est qu'avant je lui ai posé la question en lui disant, est-ce que tu as des thèmes ou des choses que tu aimerais aborder, sans avoir forcément les mots ou la manière de les dire, mais, et elle m'avait sorti 3-4 thèmes comme ça par mail en me disant, écoute, voilà, parler du démon ou du truc en soi qui nous bouffe, et où est-ce qu'on le met, à quelle place il a dans nos vies, est-ce qu'on l'écoute, est-ce qu'on l'écoute pas, est-ce qu'on arrive à s'en sortir, et tout un tas de thématiques comme ça qui étaient très inspirantes aussi, plus la chanson, enfin vous entendez, elle faisait comme ça, mais c'était déjà magnifique, au piano, elle était toute seule au piano, et d'où l'idée de l'appeler Tyrannosaure, puisqu'on a pris le plus terrible des monstres, et c'est vrai que j'aurais peut-être pas écrit, en effet, c'est drôle qu'elle le dise, j'aurais peut-être pas écrit une chanson pour moi qui s'appelle Tyrannosaure, mais entre sa belgitude, son univers très, très fantasque et en même temps d'une poésie folle, puis sa voix, quoi, ses capacités vocales, je me suis dit, allez, on va faire s'envoler ce Tyrannosaure, on va le rendre un peu moins méchant, quoi.
0: C'est beau, mais c'est vrai que quand un artiste a la chance, alors pardon, c'est flatteur, mais c'est vrai, de se retrouver avec un texte à vous, Zazie, ça fait parfois des étincelles, jeu de mots. Oui, moi j'écris pas de texte, excusez-moi.
1: Voilà, c'est la seule fois où j'ai fait un texte avant de faire la chanson.
0: Ah ouais?
1: Non, ça m'est arrivé deux fois.
0: Deux fois?
1: La première fois, c'était donc Pascal Obispo qui m'a appelé en disant, oui, tu fais quoi là? Ce serait bien de faire un hymne pour le Stade de France. C'est Johnny qui va le chanter, merci, au revoir.
0: Oui, bon.
1: Ok, donc le lendemain à 7h, puisque c'est pareil, c'est les mêmes horaires que
0: ce
1: que
0: disait
1: Alice on the Roof, c'était la nuit, j'ai fait ça, et puis parce que je préfère m'appuyer sur la musique, en fait, la musique me crée une image,
0: ah oui,
1: sans mots, et puis j'essaye de mettre du sens sur cette sensation, en fait, donc c'est compliqué d'écrire sans avoir une idée de mélodie ou d'accord avant. Et la deuxième fois, c'était Calo Giro, qui Maël voulait que je lui fasse un texte, et il faisait l'album de Maël, et il m'a dit, tiens, vas-y, pour une fois on va changer, tu vas me faire un texte.
0: Ah,
1: ça m'arrangeait pas du tout, parce qu'à chaque fois vraiment j'ai pas cette habitude, et puis j'ai fait toutes les machines ont un cœur, et je lui ai envoyé, j'avais marqué Kiba, donc il en a enlevé quelques-uns, j'avais marqué 4 fois, il l'a fait plus que 3 fois, et après, 2 jours après, Calogero m'a envoyé la mélodie qu'il avait fait dessus, et donc ouais, c'était chouette, en fait, ça marche aussi dans ce sens-là, mais c'est vrai que je suis moins à l'aise.
0: Quand vous écrivez une chanson qui devient intemporelle, il y a Allumer le feu de Johnny, mais bon, le perso de Johnny fait que de toute façon, voilà, c'est une espèce de
1: cathédrale. Il est intemporel, oui.
0: Voilà. Je pense à Double Jeu, chanté par Christophe Willem, fin mars. Zénith de Paris, premier Zénith de Théodora. Théodora, c'est la chanteuse préférée des ados.
1: Ouais, elle est formidable.
0: Donc, on est sur une salle remplie par des gens qui ont 15 ans, 16 ans, 17 ans, allez, 25 ans, vraiment les plus vieux. Sur scène, Théodora, pareil, 22, 23 ans. Et l'invité, c'est Christophe Willem, et la salle est folle, folle de joie. Ils chantent par cœur une chanson qui est sortie quand ils étaient soit bébés, soit pas nés.

0: Christophe Willem au Zénith mars 2026.
1: Ouais, non, c'est bien, c'est bien. C'est pas bien pour mon ego, mais c'est. Non, mais c'est super, en fait.
0: Mais si!
1: Bah, on ne sait pas, il y a de temps en temps ça des chansons comme ça qui. Ça parle aux gosses
0: d'aujourd'hui qui écoutent de la musique urbaine. Donc sur le papier, on se dit, ah bah non, c'est pas le public de Zazie. Et ils sont complètement touchés, et ils s'identifient et ils s'approprient un truc que vous avez écrit il y a 20 ans.
1: Ouais, je pense que le quand je serai grand déjà peut parler à des jeunes. Hein. Ouais. C'était pas fait exprès, mais c'était plus. C'est une chanson qui, pareil, est très dansable et avec un peu d'humour quand même. Où il y a ce cœur qui font, faudrait savoir ce que tu veux. Et lui il dit, bah c'est comme ça. Qu'est-ce que j'y peux. Et en fait, il y a une espèce de recherche où il dit, bah je en chanteur dans ma salle de bain. Il y a des choses marrantes où tout le monde, bah on le voit d'ailleurs beaucoup sur les réseaux, s'invente un peu chanteur. D'ailleurs, il y en a qui sont très très bons, mais qui ont pas encore franchi la porte, ouvert la porte de leur chambre et qui posent des choses, font des petites choses dans leur coin. Donc je pense que c'est ça aussi qui parle peut-être à ces jeunes.
0: Et le talent, Zazie, d'écrire des chansons qui sont restées, qui restent et qui vont rester. Alors il n'y a pas de recette évidemment, mais quand même.
1: Un bon élément de recette, c'est de prendre des super interprètes.
0: Oui, évidemment, ça aide.
1: Ça aide.
0: Ouais, mais donc. De l'humour, ça, on a compris que c'est un truc que vous aimez bien mettre dans les chansons. Alors, c'est pas forcément la galéjade.
1: Quand la chanson le permet.
0: De l'esprit. Voilà. De l'esprit. Et aussi, peut-être, jamais essayer d'être à la mode.
1: Alors, Maxime Le Forestier m'avait dit un truc génial. J'ai beaucoup de respect pour Maxime, qui est devenu mon ami, et pour le fait qu'il ait duré aussi longtemps, alors que moi, je l'écoutais quand j'avais 11 ans, j'écoutais là, comme un arbre dans la ville, en me disant, oh, c'est trop bien. On était tous un peu babacool à l'époque, mais je trouvais ça trop, trop sympa, ce qu'il disait. Et j'ai eu la chance de pouvoir le rencontrer, de travailler même un peu avec lui. Et il m'avait dit, je lui avais dit, comment tu fais quand t'as, quand tu traverses des petits déserts, ce qu'on appelle ces petites zones comme ça, un peu où il y a moins de succès, on est moins sollicité, etc. Il dit, tu ne changes pas. Surtout, tu ne changes pas. Parce qu'en fait, tu sais, regarde, c'est comme les pantalons, pas de def, pas taille haute, pas les épaulettes, les couleurs atroces. Là, ils nous refont un truc des années 80. En fait, si tu changes pas, ça va redevenir à la mode dans un certain temps. Et en tout cas, je pense qu'on peut aimer ou ne pas aimer ou trouver ça daté. Bien sûr, ce qui est normal, hein, puisque c'est daté par rapport à notre âge, par rapport à notre vécu, mais au moins on peut pas remettre en question l'honnêteté avec laquelle on l'a fait, quoi. Je cherche pas à faire du jeunisme. J'adore rire un peu avec les codes, parfois même rire avec les réseaux ou m'en servir, mais enfin, vous voyez, j'ai posté 3 trucs en un an, donc je pense que
0: l'algorithme,
1: c'est catastrophe, mon label n'en peut plus de moi.
0: Faim.
1: mais voilà, je pense que c'est une question d'honnêteté, en fait, ne pas, je pourrais pas défendre quelque chose qui serait loin de moi. Ouais. Je pense que j'irais direct au burn-out, donc.
0: Ça nous donne envie d'avoir bientôt des nouvelles du nouvel album de Zazie. Le premier extrait, peu importe, est disponible. Donc on se donne rendez-vous après les grandes vacances.
1: Oui.
0: Bon, comme on dit pas souvent, vivement la rentrée. Merci Zazie. À bientôt.
1: À bientôt.
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3: 1966, un jeune homme de 22 ans enterre les yéyés en une seule chanson. C'est l'histoire de Love Me, Please Love Me.
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3: En plein milieu des années 60, la France s'endort sur des reprises approximatives de tubes américains. C'est là que déboule Michel Polnareff. Look androgyne et voix aiguë, il sort son premier album et décroche un succès planétaire avec Love Me, Please Love Me. Ce n'est pas juste un slow, c'est une révolution. Le disque s'exporte même aux États-Unis, un exploit rarissime pour un artiste.

0: Avec ce titre qui fait le tour du monde, Paul Naref ne se contente pas de chanter l'amour. Il libère les mœurs et envoie définitivement les yéyés au musée.
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2: Ce soir, un voyage en musique et en bagnole sur près de 4000 km. La route 66, ici chantée par les Anglais, Rolling Stones, c'est la route mythique américaine du XXe siècle qui part de Chicago pour aller jusqu'à Los Angeles. Elle traverse les lieux incontournables de l'histoire de la musique et est inspirée de sacrées chansons. C'est le thème du livre Rock and Roll Trip, la route 66 en musique. On en parle ce soir dans Décibel avec son co-auteur Lauric Henneton. Attachez vos ceintures. Bonsoir Lauric Henneton.
3: Bonsoir.
2: Bonsoir, vous êtes maître de conférences en études américaines à l'université de Versailles-Saint-Quentin depuis 2007. Et alors, votre spécialité, c'est la politique du rêve américain. J'aime beaucoup ça. Oui. La politique... Ah non, je viens de comprendre, j'ai mal lu la phrase. C'est
3: non,
2: la politique du rêve américain jusqu'à nos jours. Et oui, l'Amérique qui faisait rêver, l'Amérique qui fait moins rêver. C'est ça, bah, en gros, votre champ d'action.
3: Il y a les deux. Oui. Que ce soit aujourd'hui ou hier, il y a toujours plusieurs Amériques.
2: C'est
3: et
2: vrai.
3: La route 66 traverse d'ailleurs plusieurs Amériques, mais donc ouais. Oui, on peut pas s'intéresser que à l'une et avec les cheveux orange et que à l'autre.
2: C'est vrai. Alors, avec Julien Grosso, vous signez donc ce Rock and Road Trip, la route 66 en musique. Je le disais tout à l'heure, c'est une route qui part de Chicago, qui va jusqu'à Los Angeles, Santa Monica, très exactement, près de 4000 kilomètres. On part en haut à droite de la carte des États-Unis, on finit en bas à gauche. Et souvent, quand on parle de la route 66 aujourd'hui, on en parle au passé. Est-ce qu'elle est encore active, cette route ?
3: Alors, on peut en parler au passé parce qu'elle a eu une existence qui s'est arrêtée officiellement dans les années 80. Et puis ensuite, c'est devenu un objet de mémoire. Mais donc, en fait, elle a été ressuscitée parce que c'est devenu un objet de patrimoine.
2: D'accord.
3: Et maintenant, on peut la faire. Alors, on peut la faire de plusieurs façons parce qu'il y a aussi des endroits où il y a plusieurs tronçons. Il y a des endroits où c'est quand même très compliqué de la suivre exactement parce que ça a été remplacé par, comme nos nationales, hein, par des autoroutes.
2: Oui, des rocades.
3: Donc, ouais, il y a des endroits, c'est quand même un peu compliqué de suivre. Il y a des endroits qui sont vraiment très très anciens et très mal entretenus parce qu'il y a quand même de la distance. Et puis il y a des endroits qui sont hyper touristiques. Alors pas forcément toujours dans le meilleur sens du terme, mais ça reste quand même très image d'Épinal, hein, avec
2: ouais.
3: des néons, avec des petites stations-service toutes mignonnes. Il y a vraiment un soin très américain qui est mis dans l'industrie du tourisme qui souffre un peu en ce moment. D'ailleurs, c'est ce qu'on disait tout à l'heure, il y a une partie de l'Amérique qui n'est pas forcément hyper populaire.
2: Oui, pas rêver,
3: et donc, tous nos petits musées, parce qu'il y a ces plein de micro-musées avec trois bagnoles et deux machins, et tout ça, en fait, ça en souffre. Hein. C'est toute l'Amérique du milieu qui carbure beaucoup au tourisme. Alors, beaucoup local, hein, c'est du road trip local des Américains qui font la 66.
2: Ah, c'est du tourisme domestique.
3: Ah oui, oui.
2: Ouais,
3: oui.
2: Ouais.
3: Il y a beaucoup d'Américains qui font ça, et puis il y a beaucoup d'étrangers, des Européens essentiellement, qui se font la 66. Alors, qui en moto pour les plus aventureux.
2: Johnny Hallyday, il avait fait ça.
3: Ah, mais il y a plein de gens ouais. qui... Il y a des agences, je crois, en France qui organisent des trucs comme ça en Harley. Et puis, il y a des choses qui sont un petit peu plus... Voilà, avec un toit sur la tête. Et
2: oui.
3: On peut faire de la voiture. On peut faire des portions. On n'est pas obligé de tout faire parce que c'est vrai que c'est quand même un peu... C'est long. Hein.
2: 4000 bornes, ouais.
3: Ouais, ouais. On peut faire ça en plusieurs tronçons. Et donc, ça permet de partir moins longtemps également pour des questions de budget. Et donc, il y a des gens qui font des tronçons. Julien, par exemple, était parti au Texas, il a rattrapé la 66 et il a fait toute la partie Texas, LA, juste ça, pas l'autre moitié.
2: Julien Grosso, donc votre co-auteur. Et vous alors, Lauric Henneton, est-ce que vous avez déjà mis un pied ou une roue sur la route 66?
3: Oui, on a des petites portions, mais
2: des
3: pas
2: petites
3: tout.
2: Portions.
3: Moi,
2: ouais.
3: mon coin, c'est plutôt Boston et New York, en fait.
2: Ok, donc plutôt en haut à droite.
3: Voilà.
2: Rock and Road Trip, la route 66 en musique, donc, puisque c'est ce qui nous intéresse. On croise dans cette route 66 énormément de lieux emblématiques, hein, puisque la route 66, elle traverse trois fuseaux horaires, huit États. Enfin voilà, il y a vraiment une grosse portion d'Amérique. Vous vous êtes donc concentré sur les chansons qui parlent de la route 66 et les villes traversées par la route 66 qui ont produit des chansons. Le trajet, il commence à Chicago. Alors on va pas pouvoir faire toutes les villes, hein, parce que voilà, le bouquin est épais, les villes sont nombreuses, les chansons encore plus. Mais je me suis dit qu'on pouvait quand même en profiter pour visiter quelques lieux emblématiques. Et puisque ça commence à Chicago, il faut bien dire que Chicago, c'est une ville très importante pour la musique et notamment pour les musiciens du sud des États-Unis. Et pour être encore plus précise, les musiciens noirs du sud des États-Unis qui ont ensuite influencé des générations de rockers, noirs ou blancs d'ailleurs. Je pense notamment à Muddy Waters.

Muddy Waters, il y a aussi Bo Diddley. Et comme il ne faut jamais oublier les filles, et vous ne les oubliez pas, Laurie Kenton, dans votre livre, Etta James.

0: passe. On a fait un peu la playlist idéale des Rolling Stones. Hein. Je pense que c'est toutes leurs influences. C'est trois artistes. Muddy Waters, Bo Diddley et Etta James. Il n'y en a pas un qui est né à Chicago. Pourtant, non. Leur point commun, c'est Chicago. Pourquoi ?
1: Parce qu'en fait, la plupart, en fait, ils sont même nés dans le sud. Alors, Etta James, c'est l'exception. Elle est oui. De Los Angeles. Bon, mais sinon, ils sont les Noirs du Sud. En fait, ceux-là, ils sont tous du Mississippi. Et ils sont d'un coin assez restreint dans le Mississippi. Ils vont tous dans les villes du Nord, dont Chicago, parce qu'ils cherchent du boulot et moins de discrimination. Et donc, à partir de la Première Guerre mondiale et jusqu'à la Deuxième Guerre mondiale, il y a un appel d'air parce qu'il y a de la guerre et parce qu'il y a des emplois industriels. Ils vont rejoindre des cousins, des frères, des sœurs. Il y a des réseaux familiaux, des réseaux d'entraide aussi. Et donc, il y a toute une sorte de société du Mississippi qui vient s'installer à Chicago, également Détroit, Cleveland, etc. Et donc, à Chicago, il y a une scène de la musique qui est carrément transplantée. Et l'électrification des instruments aidant, ça devient le blues de Chicago, qui est en fait du blues du Mississippi, mais électrifié, et puis passé à la moulinette d'un label absolument essentiel de Chicago, qui est Chess.
0: Chess en anglais, c'est le jeu d'échecs,
1: oui. Hein,
0: c'est ça. Ça veut dire que ça mélange les noirs et les blancs, le label Chess.
1: Alors, ça mélange les noirs du Mississippi et les blancs d'Europe de l'Est, parce que Chicago, il y a énormément de juifs d'Europe de l'Est qui sont installés dans un quartier qui était un petit peu le ghetto d'une certaine manière, et c'est là que sont venus après les noirs. Et donc, les juifs et les noirs se sont bien entendus parce que ils ont en commun l'expérience de la discrimination, d'être un petit peu à la marge de la société. Et on a partout aux États-Unis, notamment à LA, pas que à Chicago, des tas de labels qui sont pilotés par des entrepreneurs juifs qui mettent en musique des musiciens noirs, presque exclusivement. Et la seule exception, c'est Sam Phillips, qui n'est pas juif, à Memphis.
0: Avec Sun Records.
1: Avec Sun Records. Ouais. Mais Chess, ça fait partie de tout cet écosystème, et donc ils veulent faire de la musique noire pour un public noir, et puis, si possible, transcender ça et toucher le public blanc. Alors là, Sam Phillips à Memphis, c'est exactement le même deal. Pourquoi ? Parce que 9 dixièmes de la population, donc du marché, c'est des blancs.
0: Étape, si on fait le voyage de la route 66, c'est une sacrée étape. C'est même nous, hein, depuis qu'on est tout petit, on associe beaucoup l'Amérique à un endroit.

0: moi j'avais 4-5 ans, j'avais compris que l'Amérique cool, où il se passait des choses, où il y avait des aventuriers, des gens qui osaient, c'était autour du Mississippi. Alors déjà, est-ce qu'on se met d'accord? C'est un fleuve ou une rivière, le Mississippi?
1: C'est un fleuve parce qu'il se jette dans la mer. Mais en anglais, on dit river.
0: The river.
1: Et
0: ouais.
1: River peut signifier à la fois rivière et fleuve. Donc il y a une ambiguïté. Le Missouri est une river. Ouais. C'est le plus long cours d'eau aux États-Unis. Il se jette dans le Mississippi, qui n'est pas le plus long, mais qui est peut-être symboliquement le plus important. Celui qu'on traverse pour passer vraiment de l'autre côté. Et à Saint-Louis, justement, il y a cette arche gigantesque, monumentale, qui est la porte de l'Ouest. Traverser le Mississippi, longtemps, ça a été la frontière des jeunes États-Unis. Et au-delà, c'était autre chose. Et puis, à partir du moment où on a pu franchir le Mississippi et aller commencer à s'encanailler de l'autre côté, on est allé, après, le
0: prochain... monde quoi.
1: La prochaine étape, c'est les Rocheuses. Hein. Donc il y a quand même de quoi s'amuser. Et puis après, il y a le Pacifique. Donc le Mississippi, c'est la première grande frontière. Et puis c'est le moment où on passe d'une Amérique à une autre. Et même pour les stations de radio, il y a celle qui commence par un W, celle qui commence par un K. Et le Mississippi, c'est vraiment l'épine dorsale où on change les noms des stations de radio, par exemple. Donc c'est vraiment un lieu de passage où on traverse et on entre dans autre chose.
0: Donc évidemment, la route 66 traverse le Mississippi. Dans votre livre aussi, on traverse le Mississippi. C'est vrai qu'il y a une chanson, peut-être, il y en a plein d'autres, hein, mais il y a une chanson qui rend tellement hommage à cette river, c'est Proud Mary. Alors, vous la connaissez peut-être en version Tina Turner.

0: cette chanson, c'est plutôt un fleuve bienveillant avec des gens sympas. Ouais. Voilà, c'est quelque chose de très positif dans Proud Mary. Mais il y a plein de légendes un peu flippantes autour du Mississippi. Il y a un côté, enfin voilà, parfois un peu sulfureux aussi.
1: Oui, il y avait. Bah, en fait, c'est un fleuve, donc c'est un endroit où on passe. Il y a un côté et puis l'autre. Quand à l'époque de la Prohibition, il y avait un côté où l'alcool. Enfin, après la fin de la Prohibition, il y avait un endroit où l'alcool était encore interdit, un endroit où on pouvait se procurer de l'alcool, et donc il y avait plein de petits établissements où on pouvait aller s'encanailler, danser, rencontrer des madames. Il y a un certain nombre de bluesmen, Robert Johnson, qui est connu essentiellement pour avoir vendu son âme au diable, hein, quand même pas mal.
0: Il a fait ça.
1: Ça fait des points. Oh, il l'aurait.
0: Il a fait
1: alors,
0: ça.
1: Dans tous les carrefours du Mississippi, ils vendent ça, comme c'est le truc touristique.
0: Est-ce qu'on a trouvé le vrai carrefour, crossroads où soi-disant il a vendu son âme au diable?
1: Alors, le plus photographié, il est à Clarksdale, au croisement de la 49 et de la 61, alors c'est moche comme tout, hein, c'est deux nationales, mais tous les touristes s'arrêtent là et toute l'économie locale tourne autour de ça. Et tous les carrefours, donc il y a ce côté un petit peu diabolique.
0: Ouais, hein.
1: Et puis bah, ce côté aussi, voilà, contrebande ici, et puis on peut acheter de l'alcool là, et puis il y a des filles, et puis voilà. Donc ouais, entre Memphis et la Nouvelle-Orléans, voilà. Mais c'est quand même beaucoup plus bas que notre route 66.
0: Oui, c'est ça. Alors pour revenir sur la route 66, on parle des chansons, mais il faut bien se rendre compte que dans la construction du rêve américain, alors pas vu d'Amérique, cette fois-ci, mais vu de nos yeux d'Européens à nous. Il y a des films aussi, il y a Paris, Texas de Wim Wenders, il y a Sur la route de Madison de Clint Eastwood, il y a Little Miss Sunshine avec son petit combi Volkswagen, ouais. Voilà, qui passe aussi par la route 66. Il y a Cars.
1: Eh oui, Cars.
0: Le dessin animé, le film d'animation, pardon.
1: Oui.
0: Voilà, Disney, Pixar. Cars a fait
1: beaucoup pour remettre la route 66 un petit peu au goût du jour. C'est-à-dire qu'il y a un tourisme Cars. Cars a eu un effet boost sur le tourisme et a vraiment été une sorte d'accélérateur.
0: Donc Cars, c'est récent. Est-ce qu'en musique, on a des choses récentes aussi, ou est-ce que quand même cette route 66, elle est là pour ressusciter des vieilles gloires?
1: Ouais, c'est quand même très marqué. Il y a une exception à laquelle je pense, mais c'est très vintage, mais il y a une exception, on parlait des femmes tout à l'heure, il y a Grace Potter avec Mother Road, et alors ça, c'est extraordinaire. Grace Potter, c'est une des plus grandes rockeuses actuelles. Elle est extraordinaire, et alors l'album Mother Road et la chanson Mother Road, ça envoie du pâté.
0: Mother Road, la mère de toutes les routes, c'est un des surnoms de la route 66. On dit aussi Main Street USA, c'est
1: ça? Oui, il y a plusieurs.
0: La grande rue de l'Amérique.
1: Oui, il y a plusieurs surnoms comme ça, mais c'est vrai qu'il y en a quelques-uns qui survivent mieux que d'autres, en fait.
0: Il faut que vous nous parliez aussi, alors on s'éloigne un peu de la musique, mais comme vous êtes un vrai spécialiste, et c'est pas tous les jours que j'ai des profs de fac dans Décibels, hein, vous le savez les amis, et puis moi-même à la fac, j'y allais pas tous les jours non plus, donc bref, puisque je vous ai sous la main, vous parliez des petits musées.
1: Ouais.
0: De trois fois rien qu'il y a au bord de la route. Il y a aussi des, c'est même pas des musées, mais des side road attractions, je crois que ça s'appelle, voilà, des attractions de bord de route, où on s'arrête et il y a par exemple la plus grande sculpture d'épis de maïs du pays, ou ensuite, j'en sais rien, quelqu'un qui a fait une soucoupe volante pour agrémenter le bord de route. Ça existe pas chez nous.
1: Ben, il y a des, si, quand on regarde sur les bords de l'autoroute, il y a des petits machins, mais enfin,
0: c'est différent chez nous, non?
1: Et puis, il y a une grosse différence, c'est que, un, il n'y a pas la grosse baleine bleue de Catoussa, qui est très kitsch. Un, et deux, il n'y a pas les 10 Cadillacs plantés dans le sol qui ont été chantés par un certain Bruce Springsteen.
0: Ouais,
1: voilà,
0: ça.
1: Quand Bruce Springsteen chantera les airs d'autoroute en France, on reviendra. Parce que à la sortie d'Amarillo, il y a un truc. Et mais alors, c'est assez dingue parce que c'est vraiment en bord de route.
0: Ouais.
1: C'est-à-dire, on pose sa voiture et puis on peut aller taguer les trucs. Bon, ça n'a pas grand intérêt.
0: Non.
1: Mais on peut. C'est accessible. Et puis, voilà, c'est 10 Cadillacs plantés un petit peu en épi dans le sol. Et c'est une œuvre d'art des années 70, qui est toujours là d'ailleurs, et qui. Est à la portée vraiment du public. Et donc, qui a été chanté par Cadillac Ranch, par un certain Bruce Springsteen.
0: Ça, c'est la clé.
1: C'est pas rien quand même.
0: C'est pas rien du tout. Je suis à peine lourde avec mes sous-entendus depuis tout à l'heure. C'est vrai qu'il y a une Amérique qui fait rêver et en ce moment il y a une Amérique qui fait flipper et qui même fout un peu la honte parfois, notamment par la voix de son président qui ne sait pas toujours comment se comporter en société. Vous, Laurie Kenton, au-delà d'être le co-auteur de ce bouquin fascinant sur la route 66, sur la musique, sur les chansons, les labels, etc., américains, vous êtes maître de conférences en études américaines, et vous avez écrit un bouquin en 2017 qui s'appelait La fin du rêve américain.
1: Point d'interrogation.
0: Point, oui, La fin du rêve américain. Voilà, c'est mieux comme ça. Est-ce que, justement, en préparant ce livre avec toute la mystique de la route 66, de l'Amérique, des bagnoles, de la radio, etc., tous ces groupes, on rêvait tellement d'aller en Amérique. Est-ce que ça, c'est un sentiment qui disparaît petit à petit ?
1: Non, c'est toujours là. C'est toujours là parce que c'est une Amérique qui est un petit peu figée d'une certaine manière. Alors, c'est toujours très vivant parce que tout ça est toujours très animé. Il y a des gens dans les musées, il y a des gens qui sont passionnés. Les Américains sont passionnés par ce qu'ils font. Ils mettent un niveau d'enthousiasme absolument dingue dans tout ce qu'ils font. Et puis quand ils font les choses, ils font jamais ça à moitié.
0: Ils ont une histoire très courte, donc finalement ils la chérissent.
1: Ouais, et puis ils sont passionnés. Ouais. Ils sont à fond et ils ont un petit musée au milieu de nulle part, mais ils sont à fond et c'est génial parce que c'est très communicatif et ça a un côté vivant mais figé ou figé mais vivant, et donc on est toujours dans cette Amérique un petit peu éternelle, et donc les présidents passent mais cette Amérique là elle reste. Et donc bon, là le problème principal, outre le fait de pouvoir rentrer aux États-Unis, c'est de pouvoir dépenser de l'argent parce que tout est devenu assez dingue au niveau des prix. Oui. Alors, en dehors de New York, parce que bon voilà, les grandes villes c'est quelque chose. Après, la route 66, elle passe aussi beaucoup par des petits patelins où c'est quand même beaucoup plus accessible. Hein.
0: Bien sûr. Ouais.
1: L'Oklahoma en particulier, c'est un des États les moins chers des États-Unis. Il y a plein de trucs. On se demandait ce qu'il y aurait parfois entre Chicago et LA. Bon, on situe quand même pas mal, hein, Chicago et LA. Et entre les deux, parfois on se disait, est-ce qu'on va réussir à meubler un bouquin entre les deux ? Ben en fait, oui.
0: Oui.
1: Parce qu'il y a énormément de trucs, même sur l'histoire de la musique. Saint-Louis, Tulsa. Tulsa, c'est une des villes les plus importantes dans le top 5 à 10 des villes américaines en musique. Il y a tout le rock des années 70 et à Tulsa, il y a plein de musiciens qui sont sur tous les disques d'Eric Clapton, etc. J.J. Cale, Leon Russell, tout ça, c'est Tulsa. Et en fait, personne ne le sait. Ouais. Et donc, il faut qu'on parle de ça pour que ça sorte un petit peu. Oklahoma City, c'est une ville où il y a plein de musées. Il y a énormément de choses. C'est pas juste un coin de redneck. Alors, évidemment, il y a quelques rednecks. Mais il y a énormément de choses. Et puis, c'est extrêmement divers. Il y a le Texas, il y a l'Arizona, il y a des endroits où c'est quasiment désertique. Ouais. Mais on n'est jamais loin des grands monuments et des grands parcs. Et donc, il y a toujours des choses qui, en fait, ne changent pas.
0: Dans Rock and Road Trip, la route 66 en musique, vous proposez donc un itinéraire hyper réjouissant. Il y a des rappels historiques, il y a des bons plans aussi, des endroits à pas rater. Donc, si pour le moment, pour tout un tas de raisons, vous ne pouvez pas aller vous faire en vrai la route 66, bah sachez qu'avec ce livre qui est dispo aux éditions hors collection, ça va vous faire quand même drôlement voyager et évidemment donner envie d'écouter plein de musique. Alors il y a une chanson, on a écouté quelques mesures tout à l'heure en tout début d'émission pour vous accueillir, c'est Route 66, chanson donc ode à cette route. Le premier enregistrement que j'ai trouvé date de 1946 et c'est Nat King Cole qui la chante.
1: Exactement.
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0: Route 66. Quand elle existe pour la première fois, cette chanson, donc dans les années 40, la Route 66, alors elle est déjà culte ?
1: Elle est en train de le devenir. Elle a 20 ans.
0: Ouais.
1: C'est d'abord une route qui sert à connecter des villes perdues au milieu. Donc Tulsa et Saint-Louis, aux deux grands pôles que sont Los Angeles d'un côté et Chicago de l'autre. Donc la première raison d'être de cette route, c'est qu'il y a de plus en plus de voitures et il s'agit de mieux connecter des villes du milieu avec les deux gros marchés que sont Chicago et LA. Donc c'est d'abord une raison économique. 10 ans après, il y a ce qu'on appelle le Dust Bowl, c'est-à-dire c'est une série de tempêtes qui font que les champs sont tellement secs qu'à la moindre tempête, eh ben, il n'y en a plus. C'est-à-dire que on a des champs verticaux, c'est-à-dire ces images absolument délirantes où on voit des murs de poussière, mais en fait c'est un champ qui est en train de se déplacer, qui va se déposer sur le champ d'un autre. Et donc en fait personne n'a plus de champ, et donc quand on ne peut plus rien faire pousser, il reste un truc, comme dans les chansons de Springsteen, il reste la bagnole, on met tout ce qu'on a dans la bagnole et on va vers la Californie où on pense qu'on sera accueilli comme des rois, on pourra recommencer une vie. C'est un peu plus compliqué, mais la route 66, c'est l'échappatoire des raisins de la colère. C'est, on est carrément dans Springsteen. On peut aller trouver une autre vie ailleurs grâce à la 66. Nat King Cole, quand il chante ça, la chanson est écrite par Bobby Troup, qui est un jeune auteur part avec sa femme à travers l'Amérique et écrit cette chanson. Et là, on est dans quelque chose de nouveau. On est en 46. Il n'y a plus la Grande Dépression, il n'y a plus la Deuxième Guerre mondiale. On peut enfin commencer à vivre. Et on arrive dans quelque chose de nouveau, c'est les loisirs. Et le road trip, on n'est plus dans la destination. On ne va pas en Californie, on ne va pas à Chicago, on fait un voyage. Et la destination est presque secondaire. Et c'est ça qui est important dans cette chanson, c'est que l'itinéraire devient l'objet du désir et la destination, bon, elle est presque anecdotique finalement.
0: On voyage. Et cette chanson a été reprise par Chuck Berry. Par les Rolling Stones. Plus étonnant, par Depeche Mode. Comme quoi, ça fait des petits partout, hein, ce rêve américain.
1: Et Depeche Mode, encore des Anglais d'ailleurs.
0: Encore des Anglais. Ouais.
1: Et on voit bien la différence entre Chuck Berry, qui reprend vraiment Nat King Cole.
0: Oui.
1: Et les Stones qui reprennent Chuck Berry, mais avec les doigts dans la prise. Hein.
0: C'est vrai.
1: On voit bien, il y a 3 ans entre les deux.
0: Hein. C'est fou. Hein.
1: C'est absolument dingue. Et c'est là qu'on comprend la tempête Rolling Stones.
0: Et puis, autre type de tempête, bien française, celle-ci, mais tellement amoureuse du rêve américain. Eddie Mitchell aussi a chanté la route 66.

0: qu'on pense de la politique extérieure des États-Unis en ce moment, la route 66, ça vaut le coup d'aller vivre ça.
1: Cette année en particulier, alors c'est compliqué de rentrer, il y a un petit sujet pouvoir d'achat, mais cette année on est en plein centenaire de la route 66 et donc il y a des manifestations partout, tout le temps sur la route 66. Il y a des sites web qui les répertorient et c'est absolument dingue. Des trucs qui sont microscopiques. Il y a toujours un petit festival, il y a un petit défilé.
0: Kermesse, un truc.
1: Ouais, ouais, des vieilles bagnoles, il y a un petit concert, il y a des tas de trucs, il y a des conférences, il y a des choses qui se passent tout le temps sur l'ensemble de la route 66, en dehors de LA, en dehors de Chicago.
0: Et puis, pour réviser avant de partir, je vous recommande donc la lecture de votre livre, Lauric, Rock and Road Trip, la route 66 en musique de Chicago à Los Angeles, aux éditions Hors Collection. Merci beaucoup d'être
1: merci.
0: Venu nous voir. À bientôt, Lauric, merci.
1: À bientôt.
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2: Cette chanson, c'est ma berceuse d'enfance et même quand j'étais encore dans le ventre de ma maman, c'est la chanson qu'elle m'a toujours chantée pour m'endormir et elle la chante super bien, c'est toujours doux.

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0: Une magnifique chanson de Francis Cabrel pour vous réveiller ce mardi matin sur votre radio ici. Nous sommes le 1er septembre, jour de rentrée. Et ce matin, j'ai décidé de vous donner le sourire en musique.
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0: J'ai l'impression que vous êtes à l'autre bout de la ville.
1: Non, je suis juste à côté de vous. Regardez bien.
0: Heureusement que je vous vois, parce que je vous jure, dans mes oreilles, vous êtes très loin. Carlos à la cantine, chanson sortie en 72. Et ça y est, c'est aujourd'hui. Tous les parents qui nous écoutent, ils ont le sourire, puisque vous allez vous débarrasser enfin des enfants. C'est la reprise, c'est les vacances qui se terminent et c'est la rentrée qui débute. Mais Valentine, je vous rassure, vous n'allez pas vous débarrasser de moi si vite.
1: Oh, si, je veux vous mettre à la garderie, vous. Pourtant, ils sont contents, les enfants, eux, de retourner à l'école, de retrouver les copains. C'est l'info du jour dans une demi-heure. Et n'oubliez pas le portable, Louis, c'est dans la poche. L'incompréhension des lycéens privés de téléphone, on en parle dès les infos de 5h.
0: Ici, dès 5h, ça commence maintenant. Et voici toute l'équipe présente pour vous jusqu'à 7h. Saveria au standard, Florent la technique et Emeline à la rédaction en chef ce matin.
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0: Mardi 1er septembre.

0: Chirac et Lionel Jospin. Si son échec ne met pas un terme à sa carrière, il ne reviendra plus jamais sur le devant de la scène politique. Édouard Balladur a étudié à Sciences Po Paris, puis à l'ENA. Il commence sa carrière au Conseil d'État, dirige le cabinet de la radio-télévision française, puis entre au cabinet de Georges Pompidou, où il participe aux accords de Grenelle après mai 68. Ministre de l'économie lors de la première cohabitation sous François Mitterrand, il met en place une politique libérale et privatise notamment la Société Générale ou TF1. 5 ans après, en 1993, lors de la seconde cohabitation, il est nommé Premier ministre, Jacques Chirac préférant se consacrer à la présidentielle. Édouard Balladur entreprend notamment une réforme des retraites, augmente les impôts ou gère la prise d'otage du vol Air France Alger-Paris. Député de Paris entre 1995 et 2007, sa campagne présidentielle de 1995 fera l'objet d'une enquête pour financement illégal. Il est finalement relaxé en 2021, 10 ans après le début de l'instruction.
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2: 11 600 000 élèves retournent en cours ce mardi, Valentine.
1: Et la principale nouveauté de cette rentrée, c'est l'interdiction du portable au lycée. Mais la déconnexion s'annonce complexe pour Raphaël et Timothée, élèves au lycée Bonaparte de Toulon. Ils racontent à notre journaliste comment la mesure va bouleverser le quotidien des lycéens biberonnés à l'application Pronote et aux tablettes.
3: C'est indispensable parce que là, demain, j'ai un prof qui est pas là. Il y a deux bâtiments dans le lycée, je peux pas deviner ma salle, quoi.
4: Donc avant, tu allais sur l'application Pronote, voilà, et tu vérifiais.
3: Ça. Oui, c'est ça. Ils sont obligés de me laisser Pronote, quoi, parce qu'on a besoin de savoir ce qu'on a à faire. On a des documents en ligne et tout, quoi. Puis quand il y en a rien à faire, c'est bien d'avoir le téléphone. Et les gens qui ont pas beaucoup d'amis, c'est pire pour eux encore. Donc c'est pas une mesure très intelligente.
4: C'est aussi pour limiter le fait d'être tout le temps sur son téléphone et de devenir accro. Est-ce que ça te parle, cette notion?
3: Non, parce que de toute façon, en cours, on avait déjà pas le droit au téléphone. Mais déjà, pour ça, faut pas qu'ils nous donnent des tablettes, parce que si en cours on a des tablettes, ils sont tournés vers nous, on fait ce qu'on veut avec, donc on peut mettre des jeux dessus et tout, c'est inutile.
1: Quand l'informatique nous lâche, les profs aussi galèrent dans les académies de Nantes et de Toulouse ce matin. Toujours pas de messagerie professionnelle, d'accès à la base de données des élèves ou à certaines fonctionnalités de l'administration. Conséquence toujours de la cyberattaque de cet été à l'éducation nationale et au fisc. Et pourtant, la facturation électronique devient obligatoire pour toutes les entreprises, peu importe leur taille. Elles ont l'obligation à compter d'aujourd'hui de recevoir et d'émettre leurs factures via une plateforme payante à agréé par l'État. Cette réforme de simplification, selon le gouvernement, permettra surtout à l'État de lutter contre la fraude à la TVA.
2: 5h04 sur votre radio ici, c'est la fin des arrêts maladie de plusieurs mois.
1: Les médecins sont limités dans leurs prescriptions à partir d'aujourd'hui. Un mois d'arrêt de travail maximum et pas plus de 2 mois supplémentaires en cas de renouvellement, sauf exception. Le gouvernement sévit face à l'explosion de leur nombre. Anne-Laure Danier, encore en hausse de 4% sur un an.
5: La première cause des arrêts maladie de longue durée, c'est la santé mentale. Anxiété, dépression, burn-out, ces troubles explosent chez les jeunes, les cadres. Et d'après le généraliste Michael Rochois, qui exerce à Outreau dans le Pas-de-Calais, ce sont ces arrêts maladie qui sont visés par la limite d'un mois pour un premier arrêt, renouvelable jusqu'à 2 mois maximum. Et après, eh bien, il faudra faire une demande justifiée par l'état du patient.
6: On se doute bien que les dérogations vont être plus simples lorsqu'on va dire le patient a un cancer, il fait de la chimiothérapie, la radiothérapie. Donc oui, effectivement, son arrêt va durer 6 mois au moins. Ou pour une fracture ouverte, où le patient est immobilisé 3 mois, voilà, ça va être facile. Mais certaines situations vont être plus complexes. Tout ce qui est santé mentale, où on va nous dire qu'il faut revoir le patient plus fréquemment. Donc ça occupe des consultations, ça occupe du temps médical indûment.
5: Avec cette mesure, chaque prolongation de l'arrêt maladie imposera des consultations en plus. Et donc du temps médical perdu pour ce représentant du Collège de la médecine générale, qui défend justement, pour gagner du temps, l'autodéclaration des arrêts de travail très courts et des congés pour enfants malades, comme le font la plupart de nos voisins européens.
1: Mais le gouvernement de Sébastien Lecornu n'entend pas s'arrêter là. Le Premier ministre veut, je cite, une vraie réforme des arrêts maladie pour limiter entre autres leur coût à la sécurité sociale, plus de 12 milliards d'euros l'année dernière. Et puis les adieux d'une star du football à ses fans du monde entier. Lionel Messi prend sa retraite internationale. On ne reverra plus la Pulga jouer avec l'Argentine, ni les journalistes commenter ses buts de génie, comme pendant cette Coupe du Monde face à l'Algérie.
7: Impressionnante, el rebote, McAllister se llena de balón.
1: Je vous propose de vous arrêter là. Lionel Messi, 39 ans, 8 ballons d'or sur la cheminée, 125 buts avec la...

0: Argentine en 207 sélections. La météo, Louis.
1: Ah, si je vous la fais comme ça, je fais sauter tout le monde du lit. Alors là, ce mardi matin, c'est une très bonne rentrée qui commence. Et dans le ciel, c'est une belle journée qui se prépare. Et ça, en plus, sur l'ensemble du territoire. Ce matin, on a un soleil généreux du sud de l'Auvergne-Rhône-Alpes jusqu'au pourtour méditerranéen. Ailleurs, on retrouvera un léger voile nuageux pour la matinée. Les températures, elles, restent agréables. Milieu de matinée à Lille et Amiens, 16 degrés. À Rennes, 17 degrés. Clermont-Ferrand, 18 degrés. À Valence et Marseille, 22 degrés. Et puis cet après-midi, c'est le soleil, lui, qui va se généraliser sur la quasi-totalité du pays avec de belles éclaircies. Pour les maximales, ce mardi après-midi, 24 dans le nord, à Strasbourg, et 28 degrés à Nice, 29 pour Perpignan cet après-midi. 5h07, Valentine, j'ai le dicton du jour.
0: Je vous écoute.
1: S'il fait beau à la Saint-Gilles, ça dure jusqu'à la Saint-Michel.
0: Autrement dit, il va faire beau tout le mois de septembre.
1: Exactement, vous avez tout compris.
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1: Très bon réveil, je suis ravi de vous retrouver ce mardi, jour de rentrée pour commencer votre journée à l'écoute de votre radio ici. Et aujourd'hui, vous l'avez compris, on fête les Gilles. Bonne fête à tous les Gilles qui nous écoutent ce mardi matin à l'écoute de votre radio ici. Bon réveil en musique avec Sister Sledge, We Are Family.

0: sur ICI 5h10 avec We Are Family. Très bon réveil, merci de nous avoir choisis pour commencer votre journée.
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0: Ce mardi, on remonte le temps avec Stéphane Bern, direction Tours, où l'on parlerait, Valentine, le français le plus pur.
3: Et cette réputation lui colle à la peau depuis le 15e siècle, l'époque où les rois de France séjournent régulièrement dans la vallée de la Loire.
0: Alors, comment l'accent de Tours est-il devenu une référence? Voyage dans le temps avec Stéphane Bern, c'est juste avant les infos de 5h30.
3: Et puis, en ce jour de rentrée des classes, nous sommes avec les élèves de Biscarros ce matin.
0: Ou plus d'un mois après l'incendie des Landes, des élèves retournent dans l'école qui les a accueillis pendant l'incendie de cet été. Reportage dans 3 minutes. On tourne les pages de votre magazine à présent ce matin dans la revue d'ici. Et pour cette rentrée, le magazine Notre Temps nous invite à bouger. Ce mardi commence la première édition de Septembre Bouge, un mois entier pour remettre un petit peu d'activité physique dans notre quotidien, tel quel soit notre âge ou notre niveau.
3: Avec des événements dans 18 villes de France jusqu'à la fin du mois.
0: Et le grand rendez-vous, vous pouvez le noter dès à présent, c'est le 14 septembre. Ce jour-là, toute la France sera invitée à bouger pendant 30 minutes, marcher, pédaler, danser. C'est vous qui choisissez l'idée. Le tout, c'est de bouger. Et justement, elle aussi, elle bouge, mais elle bouge sous l'eau. Écoutez le chant des baleines.
3: C'est pas mal comme réveil le matin.
0: C'est apaisant, hein.
3: J'aurais pas dit ça.
0: Dans le magazine Science et Vie, une découverte cette semaine, des scientifiques, Valentine, ont constaté que certains chants de baleines se propagent plus vite que le son.
3: Les chercheurs ont même cru à un bug informatique, moi aussi à l'instant. Lorsque leur chant était capté par leur micro sous la surface avant même de l'entendre. Et en fait, c'est parce qu'ils empruntent deux chemins. Ce sont une première onde sonore arrive directement au micro, quand l'autre rebondit sous la surface de la mer avant d'atteindre l'appareil, ce qui donne une sorte d'écho.
0: Et cette découverte, effectivement, c'est aussi bien une bonne nouvelle pour les baleines, puisqu'elle permettra de mieux les localiser, surtout, et de limiter les risques de collision avec les bateaux.
3: On continue de voyager, Louis. Je vous emmène dans la grotte de Lascaux V.
0: Lascaux quoi ?
3: Lascaux V. Vous ne connaissez pas la grotte de Lascaux V en Dordogne ?
0: J'ai jamais entendu parler.
3: Eh bien, moi non plus. L'Office du tourisme non plus. Pourtant, un vacancier a vraiment insisté cet été pour la visiter. Il a fallu un long moment pour lui faire comprendre que le I et le V sur son billet voulaient dire 4 en chiffres romains. Les plus belles perles des touristes en vacances en Dordogne, c'est à lire sur ici.fr.
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0: 5h13 sur votre radio ici. Très bon réveil à vous qui nous écoutez ce matin, qui nous rejoignez à l'instant. Soyez les bienvenus. Et tout de suite, eh bien, c'est une rentrée pas comme les autres à Biscarros.
3: Où élèves et professeurs retournent ce matin dans ce qui était il y a encore quelques semaines leur centre d'accueil, l'école de la plage, point de ralliement pour des milliers d'habitants des Landes évacués pendant l'incendie. Stéphane Garcia.
6: Quand on pousse les portes de l'école avec les manuels scolaires posés sur la table, les murs décorés des dessins d'enfants, difficile de croire qu'il y a à peine plus d'un mois, ici, c'était un véritable camp pour les réfugiés de l'incendie.
7: Il faut s'imaginer des matelas posés un petit peu partout, avec des gens qui étaient avec leurs enfants, avec parfois leurs animaux de compagnie. On avait des chiens, des chats, des perruches, toute une ménagerie autour.
6: Florian y est enseignant, il est aussi ancien sauveteur. Alors il fait partie des premiers à donner un coup de main quand il a fallu accueillir 450 personnes dans les couloirs et les classes.
7: On a tous essayé d'être à la hauteur de l'événement. L'école était un peu sans dessus dessous, mais rapidement, il a fallu switcher, se dire qu'on n'était pas dans une école, mais dans un centre d'accueil. Donc il a fallu essayer de placer tout le monde soit dans des salles, soit du coup à l'extérieur sous les coursives. On avait toute une aile de l'école qui était, elle, pour les personnes qui avaient besoin de plus d'accompagnement. C'était compliqué, mais une belle expérience. Il y y a eu du beau quand même dans tout ça.
6: Aujourd'hui, il ne reste que les souvenirs. Florian et ses collègues se sont réappropriés des lieux.
7: Il a fallu remettre un petit peu en ordre. Il faut retrouver un peu tout le matériel. Donc là, voilà, on essaie de se remettre un petit peu dans le bain. Et voilà, on est tous prêts à accueillir les élèves et contents de reprendre, surtout de retrouver un semblant de normalité.
6: Un semblant de normalité et une rentrée scolaire pour 180 élèves et des vies encore marquées.
8: J'essaie de la rendre le plus normale possible, justement. Je vais re-rentrer dans un quotidien parce que ça va faire du bien à mes enfants et à moi.
6: Aurore, une des enseignantes, fait partie de ceux qui ont tout perdu.
8: J'ai perdu ma maison qui a brûlé dans l'incendie la première nuit, le 23 juillet. Je veux que ce soit le moins impactant possible pour mes élèves, en tout cas. Pour eux, ils rentrent en CP, c'est une classe importante et je veux pas que le fait qu'ils aient une maîtresse qui soit sinistrée impacte sur leur rentrée. Je veux que pour eux, ce soit le plus normal possible.
6: Alors même que tous, ici, sont aujourd'hui liés.
8: Ici, c'est une petite école, on se connaît tous, parents d'élèves, enseignants, voilà, c'est comme un petit village. Donc, je pense que tout cet été, on a eu un élan de solidarité ensemble et on va poursuivre dans la même dynamique. Voilà, on va accompagner les enfants qui en auront besoin. Mais on sait que ce ne sera quand même pas une rentrée comme les autres.
6: Et pour accompagner élèves et enseignants, des psychologues seront d'ailleurs à disposition dès la rentrée.
3: Parmi les élèves de Biscarrosse, au moins 35 de la maternelle à la primaire ont perdu leur maison dans l'incendie cet été. Ce retour à l'école, c'est aussi une forme de retour à la normalité.
0: Merci Valentine. 5h16 dans les coulisses TV. Ce matin, on plonge dans le grand bain avec Léon Marchand. Le champion français se dévoile comme rarement dans un documentaire événement diffusé ce soir sur France 2. Et on en découvre les coulisses avec Patrice Gascoin dans quelques minutes après la musique d'ici qui vous réveille ce mardi avec le trio Daniel Lavoie, Patrick Fiori et Gaouf et la chanson du collectif Notre-Dame de Paris.

0: Le collectif de Notre-Dame de Paris sur ici à 5h21. 0810 055 056, c'est le numéro de votre radio. Deux personnes vont passer à l'antenne juste après les infos de 5h30. Et je vous le dis d'entrée, un couche-tard et un lève-tôt. Et l'un d'entre vous repartira avec un très joli cadeau, Valentine.
1: Un poste radio DAB+. 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
0: Je le voici. 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Appelez-nous dès maintenant. C'est Saveria qui prend vos inscriptions au 0810 055 056. 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
0: Et à 5h22, on retrouve tout de suite Patrice Gascoin avec ses coulisses TV. Et aujourd'hui, Patrice, vous nous proposez une activité piscine. C'est plutôt pas mal pour la rentrée, mais pas avec n'importe qui. Gros plan sur le documentaire événement de France 2 consacré à Léon Marchand.
3: Quand on gagne 4 médailles olympiques à 23 ans, on en fait quoi de sa vie? C'est un peu la question fil rouge de ce documentaire sur Léon Marchand, filmé notamment par son papa.
4: Pour moi, c'est beau de le faire avec mon père, quoi. Qu'il puisse me suivre au jour le jour avec sa caméra.
5: Tout le monde te touche, tout le monde te prend en photo. Ça, c'est dur pour une famille parce que t'es resté notre fils. Et le jour où ça va moins bien se passer, tu risques de te faire éclater, quoi.
3: L'harmonie familiale autour de notre star de la natation, c'est l'une des images fortes qui jaillit de Léon au-delà de l'or. À voir ce soir sur France 2. Léon Marchand nous ouvre toutes les portes de sa vie d'athlète, vivant avec une cible d'homme à battre dans le dos, mais qui nous ouvre aussi sa vie d'homme. Une réussite que l'on doit aussi au tandem de réalisateurs. Un jeune talentueux, Sacha Vucinic, et son propre père, Xavier Marchand. Sachant que Léon Marchand est une personne plutôt réservée, est-ce que réaliser ce documentaire intime l'a obligé à se dépasser? On écoute Sacha Vucinic, puis Xavier Marchand.
6: Oh ben, j'ai la sensation que c'est ça que montre le documentaire. On a réussi à avoir cette intimité-là grâce à Xavier. Je pense qu'il a eu un espace pour se raconter comme jamais.
3: Est-ce que Léon Marchand a mis des conditions quand même?
7: Qu'il fasse avec son père.
3: On le sent très heureux de faire ce documentaire avec son papa derrière la caméra. Moi, je veux savoir, et vous, qu'est-ce que ça vous a procuré comme émotion?
7: Énormément d'émotions, de la sincérité, de l'envie de faire découvrir aussi au grand public qui était Léon, qui était mon fils. Ça nous a fait vivre de super moments grâce à ça, ouais.
3: Xavier, est-ce que finalement, on peut dire des choses à Sacha qu'on ne dirait pas forcément à son père, même dans ce moment de confidence?
7: Oui, c'est sûr, il y a une différence, c'est évident. Et c'est pour ça aussi que c'était intéressant de pouvoir avoir un autre regard.
3: Et en même temps, on entend Léon être touché par le fait de le faire ça avec son papa.
7: Oui, c'est ce qui l'a motivé aussi au départ. Et c'était bien d'ailleurs, parce que c'est vrai que moi je fais ce métier, pas de documentaire, mais je travaille en télé avec des caméras depuis plus de 20 ans. Donc ça tombait bien qu'il ait envie de faire comme ça, de faire dans ce fonctionnement-là.
6: Et je pense qu'au-delà du père, ce qui a aidé Léon, c'est que Xavier est aussi athlète et qui sait de quoi il parle et que la natation, il la connaît. Donc je pense que c'est un appui incroyable pour le doc de pouvoir à la fois sublimer le sport qu'est la natation avec son père et de pouvoir avoir une vision globale et commune de se dire, ok, comment on raconte ce sport-là?
3: Sacha Vucinic et Xavier Marchand, réalisateur de Léon au-delà de l'or, à voir ce soir sur France 2. Et on replonge demain pour de nouvelles coulisses télé.
0: Merci Patrice, à demain 5h20. Un petit peu d'histoire ce matin pour vous avant l'actu aux côtés de Stéphane Bern. Selon vous, quelle région française parle le français le plus pur? C'est peut-être la vôtre. Réponse dans 2 minutes, juste après la musique d'ici. Voici tout de suite Pierre Demar à l'écoute de votre radio. Je pense à vous.

0: 1er septembre, jour de rentrée. Vous écoutez ici avec le nouveau single de Pierre Demar, Je pense à vous, à 5h28. Il est temps de retrouver Stéphane Bern et ce matin, on voyage au temps ou une région qui va devenir malgré elle, eh bien, la boussole sonore du français.
1: Pendant des siècles, on a répété que le français le plus pur se parlait à Tours. Mais qui a décrété ça? Allez, faisons un tour à Tours pour découvrir qui nous a joué ce tour. Le grammairien et imprimeur John Palsgrave publie un ouvrage destiné aux Anglais qui veulent apprendre le français. Et lorsqu'il cherche un modèle de prononciation, il recommande la langue parlée en Touraine. Pour lui, c'est là que l'on trouve le français le plus élégant et le plus compréhensible.
2: C'est un tact d'une élégance,
3: ça, bordel de merde. Hein.
2: Ça, c'est élégant, ça ?
1: Depuis le 15e siècle, les rois de France séjournent régulièrement dans la vallée de la Loire. Entre Tours, Amboise et Blois, la cour royale attire administrateurs, juristes, écrivains et diplomates. La langue utilisée dans cette région devient peu à peu celle du pouvoir. Les souverains n'avaient pas TikTok, mais ils lançaient déjà les tendances. Alors quand, en 1539, François Ier fait du français la langue officielle du royaume à la place du latin par l'ordonnance de Villers-Cotterêts, le latin comprend que sa période d'essai ne sera finalement pas renouvelée.
4: Et quand on a signé des papiers, ça s'appelle des contrats ! Et on revient pas dessus quand ça vous chante !
1: Rien d'étonnant dès lors à ce qu'on s'inspire à présent de la langue parlée en Val-de-Loire. Car la Touraine possède aussi un avantage géographique. Située loin des frontières, elle subit moins les influences des langues voisines, elle est plus neutre. Au XIXe siècle, Alfred de Vigny enfonce le clou dans son livre Saint-Marc, en affirmant que les Tourangeaux parlent sans accent. Une formule restée célèbre, même si les linguistes rappellent aujourd'hui qu'un accent neutre n'existe pas vraiment.
5: Ça sonne bien ça. On vous aurait même félicité de parler le français sans accent.
1: La Touraine, un accent tellement discret qu'il pourrait faire carrière dans les services secrets. Nom de code, accent 000.
0: 7. Merci Stéphane, rendez-vous demain. Et cette fois-ci, tiens, vous nous plongerez dans l'histoire des thermes de la station thermale de Roya en Auvergne. Bon réveil à l'écoute d'ici, il est 5h30, voici l'actualité en français dans le monde en 90 secondes. C'est avec vous, Valentine Letès.
6: Un serviteur de la France, du Parti Socialiste au Rassemblement National. On salue ce matin la mémoire d'Édouard Balladur. L'ancien Premier ministre est mort à 97 ans après avoir traversé la 5e République du général de Gaulle au gouvernement de François Mitterrand. Nous avons vécu l'été le plus chaud jamais enregistré en France, avec une température moyenne de 24,1 degrés selon les calculs de nos confrères de franceinfo.fr et basé sur les données de Météo France. Le record de l'été de 2003 est donc battu d'un degré. Des élèves handicapés sans leur accompagnant cette rentrée, la moitié des AESH de l'Académie de Nantes n'ont pas été affectés à leur poste selon un représentant syndical. La cyberattaque de cet été à l'éducation nationale en est la cause et empêche toujours tous les services de fonctionner correctement. Plus de poulet ou de bœuf brésilien dans nos rayons de supermarché. L'importation de ces viandes sera suspendue après-demain, jeudi, par l'Union européenne, puisque le Brésil n'a toujours pas fourni de garanties suffisantes sur la conformité de ses produits avec nos règles sanitaires, comme l'utilisation abusive d'antibiotiques dans ses élevages. Un coup de pouce à partir d'aujourd'hui pour l'achat d'une voiture électrique d'occasion. Une prime financée par les fournisseurs d'énergie, bonifiée pour les professionnels de l'aide à domicile et sans conditions de revenus. L'US Open, c'est déjà fini pour Arthur Fils, le numéro 1 français du tennis, battu dès le premier tour par le grec Stefanos Tsitsipas. Mais nous retrouverons sur les courts de New York les Français Adrian Manarino et Diane Paris, qualifiés pour le second tour du Grand Chelem.
0: L'info du jour, c'est la rentrée des classes.
6: Avec tout un tas de nouveautés cette année, du lycée à la primaire. Et la grande question ce matin, Marcelin Robine, la voici. Qui est content ce matin de retourner à l'école ?
7: Camille profite des dernières heures avant sa rentrée en CE2 pour crapahuter sur une pyramide de cordes. La fillette de 8 ans a hâte de retrouver ses amis.
8: J'ai envie d'aller à l'école et je me sens heureuse. J'ai envie d'apprendre plein de choses et j'ai envie de retrouver mes copains-copines.
7: Cette soif d'apprendre, elle est partagée par Ferréol, lui aussi entre en CE2.
9: J'ai hâte de découvrir ma nouvelle maîtresse.
10: J'ai envie d'apprendre le français et les maths et les multiplications.
7: Pour pour Baptiste, la rentrée est synonyme de nouveaux repères à prendre. Le garçon passe en CP, ce qui veut dire une cour de récré plus grande.
8: Je ne vais pas changer d'école, je vais changer de cour. Parce qu'il y a les grandes sections, les moyennes sections et les petites sections, elles sont dans une cour et les grands, ils sont dans une autre cour.
7: La rentrée chez les grands, c'est aussi pour Sixtine. Et là, l'envie de retourner à l'école n'est pas franche.
9: J'ai envie de rester en vacances avec maman. Parce que c'est bien de jouer.
7: Pour autant, tout est prêt pour faire une bonne rentrée en CP.
9: J'ai un cartable en fleurs et brillant et c'est écrit Sixtine avec un petit lapin. Et tout est préparé.
7: La bonne nouvelle pour ceux qui aimeraient rester en vacances, c'est qu'elles finissent toujours par revenir. Patience, plus que 7 petites semaines à attendre.
10: Et puis avec un cartable en fleurs sur le dos, comment ne pas avoir envie de retourner à l'école, je vous le demande.
0: Eh bien, peut-être lorsqu'on en est privé de portable, Valentine.
10: Effectivement, c'est la principale nouveauté de cette rentrée, l'interdiction du téléphone portable dans l'enceinte des lycées, considérée par le ministre de l'Éducation comme une urgence sanitaire face à une forme d'addiction aux écrans. Mais l'application de la mesure s'annonce difficile dans certains établissements.
0: Merci Valentine. La météo tout de suite de ce mardi 1er septembre, jour de rentrée. C'est une belle journée en plus qui se prépare dans le ciel. Ce matin, on va retrouver un joli soleil généreux et ça du sud de l'Auvergne-Rhône-Alpes jusqu'au pourtour méditerranéen. Ailleurs, on va retrouver un léger voile nuageux au cours de la matinée. Les températures, en revanche, elles, seront agréables à Lille et Amiens, 16 degrés en milieu de matinée. Rennes, 17 degrés. Clermont-Ferrand, 18 degrés. Valence et Marseille, 22 degrés. Cet après-midi, eh bien, c'est le soleil, lui, qui se généralise et qui gagne du terrain sur la quasi-totalité du pays avec de belles éclaircies. Puis pour les maximales, elles seront très agréables. 24 pour la maximale dans le nord à Strasbourg. Et dans le sud, 28 degrés à Nice, 29 pour Perpignan, 5h34.
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0: C'est la rentrée, Valentine. C'est peut-être le plus beau jour, justement, pour tous les parents qui nous écoutent et qui vont emmener leurs petits à l'école. Et j'ai la petite blague du jour, la petite blague de rentrée, vous voyez ?
10: Oui. J'ai hâte.
0: Même si elle vous fait pas rire, faites au moins l'effort.
10: D'accord.
0: Pourquoi les profs de maths portent-ils toujours des lunettes de soleil le jour de la rentrée ?
10: Je ne sais pas.
0: Eh bien parce que leurs élèves sont trop brillants.
10: Ah, c'est mignon.
0: C'est mignon.
10: J'aime bien,
0: allez,
10: c'est mignon.
0: Allez, gardez en tête celle-ci, voilà, pour recommencer votre journée. Merci de nous avoir choisi la musique d'ici avec vos chansons préférées qui vous réveillent. Voici pour vous Jean-Jacques Goldman, La vie par procuration.

0: Ici dès 5h avec Jean-Jacques Goldman pour vous réveiller à l'écoute de votre radio ici. Et attention, aujourd'hui, si quelqu'un sonne chez vous en se présentant comme éboueur pour vous vendre un nouveau bac à poubelle, Valentine.
1: Oui, nous avons déjà reçu plusieurs signalements en cette rentrée, alors que dans l'immense majorité des cas, le remplacement de votre bac est gratuit.
0: Alors, comment repérer les faux éboueurs? Aude Razo nous donne les bons réflexes dans C'est pas vrai dans quelques minutes sur ICI.
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0: J'avais pas vu, Valentine, vous en avez fait une belle là dans les studios.
1: Ben oui.
0: Ouais, c'est bien, bravo.
1: Le j'ai renversé mon verre d'eau.
0: Eh ben écoutez, si on, vous irez nettoyer tout ça après, puisque tout de suite, nous avons notre duel. C'est le moment que j'attendais, c'est notre duel. Couche-tard, lève-tôt, un petit peu particulier ce mardi, jour de rentrée. C'est un double duel de lève-tôt. Et on accueille tout de suite Mickaël. Mickaël, qui habite dans le Vaucluse et qui est avec nous ce matin. Bonjour Mickaël.
1: Bonjour Mickaël.
4: Bonjour.
0: Et nous avons notre deuxième lève-tôt, c'est Georges qui habite dans l'Allier. Bonjour Georges.
1: Et bonjour Georges.
4: Ah, bonjour.
0: Georges, vous êtes bien avec nous?
4: Oui. Oui, je vous écoute.
0: Ah, on vous entend bien Georges. On va commencer par jouer avec la première question. C'est OK pour vous messieurs?
4: Oui, c'est parfait.
0: Le but étant de me donner le chiffre le plus proche de la bonne réponse. Combien coûte, selon vous, le panier ICI de fournitures scolaires en cette rentrée 2026? Mickaël, je vous écoute.
4: Alors, j'ai donné 147 euros.
0: 147 pour Mickaël. Georges, selon vous?
5: J'ai donné 250.
0: 250. Valentine, mon arbitre favorite.
1: Oui.
0: Est-ce que vous avez la réponse?
1: Bien sûr. Oui. Le panier ICI 2026 de fournitures scolaires coûte 134,17 €.
0: C'est donc Mickaël qui repart avec sa radio ICI en DAB+ ce matin. Bravo Mickaël.
4: Eh bien super, voilà. Une journée qui démarre bien.
0: Une journée qui démarre bien. C'est quoi votre passion dans la vie, Mickaël?
4: Eh bien justement, c'est pour ça que je suis levé tôt. C'est, j'aime faire du vélo et donc là j'attends que le soleil se lève doucement et on va vite aller faire un tour avant d'aller au travail.
1: Ah, combien de kilomètres, Mickaël?
4: Je vais monter vers Vitrolles-en-Luberon. Voilà, donc j'ai une petite soixantaine de kilomètres.
1: Quoi. Pas
4: donc,
1: mal.
0: Ça fait une belle balade.
4: Une bonne heure, et demie, 2 heures. Voilà.
0: Eh ben, bonne balade à vous, Mickaël. Et encore bravo, puisque votre poste radio ici, on vous l'emmène directement à la maison. Et Georges, c'est quoi ce que vous aimez dans la vie, votre passion?
5: Bah, c'est les camions, les courses automobiles, donc voilà.
1: Ah, mais c'est pas grave, du coup, vous avez déjà l'autoradio dans le camion et la voiture, Georges.
0: Et Georges, dans votre métier, vous devez vous lever très très tôt. Pourquoi vous êtes un lève-tôt, vous, Georges?
5: Bah, parce que là, je suis en train de livrer les clients, je suis transporteur.
0: Ok, et vous commencez votre journée à quelle heure?
5: Bah, faut que je sois au dépôt vers 2h30 le matin.
0: Ah bah, franchement, bravo, puisque se lever à 1h, c'est le réveil à 1h, 1h30 tous les jours à peu près.
5: Merde. Comment?
0: Vous avez fait tomber un truc. Réveil hyper tôt, 1h, 1h30, à peu près.
5: Oui, c'est ça.
0: Eh bien, Georges, très belle journée à vous. Travaillez bien. Merci. Mickaël, bonne balade à vélo. C'était un plaisir de jouer avec vous ce matin, messieurs. On était sur un duel un petit peu particulier, duel de lève-tôt sur votre radio ici ce matin.
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0: 5h42, en cette rentrée, passage obligé forcément pour les parents, les fournitures scolaires. Et enfin, non, pas partout, Valentine.
1: Et non, dans certaines communes, les familles n'ont rien à acheter puisque la mairie leur offre.
0: Alors, comment ça marche cette idée et surtout, est-ce une bonne idée? Robin Bernot est allé voir sur place, reportage à suivre juste avant les infos de 6h. Et puis, ce mardi, une belle chanson pour vous réveiller. Celle-ci, je l'adore, c'est celle du Roi Lion.
1: Oui, le Roi Lion, l'un des dessins animés les plus populaire et une musique pour la partie orchestrale, en tout cas réalisée par Hans Zimmer.
0: À 5h43, vous vous réveillez à l'écoute de votre radio ici. Voici Debbie Davis avec l'histoire de la vie.

0: L'histoire de la vie avec Debbie Davis à l'écoute de votre radio ici. Bon réveil.
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0: 5h47, tout de suite, place à votre rendez-vous. C'est pas vrai, c'est le rendez-vous anti-arnaque avec Aude Razo. Et Aude, vous nous alertez sur les faux éboueurs qui essaient de nous vendre des bacs à poubelles.
3: Oui, je vois passer pas mal de signalements en cette rentrée de prétendus éboueurs qui toquent à la porte des maisons. Ils se font passer pour des agents de la collectivité qui gère chez vous le ramassage des déchets et les voilà effectivement qui vous proposent d'échanger votre vieux bac à ordures un peu usé contre un tout nouveau flambant neuf, le tout moyennant 10, 20, 70 euros, ça dépend des escrocs, parce que oui, ce sont des escrocs. Notez bien, changer de bac à poubelle, alors il y a quelques exceptions, mais dans l'immense majorité des cas, c'est gratuit. Et ce qui doit vous alerter aussi, c'est la notion de démarchage. Un éboueur, un agent qui se présente là, spontanément chez vous, sans que vous ne soyez au courant de rien, sans que vous n'ayez rien demandé, et qui en plus vous demande de payer, c'est très très suspect.
0: Et Aude, il ne faut pas non plus le laisser entrer chez nous.
3: Non, jamais. Et ça vaut d'ailleurs pour toute personne qui se présente à la porte sans préavis. Elle reste sur le pas de la porte. Il y a 2 ans, un retraité s'est fait piquer 250 euros en liquide qu'il gardait caché dans un tiroir. Un jeune homme était entré chez lui juste avant, sous prétexte justement de le débarrasser de son bac à ordures. Attention, il y a beaucoup d'arnaques autour des poubelles. Vous avez les escrocs qui récupèrent les coordonnées bancaires de ceux qui veulent acquérir un composteur. Il y a ceux qui vous font croire que vous devez payer une amende, là, maintenant, tout de suite, parce que vous n'avez pas de composteur. Ne payez pas. Passez un coup de fil toujours à la collectivité pour vérifier. Prévenez les forces de l'ordre si nécessaire. Et puis, parlez-en aux voisins, c'est important.
0: Merci, Aude. On vous retrouve demain à la même heure pour un nouveau rendez-vous anti-arnaque. Bien sûr, 5h49, deuxième rendez-vous avec vous sur votre radio ici, dès 5h ce matin. C'est la rentrée. Bonne rentrée à tous, d'ailleurs, qui nous écoutent et qui vont reprendre la route, soit du boulot cette semaine et soit de l'école pour vos enfants, vos petits-enfants. Et cette rentrée, justement, racontez-la nous ce matin au 0810 055 056 puisque Valentine, ce mardi, on cherche un auditeur qui
4: emmène ses enfants ou ses petits-enfants à l'école ce matin pour la rentrée des classes.
0: Racontez-le nous, 0810 055 056. À tout de suite, les amis, on se retrouve juste après la musique d'ici qui vous réveille aux côtés de One Republic. Voici Runaway. 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

0: One Republic pour commencer ce joli mardi à l'écoute d'ici une chanson qui bouge. Ça fait du bien, jour de rentrée, il faut se mettre en mouvement. 5h52, quand des communes nous offrent les fournitures scolaires, même si elles coûtent un petit peu moins cher cette année, d'après le panier ici, l'achat des stylos, cahiers, cartables, c'est un sacré budget pour les parents, en particulier lorsqu'on fait les courses avec les enfants, Robin Bernot.
1: Les fournitures scolaires. Évidemment, lorsque l'on est enfant, on veut ce qui est à la mode et ce qui est à la mode, ça coûte cher.
2: En fait, avant, vraiment, ma mère, elle n'avait pas les moyens et forcément, quand elle m'achetait pas ce que je voulais, j'en voulais un peu.
1: Sauf que derrière, pour les parents, c'est un véritable budget. Juste à côté de Valenciennes, dans le Nord, je vous présente la commune de Denain, historiquement ancrée à gauche et dirigée depuis 2008 par des maires issus de l'enseignement. Denain offre pour la 10e année consécutive les fournitures scolaires à tous les enfants de la ville scolarisés du CP au CM2. Notre reporter Julien Prouvoyeur a assisté à cette distribution et en a profité pour discuter avec Anthony Bovin, directeur du pôle éducation et vice-sportif de la commune.
3: Le premier jour de l'année, l'ensemble des enfants arrivent avec le kit, donc ça permet vraiment de travailler dès 8h30, j'ai envie de dire, et puis de démarrer dans de bonnes conditions.
1: Sur place, il y a Sarah, par exemple, elle est venue récupérer un kit pour sa fille qui rentre en CM1. Alors qu'est-ce qu'on a dans ce kit ?
4: Il y a des fournitures, des stylos, des feutres, des crayons de couleur, le nécessaire pour eux, quoi. Donc là, ça nous aide vraiment beaucoup pour les enfants, quoi.
1: Ici, dans le Nord, cette distribution gratuite de fournitures, ça marche. Mais alors vous, qu'en pensez-vous ?
2: Je pense que c'est bien, surtout pour ceux qui sont dans le besoin.
1: Abigail a 20 ans, elle est étudiante et cette période d'achat des fournitures, ça lui rappelle forcément quelques souvenirs.
2: Quand j'étais enfant, j'aimais beaucoup les fournitures chères. Et ma mère, elle me disait non, ça coûte trop cher. Oui.
1: La voix que vous entendez juste derrière Abigail, c'est Perle. Elle a 19 ans et elle aussi est étudiante.
5: Nous, on prenait souvent de la sous-marque, en fait.
1: Sauf que lorsque l'on est ado, on a forcément envie d'avoir ce qui est le plus tendance. Et ça, les marques, elles l'ont bien compris.
5: Vu que les gens, ils voient qu'on a des plus beaux trucs, on est un peu plus, pas valorisé, mais en mode, les gens, ils sont là en mode, oh, t'as des trop beaux stylos parce qu'on t'a emprunté et tout.
1: Alors, avec cette distribution, la ville de Denain permet à tous les élèves d'avoir le même matériel et de démarrer l'année sur les mêmes bases.
5: Ce que la ville a proposé, je trouve que c'est bien parce qu'ils ont tous les mêmes fournitures.
1: Une distribution de 1800 kits qui a tout de même un coût. L'an dernier, cette opération a représenté une dépense de 18 000 euros inscrite au budget de la ville.
0: Merci Robin. Bonne rentrée à vos enfants, à vos petits-enfants et aux grands-enfants aussi. Ce sont des vrais aventuriers, j'en doute pas. L'Indochine d'aventurier, on va les écouter dans quelques instants. Mais avant, vous nous appelez tout de suite au 0810 055 056. Si vous emmenez justement enfants, petits-enfants à l'école ce matin pour cette rentrée, venez nous le raconter avec Valentine au 0810 055 056. On se retrouve juste après la musique d'ici sur votre radio ici. Valentine.
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0: J'en suis un bel aventurier moi ce matin. Bien rigolé. Appelez-nous 0810 055 056 si vous faites votre rentrée, si vous emmenez vos enfants. On vous entend, on vous attend.

0: d'Indochine avec l'aventurier sur votre radio ici. C'est le jour de la rentrée, Valentine. Et on a un auditeur justement qui est très content de nous avoir et un petit peu penaud puisque ses petites filles, elles, vont faire leur rentrée. Mais malheureusement, lui, eh bien, il est loin d'elles, à quelques kilomètres. Et il est avec nous ce matin, c'est Daniel.
1: Bonjour, bonjour Daniel. Daniel.
2: Bonjour, comment ça va?
0: Ça va bien
1: et vous?
0: Vous aussi?
2: Ça va, impeccable.
1: Elles s'appellent comment vos petites filles, Daniel?
2: C'est Eva et Charlotte.
1: Eva et Charlotte.
0: Et du coup, vous ne pouvez pas les accompagner, Daniel, puisque vous êtes un petit peu loin. Ah, et elles vont faire leur rentrée.
2: Pas mal de départements. Je suis en Touraine et puis oui, c'est en Normandie.
1: Ah oui, effectivement. Elles ont quel âge, Eva et Charlotte?
2: 9 ans.
1: C'est quoi? C'est CM1, CM2?
0: CM2.
2: CM2, je crois.
1: Bravo, papy. Bravo, papy Daniel.
0: Daniel, je crois que c'est CM2 en plus.
2: Oui. Papy vieillit, hein.
0: Daniel, bonne rentrée à vos petites filles et belle journée à vous. Bon mardi, on est le 1er septembre, c'est le jour de la rentrée. Merci à tous d'avoir été là. À 6h, rendez-vous avec l'actualité de vos régions. 6h30, le retour de Valentine Lottès.
1: Pour l'info en 90 secondes.
0: Et voilà, toute l'équipe d'ici matin est là ce mardi. Je vous souhaite une belle journée. Ça commence maintenant.
3: Merci Louis, on va vous retrouver en pleine forme aux côtés de Valentine, bien sûr, demain matin pour démarrer le réveil dès 5h.
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3: Avec le café du matin, votre radio, c'est Ici Roussillon, il est 6h.
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3: Le journal, c'est avec Simon Colboc. Bonjour Simon.
6: Bonjour Régis, bonjour à tous.
3: À la une ce matin, un visage, celui de Jean-François Leroy.
6: Sa photo projetée hier soir au Campo Santo de Perpignan, plein festival, visa pour l'image, orphelin, son fondateur et directeur nous a donc quitté hier. Jean-François Leroy avait 69 ans. Visa pour l'image à Perpignan, le festival de photojournalisme. Plus de 200 000 visiteurs chaque année. Jean-François Leroy l'avait lancé en 1989 pour en faire le rendez-vous incontournable de la profession. Perpignan devenue capitale mondiale du photojournalisme à chaque rentrée de septembre. Jean-François Leroy, c'était aussi une voix, il aurait pu faire de la radio. Écoutez-le en 2009 pour les 20 ans du festival.
7: Ça serait prétentieux de dire que j'ai été utile, que Visa a été utile. Visa, je crois, a rempli son rôle de poil à gratter. Et donc, de temps en temps, la presse se pose des questions. Tous les ans, en septembre, on se dit « Ah ben, tu vois, le photojournalisme, ça existe encore. » Et à ce niveau-là, je crois qu'on a eu une utilité, mais un rôle, non. Moi, je dirais plus une nécessité. Mais voilà, il ne faut pas être plus prétentieux que ça.
6: Jean-François Leroy était malade, il souffrait d'un cancer, il portait une casquette ces dernières années. Il avait commencé par faire de la photo avant de s'intéresser très vite au travail des autres.

0: voilà, il va falloir apprendre à vivre sans lui. Et tout le monde va se mobiliser sur l'après pour être à la hauteur du patrimoine qui nous lègue.
1: Et à la région, au département, à la mairie de Perpignan, tous rendent hommage à Jean-François Leroy. Le président de la République, Emmanuel Macron, salue également dans un communiqué, je cite, un infatigable avocat du réel. Jean-François Leroy avait 69 ans. Son parcours, ce qu'il laisse à Perpignan, c'est à lire sur notre site internet. De nombreux hommages aussi ce matin, après le décès hier aussi d'Édouard Balladur. L'ancien Premier ministre avait 97 ans. Il avait été Premier ministre de François Mitterrand lors de la cohabitation entre 1993 et 1995. Édouard Balladur, rival malheureux aussi de Jacques Chirac. Là, c'était lors de l'élection présidentielle de 1995. 6h02.
2: 40 000 enfants retournent à l'école ce matin dans les Pyrénées-Orientales.
1: 40 000 écoliers, 24 000 collégiens, 40 000 lycéens, les effectifs en légère baisse dans les PO. Mais le thermomètre, lui, déjà en hausse après les canicules du printemps dernier. Nouveau coup de chaud attendu dès jeudi sur le département, 36 degrés à l'ombre. Et ressurgit évidemment la question de la climatisation, de l'isolation des bâtiments. À Perpignan, la mairie a annoncé la clim dans toutes les écoles d'ici plusieurs années. Une première école vient justement d'être équipée, c'est l'école d'Urui, Baptiste Guillet. C'est une école dans le quartier Clodion.
3: La bonne surprise fraîcheur au retour des vacances pour le personnel et la centaine d'élèves. Jusqu'ici, seuls les dortoirs étaient climatisés. Désormais, clim également dans les classes, les pièces de vie et la cantine. La maternelle d'Urui, première école équipée. Les contraintes techniques ou architecturales étaient relativement simples par rapport à d'autres écoles. Il a quand même fallu faire vite avant cette rentrée, souffle Joseph Badiane, le directeur de l'éducation à la ville de Perpignan.
4: C'était un challenge. Il a fallu qu'on travaille avec tous les services de la ville pour mettre en place quelque chose de probant et puis d'efficace.
3: Près de 100 000 euros pour rafraîchir la maternelle d'Urui. Budget estimé pour la soixantaine d'écoles à Perpignan entre 10 et 12 millions. La clim a un coût et l'État doit prendre sa part, juge Jean-François Noguès, le co-secrétaire départemental du syndicat SNUIPP.
5: On ne peut pas juste déléguer ça dans un département aussi pauvre que le nôtre aux municipalités. Et donc l'État doit jouer son rôle pour que les écoles et les établissements ne soient pas des passoires thermiques et que les enfants et les personnels puissent y travailler normalement.
3: Maternelle d'Urui climatisée, d'autres écoles vont suivre à Perpignan, mais pas dans l'immédiat. Joseph Badiane.
4: Il faut que les autres écoles soient un peu patients. Il y a un programme qui va être établi. Ça va venir. Il faut qu'on nous laisse le temps.
3: La mairie de Perpignan qui vient de lancer un appel d'offres pour les services d'un bureau d'études sur cette question de la clim dans les écoles.
1: Et pour aller plus loin, Fatima Daïn, l'élue en charge de l'éducation à la mairie de Perpignan. Fatima Daïn sera l'invitée d'ici Roussillon à 7h45. Un feu hier après-midi à La Roque des Albères, un feu de végétation. L'incendie est parti d'un véhicule qui, pour une raison encore inconnue, s'est embrasé près du Carrefour Market, donc de La Roque. Les flammes se sont ensuite propagées à la végétation. 300 mètres carrés de brûlés, mais heureusement pas de blessés. 25 pompiers sont intervenus. Attention, le risque incendie toujours élevé aujourd'hui dans les PO, dans les Albères, en plaine du Roussillon, sur les Aspres, Fenouillèdes et Corbières. Du nouveau chez votre médecin. À partir d'aujourd'hui, les médecins ne peuvent plus prescrire d'arrêt maladie de plus d'un mois. Objectif du gouvernement, faire des économies. Les médecins, eux, affirment qu'ils devront du coup revoir ces patients plus souvent, ce qui laissera moins de rendez-vous disponibles pour les autres patients. Alors que le prix des carburants continue de grimper, une nouvelle aide pour les voitures électriques d'occasion. Et cette fois, pas de conditions de revenus pour en bénéficier. Alors, il faut tout de même que cette voiture soit 100% électrique, qu'elle ait été immatriculée en France entre 2017 et 2023.
2: Le rugby, objectif de l'USAP, ne plus se faire peur en fin de saison.
1: Oui, alors que le top 14 démarre ce week-end, le président de l'USAP l'a joué modeste hier sur votre radio ici Roussillon. Après 4 access match en 5 ans, François Rivière, vacciné, il demande du coup simplement à ses troupes un maintien sans stress. Le président de l'USAP, heureux aussi du virage pris par le rugby professionnel ces derniers mois. La Ligue a serré les boulons sur la masse salariale des clubs. Alors, est-ce que le top 14 sera du coup plus équitable? En tout cas, ça doit profiter à l'USAP, explique François Rivière.
6: Vous avez certains clubs qui, depuis quelques années, à 3-4 clubs, ils représentent l'essentiel du déficit du rugby français sur 14. Moi, je trouve que c'est une forme, qu'on le veuille ou qu'on le veuille pas, de concurrence déloyale. Si mes sociétés sont en déficit, je ne peux pas prétendre à des marchés publics où je serai disqualifié. Et ben, dans le rugby, plus vous êtes en déficit, plus vous pouvez jouer. Il y a quelque chose qui va pas. Or, les présidents sont quand même en train de se rendre compte que la succession va être difficile. Parce que va trouver quelqu'un, milliardaire ou autre, qui va reprendre des déficits de 10, 15, 20 millions d'euros par club. À mon avis, c'est no way. Et ce qui est différent, c'est que tous ces grands clubs sont en train d'expliquer aux grands joueurs que les maxi-rémunérations, ça va tendre à sa fin. Nous, on a la chance d'être un club à 9,5 millions de masse salariale cette année, là où le maximum est à 17. Ça veut dire que nous, on en a encore 1,2 million sous le pied. Ça veut

0: si demain matin, je veux récupérer une ou deux stars internationales, on peut le faire.
1: François Rivière, le président de l'USAP, invité de 100% USAP hier soir. Émission à retrouver sur notre chaîne YouTube, 100% rugby catalan, ici Roussillon. Et puis le foot, troisième match, troisième victoire en championnat pour le FC Barcelone. Les Catalans ont écrasé le Rayo Vallecano hier, 5-2.
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1: Ça donne quoi alors ce mardi?
3: Du soleil.
1: Pour la rentrée des classes.
3: Ouais, du soleil toute la journée sur les Pyrénées-Orientales. Mais vous savez quoi, le soleil, ce sera un peu comme ça jusqu'à la fin de la semaine. Et ça, c'est une très bonne nouvelle. Il va faire beau, il va faire chaud cette semaine. Ce matin, on relève 21 degrés pour Perpignan, 24 pour Cerbère, 22 à Sorède, 20 à Thuir, 18 à Cérémory et 11 degrés à Font-Romeu.
1: Pour cet après-midi, jusqu'à 31 prévu à Perpignan, 30 sur le littoral, 31 aussi à Prades, 26 degrés en Cerdagne et en Cap-Cir.
3: À Gironde aussi, on aura du soleil toute la journée avec 20 degrés ce matin et 31 degrés cet après-midi.
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3: Alors que Simon Colboc est en train de danser dans le studio sur les nouveaux jingles ici Roussillon, ça vous plaît, hein?
5: Ouais, ça réveille tranquillement.
3: Bah vous allez continuer de danser, de chanter avec nous. D'ailleurs, si vous rencontrez des difficultés de circulation, j'oubliais, n'hésitez pas, hein, Lydie est déjà au standard et vous attend au 04 68 35 5000. On continue de danser avec Daniel Balavoine.

0: Chanson écrite à la base pour Johnny Hallyday. C'était Daniel Balavoine. Je ne suis pas un héros, il est 6h12.
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0: Bon dia tout homme, comment ça va les amis? Toute l'équipe d'Ici Matin, fidèle au poste en pays catalan pour vous sortir du lit. Jenny est à la réalisation derrière les manettes de cette émission. Lydie est au standard au 04 68 35 5000. Ça y est, nous sommes le mardi 1er septembre. Bonne fête au Gilles ce matin. Bon anniversaire également à la chanteuse Lame qui fête ses 55 ans. Alors je peux vous dire que ça fait beaucoup réagir dans le studio. Jenny a fait les gros yeux derrière les manettes. Lydie pareil au standard. Oui, 55 ans pour l'âme. L'un des frères Gibbs, Barry, membre des Bee Gees, fête lui ses 80 ans. Mardi 1er septembre, c'est aujourd'hui la rentrée des classes pour nos petits catalans. La rentrée, c'est justement peut-être le bon moment aussi pour faire un point santé. On en parle dans moins d'une minute avec le docteur Kerzek.
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0: 6h14, l'heure d'accueillir le docteur Kerzek sur votre radio Ici Roussillon pour ses bons conseils. Et aujourd'hui, il y a la rentrée des classes, mais on peut aussi profiter de cette rentrée pour faire un petit bilan de santé, n'est-ce pas docteur? Bonjour.
5: Bonjour à toutes et à tous, les cartables sont prêts, les réveils sont réglés et on reprend le rythme. La rentrée, c'est le moment idéal aussi pour mettre son suivi médical à jour, même quand on se sent en pleine forme. Ça s'appelle de la prévention, c'est une sorte de check-up annuel, un peu comme on fait la vidange de sa voiture avant les grands départs. Alors, premier réflexe, c'est de prendre rendez-vous chez son médecin traitant. Et oui, il connaît vos antécédents, votre mode de vie, va pouvoir vous orienter. Un bilan général de prévention tous les 1 à 2 ans, ou plus souvent si vous avez des facteurs de risque, si vous fumez, si vous êtes en surpoids, si vous avez de l'hypertension artérielle ou encore du diabète. Lors de cette consultation, votre médecin va prendre toutes ces mesures, le poids, la taille, la tension artérielle, vérifier vos vaccins. Le fameux DT polio, diphtérie, tétanos, poliomyélite. Et pour certains, c'est le HPV, le zona. Et il va faire le point aussi sur les dépistages, cancer du sein, cancer du col de l'utérus, colorectal, ou encore vous faire un bilan cutané en fonction de votre âge et de votre sexe. Et il pourra, le cas échéant, vous proposer des examens complémentaires.
0: Donc on commence par son généraliste. Et ensuite, est-ce qu'on doit voir des spécialistes même si on n'a pas de problème?
5: Alors, le suivi ne s'arrête pas au cabinet du médecin traitant, c'est lui qui est un peu le coordonnateur, c'est un peu le chef d'orchestre, il va prescrire des examens complémentaires chez le radiologue, chez le cardiologue par exemple, mais il y a quand même deux rendez-vous que l'on oublie un peu trop souvent, c'est un, le dentiste avec un détartrage et un contrôle des dents et des gencives, c'est recommandé tous les 6 à 12 mois, même en l'absence de douleur, c'est vraiment essentiel pour prévenir les caries et les maladies des gencives, surtout si quand vous brossez, vous avez un petit saignement, ça c'est déjà un signe de parodontopathie, la maladie des gencives, et ça peut avoir des répercussions sur votre santé en général. Et puis le deuxième rendez-vous qu'on oublie, c'est l'ophtalmo. Et un contrôle de vue tous les 1 à 2 ans, c'est conseillé, surtout si vous portez des lunettes, si vous avez une forte myopie ou si vous êtes diabétique, là c'est vraiment l'ophtalmologiste. Et si vous n'avez pas de problème de santé particulier, vous pouvez aller voir un opticien et ils font des contrôles de vue, là aussi ça va être intéressant. Et puis encore une fois, tout ça c'est à la carte, il n'y a pas de bilan standard, c'est un check-up de prévention. Votre médecin traitant et le chef d'orchestre, il va aussi vous poser des questions sur votre sommeil, sur votre alimentation ou sur votre stress. Et puis c'est le moment pour vous de lui en parler aussi. Et d'ici là, portez-vous bien.
0: Merci docteur. On va donc faire un bon bilan pour bien démarrer cette rentrée grâce à vous. Le docteur Kerzek, c'est sur notre application ici.fr pour retrouver tous ces bons conseils. C'est l'heure de jouer ensemble les amis. On a découpé tout un titre. Il va falloir reconnaître l'artiste ou le titre de cette chanson. Oui, parce qu'on joue maintenant à 6h17 pour gagner vos invitations pour le festival Pelliculive avec votre radio ici Roussillon. Ça se passe dans le parc Palauda. Plaza à Thuir. Je vous offre vos places pour la soirée qui est complète. Vous gagnez uniquement vos invitations sur votre radio ici Roussillon. Il n'y a pas moyen de les acheter. Soirée avec sur scène Christophe May. Il y aura aussi Will Barber ou encore les locaux de Masbeat. Et puis côté masterclass, parce que oui, ça mélange le cinéma et la cuisine. On aura Sylvie Testus sur scène ou encore Gilles Goujon derrière les fourneaux. Vous voulez jouer avec nous? C'est maintenant. Écoutez bien ce titre. Je veux soit le titre, soit le nom de l'artiste qui chante. Écoutez.

0: Alors, est-ce que vous avez reconnu ce titre? Si oui, vous nous appelez maintenant pour gagner vos invitations pour le Pellicule Live. 04 68 35 5000. On repasse un extrait, Jenny? Allez, c'est parti.
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0: Ça a bien été découpé, ce titre. Vous l'avez, vous nous appelez 04 68 35 5000. Je vous attends avec Laurent Voulzy.

0: Karine Redinger, Laurent Voulzy à 6h21 sur votre radio ici au Roussillon. C'est l'heure de jouer ensemble et pour jouer avec nous ce matin, on est avec Sylvie. Bonjour Sylvie.
1: Bonjour.
0: Sylvie, c'est le réveil pour vous ce matin à 6h21?
1: Oui, c'est le trajet pour le travail.
0: Ah, est-ce qu'il y a de la rentrée des classes autour de vous?
1: Non, pas du tout.
0: Bon, très bien. Il n'y a que vous qui allez sur la route du travail à 6h21. Vous devez être tranquille là sur les routes du pays catalan.
1: Pardon?
0: Vous devez être tranquille, il n'y a de voir personne à cette heure-ci.
1: Oui, tout à fait.
0: Cette heure-ci, il n'y a personne. Bon, et ça tombe bien parce qu'on va jouer ensemble pour gagner vos invitations pour la soirée de jeudi au Pellicule Live à Thuir avec Christophe May, Will Barber ou encore Mass Beat. Seule condition, reconnaître ce titre qui a été assuré.

0: Dans ses petites sœurs de l'âne.
1: On vérifie. Sylvie, c'est gagné.
0: Super, merci.
1: Bravo. L'âne qui fête ses 55 ans. Tout à l'heure, on a fait les gros yeux quand on a entendu son âge.
0: Oui, j'ai entendu aussi. J'ai eu la même réaction.
1: Ah bah j'imagine, bah ouais, bah on voit que le temps passe finalement. Bon, vous serez avec nous pour faire la fête jeudi soir du côté du festival Pellicule Live. Bravo.
0: Merci, un grand merci à vous.
1: Sylvie, quelle est la première radio locale des Pyrénées-Orientales ?
0: Ici Roussillon.
1: Ce matin, dans Les gens d'ici avec Pierre Vergès, on part à la rencontre d'Arnaud. Arnaud, c'est un artiste catalan qui a fait le choix de revenir à la simplicité et aux fondamentaux de son art.
2: Absolument. Arnaud est artiste peintre. Il est féru de nouvelles technologies. Vous avez commencé, Arnaud, par la photo pour revenir aux fondamentaux de la peinture dans votre parcours, c'est ça?
3: Oui, alors en fait, à la base, initialement, j'ai une formation artistique. J'ai fait beaucoup de dessins, de peinture à une école d'art graphique et les beaux-arts à Angers. Ensuite, je suis passé par la fac à Saint-Denis. Mais rapidement, en fait, ce qui s'est passé, c'est que j'ai travaillé tout de suite en photo. J'ai eu l'opportunité de travailler de manière alimentaire en photographie. Après, ensuite, j'ai fait beaucoup de vidéos, j'ai fait du pilotage de drone aussi. Pas que j'ai vraiment l'impression d'avoir fait le tour du métier, mais je suis un petit peu lassé de toute cette quête de technologie et d'utilisation de matériaux qui sont pas vraiment très éco-responsables, on va dire, tout ce qui est batterie, ces choses-là. Voilà, je fais un petit peu un rejet de tout ça et je repars sur des choses plus fondamentales et plus naturelles. Donc c'est vrai que la peinture aquarelle, ça me semblait quelque chose d'intéressant dans sa simplicité.
2: Vous peignez, mais également vous êtes très attaché à la transmission, vous enseignez.
3: Ah oui, c'est important pour moi, oui, la transmission, bah pour plusieurs raisons, hein. Déjà le rapport avec les gens, d'être en contact avec tout un tas de publics complètement différent que j'aurais pas forcément croisé autrement.
1: D'ailleurs, Pierre, Arnaud expose au Palais des Rois de Majorque jusqu'à la fin de cette semaine, notamment sur une série de nus.
2: Oui, et cette série a une belle histoire.
3: Oui, alors c'est vrai que cette partie de l'expo, elle sort un petit peu par rapport à ce que je fais habituellement. Habituellement, je fais beaucoup de paysages et tout ça. Et au milieu de l'expo, il y a une série de 7 nus qui sont issus en fait d'une rencontre avec Estelle Marie. C'est une amie qui est venue vers moi à un moment, qui savait que je peignais, qui appréciait beaucoup mon travail et qui est venue me voir et qui m'a dit comme ça, Arnaud, j'aimerais bien poser, j'ose pas trop poser pour un photographe, mais je pense que pour un peintre, ce serait possible. Et à ce moment-là, elle était dans une période de reconstruction psychologique pour qu'elle arrive à mieux accepter son corps. En fait, elle avait des soucis dans sa jeunesse. Et donc, en fait, cet exercice de pause, il s'est passé quelque chose de vraiment magique qui m'a vraiment marqué, qui m'a vraiment touché. En fait, c'est que la première fois qu'elle a montré ses nus à sa mère, pour la première fois, sa mère lui disait vraiment qu'elle était belle, et c'était un événement assez incroyable, quoi.
2: Donc justement, cette exposition, votre exposition au Palais des Rois de Majorque, on peut la voir jusqu'au 6 septembre, elle s'appelle Lumière insolente. Lumière, effectivement, vos toiles sont très lumineuses. Pourquoi insolente ?
3: Ah ben insolente, pourquoi? Parce qu'en fait c'est la lumière qu'on n'arrive pas à saisir, qui est un petit peu rebelle. C'est la lumière du sud aussi, qui est très très franche en fait, hein, qui a son caractère, un caractère un petit peu indomptable. Mais on n'arrive jamais à l'attraper, mais elle est là et on en a besoin pour voir les choses.
1: Merci Pierre Vergès. L'horoscope de Catherine Viguier, c'est juste après ça.
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1: 6h26, direction les astres ce mardi avec l'horoscope de Catherine Viguet. Et Catherine, apparemment aujourd'hui les balances vont devoir composer.
10: Pour éviter les déceptions, ce sera mieux, oui.
11: Bélier, votre petit cœur est peut-être blessé, vous pourrez vous confier et en parler.
12: Taureau, au fil des heures, vous vous sentez valorisé en privé et en société.
13: Gémeaux, journée motivante, mais pensez à vous reposer, à vous poser un peu.
14: Cancer, vous êtes insatisfait, très insatisfait, alors vous vous rebellez et vous agissez.
15: Lion, au programme des victoires tant attendues, savourez-les.
16: Vierge, vous donnez tant de vous sans vraiment vous épargner, pensez à votre santé.
17: Balance, vous détestez les conflits, alors faites tout pour concilier et vous réconcilier.
18: Doucement les scorpions, évitez d'être trop exigeant avec vous et avec les autres.
19: Sagittaire, trop bien, une conjoncture encourageante et de plus, vous êtes bien accompagné.
20: Capricorne, qu'il s'agisse de votre famille ou de votre habitation, vous devrez assurer.
21: Verseau, aujourd'hui, grâce à une distraction ou à une discussion, vous vous sentez plus léger.
22: Poisson, si vous avez vécu une déception, ce n'est pas une raison pour tout remettre en question.
23: Et pour nous tous, on adopte l'allure que l'on souhaite soi.
1: Merci beaucoup Catherine Viguet, c'est toujours avec beaucoup de douceur chaque matin. Évidemment cet horoscope vous le retrouvez en podcast sur ici.fr. Vos messages qui arrivent sur le WhatsApp ici Roussillon avec le Kikou, l'équipe ici Roussillon, matin, bonne rentrée scolaire avec 16 degrés à Prades, à la gare routière, signé Didier. On a d'autres messages, celui de André, bon dia à l'équipe à Prades, ciel étoilé, 5h50, il fait 18,4 degrés. Excellent mardi à toutes et à tous et bonne reprise pour les écoliers. Vous n'hésitez pas, le WhatsApp ici Roussillon, c'est fait pour ça. 04 68 35 5000 ou alors direction notre page Facebook, la page Facebook ici Roussillon, c'est là aussi que vous laissez vos commentaires sous la photo du jour.
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1: Bonjour,
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1: J'y arriverai jamais. Bonjour et bon réveil, installez-vous sur la première radio locale des Pyrénées-Orientales, également à la télé, sur le canal 3 de la TNT, avec toute l'équipe d'ici matin. Camille Laurenté, bonjour.
25: Bonjour Régis, bonjour à tous.
1: On est avec Simon Colboc aussi, bonjour Simon.
26: Bonjour Camille, bonjour Régis, bonjour tout le monde.
1: Comment ça va les amis aujourd'hui?
25: Eh bien ça va très bien.
26: Pleine forme, on pense très fort aux enfants, aux écoliers.
1: On pense aussi aux parents.
25: Parce que aux profs aussi. Ils sont en grande forme ce matin, ils sont contents les parents.
1: Bon, et la bonne nouvelle, c'est qu'aujourd'hui, John Bourgeois sera sur le terrain avec notre famille star du matin. Il va les suivre du petit déjeuner jusqu'à la grille de l'école pour bien suivre cette rentrée des petits catalans.
26: Du côté de Saint-Paul-de-Fenouillet, John Bourgeois, effectivement, dans une famille, il va prendre le petit déjeuner, il va vérifier que le cartable est bien fait et on va le retrouver tout au long de la matinale, John.
1: Et en tout cas, la bonne nouvelle, c'est qu'on va suivre tout ça avec toute l'équipe d'ici matin jusqu'à 9h. Installez-vous, on est en pays catalan. Il est 6h30, l'info dans les PO. Simon Colboc, c'est la rentrée des classes, 40 000 écoliers concernés dans les PO.
26: Oui, les effectifs en légère baisse dans les écoles de notre département. Une baisse aussi dans les collèges et les lycées. La reprise des cours, reprise aussi des débats autour de la climatisation. Alors qu'une nouvelle vague de chaleur se dessine en pays catalan, Météo France annonce 36 degrés pour la journée de jeudi. Le festival Visa pour l'image, en deuil, en plein festival, son créateur et directeur Jean-François Leroy est décédé hier. Il souffrait d'un cancer, il avait 69 ans. Hier soir, un hommage lui a été rendu lors des projections au Campo Santo. Visa pour l'image, c'est le festival de photojournalisme de Perpignan, le plus gros festival du département. Plus de 200 000 visiteurs chaque année. On va en reparler dans quelques instants. Mais d'abord, Valentine Lottès, on va revenir sur la mort d'un ancien Premier ministre. Il est 6h31.
27: La disparition d'une figure de la droite française, Édouard Balladur, 97 ans. C'est d'abord cette phrase rentrée dans les annales.
28: Je vous demande de vous arrêter.
27: L'ancien Premier ministre salué de la gauche socialiste à l'extrême droite ce matin pour sa dévotion à la France. C'est l'heure de ressortir le cartable, la trousse et les stylos. C'est la rentrée des classes pour 11 600 000 élèves ce matin, avec pour principale nouveauté l'interdiction du téléphone portable au lycée. Un mois maximum minimum d'arrêt maladie, 2 mois de renouvellement tout au plus, sauf exception. Les médecins sont limités à partir d'aujourd'hui dans leurs prescriptions, notamment pour limiter le coût des arrêts de travail de longue durée. Ils ont coûté 12 milliards d'euros à la sécurité sociale l'an passé. La viande brésilienne, bientôt éjectée de nos supermarchés. L'Union européenne stoppe l'importation de volailles et de bœuf du Brésil à partir d'après-demain jeudi, puisque le pays n'a toujours pas fourni les garanties sanitaires réclamées par l'UE sur la production de ces viandes et notamment sur l'utilisation abusive d'antibiotiques dans ces élevages. Une nouvelle sortie en scaphandre pour Sophie Adnot. L'astronaute française sort une 3e fois dans l'espace aujourd'hui pour remplacer un rétro-réflecteur de la Station Spatiale Internationale. Elle pourra compter sur l'américaine Jessica Meir pour l'accompagner. Équipe 100% féminine donc cet après-midi. Et puis une légende du football se retire des terrains. Lionel Messi, 39 ans, prend sa retraite internationale. Nous ne verrons plus la Pulga jouer avec l'Argentine.
26: Et cette nouvelle qui évidemment fait beaucoup parler à Barcelone, hein, où Messi était arrivé en provenance d'Argentine. Il avait seulement 13 ans, Lionel Messi. Il continue de jouer donc à Miami, mais il ne jouera plus avec la sélection argentine. Merci beaucoup, Valentine Letès. Grâce à lui, on a appris, on a voyagé aussi. Jean-François Leroy est donc décédé hier en plein festival. Le créateur et directeur de Visa pour l'image de Perpignan avait 69 ans. Jean-François Leroy avait lancé Visa en 1989, festival gratuit depuis le tout début. Aujourd'hui, le festival est devenu un rendez-vous incontournable du photojournalisme. Et Rosalia MacArthur, évidemment, la disparition de Jean-François Leroy a beaucoup touché les visiteurs hier.
0: Oui, dans les allées des expositions, on croise beaucoup de vieux routards de Visa pour l'image. Certains viennent depuis 10, 20 ans. Alors forcément, la disparition de Jean-François Leroy les touche.
2: Je suis très, très ému de sa disparition. C'était quelqu'un d'extrêmement humain.
3: C'était un personnage.
2: Il était très ferme dans ses positions, à la fois de réaction politique et d'attachement à un vrai journalisme.
3: Ça nous apporte une vue sur le monde, sur les événements qui se sont produits. C'est du photoreportage, c'est absolument important.
2: Et j'espère qu'il y aura des gens pour lui succéder. La même fermeté.
0: Ça, la directrice Delphine Lelu en fait la promesse. Celle qui porte le festival aux côtés de Jean-François Leroy depuis 1999 compte bien défendre son héritage.
5: Maintenant, c'est d'être à la hauteur de ses espérances et de la ligne éditoriale qu'il s'est fixée parce que les photojournalistes comptent sur nous. Ils ont toujours compté sur lui et il faut que Visa pour l'image reste un phare pour tous ces photojournalistes aux quatre coins de la planète.
0: Un phare qui, à l'image de Leroy, entend rester libre et ne rien céder aux pressions. Personne ne pourra m'imposer quoi que ce soit dans mon programme, avait-il par exemple répondu lorsqu'il avait été interrogé sur l'absence d'exposition sur la crise de l'indépendance de la Catalogne.
26: Ouais, c'était en 2017, ce fameux référendum d'autodétermination en Catalogne. Merci Rosalie MacArthur, Jean-François Leroy. Avait donc 69 ans, de très nombreuses personnalités lui rendent hommage ce matin, sous ses hommages, à retrouver sur notre site internet.
1: Dans un quart d'heure, l'info du Sud et le catalan à la côte dans les bars et les restaurants.
26: Oui, selon une enquête, un peu plus de la moitié des employés des bars et restaurants de Barcelone parlent catalan avec leurs clients. C'est un chiffre en hausse, Suzanne Chaudjahi va tout nous expliquer. L'info du Sud, c'est à 7h10.
1: La météo pour aujourd'hui, du soleil partout en pays catalan aujourd'hui et pour toute la journée. Ça, c'est une très bonne nouvelle. Ce sera comme ça toute la semaine dans le département. La chaleur aussi qui revient. On compte 21 degrés ce matin à Perpignan, 14 à Prades, 22 à Sorède, 15 à Arles-sur-Tech, 24 à Collioure et 11 degrés pour les Angles.
26: Jusqu'à 31 aujourd'hui à Perpignan, 33 serré, c'est la maximale pour le département. 31 aussi à Eauze et à Prades en Conflent, 30 sur le littoral à Port-Vendres, 26 degrés à Mont-Louis.
1: Du côté de Figueres aujourd'hui, on attend 21 degrés ce matin et 30 degrés cet après-midi avec là aussi un joli soleil.
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1: Et Camille, j'imagine que sur la route, tout se passe bien.
25: Oh oui, là c'est plutôt fluide, profitez-en parce qu'à mon avis, ça ne va pas durer.
1: Eh oui, c'est la rentrée scolaire, on va vous la faire vivre avec John Bourgeois et notre famille star du matin. Si jamais vous rencontrez des difficultés de circulation, Camille, on n'hésite pas.
25: Ah oui, vous nous appelez 04 68 35 5000 pour avoir toutes les infos en direct sur votre
1: On trafic. Vous attend ce matin avec les années 80. Vous connaissez ce titre
25: Schultz.
1: Jean Schultes.
25: Voilà,
1: voici Confidence pour Confidence.

0: Dans la salle de bain, on vous fait chanter avec Jean Schultes à 6h39 sur votre radio ici au Roussillon. C'est le jour de la rentrée aujourd'hui. N'hésitez pas à venir partager ces moments-là avec nous sur la page Facebook ici au Roussillon. On a déjà beaucoup de messages pour parler météo, Camille. Hein.
1: Paul, par exemple, Paul avec un E, on dit Paul. Du coup, elle vient de Canet-Plage. Elle nous dit grand ciel bleu, nuit très étoilée, sa lune bien brillante. Une légère tramontane rafraîchissante. Bienvenue septembre et son été indien. Et bonne rentrée aux enfants. Et on a Maggie. Maggie qui nous dit bon dia à tout homme ce matin à Argelès avec 22 degrés, 5h30 au pied de la Grande Bleue, pas de vent, ciel étoilé, mais le soleil restera présent toute la journée avec la marinade cet après-midi et les températures resteront élevées. Merci à toutes les deux, passez une belle journée mesdames.
0: Et bien surtout n'hésitez pas, hein, vous pouvez aussi utiliser le WhatsApp ici Roussillon pour nous laisser un message vocal. Parlez-nous de votre rentrée là ce matin, vous êtes sur la route avec les pitchounes, ben vous n'hésitez pas, un message vocal de 20 secondes à envoyer sur WhatsApp au 04 68 35 5000.
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0: 6h14, ça y est, c'est un nouveau top 14 qui démarre samedi pour l'USAP au Stade Français. Biscay USAP, votre rendez-vous sans cœur d'ici matin. Après deux saisons à s'être maintenu lors du tout dernier match, l'USAP veut à tout prix éviter une des deux dernières places pour cette saison. Ça a fait deux saisons de suite qu'on fait ça. Ils veulent éviter et justement, c'est l'objectif majeur du club. On en a parlé hier soir dans 100% USAP avec le président François Rivière et le directeur général Bruno Roland.
4: C'est évident parce qu'à partir de là, on peut construire. Si tu veux, quand ce qui s'est passé cette année, où on passe toute la saison à courir entre la 13e et la 14e place, bon, c'est quand même infernal. Et d'ailleurs, moi, je dois avouer qu'en tant que président, je suis pas là pour donner des états d'âme. Ça a probablement été ma saison la plus difficile parce que c'est vrai que c'est très difficile nerveusement et pour tout le monde.
5: Donc là, aujourd'hui, vous êtes plutôt calme. C'est vrai qu'il y a quelques années, quand vous aviez dit, on vise les 6-8 premières places, on reste mesuré dans vos objectifs.
4: Oui, parce que j'ai appris à mes dépens. Et sur le fait que c'était pas la peine de faire de grandes déclarations et des glorioles, le vrai sujet, quand même, c'est que on s'éloigne de cette 13e place et qu'on puisse prendre un objectif aux alentours des 10 premières places serait déjà un joli succès pour cette saison.
5: Je pense peut-être plutôt pour Bruno Roland, quand on voit un promu qui en est moins un que l'année dernière, Vannes qui va avoir un gros budget, ça aussi, ça incite à l'humilité du côté de l'USAP, il est plus que serré que jamais ce top 14 cette saison.
6: Au-delà du gros budget de Vannes, ils vont avoir surtout une année d'expérience en top 14, sur laquelle je pense qu'ils ont beaucoup appris des erreurs qu'ils ont pu commettre, comme on a pu le faire nous par le passé aussi, la première fois qu'on était remonté. Donc le championnat, on sait que il s'affaiblit pas, il se renforce chaque année, effectivement Vannes sera là et comptera, les autres se renforcent aussi, donc voilà, quand on est sur la ligne de départ, comme l'a dit François, on sait d'où on vient, on sait quelle était notre place l'année dernière, donc on va pas fanfaronner, mais on sait l'humilité qu'il faut, on sait le travail qu'il faut, on essaye de mettre tous les ingrédients et on travaille très dur pour mettre tous les ingrédients, que ce soit au niveau sportif et autour du sportif. Voilà, après à nous de bien démarrer. Et voilà, après c'est des saisons qui basculent à un, deux matchs entre le 6e, le 10e, le 12e. On sait que c'est très serré, ça se joue à quelques points, quelques matchs.
0: Et 100% USAP, c'est une émission à revoir en intégralité sur notre chaîne YouTube 100% Rugby Catalan, ici Roussillon. Dans un instant, les bons conseils de notre vétérinaire.
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0: À 6h43, on s'intéresse à nos animaux grâce à notre véto, le docteur Pierre Fabin. Et les propriétaires d'animaux ont tendance à parler de leur chien ou de leur chat comme leur véritable bébé. Alors docteur, est-ce qu'on peut vraiment comparer le fait d'avoir un animal et avoir un enfant ?
9: Sur le plan émotionnel, oui. Les études scientifiques prouvent que lorsqu'on regarde son chien dans les yeux, notre cerveau sécrète de l'ocytocine, exactement la même hormone de l'attachement que sécrète une mère avec son enfant. L'amour est chimiquement réel. En revanche, sur le plan éducatif, c'est une erreur majeure. L'anthropomorphisme, c'est-à-dire prêter des émotions humaines à un animal, détruit son équilibre psychologique. Un chien n'est pas un humain poilu. Si vous le traitez exactement comme un enfant, en le surprotégeant ou en le laissant décider de tout, vous allez créer un animal animal hyper anxieux qui détruira l'appartement en votre absence par peur de séparation. Ils ont un besoin vital de repères canins très clairs.
1: Mais alors, où se situe la limite concrète à ne pas franchir à la maison pour éviter de perturber notre animal ?
9: La limite est franchie quand on l'empêche d'exprimer son comportement naturel. Le pire exemple, c'est de porter un petit chien en permanence dans les bras ou dans une poussette en promenade. Pour lui, c'est une vraie torture sensorielle. Il doit absolument marcher par terre, fouiller dans la terre et renifler ses congénères pour s'apaiser. L'autre grande limite concerne le cadre de vie. Un enfant devient indépendant, mais un chien a un besoin viscéral d'un leader qui gère ses ressources. C'est à vous de définir les règles, c'est vous qui décidez de l'heure précise de ses repas, et de la même, il doit avoir son propre panier, sa place bien définie au sol, et ne pas s'installer en roi sur votre oreiller au milieu du lit conjugal.
0: Mais alors, est-ce que cette comparaison avec un bébé a quand même des côtés positifs ?
9: Et oui, le côté très positif, c'est la révolution médicale et le bien-être. Avant, le chien était considéré comme un outil, un gardien attaché avec une chaîne au fond du jardin. Aujourd'hui, parce qu'on le considère comme un membre du foyer, on n'hésite plus à procéder à des soins vétérinaires pointus, à acheter une alimentation de bonne qualité, à adapter notre intérieur. L'éducation a aussi totalement changé. On a abandonné les vieilles méthodes de dressage qui marchaient par la peur, pour privilégier l'éducation positive, exactement comme on le fait avec un jeune enfant. L'essentiel, c'est de garder un immense respect pour lui, tout en n'oubliant jamais qu'il reste un carnivore avec ses propres codes.
0: Merci docteur, dans un instant on va voir que le catalan a la cote dans les bars et les restaurants dans l'info du Sud après Evelyne Thomas. Il est 6h45.

0: Voilà comment vous mettre en pleine forme pour cette rentrée en pays catalan à 6h49. C'est l'info du Sud à 6h49 et dans l'info du Sud, Parlem Català, la mairie de Barcelone a mené une enquête dans les bars et les restaurants de la ville pour savoir si les employés parlaient catalan. Et apparemment, Suzanne Chojaï, il y a un petit regain dans l'usage de la langue régionale.
1: Oui, selon cette enquête, un peu plus de la moitié des personnels des bars et des restaurants de Barcelone parlent le catalan avec les clients. C'est un peu plus que l'an dernier et c'est surtout la première fois en 5 ans que ce chiffre augmente, 54% au lieu de 50%. Une hausse timide, certes, mais une hausse quand même. Et c'est plutôt conséquent quand on sait que la moitié des serveurs barcelonais sont en fait originaires de pays hors Union européenne. Globalement, il y a plus de serveurs étrangers que de serveurs espagnols dans les bars et les restos de la capitale catalane.
0: Alors, un peu plus de gens qui parlent catalan et un peu plus de salariés qui comprennent la langue.
1: Oui, le nombre de personnels qui comprend le catalan, lui aussi, augmente. 79% des serveurs comprennent la langue, 3 points de plus que l'an dernier, et ils sont plus nombreux dans les bars que dans les restaurants. De toute façon, ça reste un défi pour les établissements de la région. Comme il y a beaucoup d'étrangers au service, il faut leur proposer des cours de langue. C'est ce que les patrons réclament. Sinon, ils subissent un turnover trop important avec des serveurs qui arrivent sans être formés, ni à la langue, ni au service, et qui repartent 2 ou 3 mois plus tard. Résultat, les employeurs ont de plus en plus de mal à trouver de la main-d'œuvre qualifiée. Seuls 4 salariés sur 10 ont suivi une formation l'année dernière.
0: Et l'enquête, Suzanne, analyse aussi les prix dans les bars et les restaurants barcelonais.
1: Un café à Barcelone coûte en moyenne 1,40€, c'est 5% de plus que l'an dernier, mais c'est toujours 1€ de moins qu'à Paris. Le prix de la bière est aussi en hausse, 2,50€, mais ça reste toujours bon marché par rapport à ce qui se pratique en France. Quant à un menu dans un restaurant, comptez en moyenne 14€, là encore ça augmente de 2%.
0: Et merci Suzanne Chojaï pour l'info du Sud, que vous retrouvez son article et puis en podcast dès maintenant sur ici.fr. Tout à l'heure, notre invité, ce sera la Casa Musicale qui propose des ateliers pour la rentrée, parce que la rentrée scolaire c'est aujourd'hui. On en parle avant les infos de 7h, avant ça voici Benjamin Biolay.

0: 6h55, Benjamin Biolay avec nous sur votre radio ici Roussillon et John Bourgeois aussi sur la route pour rejoindre notre famille star du matin. Bonjour John.
1: Bonjour Régis, bonjour Camille, Simon, bonjour. Toute l'équipe.
0: Alors vous allez où John ce matin?
1: Alors je viens d'arriver à Tria, du côté de la fromagerie du Fenouillet, pour en fait suivre une famille qui est à la fois agriculteur et à la fois, bien, il y a trois enfants dans cette famille qui font leur entrée à Saint-Paul-de-Fenouillet, à l'école, au primaire et en même temps au collège. Et Julien m'accueille. Bonjour Julien.
2: Et bonjour à tous.
1: C'est le papa Julien. Bon, on est où ici exactement? Alors présentez-moi les lieux.
2: On est à Tria, donc au lieu dit Terro Blanco, sur notre ferme. Et donc voilà, vous arrivez tout juste, la grande vient de se lever, et puis on va prendre un petit déjeuner.
1: Et ben voilà, et petit déjeuner spécial à Régis, je vous le dis, on va vous faire suivre ça vers les 7h10, avec les enfants, des œufs, du bacon, et puis ensuite on prépare les cartables.
0: Bon super, on vous rejoint tout à l'heure pour le petit déjeuner, et justement parlant de retrait, il y a aussi des activités extrascolaires, on en parle dans moins d'une minute.
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0: 6h56, c'est la rentrée et à Perpignan, la Casa Musicale ouvre ses portes ce samedi pour présenter sa nouvelle saison. Plusieurs ateliers, des disciplines très variées et surtout l'occasion de venir tester avant de s'inscrire. Charlotte Lextra, elle est responsable de communication à la Casa Musicale, elle est avec nous. Bonjour Charlotte.
8: Et bonjour.
0: Alors Charlotte, pour cette nouvelle saison, quels sont les projets ou surtout les nouveautés que vous avez particulièrement envie de mettre en avant?
8: Alors, les projets, bah c'est nous, on est une association avec plein d'activités culturelles, donc majoritairement, ce sont les ateliers de l'année, des ateliers de pratique amateur.
0: Il y a de la danse, du théâtre, du chant.
8: Alors, pas de théâtre, danse, musique et chant.
0: Ah, c'est bien de me reprendre.
8: Voilà. danse, musique et chant, et puis sur les cultures urbaines, hein, c'est un peu la mission depuis 30 ans de la Casa Musicale. Donc du hip-hop avec plein de cours différents, plein d'esthétiques différentes, et puis des cultures brésiliennes, capoeira, batucada. On a aussi du chant gospel avec une énorme chorale. À peu près en tout, ça fait à peu près 140 personnes, la chorale du gospel. Donc
0: c'est une belle équipe.
8: C'est une belle équipe, ouais. C'est une belle chorale. Et puis on a aussi un laboratoire d'expérimentation tenu par Jamel, pareil, depuis 30 ans à la Casa. Donc c'est lui qui nous fait tout ce qui est esthétique, expo, parade avec des choses bizarres, voilà.
0: Bon, donc, justement, ce samedi, ce sont les portes ouvertes de la Casa Musicale où on va pouvoir tester 20 ateliers au total. Il n'y a pas besoin d'être un artiste confirmé hein, pour être à la Casa Musicale.
8: C'est ça, la pratique amateur, c'est un peu pour tout le monde. Alors, il y a des cours où il faut avoir un petit peu de pratique musicale, guitare, cuivre, etc. Il faut quand même
0: avoir des bases.
8: Voilà, des bases. Mais sinon, c'est ouvert à tous à partir de 7 ans.
9: Et les participations se font sur inscription?
8: Voilà, alors samedi, on va pouvoir tester. Et puis à partir de là, on s'inscrit pour l'année jusqu'au mois de juin.
0: Et ben voilà, c'est super. Ouais. Bah, rendez-vous donc samedi pour les portes ouvertes à la Casa Musicale. Ça se passe de 15h à 18h à l'Arsenal à Perpignan, évidemment. Merci Charlotte Lextra d'avoir été avec nous.
8: Merci.
0: L'invité de ce matin est à retrouver évidemment en podcast sur ici.fr. Après les infos de 7h, on va retrouver John Bourgeois avec notre famille star du matin qui nous fait vivre sa rentrée en direct sur Ici Roussillon.
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0: Merci d'avoir choisi Ici Roussillon. Bon réveil, il est 7h.
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0: Le journal avec Simon Colboc, à la une, Simon. Ces très nombreux hommages après la disparition de Jean-François Leroy.
11: Même le président Macron a réagi hier pour saluer, je cite, un infatigable avocat du réel. Trois jours après l'ouverture de visa, le créateur et directeur du plus grand festival du département est donc décédé. Il avait 69 ans, Jean-François Leroy, papa de visa, visa pour l'image, hein, c'est le festival de photojournalisme de Perpignan. Ou comment un photographe qui ne se trouvait pas bon a décidé de zoomer sur le travail des autres. Georges Bartoli n'a pas oublié, le photographe des PO a remporté le Visa d'or, c'était en 1995.
12: Jean-François Leroy, pour moi, c'était quelqu'un qui, il y a plus de 30 ans, a ouvert aux jeunes reporters photographes très local que j'étais, les portes d'un monde beaucoup plus vaste que celui du département. C'est quelqu'un qui avait un carnet d'adresses fantastique, qui n'était pas facile de relation, ça tout le monde le sait. Il était exigeant, il pouvait être colérique, il pouvait être même injuste par moments. Il avait quelques défauts et énormément de qualités, notamment celle de la loyauté et la passion chevillée au corps, pour, non seulement pour les photos, mais pour les photographes. Et ça c'est plus rare, parce que des gens qui aiment les photos, ben, y en a plein. Des gens qui aiment les photographes, il n'y en a pas beaucoup.
11: Jean-François Leroy, colérique donc, selon Georges Bartoli, mais toujours là effectivement pour défendre le travail, le courage des photoreporters face à des médias, eux, en revanche, de plus en plus frileux. Écoutez ce coup de gueule poussé par Jean-François Leroy, c'était il y a plus de 20 ans.
13: Il continue à travailler là où la presse de merde passe à zapper à une info suivante. D'accord ? Pardonnez-moi, je critique aucun média en particulier. Depuis combien de temps vous n'avez pas vu un reportage sur la Tchétchénie ? Depuis combien de temps vous

0: Le seul moment de l'année, on peut dire, où on est au bon endroit au bon moment. Je fais en 2 semaines un mois de juillet complet, voire peut-être même 2 mois de saison sans visa. Je pense que un lieu comme le mien n'existerait plus.
1: Et d'ici 20 minutes à 7h20, l'ancien maire de Perpignan, Jean-Paul Alduit, sera en studio avec nous pour rendre hommage à son tour à Jean-François Leroy. Le fondateur de Visa avait donc 69 ans, emporté hier par un cancer. La disparition aussi hier d'Édouard Balladur, l'ancien Premier ministre, avait lui 97 ans. Il avait été Premier ministre de cohabitation de François Mitterrand, c'était entre 1993 et 1995.
2: 7h03, la rentrée des classes aujourd'hui, un œil sur l'emploi du temps, un autre sur le thermomètre.
1: 36 degrés prévus jeudi sur le département et déjà le souvenir des canicules du printemps dernier. À Perpignan, la mairie a promis en juin dernier d'équiper toutes les écoles de climatisation au cours de ce mandat, voire du prochain. Attention, ça ne suffira pas, prévient déjà Nicolas Ribaud. C'est un membre de la CGT Éducation.
3: Mais de la climatisation, ça va servir, effectivement, ponctuellement. Mais par contre, climatiser des bâtiments qui sont des passoires thermiques, oui, ça, c'est une ineptie. Parce qu'en fait, ça va consommer énormément, parce qu'il y a des bâtiments qui ont été faits dans les années 60, 70, 80, qui sont pas isolés du tout. Des bâtiments qui ont été construits avec, des vitrages exposés plein sud, des portes métalliques, etc. Donc, on voit quand même qu'il y a eu des erreurs d'architecture. Donc, il faut isoler les bâtiments, il faut repenser l'aménagement des cours de récréation. Tant qu'on ne travaille pas sur une rénovation globale, on n'y arrivera pas. Il y a des communes qui ont pris la décision de le faire. Tous les personnels qui travaillent dans ces écoles-là, ils voient la différence.
1: Et cet été, une école de Perpignan a déjà été équipée avec la climatisation. C'est l'école Duruy, quartier Clodion. On y sera en reportage dans les infos de 7h30. Quand est-ce que les autres écoles de Perpignan seront équipées de la clim? À quel rythme? Qui va payer? Là, on va en parler à 7h45 avec notre invitée Fatima Daïn. C'est l'élue en charge de l'éducation à la mairie de Perpignan. Elle est donc notre invitée à 8h moins le quart. Un gros départ de feu hier à La Roque des Albères. Une voiture en flammes et en tout 300 mètres carrés de végétation brûlée. C'était vers 17h30 dans le secteur du carrefour Market de La Roque. 25 pompiers sont intervenus. Attention, le risque incendie toujours élevé sur une grande partie des PO aujourd'hui. C'est une réforme qui, selon le gouvernement, devrait permettre d'améliorer la pension de retraite d'une femme sur deux à partir d'aujourd'hui. Pour les mères ayant eu un enfant, ce sont désormais les 24 meilleures années de la carrière qui sont prises en compte, 24 au lieu de 25 auparavant. Pour les femmes ayant eu deux enfants, là il faudra calculer sur les 23 meilleures années.
2: Le rugby, l'USAP vise le top 10.
1: La saison démarre samedi à Paris sur la pelouse du Stade Français et l'USAP en dira raisonnable dans ses objectifs. Il faut dire que 4 access match en 5 ans, ça vaccine, ça évite de prendre la grosse tête. Cyril Manière, le président du club, était hier soir l'invité exceptionnel de 100% USAP. François Rivière, prudent donc, mais aussi optimiste. Hein.
4: Les voyants sont au vert avant de commencer la saison. L'USAP affiche des ambitions et l'engouement suit. Première victoire pour François Rivière, la campagne d'abonnement.
5: On a 100% de renouvellement, ça ne s'était jamais vu. C'est-à-dire que même les personnes décédées, les enfants, très souvent, reprennent l'abonnement parce qu'il faut soutenir l'USAP. Et nous avons, alors qu'il est encore 1000 personnes en liste d'attente, il y a un engouement autour de nous. Et pour les partenariats de la même façon, j'ai annoncé cette année un budget qui est un vrai budget, là en l'occurrence, qui sera de 25-26 millions. Et c'est juste inédit dans l'histoire de l'USAP.
4: Un budget à la hausse, mais surtout une masse salariale à la hausse, ce qui a permis de recruter de manière ambitieuse. Et ce n'est pas terminé, l'USAP va engager une troisième ligne supplémentaire, ce sera peut-être le Toulonnais Jules Coulon.
5: Toulon ne l'a pas libéré, c'est-à-dire qu'il a une proposition de l'USAP, je sais que cette proposition, il l'a acceptée oralement ainsi que son agent, mais maintenant il faut que Toulon le libère. Ce que je peux vous dire simplement, c'est que c'est mal connaître Laurent Labie que de penser qu'il aurait un seul tour dans son sac. Ce qui veut dire que si Labie faisait que ce joueur ne puisse pas venir, Laurent Labie a déjà un plan B qu'il activerait parce qu'il veut absolument qu'on se renforce. Ça se pose de troisième ligne.
4: Dans les enjeux de la saison, l'USAP réfléchit toujours à délocaliser un match à Barcelone, peut-être le dernier de la saison contre Toulouse. La décision sera prise en fin d'année.
1: François Rivière dans 100% USAP. 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Et puis connaissez-vous l'église Notre-Dame des Escaliers? C'est à Arboussols, en Conflans, une petite église romane. Elle a été retenue hier parmi les 100 sites qui vont bénéficier des recettes du loto du patrimoine 2026. Un site par département chez nous, c'est donc l'église d'Arboussols, église Notre-Dame des Escaliers.
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0: Une bonne rentrée à tous les enfants, à tous les profs aussi qui retrouvent les élèves avec le sourire, j'imagine.
1: Et à tous les parents.
0: Et à tous les parents. Et les grands-parents.
2: Eux aussi retrouvent le sourire.
1: Et le soleil qui sera là pour cette rentrée aujourd'hui dans les Pyrénées-Orientales, ce sera comme ça toute la journée. Les températures qui grimpent cette semaine avec 21 degrés ce matin à Perpignan, on a 24 pour Bagnouls-sur-Mer, 18 à Saint-Jean-Plat-de-Corps et en Signan, 20 pour Trouillas, 15 à Montferré, 14 à Eousse et 11 à Bolcaire.
0: Jusqu'à 31 degrés cet après-midi à Perpignan, 33 la maximale, c'est pour le Val-Espire, à Céré et au Boulou, 31 à Prades, 32 du côté de Totavel, jusqu'à 26 degrés attendu à Yau en Cerdagne.
1: À Gérone, il va faire beau là aussi toute la journée avec 23 degrés ce matin et 31 cet après-midi. Sur les routes du pays catalan, j'imagine que pour l'instant c'est encore vert ou ça commence à charger?
2: Ah non, c'est très vert. Tout le monde est en mode préparation et dans le rush à la maison, mais surtout pas sur les routes. En revanche, si vous notez des ralentissements, n'hésitez pas à nous en informer au 04 68 35 5000.
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1: Et sur Ici aussi, on partage cette rentrée ensemble et en chanson à 7h08 avec Michel Berger. C'est celui qui chante.

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0: Vous le savez, aujourd'hui, on va suivre une famille de Saint-Paul-de-Fenouillet pour cette rentrée scolaire en pays catalan avec John Bourgeois qui est déjà sur place. John, je crois que vous attaquez le petit-déjeuner.
3: Bah c'est exactement ça, je me suis immiscé dans une famille de Tria ici côté Fenouillet et vous entendez, là on est en train de faire griller le bacon et les œufs avec Julien, le papa de cette famille. Il y a la maman également qui est là, France, avec nous et puis les trois enfants qui font leur rentrée dans différentes classes au collège et en primaire. On dit bonjour à la maman quand même, bonjour France.
4: Bonjour.
3: Comment ça va France? Alors c'est le rush depuis tout à l'heure?
4: Ça va, le réveil s'est bien passé, puis là ils ont l'air plutôt en forme.
3: Et alors racontez-moi, parce qu'apparemment on a fait un menu spécial ici Roussillon pour cette rentrée des classes, spéciale rentrée, c'est quoi le menu?
4: Alors on prend les bonnes résolutions, du coup c'est menu avec œufs des poules, de nos poules, bacon, et pour le garçon c'est tartines.
3: Tartine de pâte à tartiner et évidemment ça fait du bien avec le petit jus de pomme qui va aussi, parce que ce qu'il faut dire c'est qu'on est dans une ferme ici, il y a les poules là juste à côté, le poulailler, les chèvres un petit peu plus loin. Alors on va faire les présentations avec les enfants. Allez, on commence par la plus jeune. Présente-toi, Mélie. Et tu as quel âge?
5: 8 ans.
3: Et tu fais ta rentrée en
5: CE2.
3: Est-ce que tu as envie de faire ta rentrée en CE2?
5: Oui.
3: Ah ça c'est bien, pourquoi t'as envie? Bon, très bien. Bon, on va avoir trouvé les copines. Je crois que Margot, la plus grande, elle aussi, elle a envie de retrouver les copines. Margot, tu as quel âge?
6: 12 ans.
3: Et tu rentres en
6: 4e.
3: Et alors toi, tu as très envie, je le vois depuis tout à l'heure, tu es excitée de cette rentrée. Pourquoi tu veux rentrer absolument en 4e? Ben évidemment, on trouve toutes les copines. Personne veut travailler, on veut juste voir les copains. Alors Martin, je vous avoue que Martin, le réveil, il est un petit peu plus difficile. Martin, tu as quel âge?
7: 10 ans.
3: Et tu rentres en
7: CM2.
3: Et alors toi, t'as moins envie d'aller à l'école là, hein?
7: Oui.
3: Tu sais pas trop pourquoi par contre? C'était beaucoup mieux les vacances, évidemment. Vous voyez, trois salles, deux ambiances, on va dire. Est-ce qu'on a envie de cette rentrée, Maman France?
4: Alors oui, moi je suis plutôt dans la team, j'ai envie de la rentrée. Pour retrouver un rythme et pour se reposer un petit peu.
3: Bon, les enfants, on va remplir les cartables, on va finir le petit déjeuner. Est-ce que vous êtes prêts à vivre cette rentrée avec ici Roussillon?
8: Oui.
0: Et on les embrasse.
3: Allez Régis, je vous retrouve dans quelques minutes.
0: On embrasse Margot, Martin et Mélie évidemment du côté dans les Fenouilles.
9: De Tria,
0: exactement. Bien joué ma chère
9: Camille.
0: Ouais, c'est la rentrée pour
9: si
0: tout le
9: monde. Si vous avez besoin, vous n'hésitez pas Régis.
0: Ben, c'est gentil. On retrouvera toute la petite famille avant 7h30. Avant ça, on va retrouver Mon œil avec David aussi. On va parler de la disparition de Balladur.
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0: À 7h15, c'est Mon œil de David Oussiou. C'est la rentrée scolaire, on le disait il y a un instant. Et David, il y a un petit rituel ce matin qui vous a fait penser à Édouard Balladur.
10: Oui, vous savez, cette fameuse fiche qu'on remplit à chaque rentrée. Nom, prénom, adresse des parents. Et puis cette question, qu'est-ce que vous voulez faire plus tard? En apprenant hier soir la mort d'Édouard Balladur, je me suis demandé ce qu'il avait écrit au lycée Thiers à Marseille. Président de la République? Non, il le voudra beaucoup plus tard. Édouard Balladur, jeune, voulait être médecin. Et puis une tuberculose l'immobilise pendant 2 ans et le détourne de cette vocation. Alors il fera Sciences Po, l'ENA, Conseil d'État, conseiller de Georges Pompidou, ministre de l'économie sous Jacques Chirac, premier ministre de François Mitterrand. Bref, sur la petite fiche de rentrée, il aurait fallu laisser beaucoup de place dans la case profession. Et puis arrive 1995. Là, Édouard Balladur sait exactement ce qu'il veut faire plus tard. Président de la République. Il est premier ministre, populaire, les sondages le donnent favori, mais son ami de 30 ans, Jacques Chirac, veut faire le même métier. Balladur se présente, Chirac devient sympathique en nous disant qu'il faut manger des pommes. Et le soir du premier tour, Balladur est éliminé. Ses militants siffle Jacques Chirac.
5: Je vous demande de vous arrêter.
10: Voilà sans doute les mots qui lui colleront le plus longtemps à la peau, avec une autre image, celle d'un homme d'une élégance et d'une distinction presque d'un autre temps. Philippe Goujon, son éternel conseiller, raconte ce matin dans la presse qu'Édouard Balladur mangeait des pommes absolument tout le temps. Mais attention, au couteau et à la fourchette. Et cette volonté de tout maîtriser, de tout prévoir, l'aura accompagné jusqu'au bout. Parce qu'Édouard Balladur a demandé qu'au cimetière de Passy, près de Paris, il ne soit pas enterré trop près de certains autres politiques. Lesquels ? Ça ne se dit pas sur une fiche de rentrée, et surtout pas quand on s'appelait Édouard Balladur.
0: Merci beaucoup David Ossiou. Mon œil s'est à retrouver en intégralité évidemment sur notre application ici à 7h17. On jette un petit coup d'œil sur vos messages météo comme chaque matin. Direction la page Facebook ici Roussillon comme ce message de Isabelle qui nous dit le canigou se cache un peu en ce jour de rentrée ce matin. 20 degrés cet après-midi, 30 l'été se poursuit en ce premier jour de septembre. Un bonjour de N dans les Pyrénées-Orientales de Gilbert qui nous dit 20 degrés, 54% d'humidité, ciel dégagé. Bonne émission et bonne journée. Et puis tenez Caroline, bonjour ici Roussillon, 15 degrés à Auxéja avec un ciel couvert pour l'instant. Belle journée à tous et bonne rentrée aux enfants. Photo de la Cerdagne de samedi soir. Vous n'hésitez pas vous aussi à partager eh bien, vos photos sur la page Facebook ici Roussillon. On attend vos messages. 7h18, l'invité d'ici matin, c'est notre invité, Simon.
8: Oui, notre invité qui connaît très bien Jean-François Leroy. Jean-François Leroy, qui est décédé hier, le fondateur et directeur du festival Visa pour l'image à Perpignan, le grand festival de photojournalisme. Bonjour Jean-Paul Alduit.
11: Bonjour.
8: Vous êtes ancien maire de Perpignan. Quel est le premier souvenir qui vous vient quand on évoque le nom Jean-François Leroy ?
11: Un moment difficile pour Visa pour l'image. Alain Juppé avait ses entrées à Paris Match et était en train de récupérer le festival. Et Jean-François est venu me voir en disant « Attention, il y a le faux lac, hein, Jean-Paul. Hein. Il n'y a qu'une méthode, tu prends Roger Théron au petit déjeuner et tu lui fais vraiment le numéro... Voilà, tu lui parles de sa jeunesse à Perpignan, il était pion au lycée Arago, etc. Bon, et c'est vrai que j'ai fait un petit déjeuner avec Roger Théron, là, au bord de la piscine de la Villa du Flot. Et le soir, Jean-François me dit, écoute, ton numéro de danseuse, parfait, Visa pour l'image, reste à Perpignan.
8: Vous étiez proche de lui, hein, les hommages rendus depuis hier le décrivent comme passionné, comme exigeant, pas toujours commode aussi. C'était vraiment un personnage haut en couleur, Jean-François Leroy.
11: Oui, oui, mais j'ai la fierté de dire que on s'est jamais engueulé tous les deux. Alors je crois
8: que je dois un des rares.
11: Moi, c'est un peu ma meilleure amitié, hein, celle qui donnait un peu du sens à ma vie, le fait de pouvoir mieux comprendre, mieux voir, mieux lire le chaos du monde. Voilà, donc c'était une amitié assez fusionnelle, économe de mots, économe de moments partagés, mais toujours, toujours, toujours très forte.
8: Son rêve en 1989 est devenu réalité jusqu'à faire de Visa un événement mondial, oui, faire de Perpignan la capitale du photojournalisme. Vous avez vu, vous, ce festival grandir ?
11: Oui, c'est plus qu'un événement mondial, c'est un moment militant. Je le dis toujours, la grande différence entre Visa pour l'image et Arles, par exemple, c'est que Arles, c'est un moment de la photo aussi, mais ici, c'est un moment militant. Hein. On défend une profession dans toutes ses dimensions, techniques, politiques, économiques, etc. Et donc, Jean-François Leroy était habité par ce combat. Habité par ce combat, et d'ailleurs il a su transmettre cette passion, ce combat à Delphine Lelu, hein, qui porte aujourd'hui l'héritage de ce festival.
8: Justement, Jean-François Leroy n'est plus, est-ce que vous êtes inquiet pour l'avenir de Visa ? Parce qu'il défendait le photojournalisme, il défendait aussi bec et ongles, évidemment, son bébé, son festival.
11: Alors, on est toujours inquiet. Hein, quand,
8: il y a des raisons
11: quand,
8: de l'être.
11: Quand une personnalité aussi forte vous quitte, quand vous savez tout ce qu'elle a donné, tout ce qu'elle a apporté, évidemment qu'il y a de l'inquiétude. Par contre, moi je sais qu'il a su transmettre. Il a une équipe, il n'était pas seul. Et par exemple, Delphine Lelu a vraiment sur ses épaules l'héritage pour moi, elle est l'avenir de Jean-François Leroy.
8: Merci beaucoup Jean-Paul Alduy, ancien maire de Perpignan. Merci d'être venu dans notre studio ce matin. Bonne journée.
12: Merci à vous.
0: Une interview à retrouver évidemment en podcast dès maintenant sur ici.fr. On va retourner du côté de Tria avant les infos de 7h30 avec John Bourgeois pour eh bien voir comment se passe la rentrée avec notre famille star du matin sur votre radio ici Roussillon. Puis n'oubliez pas qu'à tout moment, vous laissez vos messages vocaux sur notre WhatsApp ici Roussillon. Parlez-nous de votre rentrée à vous. Comment ça se passe avec les enfants? Est-ce que vous êtes content qu'ils reprennent le chemin de l'école? Est-ce que vous êtes stressé? Vous nous dites tout. 04 68 35 5000. On attend vos messages avec Adèle. Voici Skyfall.

0: Jusqu'au bout, on en profite. Ce jour de rentrée en pays catalan, c'était Adèle avec Skyfall. Il est 7h26.
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0: Et oui, aujourd'hui c'est la rentrée de nos petits Catalans et ça tombe bien parce qu'on suit ce matin une famille de Tria, Julien et France avec leurs trois enfants. On est avec Margot, Martin et Mélie du côté de Tria avec John Bourgeois. Tout va bien John au petit déjeuner?
3: Bah écoutez, tout va bien. On a pris le petit-déj avec spécial pour ici Roussillon et pour cette rentrée, on a fait des œufs, du bacon, il y avait du bon jus de pomme. Je vous rappelle qu'on est à la ferme ici à Tria et qu'on vit en même temps bien une rentrée avec les trois enfants en CE2, CM2 et 3e et 4e. Je l'ai fait grandir encore un petit peu trop vite, la plus grande Margot, et là je suis toujours avec France, la maman. Bon, c'est quoi le programme là? J'ai vu qu'on se préparait un petit peu là.
4: Oui, bah du coup, c'est habillage, coiffage, préparation des sacs. Vu qu'elle a tout défait, il faut tout remettre dedans.
3: Bah justement, tiens, on va aller voir la petite Mélie. Qu'est-ce qu'on a dans le cartable, Mélie?
5: Des mouchoirs.
3: Très important. Ensuite, on a quoi? Je te vois ranger. Ça, c'est quoi ça? Ça, c'est l'agenda, ça.
5: L'agenda.
3: Alors, pourquoi tu l'as voulu comme ça? C'est un agenda Disney, Stitch.
5: Oui.
3: T'aimes beaucoup Stitch?
5: Oui.
3: Et rose, évidemment, là. Qu'est-ce qu'on a d'autre?
5: Une ardoise et une trousse.
3: Et il y a quoi dans la trousse? Alors, on l'ouvre, hein, tranquillement, hein, évidemment.
0: Ouais, évidemment.
3: On va regarder ce qu'il y a, alors.
5: Stylo, ouais. Un fer d'ardoise, un stylo bleu, un stylo, une gomme et...
3: Et une colle.
5: Une colle.
3: Eh ben, tu sais quoi, Mélie? Moi, je t'offre un petit stylo ici Roussillon pour rajouter dans ta trousse. Je vais l'offrir aussi à Martin et à Margot. Margot, tiens, également. Margot, alors, la rentrée, tu me disais que tu avais envie. Qu'est-ce que tu as envie de... Qu'est-ce que tu t'attends de cette année de quatrième? T'as envie d'apprendre quoi en priorité? Bon, difficile,
0: je crois
3: ça. Hein,
0: je crois qu'il y avait retrouvé les copines.
3: C'est difficile, la question.
6: Thalès, Pythagore.
4: Les maths, tu adores.
5: Non, surtout pas les maths.
3: Surtout pas les maths. Et c'est quoi ta matière préférée?
5: Le français.
3: Le français? Bon, très bien. T'as des bonnes notes? Ouais, ça va. Je sens que c'est une bonne élève, Margot, et on va y aller, justement. On va se mettre sur la route de l'école. Alors, avant, Julien, petit arrêt du côté de Tria pour aller monter, finalement, le lait, parce que vous travaillez à la fromagerie du Fenouillet. On se retrouve en voiture, peut-être, ou devant les portes de l'école d'ici tout à l'heure, Régis.
0: Merci, John. On vous dit à tout à l'heure. On a le plaisir de vous accompagner du côté de Tria, direction l'école à Saint-Paul-de-Fenouillet. Vous aussi, vous partagez votre rentrée avec nous sur les réseaux sociaux d'ici Roussillon et sur le WhatsApp au 04 68 35 5000.
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0: Mardi 1er septembre, soyez les bienvenus sur votre radio locale ici Roussillon, également à la télé sur le canal 3 de la TNT. L'info dans les PO, Simon Colbox, c'est d'abord la disparition du fondateur du festival Visa pour l'image.
14: Oui, comme s'il avait attendu l'ouverture du festival samedi pour tirer sa révérence. Jean-François Leroy est mort hier. Il avait 69 ans, emporté par un cancer. C'est lui qui avait lancé le festival de photojournalisme de Perpignan en 1989. Un énorme succès, plus de 200 000 visiteurs chaque année. À l'instant, Jean-Paul Alduy, l'ancien maire de Perpignan, salue un défenseur acharné des photojournalistes. Jean-Paul Alduy était invité il y a quelques minutes d'ici Roussillon. Autre grand titre ce matin, c'est la rentrée des classes pour la plupart des élèves. 40 000 écoliers cette année dans les PO, 24 000 collégiens, chiffre en petite baisse. Avec cette rentrée, le retour aussi du débat sur la climatisation dans les écoles. On va en reparler dans un instant, mais d'abord, le tour de l'actualité avec vous, Valentine Lettès.
6: Une figure de la Ve République nous a quittés. Édouard Balladur est mort à 97 ans. Décrit par Emmanuel Macron comme un serviteur exigeant, mesuré et dévoué à la France, Édouard Balladur a commencé sous De Gaulle pour accéder au poste de Premier ministre sous François Mitterrand. Les enfants reprennent le chemin de l'école. C'est la rentrée des classes, version rock'n'roll dans les académies de Toulouse et de Nantes, où administration et professeurs subissent toujours les conséquences de la cyberattaque à l'éducation nationale et sont donc privés de messagerie notamment. Une révolution dans le monde de l'entreprise. La facturation électronique devient obligatoire aujourd'hui. En clair, plus de papier ni de pièces jointes par mail. Chaque facture doit passer par une plateforme agréée par l'État pour lutter contre la fraude à la TVA. Plus d'un millier de morts, 4500 disparus. Le bilan humain s'alourdit encore au Népal. Quasiment une semaine après la coulée de boue et de glace dans l'Himalaya, la catastrophe n'est pas ordinaire, affirme le Premier ministre du pays, même si le lien avec le changement climatique n'est pas encore confirmé. Et justement en France, selon les calculs de nos confrères de franceinfo.fr, nous avons vécu l'été le plus chaud jamais enregistré dans le pays, avec une température moyenne de 24 degrés. Entre début juin et la fin août, soit 1 degré de plus qu'à l'été 2003. Beaucoup d'espoir et finalement la déception pour Arthur Fils. Le numéro 1 du tennis français, 11e mondial, est éliminé au premier tour de l'US Open, battu par le grec Tsitsipas en 4-7 hier.
14: Merci beaucoup Valentine Lothèse. Vous parliez des températures en hausse. Ce n'est que le début. Une vague de chaleur arrive. 36 degrés prévus pour la journée de jeudi. Et en cette rentrée, déjà donc le spectre de cette chaleur. Après les canicules du printemps dernier, les 36 degrés prévus sur le département donnent déjà des sueurs froides à certains enseignants, à certains parents. Ressurgit évidemment aussi avec ces prévisions la question de la climatisation, de l'isolation des bâtiments. Alors à Perpignan, la mairie a annoncé la clim dans toutes les écoles, mais d'ici plusieurs années, d'ici la fin de ce mandat, voire du prochain, c'est ce que ont annoncé les élus à la mairie. Une première école quand même vient d'être équipée, c'était durant l'été, c'est l'école Duruy, Baptiste Guillet, cette école dans le quartier Clodion.
10: La bonne surprise fraîcheur au retour des vacances pour le personnel et la centaine d'élèves. Jusqu'ici, seuls les dortoirs étaient climatisés. Désormais, clim également dans les classes, les pièces de vie et la cantine. La maternelle Duruy, première école équipée. Les contraintes techniques ou architecturales étaient relativement simples par rapport à d'autres écoles. Il a quand même fallu faire vite avant cette rentrée, souffle Joseph Badiane, le directeur de l'éducation à la ville de Perpignan.
15: C'était un challenge. Il a fallu qu'on travaille avec tous les services de la ville pour mettre en place quelque chose de probant et puis d'efficace.
10: Près de 100 000 euros pour rafraîchir la maternelle Duruy. Budget estimé pour la soixantaine d'écoles à Perpignan, entre 10 et 12 millions. La clim a un coût et l'État doit prendre sa part, juge Jean-François Noguès, le co-secrétaire départemental du syndicat SNUIPP.
16: On ne peut pas juste déléguer ça dans un département aussi pauvre que le nôtre aux municipalités. Et donc l'État doit jouer son rôle pour que les écoles et les établissements ne soient pas des passoires thermiques et que les enfants et les personnels puissent y travailler normalement.
10: Maternelle Duruy climatisée, d'autres écoles vont suivre à Perpignan, mais pas dans l'immédiat. Joseph Badiane.
15: Il faut que les autres écoles soient un peu patients. Il y a un programme qui va être établi. Ça va venir. Il faut qu'on nous laisse le temps.
10: La mairie de Perpignan qui vient de lancer un appel d'offres pour les services d'un bureau d'études sur cette question de la clim dans les écoles.
14: Et merci Baptiste Guillet. Pour aller plus loin, notre invité dans une dizaine de minutes sur Ici Roussillon, eh bien c'est justement l'élu en charge des questions d'éducation à la mairie de Perpignan. Fatima Daïn est en studio avec nous. D'ici combien de temps les autres écoles de Perpignan seront-elles équipées en clim? Qui va payer? Combien ça va coûter? On en parle avec Fatima Daïn, donc dans 10 minutes sur la première radio locale du pays catalan.
0: La météo pour aujourd'hui, du soleil sur l'ensemble des Pyrénées-Orientales et ce sera comme ça toute la journée. Il n'y a pas de vent prévu aujourd'hui. Peut-être un peu de marin sur les Albères dans l'après-midi. Et pour les températures, c'est agréable ce matin avec 21 degrés à Perpignan, 24 à Port-Vendres. On a 18 degrés à Morillas, 20 pour Ponteilla, 14 à Riassirac et 11 degrés pour Formiguère.
14: 31 degrés prévus à Perpignan, 33 à la maximale pour Céré, 31 aussi à Prades, 26 en montagne.
0: 21 degrés, c'est ce qui est prévu ce matin à Gérone avec du soleil toute la journée. On attend 30 degrés dans l'après-midi. 7h35 en général, c'est là où ça commence à se charger sur les routes du pays catalan.
17: Eh bien, toujours pas.
0: Ah, ouais,
17: non,
0: voilà,
17: non, c'est plutôt fluide, mais vous restez malgré tout nos yeux sur la route. Si jamais vous notez un ralentissement, vous n'hésitez pas à nous en informer au 04 68 35 5000.
0: On sent qu'il y a beaucoup de parents qui ont leur journée de rentrée.
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0: Il est 7h36 et comme chaque matin, on va faire le SAV des cadeaux. Camille.
17: Avec Marie-Thérèse.
0: Et oui, Marie-Thérèse qui a gagné un cadeau sur Ici Roussillon.
17: Argelès Aventure, du côté d'Argelès-sur-Mer, qu'on va avoir d'ici quelques instants, Régis, Marie-Thérèse, qu'on va retrouver pour nous faire partager cette expérience du côté d'Argelès Aventure.
0: De l'acrobranche, vous avez déjà fait de l'acrobranche, vous, Camille ?
17: Absolument pas, j'ai le vertige.
0: Mais non.
17: Ouais, j'ai un peu peur.
0: Vous savez que
17: j'avoue.
0: Il y a des acrobranches pour les pitchounes, hein, justement, à Argelès Aventure.
17: Oui, il paraît que c'est pour tout niveau, accessible à tous, tout âge, mais j'avoue que je n'y aventure pas, tiens, pour le jeu de mots.
0: Bon, dès 2 ans, je suis sûr que vous pouvez faire la piste des Ouistiti. Marie-Thérèse est avec nous. Bonjour Marie-Thérèse.
18: Bonjour.
17: Bonjour Marie-Thérèse. Alors parlez-nous un petit peu de cette expérience à Argelès Aventure, l'acrobranche. Vous en avez profité avec qui, Marie-Thérèse ?
18: Oui, alors Attendez, je suis en train d'éteindre la radio là.
17: Oui, n'hésitez pas Marie-Thérèse, comme ça on s'entendra pas derrière. C'est mieux ?
18: Alors voilà, nous avons passé un agréable moment, nous y avions été avec 4 adultes et donc chacun a pu faire selon ses défis personnels. Voilà, il y a vraiment des parcours pour tous. Et qu'est-ce que je voulais dire ? Oui, il y a aussi ce que j'ai noté particulièrement, c'est que il y avait un accueil toujours bienveillant et des personnes qui étaient là pour nous expliquer les parcours et nous aider à traiter le parcours.
17: Donc vous avez pu en profiter en toute sécurité, Marie-Thérèse. Vous aviez peur ou pas du tout ? Vous aviez été plutôt aventureuse ?
18: Je me suis lancée des défis. Non mais les tyroliennes, voilà. Et puis ce que je voulais dire, c'est qu'il y a un parcours Ouistiti qui est super chouette. Voilà, pour les tout petits.
17: Eh bien écoutez, on est ravis, Marie-Thérèse, si vous avez pu profiter d'Argelès Aventure et de cette expérience acrobranche. Merci beaucoup Marie-Thérèse, belle journée.
18: Merci, bonne journée.
0: Merci Marie-Thérèse, à très vite. C'est l'heure de jouer ensemble, comme chaque matin, avec Julio Leon pour notre blind test. Est-ce que Julio est avec nous ? Bonjour Julio. Julio n'est pas avec nous ce matin, qu'est-ce qui se passe ? Il n'est peut-être pas connecté, parce que Julio est en télétravail cette semaine. Vous n'hésitez pas, on va jouer ensemble. Vous connaissez le principe du jeu de Julio Leon, c'est très simple. On va vous passer un titre que Julio a réinterprété en catalan. Il va falloir nous donner le titre et l'artiste, évidemment, de Julio, joué par Julio. Et on va gagner quoi, Camille ?
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0: Bon dia, Julio.
19: Bon dia, tout homme.
0: Comment ça va, mon Julio ?
19: Très bien, et vous ?
0: Bah écoutez, je suis content de vous avoir, j'ai cru que j'allais pas vous avoir ce matin.
19: Mais j'étais là.
0: Ouais, c'est nous qui étions pas connectés, c'est le jour de la rentrée, vous savez comment ça se passe ?
19: Ah bah oui, donc c'est pas grave. Hein.
0: Bon, Julio, vous allez réinterpréter cette chanson, est-ce qu'il y a une traduction particulière ce matin ?
19: Ah ben ça c'est la surprise, vous allez voir, parce qu'on joue au Blind Test 04 68 35 5000. On reprend toute l'année le Blind Test, on l'a dit, pour gagner un très beau cadeau, et à vous de nous appeler, hein.
0: Et bien à vous de jouer dès que vous reconnaissez ce titre réinterprété par Julio.

0: voudrais pas trahir un secret, Rulio, mais là, vous m'avez replongé dans ma jeunesse. Hein.
1: J'en étais sûr. Je le savais. D'ailleurs, vous n'êtes pas le seul, je pense.
0: Bon, peut-être Camille était un peu jeune.
2: Ah, pas du tout, les années 2000.
0: Attention.
2: En plein dedans. Non, mais
0: vous commencez à faire votre jeune bourgeois. On donne pas d'indices comme ça.
2: Ah, pardon. On sait pas si simple que ça.
0: Bah, je ne sais pas. On va voir avec Sandrine. Bonjour, Sandrine.
3: Bonjour.
0: Comment ça va, Sandrine, ce matin?
3: Comment vous?
0: Bah, très, très, très bien, merci.
2: Bonjour, Sandrine.
3: Bonjour. Bonne
0: Sandrine, c'est la rentrée des classes pour vous aujourd'hui?
3: Mais pas du tout.
0: Ah, ça sent les vacances, ça, non?
3: Mais pas du tout.
2: Ça sent quoi alors, Sandrine?
3: Comment?
2: Ça sent quoi alors, si ça sent ni la rentrée ni les vacances?
3: La plantation pour l'hiver.
0: Ah, ça y est, on attaque. Qu'est-ce qu'on plante là?
3: On va planter les oignons, les poireaux, la blette, le fenouil.
0: Bon, bah, c'est bien parce que pendant votre plantation, vous écoutez ici Roussillon et vous jouez avec nous au blind test de Rulio. Vous avez deviné quel est le titre et l'artiste de cette chanson?
3: Oui.
0: Ah, bah, je vous écoute.
3: Une dernière danse de Kyo.
0: On vérifie. Je veux juste une dernière. C'est gagné, Sandrine, bravo!
2: Bravo, Sandrine!
0: Rulio, c'était quoi la traduction?
1: Littéral, je veux juste une dernière danse. Vull ballar una última vegada amb tu.
0: Magnifique. Vous êtes cet accent, il m'avait manqué tout l'été, Rulio.
1: Ah ben, vous m'avez manqué aussi. Ouais. En tout cas, ça fait plaisir d'entendre des auditrices et des auditeurs de nouveau le matin et surtout avec une énergie comme la vôtre. Bravo.
0: Bravo, Sandrine. Bon, on embrasse tous les collègues parce que j'entends derrière que ça crie derrière vous, Sandrine.
3: Maman.
0: On embrasse les collègues, Sandrine, à très vite.
3: Merci, à très vite.
0: Au revoir.
3: Au revoir.
0: Vous restez avec nous parce que comme on a adoré se replonger dans les années 2000, ce que je vous propose, c'est d'écouter un extrait de Kyo. Voici Dernière Danse.

0: 7h44, merci d'avoir choisi ici Roussillon avec Kyo. C'était Dernière Danse. Dans un instant, l'invité d'ici matin, c'est l'adjointe en charge de l'éducation à la mairie de Perpignan.
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0: 7h45, c'est l'invité d'ici matin. C'est l'adjointe en charge de l'éducation à la mairie de Perpignan.
4: Bonjour Fatima Daïn.
5: Bonjour.
4: Merci d'être avec nous en studio. On va évidemment parler de la rentrée des classes, de cette nouvelle vague de chaleur aussi qui se dessine. Mais d'abord, un mot sur Jean-François Leroy, le fondateur du festival Visa pour l'image est décédé hier. Il avait 69 ans. Vous l'avez croisé à de nombreuses reprises. Quelle image garderez-vous de lui?
5: Et tout d'abord, j'ai une pensée émue pour Jean-François Leroy. Merci pour son engagement pour ce festival qu'on ne présente plus et qui a une image internationale. Donc, nous ferons en sorte de faire perdurer et faire évoluer ce festival à son image.
4: Venons-en à la rentrée des classes. C'est ce matin et déjà l'inquiétude d'une nouvelle vague de chaleur. Un 36 degrés annoncé pour jeudi. Alors la ville de Perpignan a annoncé en juin dernier vouloir installer la climatisation dans les 61 écoles de la ville. Mais d'ici la fin de ce mandat, voire du prochain, ça nous amène quasiment en 2038. Pourquoi c'est si long d'installer des clims dans nos écoles?
5: Et c'est si long parce que nos services, tout d'abord, ont commencé à travailler, à lister l'ensemble des groupes scolaires. Vous le savez que chaque bâtiment a sa spécificité, sa complexité en termes de travaux. Donc, nous avions annoncé les premiers travaux courant dernier trimestre 2026. En l'occurrence, nous partions sur le groupe scolaire d'Uruy, donc élémentaire et maternel.
4: Quartier Clodion, effectivement, où il y avait la clim dans les dortoirs. Désormais, c'est aussi dans les salles de classe.
5: Ce qui existe dans toutes les écoles, tous les dortoirs sont équipés de clim actuellement.
4: Donc, est-ce que c'est pas long aussi parce que c'est très cher?
5: C'est pas long parce que c'est très cher. C'est
4: non,
5: que
4: c'est pas le prix l'obstacle.
5: C'est pas le prix l'obstacle. Le maire l'a bien signifié. Nous sommes soumis au marché public, donc il est vrai que nous pouvons pas agir sous trois devis et faire les travaux. Donc là, en l'occurrence, nous avons pu faire l'école maternelle d'Uruy. Nous étions engagés sur l'ensemble de l'équipement maternel et élémentaire. Mmh. En l'occurrence, le groupe élémentaire est beaucoup plus complexe.
4: Entre 10 et 12 millions d'euros, oui, pour équiper l'ensemble des écoles de Perpignan. Est-ce que l'État va aider? Est-ce que vous demandez à l'État de participer?
5: Bien sûr, nous demandons à l'ensemble des partenaires de nous aider. En revanche, vous le voyez bien, en l'occurrence, chaque fois que la ville de Perpignan actuellement, avec Monsieur Alliot, s'engage pour l'intérêt commun, eh bien, il faut aller frapper plusieurs fois aux portes avant de pouvoir être entendu et être suivi financièrement.
4: C'est plus compliqué quand on est un maire Rassemblement National.
5: Ben, je pense que tout le monde le constate actuellement, et je pense qu'il faut faire la part des choses.
4: Il y a des renforts de gendarmerie qui viennent aussi régulièrement à
5: Perpignan. Oui, complètement. Mais en l'occurrence, sur l'intérêt commun et le bien commun, c'est un peu plus compliqué. J'espère que ça va s'adoucir et qu'on va faire en sorte de pouvoir travailler en bonne intelligence avec l'ensemble des partenaires.
4: Fatima Daïn, vous avez été dans l'équipe municipale du maire précédent avec Jean-Marc Pujol. Avec le recul, vous ne vous dites pas aussi, sur la clim, on a manqué d'anticipation, on aurait dû lancer ce chantier bien avant?
5: Probablement. Je pense que peut-être c'était pas d'actualité. Nous étions pas confrontés à l'époque à ces fortes chaleurs.
4: Il y avait déjà la climatisation dans les bureaux des élus de la mairie.
5: Des élus de la mairie et
4: longtemps.
5: Oui, et ici
4: et dans les entreprises
5: et dans les pas dans les écoles.
4: On découvre pas la chaleur aujourd'hui non plus.
5: On découvre pas la chaleur, mais nous n'avons jamais été confrontés à un type de chaleur de ce niveau-là.
4: La question des uniformes, l'an dernier, ça concernait trois écoles. En cette rentrée, où est-ce qu'on en est dans les écoles de Perpignan?
5: Eh bien, il y a eu un engagement avec le rectorat en 2024, où il y a eu une expérimentation. L'expérimentation a été faite sur l'école d'Alembert et Rigaud. Mmh. Elle a été suivie de rentrée de suite. Et là, en l'occurrence, le rectorat se retire du partenariat financier avec la ville. Et vous comprendrez bien que la ville ne peut pas porter à elle seule ce financement.
4: Vous le regrettez ? Vous auriez aimé vous étendre cette question de l'uniforme à l'ensemble des écoles ?
5: Oui, complètement. Les directeurs qui étaient volontaires avec les familles, justement, pour cet uniforme-là. Là, en l'occurrence, ils prennent une autre orientation. Je m'en réjouis pas, mais...
4: Ça veut dire que c'est abandonné ? Il n'y aura plus la question de l'uniforme ?
5: À aujourd'hui, oui, c'est abandonné, on peut le dire.
4: C'est un flop, alors qu'à Béziers, pas très loin de chez nous, dans le même rectorat, toutes les écoles, tous les écoliers ont un uniforme.
5: Oui, ont un uniforme.
4: Mais ça veut aussi dire que quand on veut, on peut, peut-être.
5: Quand on veut, on peut, mais vous savez qu'en face, il y a des finances, il y a une volonté à vouloir porter ces projets, mais seul, on ne peut pas le porter.
4: Un dernier mot, Fatima Daïn, on l'a dit, vous avez fait partie de l'ancienne équipe municipale, vous avez ensuite donc rejoint Louis Alliot, avec qui vous avez eu des différends profonds. Hein, quand Louis Alliot était dans l'opposition, il ne vous a pas épargné, vous, Jean-Marc Pujol, hein, le maire à l'époque, tout est pardonné désormais.
5: C'est pas une question de pardonner ou pas. Vous me connaissez, Simon Colboc. J'étais au sport à l'époque et nous avions eu différents entretiens dans le cadre du sport par rapport à votre association. Je suis une personne qui s'engage. Je voulais m'investir dans l'intérêt général pour ma ville. Donc l'occasion m'en a été donnée avec Monsieur Louis Alliot. Donc vous le voyez aujourd'hui, je suis dans son équipe et que j'assume complètement.
4: Merci beaucoup Fatima Daïn, bonne rentrée des classes aussi à vous. Vous êtes, je le rappelle, donc l'élue adjointe en charge des questions d'éducation à la mairie de Perpignan.
5: Merci, je voulais simplement souhaiter une très bonne rentrée aux enfants, aux familles, à l'ensemble des équipes éducatives et au personnel de la ville de Perpignan.
4: Merci beaucoup,
5: merci
4: bonne
5: beaucoup.
4: Journée à vous.
6: Merci beaucoup, l'invité d'ici matin est à retrouver en podcast sur ici.fr. On voulait justement retrouver notre famille star du matin de Tria. On suit leur rentrée ce matin du petit déjeuner jusqu'à la porte des établissements scolaires. Ce sera juste après Étienne Dao. Voici Duel au soleil sur la première radio locale du pays catalan. Il est 7h51.

0: Étienne Dao, duel au soleil sur votre radio ici au Roussillon. On est avec John Bourgeois sur la route, pas encore de l'école, John. Hein.
1: Alors, sur la route de l'école, oui et non, puisqu'en fait, je suis avec cette famille, vous le savez, Julien et France, les parents, et donc Martin, Margot et Émilie, les enfants. On va faire deux rentrées des classes. On était à Tria, dans la maison familiale, dans la ferme finalement. Et là, on va direction Saint-Paul-de-Fenouillet, là où se trouve l'école et le collège, parce qu'il y a deux rentrées en primaire et au collège ce matin. Donc, on est sur la route aussi, parce que c'est une famille d'agriculteurs, et bien pour aller ramener le lait du côté de Tria. Pourquoi Margot, raconte-moi un petit peu le programme là. Qu'est-ce où on va exactement?
2: On va à la fromagerie pour déposer le lait.
1: Ouais.
2: Après, on va aller à l'école.
1: Rendez-vous 8h30, l'ouverture là.
2: Les portes, elles ouvrent à 8h et après, bah, 8h30, tout le monde, on rentre dans le collège. Et après, les parents, ils vont amener les deux petits à l'école.
1: Et ensuite, on amènera les deux petits en primaire. Donc Margot, toi, tu es là. Première, je crois que Camille avait une petite question sur la tenue de la rentrée.
3: C'est ça, oui. Camille, hein ? Oui, John, je me posais quand même cette question. La photo de la rentrée, j'imagine, elle a dû être peut-être faite ce matin. La tenue, c'était important pour vous, les enfants, ou pas ?
1: Alors, la tenue, Margot, est-ce que c'était important, la tenue de rentrée, pour toi ?
2: Oui, un peu. C'est-à-dire ?
1: On a pris du temps à la préparation, c'est-à-dire un petit peu.
2: La coiffure et les habits.
3: La tenue a été choisie plus longtemps, Margot.
1: Magnifique.
2: Oui.
1: Elle a été choisie depuis longtemps, la tenue, ou pas ?
2: Oui.
1: Ouais. Depuis combien de temps ?
2: Longtemps.
3: Oui, c'est stressant, c'est important.
1: Depuis avant les vacances. Bon, ça y est, on est arrivé pour déposer le lait à la fromagerie Régis. On est avec la toute petite famille, évidemment, ici à Tria, direction Saint-Paul-de-Fenouillet, au primaire et au collège, pour le rendez-vous le plus important, hein, devant les portes de l'école et du collège pour faire la rentrée des classes.
0: Oh là là, on a hâte. Merci d'ailleurs à cette famille Tria, hein, Julien et France. Et les trois enfants qui vont au collège et à l'école du côté de Saint-Paul-de-Fenouillet, on va les suivre encore ce matin, au moins jusqu'à 8h30, parce que ça va être quoi, le début de l'école, c'est
3: 8h30. 7h55, il me semble, pour certains lycées à Perpignan. Ah ouais. 8h, 8h30, et ouais,
0: 7h55, c'est tôt. Hein.
3: C'est tôt.
0: Bon, nous, on se lève à 3h, donc ça, c'est pas trop tôt pour tout le monde. Vous avez des petits souvenirs, vous, Camille, de l'école?
3: Absolument. Du stress. Alors moi, j'arrivais pas à dormir à chaque veille de rentrée, ce qui a été le cas pour ma rentrée sur ici. Roussillon. Et puis bien sûr, la tenue, c'était très très important. Une semaine avant, il fallait savoir comment on s'habille, comment on se coiffe. J'imagine que c'était le cas un peu pour vous aussi, Régis.
0: Pas du tout. Alors moi, je suis un garçon vraiment à l'ancienne. Hein. Alors je pouvais arriver les cheveux en bataille. C'était,
3: ah oui,
0: pas... ah, c'était un problème pour ma mère, parce que sur les photos des classes, c'était une catastrophe.
3: Une cata ?
0: Ouais, c'est toujours une catastrophe. Et puis toujours ce pull moche.
3: Ah, toujours. C'est toute l'année, ça, alors.
0: C'est ça. Bon, on va continuer à parler de l'école dans un instant. Est-ce que vous connaissez la ville où on dit que le français est parlé le plus pur?
3: Ah, pas du tout.
0: Eh ben, on voit ça avec Stéphane Bern juste après ça.
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0: À 7h57 ce matin, on voyage au temps avec Stéphane Bern, où une région qui va devenir, malgré elle, la boussole sonore du français.
8: Pendant des siècles, on a répété que le français le plus pur se parlait à Tours. Mais qui a décrété ça ? Allez, faisons un tour à Tours pour découvrir qui nous a joué ce tour. En 1530, le grammairien et imprimeur John Palsgrave publie un ouvrage destiné aux Anglais qui veulent apprendre le français. Et lorsqu'il cherche un modèle de prononciation, il recommande la langue parlée en Touraine. Pour lui, c'est là que l'on trouve le français le plus élégant et le plus compréhensible.
9: C'est d'un tact, d'une élégance, c'est ça, bordel de merde. Hein, ça, c'est élégant, ça ?
8: Depuis le 15e siècle, les rois de France séjournent régulièrement dans la vallée de la Loire. Entre Tours, Amboise et Blois, la cour royale attire administrateurs, juristes, écrivains et diplomates. La langue utilisée dans cette région devient peu à peu celle du pouvoir. Les souverains n'avaient pas TikTok, mais ils lançaient déjà les tendances. Alors quand, en 1539, François Ier fait du français la langue officielle du royaume à la place du latin par l'ordonnance de Villers-Cotterêts, le latin comprend que sa période d'essai ne sera finalement pas renouvelée.
10: Et quand on a signé des papiers, ça s'appelle des contrats ! Et on revient pas dessus quand ça vous chante !
8: Rien d'étonnant dès lors à ce qu'on s'inspire à présent de la langue parlée en Val-de-Loire. Car la Touraine possède aussi un avantage géographique. Située loin des frontières, elle subit moins les influences des langues voisines, elle est plus neutre. Au XIXe siècle, Alfred de Vigny enfonce le clou dans son livre Saint-Marc, en affirmant que les Tourangeaux parlent sans accent. Une formule restée célèbre, même si les linguistes rappellent aujourd'hui qu'un accent neutre n'existe pas vraiment.
11: Ça sonne bien ça ! On vous aurait même félicité de parler le français sans accent.
8: La Touraine, un accent tellement discret qu'il pourrait faire carrière dans les services secrets. Nom de code, accent 000.
0: Merci beaucoup Stéphane Bern.
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0: Bonjour, bonne rentrée, c'est Ici Roussillon, il est 8h.
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0: Le journal Simon Colboc à la une ce matin, un visage, celui de Jean-François Leroy.
13: Sa photo projetée hier soir au Campo Santo de Perpignan, plein festival. Visa pour l'image, orphelin, son fondateur, son directeur nous a quittés hier. Jean-François Leroy avait 69 ans. La directrice adjointe Delphine Lelu, forcément très émue hier soir au Campo Santo.
14: Jean-François a rejoint Roger Théron, avec qui il a démarré cette belle aventure. Nous nous quittons ce soir sous leur regard bienveillant. Merci et à demain.
13: Bravo. Visa pour l'image à Perpignan, le festival de photojournalisme, plus de 200 000 visiteurs chaque année. Jean-François Leroy l'avait lancé en 1989 pour en faire le rendez-vous incontournable de la profession. Jean-François Leroy, c'était aussi une voix. Il aurait pu faire de la radio. Écoutez-le en 2009 pour les 20 ans du festival.
15: Ça serait prétentieux de dire que j'ai été utile, que Visa a été utile. Visa, je crois, a rempli son rôle de poil à gratter. Et donc, de temps en temps, la presse se pose des questions. Tous les ans, en septembre, on se dit « Ah ben, tu vois, le photojournalisme, ça existe encore. » Et à ce niveau-là, je crois qu'on a eu une utilité, mais un rôle, non. Moi, je dirais plus une nécessité. Mais voilà, il ne faut pas être plus prétentieux que ça.
13: Visa, festival gratuit depuis le tout début. Hein, ça, Jean-François Leroy y tenait bec et ongles, capable de se mettre en colère de plusieurs coups de gueule. Rosalie MacArthur, évidemment, sa disparition a touché hier beaucoup de visiteurs dans les allées du festival.
16: Oui, dans les allées des expositions, on croise beaucoup de vieux routards de Visa pour l'image. Certains viennent depuis 10, 20 ans. Alors forcément, la disparition de Jean-François Leroy les touche.
17: Je suis très, très ému de sa disparition. C'était quelqu'un d'extrêmement humain.
18: C'était un personnage.
17: Il était très ferme dans ses positions, à la fois de réaction politique et d'attachement à un vrai journalisme.
18: Ça nous apporte une vue sur le monde, sur les événements qui se sont produits. C'est du photoreportage, c'est absolument important.
17: Et j'espère qu'il y aura des gens pour lui succéder, avoir la même fermeté.
16: Ça, la directrice Delphine Lelu en fait la promesse. Celle qui porte le festival aux côtés de Jean-François Leroy depuis 1999,

0: Catalogne.
1: Et à la région, au département, à la mairie de Perpignan, tous rendent hommage ce matin à Jean-François Leroy. Le président Emmanuel Macron salue carrément dans un communiqué un infatigable avocat du réel. Jean-François Leroy avait 69 ans. Son parcours, ce qu'il laisse à Perpignan, c'est à lire sur notre site internet. De nombreux hommages aussi ce matin après la mort, hier également, d'Édouard Balladur. L'ancien Premier ministre avait lui 97 ans. Il avait été Premier ministre entre 1993 et 1995, rival malheureux de Jacques Chirac lors de l'élection présidentielle de 1995.
2: Si vous êtes une femme et que vous avez eu des enfants, bonne nouvelle, votre pension de retraite sera peut-être plus élevée que prévu.
1: Oui, les mesures avaient été votées au printemps dernier et elles entrent en vigueur aujourd'hui, Laurent Borde.
3: Tout d'abord, le calcul des pensions de retraite pour les mères ayant eu un enfant, ce sont désormais les 24 meilleures années de la carrière qui sont prises en compte, contre 25 précédemment. Les femmes qui ont eu deux enfants et plus verront leur retraite calculée sur les 23 meilleures années. Cette mesure permettra d'améliorer le montant de la pension pour plus d'une femme sur deux, selon le ministère du Travail, qui estime à 1% en moyenne l'augmentation de la pension des femmes concernées. D'autre part, les femmes qui ont obtenu des trimestres supplémentaires cotisés grâce à leurs enfants pourront les utiliser pour partir en retraite avant l'âge légal, en cas de carrière longue et dans la limite de deux trimestres. Selon le gouvernement, cette dernière mesure devrait concerner 12 000 personnes en 2028.
1: Du nouveau aussi chez votre médecin à partir d'aujourd'hui. Les médecins ne peuvent plus prescrire d'arrêt maladie de plus d'un mois. Objectif du gouvernement, faire des économies. Les médecins affirment qu'ils devront du coup revoir leurs patients plus souvent, ce qui laissera moins de rendez-vous disponibles pour les autres patients malades. La rentrée des classes ce matin. 40 000 écoliers, 24 000 collégiens, 40 000 lycéens dans les Pyrénées-Orientales, les effectifs en légère baisse chez nous. À Perpignan aussi, terminer les uniformes cette année. Trois écoles avaient mis en place ces uniformes, mais le rectorat a rompu son accord financier et la ville ne peut pas continuer seule. C'est ce qu'a expliqué il y a quelques minutes l'adjointe en charge des écoles à la mairie de Perpignan. Fatima Daïn était notre invitée juste avant ce journal. Un feu hier après-midi à La Roque des Albères, feu de végétation. L'incendie est parti d'un véhicule qui s'est embrasé pour une raison encore inconnue. Ça s'est passé près du carrefour Market de La Roque des Albères. Les flammes se sont propagées à la végétation. 300 mètres carrés de brûlés, heureusement pas de blessés. 25 pompiers sont intervenus. Attention, risque élevé encore une fois. Risque incendie élevé sur une grande partie de notre département aujourd'hui.
2: Le rugby, objectif de l'USAP, ne plus se faire peur en fin de saison.
1: Alors que le top 14 démarre ce week-end, le président de l'USAP l'a joué modeste hier soir sur Issy-Roussillon. Après 4 access matchs en 5 ans, François Rivière demande simplement à ses troupes un maintien sans stress. Le président de l'USAP, heureux aussi du virage pris par le rugby professionnel. La Ligue serre les boulons sur les masses salariales des clubs, sur les déficits. Est-ce que le top 14 sera du coup plus équitable? Ce n'est pas sûr, mais ça doit profiter à l'USAP, explique François Rivière.
4: Vous avez certains clubs qui, depuis quelques années, à 3-4 clubs, ils représentent l'essentiel du déficit du rugby français sur 14. Moi, je trouve que c'est une forme, qu'on le veuille ou qu'on le veuille pas, de concurrence déloyale. Si mes sociétés sont en déficit, je ne peux pas prétendre à des marchés publics où je serai disqualifié. Et bien dans le rugby, plus vous êtes en déficit, plus vous pouvez jouer. Il y a quelque chose qui ne va pas. Or, les présidents sont quand même en train de se rendre compte que la succession va être difficile. Parce que va trouver quelqu'un, milliardaire ou autre, qui va reprendre des déficits de 10, 15, 20 millions d'euros par club. À mon avis, c'est no way. Et ce qui est différent, c'est que tous ces grands clubs sont en train d'expliquer aux grands joueurs que les maxi-rémunérations, ça va tendre à sa fin. Nous, on a la chance d'être un club à 9,5 millions de masse salariale cette année, là où le maximum est à 17. Ça veut dire que nous, on en a encore 1,2 million sous le pied. Ça veut dire que si demain matin, je veux récupérer une ou deux stars internationales, on peut le faire.
1: François Rivière, le président de l'USAP, hier soir dans 100% USAP. Émission à retrouver en vidéo sur notre chaîne YouTube 100% rugby catalan, ici Roussillon.
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1: Il est 8h07, ça y est, certains enfants sont déjà rentrés, c'est sous le soleil.
2: Oui, du soleil pour toute la journée sur les Pyrénées-Orientales. On pourrait peut-être avoir quelques gouttes de pluie, quelques nuages sur le Haut-Val-Espire en fin d'après-midi. Sinon, pas de vent prévu aujourd'hui, peut-être un peu de marin sur les Albères là aussi dans l'après-midi. Et pour les températures ce matin, on attend 21 degrés à Perpignan, 22 à la Roque des Albères, 19 à Vingros, 15 à Amélie-les-Bains, 18 à Reynès et Maury, 24 pour Collioure et 11 aux Angles.
1: 33 à la maximale, c'est pour Céré, 31 pour Perpignan, 30 sur le littoral, 26 prévus à Saïgouze en Cerdagne. Attention, ça va monter ces prochains jours jusqu'à 36 degrés en

0: pleine pour jeudi.
1: La météo à Gérone avec du soleil toute la journée. On attend 23 degrés ce matin et 31 degrés cet après-midi. Sur la route, Camille, on jette un petit coup d'œil?
2: Entre ceux qui ont posé leur journée pour accompagner leurs enfants et ceux qui ne reprennent que cet après-midi, c'est plutôt calme à 8h08 ce matin, même si on note quelques petits ralentissements au nord de Perpignan, notamment sur l'avenue du Maréchal Joffre. Et puis en centre-ville, quelques petits ralentissements également sur l'avenue Rosette Blanc. Pour le reste, c'est fluide. Vous n'hésitez pas à nous informer des ralentissements possibles au 04 68 35 5000.
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1: D'ailleurs, n'hésitez pas à partager votre joie de parent d'avoir laissé les enfants à la porte du collège ou de l'école en nous faisant un petit WhatsApp, un message vocal de 20 secondes. On le diffusera sur l'antenne d'ici Roussillon. 04 68 35 5000. On attend vos messages avec Quincy Jones. Il est 8h09.

0: 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Voici le principe de votre équipe d'ici matin pour démarrer votre journée en pays catalan. Il est 7h12.
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0: Et cette émission, elle est faite aussi grâce à vous, parce que chaque matin, vous êtes nombreux à partager avec nous la couleur du ciel dans votre ville, village du pays catalan, mais aussi la température à la maison. Camille, vous avez le nez sur les réseaux sociaux là depuis ce matin, ça n'arrête pas.
3: Ça n'arrête pas. Corinne de Cerbère, par exemple, qui nous dit « Bonne journée à l'équipe ici Roussillon, les auditeurs et auditrices, il fait 24 degrés, bonne journée et bonne rentrée. » Ingrid, également une belle journée, on aurait préféré être à la plage, je ne vous le fais pas dire Ingrid, surtout avec les belles températures qui nous attendent. 6h18, il fait 18 degrés sur Fourques, pas de vent. On commence à voir les premières lueurs du jour, pas loin et c'est beau. Et Jocelyne, bonjour, ici Roussillon, 5h30 à Toulouse, il fait 21 degrés. Ciel dégagé, bonne rentrée scolaire à tous les enfants, petits et grands, plus particulièrement mes petits enfants. Bon mardi, au revoir août, bonjour septembre. Et elle nous dit... Poutouné, c'est trop mignon.
0: Ouais, c'est toujours très mignon tous ces messages qu'on lit le matin. Merci à vous. Hein. D'ailleurs, merci aussi pour vos belles photos. Vous laissez en commentaire sur la page Facebook ici Roussillon. On se resserre de ces photos et on les utilise comme photo du jour aujourd'hui. C'est celle d'Heidi. On vous attend aussi sur le WhatsApp ici Roussillon 04 68 35 5000. Où en est notre famille star du matin de Trouillat? On voit ça juste après ça avec John Bourgeois.
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0: À 8h15, avant de retrouver John Bourgeois avec notre famille de Tria, on va retrouver Aude Razo pour notre rendez-vous anti-arnaque. Et Aude, vous nous alertez ce matin sur les faux éboueurs qui essaient de nous vendre des bacs à poubelles.
7: Oui, je vois passer pas mal de signalements en cette rentrée de prétendus éboueurs qui toquent à la porte des maisons. Ils se font passer pour des agents de la collectivité qui gère chez vous le ramassage des déchets et les voilà effectivement qui vous proposent d'échanger votre vieux bac à ordures un peu usé contre un tout nouveau flambant neuf, le tout moyennant 10, 20, 70 euros. Ça dépend des escrocs parce que oui, ce sont des escrocs. Notez bien, changer de bac à poubelle, alors il y a quelques exceptions, mais dans l'immense majorité des cas, c'est gratuit. Et ce qui doit vous alerter aussi, c'est la notion de démarchage. Un éboueur, un agent qui se présente là, spontanément, chez vous, sans que vous ne soyez au courant de rien, sans que vous n'ayez rien demandé, et qui en plus vous demande de payer, c'est très très suspect.
3: Et Aude, il ne faut pas non plus le laisser entrer chez nous.
7: Non, jamais. Et ça vaut d'ailleurs pour toute personne qui se présente à la porte sans préavis. Elle reste sur le pas de la porte. Il y a 2 ans, un retraité s'est fait piquer 250 euros en liquide qu'il gardait caché dans un tiroir. Un jeune homme était entré chez lui juste avant, sous prétexte justement de le débarrasser de son bac à ordures. Attention, il y a beaucoup d'arnaques autour des poubelles. Vous avez les escrocs qui récupèrent les coordonnées bancaires de ceux qui veulent acquérir un composteur. Il y a ceux qui vous font croire que vous devez payer une amende, là, maintenant, tout de suite, parce que vous n'avez pas de composteur. Ne payez pas. Passez un coup de fil toujours à la collectivité pour vérifier. Prévenez les forces de l'ordre si nécessaire. Et puis, parlez-en aux voisins, c'est important.
0: Merci beaucoup, Aude Razo. C'est vrai que moi, je me serais fait avoir. Notre rendez-vous anti-arnaque, c'est pas vrai, il est à partager de toute urgence grâce à notre site internet ici.fr.
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0: C'est le moment de retrouver John Bourgeois, Julien et France de Tria qui sont avec leurs enfants en direction l'école, John.
6: Et c'est ça, bah, on arrive devant le collège de Saint-Paul-de-Fenouillet où va rentrer Margot en classe de 4e. Alors je suis la petite famille depuis tout à l'heure, il faut se dépêcher hein, parce que moi j'ai mon cartable aussi derrière le dos. Mais là on se dépêche parce que forcément Margot elle a rendez-vous à 8h30, donc on arrive tranquillement. Et là elle va aller, Margot, voir qui elle a en prof principal, c'est ça Margot?
8: Oui.
6: Alors le but là c'est quoi? T'as des profs déjà que tu préfères et que tu veux avoir absolument?
8: Oui.
6: On cite pas les noms, t'inquiète pas. Hein. On cite pas les noms parce qu'ils vont écouter sur Roussillon et ils vont pas être contents ensuite derrière. Et puis ensuite, tu me disais, c'est le moment là où tu vas voir dans quelle classe tu es.
8: Oui.
6: Donc tu veux être avec des gens précisément.
8: Oui.
6: Des camarades de classe, avec qui?
8: Avec Héloïse, Océane.
6: On leur fait la dédicace sur ici Roussillon parce que peut-être leur famille entend en même temps. Bon, alors tu as très envie de rentrer. Tu penses que ça va être quoi la journée aujourd'hui? Vous allez faire quoi?
8: Je sais pas.
6: En général, on travaille pas le jour de la rentrée.
8: Trop.
6: Donc ça va, c'est pas mal, non?
8: Oui.
6: C'est très bien. Bon, là, on commence avec toi, Margot. Tu vas aller tranquillement à l'école. Bonne rentrée, Margot.
8: Merci.
6: Et ensuite, on va. Bah, les bisous, forcément. Bah, les bisous de la maman. Hein.
9: C'est important.
6: Le bisou de rentrée, là, hein, forcément, c'est très important. Ensuite, on fait quoi, France?
9: Alors, juste après, il y a le primaire, donc on va mener Mélie et Martin.
6: France, est-ce que vous êtes stressée ou pas, là, pour Margot qui rentre en 4e, je le rappelle?
9: Alors, on a l'habitude, mais je suis quand même un peu stressée encore. Mmh. Ouais, les petites appréhensions. Après, j'ai hâte ce soir pour avoir le retour.
6: Bon, et vous me disiez tout à l'heure, France, que quand même, en même temps, c'est le soulagement aussi, la rentrée, quand on est agriculteur aussi, qu'on est fromager, qu'on a tous travaillé à la ferme.
9: Oui, complètement. Exactement, ça va être un peu de repos quand même, parce que c'est vrai que l'été c'est sportif, entre le travail, les enfants, les fêtes. Donc voilà, là c'est vrai que le rythme va être un peu plus cool.
6: Bon, alors on est en face du collège Joseph Calvé, hein. Pour ceux qui le connaissent pas, vous avez mis les enfants notamment depuis un an. Hein.
9: Oui, alors Margot elle est depuis la 6e dans ce collège, et les petits sont au primaire depuis l'an dernier, oui.
6: Alors oui, on se décale parce qu'il y avait un bus, hein, parce que les bus arrivent, Régis, Camille. Je vais demander au papa s'il est stressé ou pas, le papa, parce qu'il a, il voit. Alors Margot, ça y est, elle revient en courant. Margot, qu'est-ce qui s'est passé?
8: Je suis en 4e 1.
6: Et alors, avec Héloïse ou pas?
8: Je crois pas, mais en tout cas, je suis avec Alice.
6: Ah bon, bah c'est bon. Bon, on a une copine alors pour la rentrée, donc c'est bon. Pardon, on gêne l'entrée des élèves en même temps. Régis, Julien, le papa, est-ce qu'il est stressé ou pas?
10: Non, ben ça va, j'accompagne, il faut que ça se fasse, donc ça se fait, puis voilà.
6: Un peu soulagé aussi comme maman France ou pas?
10: Oui, ben ça laissera un peu plus de liberté aux parents, mais bon, en même temps c'est notre rôle aussi de les accompagner, voilà.
6: De les accompagner ce matin, parce que sinon ensuite bah, ils peuvent aussi prendre le bus, hein, et là aujourd'hui c'était rentrée exceptionnelle avec ici Roussillon. Margot, très très bonne rentrée, régale-toi bien.
8: Merci.
6: Allez, on laisse rentrer Margot au collège Joseph Calvé de Saint-Paul-de-Fenouillet. On va faire quelques pas et on va se diriger vers l'école primaire pour envoyer la petite Mélie du côté du CE2 et le petit Martin en CM2. Journée très importante que vous vivez grâce à ici Roussillon avec cette famille de Tria et de Saint-Paul-de-Fenouillet.
0: Merci beaucoup John, on vous retrouvera tout à l'heure évidemment. Avant ça, voici Chagrin d'amour sur votre radio ici Roussillon.

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0: Plein d'amour démarre votre journée en pays catalan sur votre radio ici Roussillon. John, après la rentrée de Margot, 13 ans, du côté du collège de Saint-Paul-de-Fenouillet, on a Martin et Émilie qui vont rentrer à l'école là.
1: Et c'est ça, à l'école primaire, juste à côté hein, du collège de Saint-Paul-de-Fenouillet. C'est Mélie qui rentre en CE2 et Martin qui lui rentre en CM2. Alors on a tout vécu, on a vécu le petit-déj avec les œufs et le bacon tout à l'heure. On a rempli le cartable avec les stylos ici Roussillon. Et ça y est, on est aux portes de l'école avec Mélie. Alors Mélie, je te voyais discuter avec une copine. Comment elle s'appelle la copine?
2: Eliana.
1: Alors qu'est-ce qu'elle t'a dit? Je crois qu'elle t'a dit un truc très sympa hein.
2: Elle a dit « Je suis courageuse pour la rentrée ».
1: Ah, ça, c'est vraiment sympa. Elle rentre avec toi ou pas?
2: Non.
1: Elle est en quelle classe?
2: CE1, elle rentre en CE1.
1: Et donc, tu la verras quand même à la cour de récré, au moins?
2: Oui.
1: Bon, t'es contente de rentrer ou pas, là? C'est là dans 5 minutes?
2: Oui.
1: Très contente, Mélie, elle va retrouver tous ses copains, Martin, qui ont un petit peu moins envie, on est d'accord, Martin?
3: Oui.
1: Ouais, un petit peu moins envie, forcément. Allez, on les laisse à la porte de l'école. Bonne rentrée, Mélie, bonne rentrée, Martin. Et on se retrouve avec la maman et le papa tout à l'heure pour parler un petit peu de leur ferme aussi et de leur fromagerie.
0: Merci, John, à tout à l'heure.
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0: Ce matin dans les gens d'ici avec Pierre Vergès, on va rencontrer un artiste catalan qui s'appelle Arnaud.
6: Absolument, Arnaud est artiste peintre, il est féru de nouvelles technologies. Vous avez commencé Arnaud par la photo pour revenir aux fondamentaux de la peinture dans votre parcours, c'est ça?
7: Oui, alors en fait à la base, initialement j'ai une formation artistique, j'ai fait beaucoup de dessins, de peinture, une école d'art graphique et les beaux-arts à Angers. Ensuite je suis passé par la fac à Saint-Denis. Mais rapidement en fait ce qui s'est passé c'est que j'ai travaillé tout de suite en photo, j'ai eu l'opportunité de travailler de manière alimentaire en photographie. Après ensuite j'ai fait beaucoup de vidéos, j'ai fait du pilotage de drone aussi. Pas que j'ai vraiment l'impression d'avoir fait le tour du métier, mais je suis un petit peu lassé de toute cette quête de technologie et d'utilisation de matériaux qui sont pas vraiment très éco-responsables, on va dire, tout ce qui est batterie, ces choses-là, voilà, je fais un petit peu un rejet de tout ça et je repars sur des choses plus fondamentales et plus naturelles. Donc c'est vrai que la peinture aquarelle, ça me semblait quelque chose d'intéressant dans sa simplicité.
6: Vous peignez, mais également, vous êtes très attaché à la transmission, vous enseignez.
7: Ah oui, c'est important pour moi, oui, la transmission, bah pour plusieurs raisons, hein. Déjà le rapport avec les gens, d'être en contact avec tout un tas de publics complètement différent que j'aurais pas forcément croisé autrement.
8: D'ailleurs, Pierre, Arnaud expose au Palais des Rois de Majorque jusqu'à la fin de la semaine, notamment une série de nus.
6: Oui, et cette série a une belle histoire.
7: Oui, alors c'est vrai que cette partie de l'expo elle sort un petit peu par rapport à ce que je fais habituellement. Habituellement, je fais beaucoup de paysages et tout ça. Et au milieu de l'expo, il y a une série de 7 nus qui sont issus en fait d'une rencontre avec Estelle Marie. C'est une amie qui est venue vers moi à un moment, qui savait que je peignais, qui appréciait beaucoup mon travail et qui est venue me voir et qui m'a dit comme ça, Arnaud, j'aimerais bien poser. J'ose pas trop poser pour un photographe, mais je pense que pour un peintre, ce serait possible. Et à ce moment-là, elle était dans une période de reconstruction psychologique pour qu'elle arrive à mieux accepter son corps. En fait, elle avait eu des soucis dans sa jeunesse. Et donc, en fait, cet exercice de pause, il s'est passé quelque chose de vraiment magique qui m'a vraiment marqué, qui m'a vraiment touché. En fait, c'est que la première fois qu'elle a montré ses nus à sa mère, pour la première fois, sa mère lui disait vraiment qu'elle était belle, et ça, c'était un événement assez incroyable, quoi.
6: Donc justement, cette exposition, votre exposition au Palais des Rois de Majorque, qu'on peut la voir jusqu'au 6 septembre, elle s'appelle Lumière insolente. Lumière, effectivement, vos toiles sont très lumineuses. Pourquoi insolente?
7: Ah ben insolente, pourquoi? Parce qu'en fait c'est la lumière qu'on n'arrive pas à saisir, qui est un petit peu rebelle. C'est la lumière du sud aussi, qui est très très franche en fait, hein, qui a son caractère, un caractère un petit peu indomptable. Mais on n'arrive jamais à l'attraper, mais elle est là et on en a besoin pour voir les choses.
0: Merci à Arnaud Rizon et merci à Pierre Vergès. 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Rapidement, on va jouer ensemble après les infos de 8h30. Qu'est-ce qu'on gagne, Camille?
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0: On joue juste après les infos.
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0: Nous sommes le mardi 1er septembre, aujourd'hui à 8h29, c'est la rentrée des classes dans les Pyrénées-Orientales. Bon courage pour tous ces écoliers. À 8h29, c'est l'info dans les PO avec vous, Simon Colboc, le festival Visa pour l'image en deuil.
14: Oui, en plein festival, son créateur et directeur Jean-François Leroy est décédé hier. Il souffrait d'un cancer. Il avait 69 ans. Hier soir, un hommage lui a été rendu lors des projections au Campo Santo. Visa pour l'image, c'est le festival de photojournalisme de Perpignan, le plus gros festival des Pyrénées-Orientales. Plus de 200 000 visiteurs chaque année. On rend hommage ce matin sur ICI Roussillon à Jean-François Leroy. Tout à l'heure, dans les infos de 9h. Hommage notamment de Georges Bartoli, photographe des Pyrénées-Orientales. Visador, c'était en 1995. Le catalan, de plus en plus parlé à Barcelone, dans les bars et les restaurant de la capitale catalane. Étude du gouvernement catalan, on va en reparler dans une petite minute. L'autre grand titre ce matin, évidemment, c'est la rentrée des classes. 40 000 écoliers concernés dans les Pyrénées-Orientales. Les effectifs d'ailleurs en légère baisse dans les écoles du département. Ça baisse aussi au niveau des effectifs dans les collèges et dans les lycées. La rentrée ce matin dans les Pyrénées-Orientales. La rentrée aussi partout en France, Valentine Lottès.
8: La cloche a sonné pour 11 600 000 élèves. C'est la rentrée des classes ce matin, perturbée dans les académies de Nantes et de Toulouse par la cyberattaque de l'éducation nationale de cet été. Une grande nouveauté cette année, l'interdiction du portable au lycée. Premier ministre sous François Mitterrand, figure politique de la droite, Édouard Balladur est mort à 97 ans. Mais on l'entendra encore, c'est sûr, demander le silence à ses partisans.
15: Je vous demande de vous arrêter.
8: La petite phrase date de 1995, lorsqu'il arrive troisième au premier tour de la présidentielle. Un mois maximum d'arrêt maladie, 2 mois de renouvellement tout au plus, sauf exception. Les médecins sont limités à partir d'aujourd'hui dans leurs prescriptions face à l'explosion des arrêts de travail longue durée. Ils ont coûté 12 milliards d'euros à la sécurité sociale l'an passé. La SNCF aura bientôt un nouveau concurrent sur les rails. La compagnie ferroviaire Velvet a obtenu sa licence d'exploitation et entend proposer des voyages en train depuis Paris jusqu'à Bordeaux, Nantes, Angers et Rennes d'ici 2 ans. 30 ans après la mort de Tupac, légende du rap américain, un ancien membre d'un gang est reconnu coupable de son meurtre aux États-Unis. Tué par des coups de feu tirés depuis une Cadillac blanche à Las Vegas, la police n'a jamais retrouvé ni l'arme du crime ni la voiture. Et puis nous ne verrons plus Lionel Messi porter les couleurs de l'Argentine. Le footballeur aux 8 ballons d'or prend sa retraite internationale, mais continuera de jouer avec son club de l'Inter Miami.
14: Et parmi les nombreux hommages hier pour Lionel Messi, celui de Xavi Hernandez, autre légende du Barça. 1000 félicitations Léo, tu as tout atteint, tout ce que tu t'étais fixé avec l'Argentine, tu es simplement le meilleur, c'est ce que dit Xavi Hernandez alors que Messi donc raccroche sa carrière internationale. L'info du Sud, justement, l'info en Catalogne Sud ce matin, un café, s'il te plaît. La mairie de Barcelone vient de réaliser une enquête dans les bars et les restaurants de la ville pour savoir si les employés parlaient catalan. Et Suzanne Chodjaï, bien la réponse est majoritairement oui.
16: Oui, selon cette enquête, un peu plus de la moitié des personnels des bars et des restaurants de Barcelone parlent le catalan avec les clients. C'est un peu plus que l'an dernier et c'est surtout la première fois en 5 ans que ce chiffre augmente, 54% au lieu de 50%. Une hausse timide, certes, mais une hausse quand même. Et c'est plutôt conséquent quand on sait que la moitié des serveurs barcelonais sont en fait originaires de pays hors Union européenne. Globalement, il y a plus de serveurs étrangers que de serveurs espagnols dans les bars et les restos de la capitale catalane.
14: Un peu plus donc de locuteurs catalans, un peu plus de salariés qui comprennent la langue également.
16: Oui, le nombre de personnel qui comprend le catalan, lui aussi, augmente. 79% des serveurs comprennent la langue, 3 points de plus que l'an dernier, et ils sont plus nombreux dans les bars que dans les restaurants. De toute façon, ça reste un défi pour les établissements de la région. Comme il y a beaucoup d'étrangers au service, il faut leur proposer des cours de langue. C'est ce que les patrons réclament. Sinon, ils subissent un turnover trop important avec des serveurs qui arrivent sans être formés, ni à la langue, ni au service, et qui repartent 2 ou 3 mois plus tard. Résultat, les employeurs ont de plus en plus de mal à trouver de la main-d'œuvre qualifiée. Seuls 4 salariés sur 10 ont suivi une formation l'année dernière.
14: Et Suzanne, l'enquête analyse également les prix dans les bars et les restaurants de Barcelone.
16: Un café à Barcelone coûte en moyenne 1,40€, c'est 5% de plus que l'an dernier, mais c'est toujours 1€ de moins qu'à Paris. Le prix de la bière est aussi en hausse, 2,50€, mais ça reste toujours bon marché par rapport à ce qui se pratique en France. Quant à un menu dans un restaurant, comptez en moyenne 14€, là encore ça augmente de 2%.
14: Oui, mais c'est peut-être moins cher que dans certains endroits de Perpignan. Merci beaucoup, Suzanne Chaudjaï. L'info du Sud, c'est tous les matins à 8h30 sur votre radio ici Roussillon.
0: La météo de ce mardi avec du soleil toute la journée sur les Pyrénées-Orientales et de la chaleur aussi. Hein. Ce sera comme ça tout au long de la semaine d'ailleurs. Il faut en profiter un maximum. On pourrait avoir quelques nuages hein, en milieu d'après-midi et fin d'après-midi sur le Haut-Val-Espire avec quelques gouttes de pluie. Et pour les températures ce matin, on attend 21 degrés à Perpignan, 24 à Port-Vendres, 22 à Saint-Génis-des-Fontaines, 20 degrés à Ponteilla, 15 pour le Tech et 11 pour Formiguère.
14: 33 cet après-midi, c'est la maximale. C'est pour Le Boulou, 31 prévu à Perpignan, à Rivesaltes. 31 aussi à Thuir et à Prades, jusqu'à 26 degrés en montagne.
0: On a 22 degrés ce matin à Figueres avec un joli soleil qui va être là toute la journée et 30 degrés cet après-midi. Sur les routes du pays catalan, quelles couleurs sont les cartes?
8: Un petit peu orange, un petit peu de rouge également. Ça commence à se charger progressivement sur les lieux habituels, hein, le secteur sud du côté de Porte d'Espagne. La D914 également depuis Argelès direction Perpignan et le centre-ville de Perpignan également. Ça ralentit notamment sur l'avenue du Palais des Expositions. Restez prudent et n'oubliez pas que vous êtes nos yeux sur la route. N'hésitez pas à nous informer d'incidents au 04 68 35 5000.
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0: Et chaque matin à 8h36, on joue avec l'histoire des Pyrénées-Orientales. C'est l'histoire d'ici avec Hélène Legré tout à l'heure qui va nous donner quelques infos sur l'histoire d'une ville, sur ce qui s'est passé un 1er septembre. Aujourd'hui, on va chercher une ville pour jouer ensemble avec cette question posée par Camille parce qu'on va vous offrir vos places pour le festival Pellicule Live pour la soirée complète du jeudi avec Christophe May sur scène, Yamas Bittur aussi, Will Barber. Ces places, vous pouvez pas les acheter dans le commerce, vous les gagnez uniquement en écoutant ici Roussillon. Le jeu est simple, on va vous demander de nous trouver une ville des Pyrénées-Orientales avec cette question posée par Camille.
8: Quel est le dernier village de la Côte Vermeille situé juste avant la frontière? Si vous avez la bonne réponse, vous nous appelez au 04 68 35 5000.
0: Le dernier village?
7: Oui, ça va. Ça
8: Simon
7: va? Oui, ça va.
8: Vous l'avez?
7: Oui, oui.
0: Jenny, c'est bon?
8: Ouf.
0: Voilà. Tout le monde là, il manque plus que vous.
7: Petit village charmant.
0: 04 68 35 5000. On vous attend avec Mylène Farmer, il est 8h37.

0: Elle sera de retour avec un nouvel album le 30 octobre prochain. C'était Mylène Farmer à 8h40 sur votre radio ici Roussillon.
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0: Histoire d'ici, c'est notre nouveau jeu. Chaque matin, vous allez devoir deviner une ville des Pyrénées-Orientales ou du pays catalan et on en répondra un petit peu plus sur son histoire, sur ce qui s'est passé un 1er septembre dans cette ville tout à l'heure avec Hélène Legré. Mais avant, il va falloir deviner cette ville pour gagner vos invitations pour aller au festival Pellicule Live. Ce sera jeudi, Camille.
3: Oui, Christophe Maé, Will Barber, Masbit et des masterclass de cinéma.
0: Si vous voulez un café aussi?
3: Mais non, ça va. J'attendais votre regard, je cherchais vos yeux.
0: Oui. On joue donc pour gagner ces invitations pour cette soirée complète au Pellicule Live. C'était quoi la question, Camille?
3: Quel est le dernier village de la Côte Vermeille situé juste avant la frontière?
0: Et on accueille Frédéric avec nous. Bonjour Frédéric.
4: Bonjour.
0: Frédéric, vous nous écoutez d'où?
4: Là, je suis sur Thuir. J'habite Canoës.
0: Bon, super. C'est direction de travail pour vous aujourd'hui?
4: Ouais, c'est ça, oui.
0: Il y a des enfants dans le coin?
4: Non, elles reprennent demain.
0: Ah, elles sont quoi? Collège, lycée?
4: Collège en cinquième.
0: Bon, super. Bon, il vous reste encore. Demain, vous avez votre journée du coup pour la rentrée? Pas du tout?
4: Non, pas du tout. Non, après, ils rentrent directement à 8h. Donc.
0: Bon, super.
4: Sans les parents, puisque les listes sont affichées à l'intérieur, on va pas rentrer.
0: Frédéric, est-ce que vous avez trouvé cette ville qu'on cherche ce matin? Quel est le dernier village de la Côte Vermeille situé juste avant la frontière?
4: Alors, c'est Cerbère.
0: Bah, j'ai envie de vous dire, c'est gagné. Bravo, Frédéric.
4: Merci beaucoup.
3: Bravo.
0: Bon, vous ne serez pas très loin du parc Paloda pour aller voir Christophe Maé sur scène?
4: Non, je suis pas loin, je suis juste à côté.
0: Le festival qui mélange la gastronomie,
3: le cinéma
0: et la musique. Vous allez vous régaler, hein?
4: Ouais, ça va être sympa.
0: Frédéric, quelle est la première radio locale des Pyrénées-Orientales?
4: Ici Roussillon.
0: Et alors, que s'est-il passé à Cerbère le 1er septembre? Eh bien, on pose la question ce matin à Hélène Legré. Hélène, que s'est-il passé?
5: Zone honnête 10. Moteur, action. Le 1er septembre 1969 commence à Cerbère le tournage du film de Jean-Pierre Mocky, Les Talons, que les habitants ne sont pas prêts d'oublier. Le trublion du cinéma français connaît bien le village. Il y vient en vacances depuis 5 ans et il a toujours dit qu'il ferait un décor superbe pour un film. Il décide donc de venir y tourner le troisième opus de sa trilogie, entamé avec Un drôle de paroissien et La grande lessive. Un film à la gloire des femmes délaissées et fidèles, dit-il, où il est carrément question de faire voter une loi pour instaurer le métier d'étalon au service de ces dames en manque de sexe. Un brûlot féministe bien dans l'air du temps de cette année érotique. Les décorateurs du film repeignent les encadrements de fenêtres de la mairie et l'école en rose bonbon, bleu layette et jaune moutarde. La salle de réunion du conseil municipal est réquisitionnée pour servir de loge pour les artistes. La salle de jeu est transformée en chambre d'hôtel et le grand gymnase de la plage en studio. Premier tour de manivelle le 1er septembre donc, avec Francis Blanche en maillot et bonnet de bain blanc qui se jette dans l'eau du port, accroché à un matelas pneumatique. La vedette Bourville arrive quelques jours plus tard pour se faire raser le crâne par le coiffeur du village dans le Ribeural. La boule à zéro. Avec son costume blanc, polo et chapeau noir, Mocky l'a métamorphosée. Devant l'ahurissement des badauds, Bourville éclate de son rire légendaire. Ah, ça lui déplaît pas de casser un peu son image. On va aussi tourner au Plat de las Vaques, vers la tour de Caroche, à l'aquarium de Banyuls et à l'hôtel Pams à Perpignan, qui figure le Palais Bourbon, où Bourville vient défendre cette fameuse loi de l'étalon.
0: Et merci beaucoup Hélène Legré. L'histoire d'ici, ce jeu, on le retrouve tous les matins à 8h40 sur votre radio ici au Roussillon. Dans un instant, on va aller retrouver John Bourgeois du côté de Saint-Paul-de-Fenouillet qui accompagne les enfants ce matin à l'école. Mais c'est pas ses enfants, hein, je vous rassure. C'est les enfants de notre famille star ce matin du côté de Trouilla. On va aller les retrouver dans un instant. D'accord?
3: De Trouilla.
0: De Trouilla.
3: Mais c'est bien aussi Trouilla.
0: Ah, mais j'arrête pas de dire Trouilla.
3: Trouillas. Alors, ou Trouilla.
0: Trouillas, hein, mais je sais pas. Voilà, j'hésite entre les deux. En tout cas, une chose est sûre, c'est qu'on retrouve John Bourgeois juste après ça.
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0: Chaque matin sur votre radio Ici Roussillon, on vous accompagne avec vous et vos messages qui arrivent sur nos réseaux sociaux. D'ailleurs, n'hésitez pas à partager ce que vous vivez ce matin, votre rentrée des classes, si ça se passe demain, si vous êtes stressé ou si ce sont vos enfants qui sont stressés. Vous partagez ça avec nous sur le WhatsApp Ici Roussillon au 04 68 35 5000. À 8h46, c'est le moment de parler du rugby. Oui, c'est un nouveau top 14 qui démarre samedi pour l'USAP, au Stade français. Bisque USAP, votre rendez-vous sans quai d'ici matin. Et après deux saisons à s'être maintenu lors du tour dernier match, l'USAP veut à tout prix éviter une de ses deux dernières places cette saison. C'est l'objectif majeur du club catalan. Et on en a parlé hier soir dans 100% USAP avec le président François Rivière et le directeur général Bruno Roland.
8: C'est évident, parce qu'à partir de là, on peut construire, si tu veux, quand ce qui s'est passé cette année, où on passe toute la saison à courir entre la 13e et la 14e place, bon, c'est quand même infernal. Et d'ailleurs, moi, je dois avouer qu'en tant que président, je suis pas là pour donner des états d'âme, ça a probablement été ma saison la plus difficile, parce que c'est vrai que c'est très difficile nerveusement, et pour tout le monde.
10: Donc là, aujourd'hui, vous êtes plutôt calme. C'est vrai qu'il y a quelques années, quand vous aviez dit, on vise les 6-8 premières places, on reste oui, mesuré dans vos objectifs.
8: Oui, parce que j'ai appris à mes dépens, et sur le fait que c'était pas la peine de faire de grandes déclarations et des glorioles. Le vrai sujet, quand même, c'est qu'on s'éloigne de cette 13e place et qu'on puisse prendre un objectif aux alentours des 10 premières places serait déjà un joli succès pour cette saison.
10: Je pense peut-être plutôt pour Bruno Roland, quand on voit un promu qui en est moins un que l'année dernière, Vannes qui va avoir un gros budget, ça aussi, ça incite à l'humilité du côté de l'USAP. Il est plus que serré que jamais ce top 14 cette saison.
11: Au-delà du gros budget de Vannes, ils vont avoir surtout une année d'expérience en top 14 sur laquelle je pense qu'ils ont beaucoup appris des erreurs qu'ils ont pu commettre, comme on a pu le faire nous par le passé aussi la première fois qu'on était remonté. Donc le championnat, on sait que il s'affaiblit pas, il se renforce chaque année. Effectivement, Van Trana et comptera, les autres se renforcent aussi. Donc quand on est sur la ligne de départ, comme l'a dit François, on sait d'où on vient, on sait quelle était notre place l'année dernière, donc on va pas fanfaronner, mais on sait l'humilité qu'il faut, on sait le travail qu'il faut. On essaye de mettre tous les ingrédients et on travaille très dur pour mettre tous les ingrédients, que ce soit au niveau sportif et autour du sportif. Voilà, après à nous de bien démarrer. Et voilà, après c'est des saisons qui basculent à un, deux matchs entre le 6e, le 10e, le 12e. On sait que c'est très serré, ça se joue à quelques points, quelques matchs.
0: Et je vous rappelle que cette émission est à revoir en intégralité, en vidéo, sur notre chaîne YouTube 100% Rugby Catalan. Ici Roussillon, n'hésitez pas à vous abonner et à nous rejoindre sur notre chaîne YouTube. 8h48, c'est le moment d'aller jeter un petit coup d'œil sur les messages que vous nous laissez chaque matin pour cette rentrée scolaire, notamment sur la page Facebook Ici Roussillon.
3: Facebook avec ce matin de jolis messages que je vais vous donner tout de suite. Denise, par exemple, 22 degrés ce matin, 30 attendus cet après-midi. Belle journée à vous. On a également Bernadette, bonjour de Canoës, 20 degrés ce matin, soleil, ciel bleu, il va faire 31 degrés, bonne journée à tous et bonne rentrée scolaire. Et Cathy, bonjour de Perpignan, porte d'Espagne, 21 degrés, ciel qui se dégage, je vous souhaite un bon mardi à toute l'équipe, bisous et à demain matin. Et bien on vous embrasse, nous aussi Cathy.
0: Et sur le WhatsApp ici aussi, 04 68 35 5000, on a le bonjour de Caroline. Fini les 3 semaines de vacances sur la route du travail avec 14 degrés à Bolker, reprise demain pour mes grands-enfants, 5e et terminale, et pour moi, rentrée rocambolesque hier matin avec une belle chute en promenant les chiens et une très très belle entorse. Et bon courage Caroline pour cette reprise. Dans un instant, on va retrouver John Bourgeois. Avant ça, voici le dernier titre de Soprano, c'est DJ.

0: Soprano rend hommage à Michael Jackson à 8h52 avec ce titre, c'était DJ. Et sur votre radio ici Roussillon ce matin, on est avec une famille de Tria, Julien et France et leurs trois enfants qui sont allés au collège et à l'école du côté de Saint-Paul-de-Fenouillet. John, là, ça y est, les parents sont soulagés, les enfants sont rentrés à l'école.
1: Ah bah ça va être la question, hein. Ça va être la question directement. Là, on est sorti de l'école, donc primaire et le collège de Saint-Paul de Fenouillet. On s'est dirigé vers la fromagerie à Tria de Julien et France parce qu'ils sont fromagers. On va vous raconter un petit peu leur histoire, mais en effet, cette principale question. Julien est avec moi. On vient d'arriver dans la fromagerie. Juste, est-ce qu'on est soulagé là d'avoir laissé les enfants?
2: Eh ben oui, soulagé. Les deux filles avaient l'air ravies. Ouais, le garçon un peu moins, donc un peu mal au cœur, mais ça ira mieux ce soir.
1: Alors France, elle est partie faire les préparatifs, j'imagine, pour la journée de travail.
2: Elle est partie se mettre le tablier, la charlotte.
1: Mais on est d'accord qu'elle était plus stressée que vous, Julien.
2: Elle est toujours.
1: Et là, on attend évidemment le retour des enfants tout à l'heure en fin de journée pour qu'ils nous racontent tout ce qu'ils ont vécu sur cette journée de rentrée des classes. Alors on va prendre le temps.
2: France, Julien, les lâchera pas.
1: Ouais, c'est
2: tant qu'elle saura pas tout à la minute près.
1: Bon, Julien, on va prendre le temps de discuter un petit peu parce que forcément, c'est une rentrée des classes assez particulière pour vous puisque vous êtes agriculteur, vous êtes fromager.
2: Tout à fait. Donc on a un élevage un peu plus de 50 chèvres. Et donc là, par exemple, pour ce matin, il fallait que tout soit prêt avant. Donc j'ai fait la traite assez tôt.
1: Quelle heure?
2: Il faisait nuit encore, dès 5 heures. Et voilà, donc le lait était prêt quand vous êtes arrivé. On a monté le lait à la fromagerie avant d'amener les enfants à l'école. Et tous les jours, du coup, il faut que ce soit prêt pour 7h30, 8h moins 20 pour le bus.
1: Alors on va le raconter à tous ceux qui nous écoutent, notamment Régis et Camille, qui sont au studio, c'est que vous avez un parcours assez incroyable. Vous avez aujourd'hui la fromagerie du Fenouillet, mais il y a, avant le Covid, quelques années de ça, vous étiez infirmier. Et pas du tout dans le département.
2: Absolument pas.
1: Qu'est-ce qui s'est passé, racontez-moi.
2: On a vécu, France est originaire de Béziers. Moi, j'ai vécu toute mon enfance à Nîmes. On s'est rencontrés à l'école d'infirmiers à Nîmes. Et puis, voilà, une fois diplômé, on a travaillé une petite année dans le secteur de Nîmes. On est parti, on a immigré en Haute-Savoie. Et puis, à la naissance de la troisième, on a voulu changer de vie. Et donc, on a découvert une petite ferme assez atypique et on a tout de suite eu le coup de cœur et voilà, on a été accueillis admirablement bien par les habitants et donc nous voilà à Tria.
1: À Tria, et vous y êtes bien et vous faites du bon fromage, j'imagine, parce que là je le vois, il est juste en face de moi.
2: Alors racontez-moi, comme ça vous direz si c'est bon.
1: Ah bah oui, je vais vous dire tout ça. Qu'est-ce qu'on a comme produit? Ah bah tiens, je vais demander à France. France, qu'est-ce qu'on a comme produit ici à la fromagerie du Fenouillet à Tria?
3: Alors, il y a du lactique, donc c'est les crottins classiques, il y en a avec des herbes de Provence, du cendré avec des aromates, voilà une gamme un peu variée. Quand il y a un peu plus de lait, je fais tout ce qui est bûche, brique. On fait des desserts lactés, yaourt, riz au lait. Et là, j'en ai plus, mais on fait de la tomme aussi en début de saison.
1: De la bonne tomme d'ici côté Fenouillet. Alors, on vous retrouve sur les marchés, on vous retrouve ici en point de vente forcément.
3: Directement à la fromagerie, tous les jours sauf le mardi et mercredi, tous les matins. Et après, il y a le marché, le petit marché de la Tour de France le mardi soir, donc ce soir, et le samedi matin à Thuir. Et on est à la boutique producteur El Rastell à Prades.
1: On peut vous retrouver sur les réseaux sociaux aussi?
3: Tout à fait, sur Facebook, Fromagerie Fenouillet, et sur Instagram.
1: Bon. Ce qu'il faut dire, France, c'est qu'on va vous quitter sur ça quand même parce que vous êtes les champions de la rentrée des classes, du fromage également, mais vous êtes les champions apparemment de la course en brouette. Julien, qu'est-ce que c'est que cette histoire?
2: Oui, tout à fait, double champion, exactement.
1: Ah oui, excusez-moi.
2: Cette anecdote ne vous a pas échappé. Donc on fait partie du comité d'animation de Tria depuis cette année et c'est un comité qui est très festif et qui fait beaucoup d'animation. Et depuis l'année dernière, ils organisent notamment une course de brouette. Et donc voilà, en principe ça va être le premier week-end d'août tous les ans. Voilà, faut venir déguiser et venir nombreux.
1: Et
2: essayer de détrôner les indétrônables champions.
1: Et ben je prends le pari avec Régis. Bah vous savez quoi, Régis et Camille vont prendre le pari, ils vont s'inscrire, vont trouver le déguisement et ils vont venir ici pour faire cette course de brouette. Je vous remercie à tous les deux, Julien et France, de nous avoir accompagnés pour cette journée de rentrée des classes avec ici Roussillon.
3: Ben merci beaucoup d'être avec nous.
1: Oui, c'était un grand plaisir d'avoir accompagné.
2: Partagé.
1: Régis, Camille, on vous laisse. Ça y est, la rentrée, bah, ils sont déjà à l'école. Hein, c'est fini, on y va. Il y en a encore qui rentrent à 9h.
0: Hein. Et John, posez la question à France de nous tenir au courant ce soir après l'interrogatoire des enfants. Comment ça s'est passé?
1: Bon, bah, alors il faut que vous nous fassiez un petit vocal, France, pour nous tenir au courant de l'interrogatoire exact, parce qu'on l'a révélé avec Julien, qui va y avoir avec les enfants à la sortie de l'école.
3: Pas de problème, je ferai.
0: Bon, on en profite.
1: Merci France, merci Julien.
0: On en profite pour remercier France et Julien qui vous ont accueilli. John Bourgeois, depuis ce matin, vous êtes là-bas depuis 6h30. Merci à eux, on a passé un super moment avec Camille, avec eux.
3: Merci à vous.
1: Très bien accueilli. Hein. J'étais le petit garçon, le nouveau petit garçon de la famille. Hein.
2: Le quatrième.
0: Bah, faut nous le rendre maintenant. Hein.
4: Et on veut bien des œufs de la ferme et du bacon, on n'est pas contre. Hein.
1: Allez, je vais voir ce que je peux faire, Camille.
0: Bon, dès que c'est gratuit, Camille, de toute façon, toujours là. Hein.
4: Dès qu'il y a de la bouffe.
0: Merci beaucoup à France et Julien, on a passé un super moment avec vous. Et bien sûr, on parle de la rentrée à partir de 9h sur votre radio ici Roussillon.
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0: 8h59, merci de nous avoir suivis ce matin encore une fois avec toute l'équipe d'ici matin. Camille, merci beaucoup.
4: Merci Régis, merci tout le monde.
0: On a passé un super bon moment, j'avais l'impression de retourner en enfance ce matin.
4: Ça fait du bien de revivre ces rentrées scolaires qui nous ont tant fait stresser. Mais maintenant je me mets un peu plus dans la peau des parents, où tu te dis que ça doit être quand même assez jouissif de retrouver un peu ta liberté.
0: Et d'être un peu tranquille, bon, c'est vrai. On pense aussi, on ne l'a pas assez dit ce matin, aux professeurs là, qui attaquent aujourd'hui. Bon, ils ne nous écoutent pas, hein, évidemment. Pas tous, parce qu'il y a les collégiens qui reprennent demain aussi. Et bah, bon courage à vous pour cette rentrée scolaire. En tout cas, nous, on vous accompagne. Et Camille, on vous dit à demain.
4: À demain matin, belle journée.
0: La rentrée scolaire, on en parle dans un instant. Est-ce que c'est vous qui stressez le plus ou est-ce que ce sont vos enfants, vos témoignages dans votre magazine Ici, c'est vous? C'est juste après les infos de 9h.
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0: Merci d'avoir choisi ici Roussillon, il est 9h.
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0: Le journal Simon Colboc. À la une, ça y est, les enfants sont rentrés.
10: 40 000 écoliers dans les Pyrénées-Orientales, 24 000 collégiens, 40 000 élèves dans les lycées, hein, les lycéens et études supérieures, nos établissements scolaires. Ça y est, retrouve de la vie, nos établissements scolaires aussi, toujours version cocotte minute après les canicules du printemps dernier. Rebelote peut-être dès jeudi, 36 degrés prévus par Météo France à Perpignan. Après plusieurs années d'hésitation, la mairie de Perpignan a annoncé en mois de juin dernier un plan clim pour toutes les écoles de la ville. Mais ça va prendre beaucoup de temps. Une première école a quand même désormais la clim dans ses classes. C'est l'école Duruy, quartier Clodion. Baptiste Guillet, l'école au frais, clairement, ça change tout.
11: La bonne surprise fraîcheur au retour des vacances pour le personnel et la centaine d'élèves. Jusqu'ici, seuls les dortoirs étaient climatisés. Désormais, clim également dans les classes, les pièces de vie et la cantine. La maternelle Duruy, première école équipée. Les contraintes techniques ou architecturales étaient relativement simples par rapport à d'autres écoles. Il a quand même fallu faire vite avant cette rentrée, souffle Joseph Badiane, le directeur de l'éducation à la ville de Perpignan.
12: C'était un challenge. Il a fallu qu'on travaille avec tous les services de la ville pour mettre en place quelque chose de probant et puis d'efficace.
11: Près de 100 000 euros pour rafraîchir la maternelle Duruy, budget estimé pour la soixantaine d'écoles à Perpignan entre 10 et 12 millions. La clim a un coût et l'État doit prendre sa part, juge Jean-François Noguès, le co-secrétaire départemental du syndicat SNUIPP.
13: On ne peut pas juste déléguer ça dans un département aussi pauvre que le nôtre aux municipalités et dont l'État doit jouer son rôle pour que les écoles et les établissements ne soient pas des passoires thermiques et que les enfants et les personnels puissent y travailler normalement.
11: Maternelle Duruy climatisée, d'autres écoles vont suivre à Perpignan, mais pas dans l'immédiat. Joseph Badiane.
12: Il faut que les autres écoles soient un peu patients. Il y a un programme qui va être établi. Ça va venir. Il faut qu'on nous laisse le temps.
11: La mairie de Perpignan qui vient de lancer un appel d'offres pour les services d'un bureau d'études sur cette question de la clim dans les écoles.
10: Ça avance donc pour la clim dans les écoles de Perpignan, même si... On l'a dit, hein, pour que l'ensemble des écoles soient équipées, et ça va prendre encore de nombreuses années. Pour les uniformes, en revanche, à Perpignan, eh bien, c'est fini. L'expérience a tourné court à cause, selon l'adjointe en charge des écoles, à cause du désengagement financier du rectorat. Fatima Daïn était notre invitée ce matin sur votre radio ici Roussillon.
0: Le festival Visa pour l'image touché en plein cœur.
10: Alors que la 38e édition a démarré samedi, eh bien son créateur, son directeur de toujours, est décédé hier. Jean-François Leroy avait 69 ans. Il souffrait d'un cancer depuis plusieurs années. Jean-François Leroy, papa de Visa, le festival de faux journalisme de Perpignan, lancé en 1989. Ou comment un photographe qui ne se trouvait pas bon a décidé de zoomer, mettre la lumière plutôt sur le travail des autres. Georges Bartoli n'a pas oublié, hein, le photographe des Pyrénées-Orientales a remporté le Visa d'or. C'était en 1995.
9: Jean-François Leroy, pour moi, c'était

0: Mais les photos, ben, y en a plein. Des gens qui aiment les photographes, il n'y en a pas beaucoup.
1: Jean-François Leroy pouvait être colérique, explique Georges Bartoli, mais toujours là effectivement pour défendre le travail, le courage des photoreporters. Visa, c'était d'ailleurs bien plus qu'un festival, dit ce matin Jean-Paul Alduy, l'ancien maire de Perpignan.
2: C'est plus qu'un événement mondial, c'est un moment militant. Je le dis toujours, la grande différence entre Visa pour l'image et Arles par exemple, c'est que Arles c'est un moment de la photo aussi, mais ici c'est un moment militant, hein. On défend une profession dans toutes ses dimensions techniques, politiques, économiques, etc. Et donc Jean-François Leroy était habité par ce combat. Habité par ce combat, et d'ailleurs il a su transmettre cette passion, ce combat à Delphine Leluc, hein, qui porte aujourd'hui l'héritage de ce festival.
1: Depuis hier, beaucoup d'hommages, hein, évidemment, pour saluer la mémoire de Jean-François Leroy. Le président Emmanuel Macron salue, lui, un infatigable avocat du réel. Le parcours, hein, ce que Jean-François Leroy laisse derrière lui à Perpignan, ce festival Visa pour l'image. Évidemment, vous avez les informations sur notre site internet. La disparition aussi hier d'Édouard Balladur, l'ancien Premier ministre, avait lui 97 ans. Il avait été Premier ministre de cohabitation de François Mitterrand. C'était entre 1993 et 1995. Le prix des carburants continue de grimper, mais une nouvelle aide pour les voitures électriques d'occasion entre en vigueur aujourd'hui. Et cette fois, pas de conditions de revenus pour en bénéficier. Il faut tout de même que cette voiture électrique soit 100% électrique et qu'elle ait été immatriculée en France entre 2017 et 2023. De la concurrence pour la SNCF, l'entreprise ferroviaire privée Velvet annonce ce matin avoir obtenu sa licence d'exploitation en France. Velvet ambitionne de concurrencer la SNCF sur 4 destinations grande vitesse à l'ouest de Paris à partir de 2028. Le rugby, l'USAP sur le point d'engager un joueur supplémentaire en troisième ligne. Des contacts très avancés sont en cours avec Julien Coulon, troisième ligne de Toulon. Si jamais ça n'aboutit pas, il y a un plan B, a expliqué hier soir François Rivière sur Ici Roussillon. Le président du club catalan était l'invité de 100% USAP. Objectif affiché de la saison, terminé dans les 10 premiers. En tout cas, s'assurer un maintien sans stress. L'émission, l'interview complète de François Rivière est à retrouver, hein, en vidéo sur notre chaîne YouTube 100% rugby catalan, Ici Roussillon. On rappelle que l'USAP lance son championnat de top 14 samedi à Paris sur la pelouse du Stade français.
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1: Il fait très beau aujourd'hui encore.
4: Et du soleil toute la journée sur les Pyrénées-Orientales et ce sera comme ça une bonne partie de la semaine et ça on va en profiter un maximum. À noter quand même qu'on pourra avoir quelques nuages en fin d'après-midi sur le Haut-Val-Espire accompagnés de petites gouttes de pluie, rien de bien méchant. Du marin également prévu sur les Albères cet après-midi. Pour les températures ce matin, on a 21 degrés à Perpignan, 19 à Vingros, 15 à Amélie-les-Bains, 11 pour les Angles, 20 à Lupia et 22 degrés à La Roque des Albères.
1: Pour cet après-midi, les maximales jusqu'à 33 degrés attendus en Val-Espire, à Céret, mais aussi à Amélie-les-Bains. 31 sur la plaine, à Perpignan, à Saleil ou encore à Rivesaltes et Sals. Jusqu'à 31 aussi à Prades.
4: Et de l'autre côté des Albères, on a aussi du soleil toute la journée du côté de Figueres avec 24 degrés ce matin et 30 degrés cet après-midi.
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0: Ici c'est vous, votre magazine, on s'intéresse à la rentrée scolaire aujourd'hui dans les Pyrénées-Orientales. Alors à la maison, qui est le plus stressé, les enfants ou les parents? Vous témoignez avec nous jusqu'à 10h au 04 68 35 5000. Si vous êtes un peu timide, vous pouvez laisser votre message sur notre messagerie WhatsApp. Même numéro, 04 68 35 5000. On vous a posé la question, qui stresse le plus? C'est le cas de Marine. Elle est maman d'un petit garçon qui retourne à l'école. Et chez elle, c'est maman qui stresse le plus.
1: C'est plutôt stressant, en effet. Il y a plein de choses à penser, à réfléchir. L'organisation, les courses, les activités pour les enfants, les habits, le travail aussi, faire jongler avec. C'est des questions qu'on a pensées en amont, mais il y en a d'autres qui vont forcément venir par la suite et s'organiser au fur et à mesure. Pour lui, il y a le stress de la rentrée scolaire, la nouvelle classe, les copains et compagnie, mais tout ce qui s'organise derrière, pour lui, c'est plutôt... ça s'imbrique tout seul pour lui.
0: Mais alors, chez vous, ça se passe comment? Qui stresse le plus? Comment vous organisez?

0: Votre rentrée scolaire, est-ce que vous avez les fournitures au mois de juin? Est-ce que vous les avez au mois de septembre au dernier moment? Parents ou enfants qui stressent le plus à l'approche de la rentrée, c'est notre sujet de notre magazine ce matin. Ici, c'est vous. Vous avez la parole sur votre radio ici Roussillon au 04 68 35 5000.
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0: était une fois Joe Dassin à 9h13 sur votre radio ici Roussillon.
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0: Ici c'est vous, c'est votre magazine. Ce matin, on s'intéresse à la rentrée scolaire. C'est aujourd'hui parents ou enfants qui stressent le plus à la maison. On a retrouvé des archives un petit peu parce que c'est toujours très compliqué de vivre justement cette rentrée des classes avec cette archive qui date des années 70. Écoutez.
3: L'enfant sort à...
4: Dans la vie de l'écolière, écrivait Jules Romain, le lundi a le tort de succéder au dimanche. Cartable sur le dos, crayon à la main, les écoliers ont retrouvé ce matin le chemin de la classe. Pour les bambins, la séparation d'avec les parents est toujours un petit drame. Témoins Christelle Coupard et Joseph Acquisson, qui étaient ce matin à l'école maternelle René Blanchot à Limoges.
5: Très dur de quitter sa maman, surtout quand on a à peine 2 ans. Moment redouté que celui de la séparation. 9h ce matin, cris, pleurs, sanglots. Pourtant, il faudra bien y passer, même si maman est parfois aussi malade que son petit.
6: Les enfants qui pleurent.
5: Beaucoup pleuré ce matin?
7: Non, très peu. Un tout petit peu, et puis bon, c'est normal, c'était la première fois.

0: Cette archive qui nous remet en enfance ce matin dans cette émission, elle est accompagnée par Rémi Landry, c'est le président de la FCPE 66, c'est la Fédération des conseils de parents d'élèves. Rémi, bonjour.
1: Bonjour.
0: Rémi, c'est quoi l'attente cette année des parents ou ce qui stresse le plus les parents de cette rentrée 2026?
1: Alors pour la rentrée, c'est de reprendre le chemin de l'école finalement, avec tout ce qu'il y a autour, c'est-à-dire avoir les fournitures scolaires assez rapidement, reprendre les marques, se remettre dans le droit chemin, c'est-à-dire dormir tôt pour les enfants, reprendre les activités, reprendre voilà tout ce cycle finalement d'une année scolaire qu'on a oublié pendant les deux mois d'été, puisque pendant les deux mois d'été, les jeunes, les enfants se sont déconnectés, les parents aussi. Et puis là aujourd'hui, on y est, c'est le 1er septembre, c'est la rentrée, c'est le chemin de l'école qui doit être repris par les 82 000 enfants des Pyrénées-Orientales.
0: Et finalement, Rémi, qui est-ce qui, selon vous, stresse le plus, les parents ou les enfants ?
1: Et je pense, avec l'expérience, que c'est plus les parents. Pourquoi ? Parce qu'en fait, les parents, ils sont pas préparés finalement à ce que leur enfant quitte à nouveau le cocon familial, quitte à nouveau la maison. Et puis, avec toute cette incertitude, est-ce que l'enfant va se plaire à l'école ? Parce que c'est une nouvelle rentrée. C'est qui dit nouvelle rentrée dit finalement un nouveau niveau. Donc, vous avez des enfants qui étaient en CM2 à l'école, qui passent tout d'un coup au collège. C'est tout un changement, toute une reprogrammation. À réfléchir différemment et finalement on se rend compte que oui, souvent les parents stressent davantage et puis les enfants, ils s'acclimatent à tout finalement, ils essayent de passer d'une année à l'autre, ils retrouvent les copains, ils retrouvent le chemin de l'école et voilà, c'est ce qu'on veut pour nos enfants, c'est-à-dire du bien-être et qu'ils aillent à l'école avec le sourire.
0: Oui, en plus, ça dépend aussi des âges finalement, parce que les tout-petits, on l'entendait dans cette archive, où ça pleure parce qu'ils n'ont pas envie que papa maman s'en aille. Et puis après, il y a les collégiens qui veulent plus du tout se faire accompagner jusqu'à la grille.
1: Et oui, souvent ça change beaucoup parce qu'un enfant, il a besoin de papa-maman, il a besoin qu'on l'accompagne à l'école, qu'on soit près de lui, qu'on lui donne la main. Et puis, petit à petit, on voit qu'un enfant, il réagit différemment parce qu'il devient adolescent à ce moment-là. Il a envie de prendre ses repères, il a envie que les copains ne le voient pas avec papa-maman à côté.
0: C'est ça.
1: Il a envie, voilà, il n'hésite pas à dire à 200 mètres de l'école, bon, là, je finis le chemin tout seul. C'est très différent. Un ado, voilà, ça change.
0: Bon justement, venez nous parler de cette rentrée d'ailleurs. Parlez-nous de comment s'est passée cette rentrée ce matin. Vous n'hésitez pas au standard 04 68 35 5000. Vos souvenirs de rentrée scolaire aussi, vous voulez partager avec nous. Soit aussi par WhatsApp, si vous êtes un peu timide, vous pouvez nous laisser un message vocal d'une vingtaine de secondes. On le diffuse et on y répond avec Rémi Landry, c'est le président FCPE 66. On vous attend avec Céline Dion. Voici Bonjour, Pardon, Merci.
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0: 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C'était le dernier Céline Dion sur votre radio ici Roussillon.
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3: Et c'est aussi ce fameux jour de la rentrée où le prof passe la journée à te dire deux phrases. Et oh, monsieur Silla, c'est fini les vacances. Et Ah bah, tu commences bien l'année, toi.
4: On vous l'a déjà dit, hein. Bon, je garde de la classe.
0: Ici c'est vous, c'est votre magazine ce matin. On s'intéresse à cette rentrée scolaire qui a lieu aujourd'hui pour certains. Pour d'autres, ça a lieu aussi demain dans les Pyrénées-Orientales. Sachez que on attend vos témoignages au standard au 04 68 35 5000. Parlez-nous aussi de vos souvenirs de rentrée scolaire. Parlez-nous de comment ça s'est passé ce matin pour vos enfants, vos petits-enfants. Pour ça, soit vous nous appelez ou vous nous laissez un message, je le lirai en direct. Hein. J'ai l'œil sur vos messages WhatsApp au 04 68 35 5000. Et pour partager ce moment de rentrée scolaire, on est avec Rémi Landry. C'est le président de la FCPE 66. C'est la Fédération des conseils de parents d'élèves. C'est surtout aussi une charge mentale hein, pour les parents, cette rentrée scolaire. On parlait tout à l'heure des fournitures scolaires. On n'est pas tous logés à la même enseigne. Je sais qu'il y en a qui l'ont parfois avant le début de l'été, d'autres à la rentrée scolaire. Ça, c'est en fonction de l'établissement.
5: Alors c'est tout à fait ça, c'est-à-dire c'est très variable selon les établissements, puisqu'il y a des établissements qui donnent la liste des fournitures scolaires déjà avant le mois de juin, afin que les parents s'organisent au mieux, ce qui permet d'ailleurs de faire des bourses de fournitures scolaires pour acheter les kits très tôt, pour faire des achats groupés, pour essayer de diminuer les prix, pour faire en sorte d'être prêt le plus tôt possible, parce que finalement, une rentrée, il faut être prêt le plus tôt possible, parce que ça permet justement de diminuer cette charge mentale pour toute la famille, de faire en sorte d'être prêt quitte au mois de juin, comme ça le sac est prêt pour la rentrée avec la liste des fournitures. C'est vrai que c'est ce qu'on demande, à savoir avoir les listes très tôt pour s'organiser au mieux, pour préparer cette rentrée dans de bonnes conditions, et puis derrière ça, que chaque enfant puisse le jour de la rentrée avoir tout, le cahier, le stylo, et que tout aille bien.
0: Bon, et on le voit sur les réseaux sociaux, surtout tourner en ce moment ces vidéos humoristiques pour se moquer un petit peu de cette liste de fournitures scolaires. C'est vrai que parfois, elle est très compliquée. On veut des doubles feuilles à carreaux, enfin, chacun n'est pas logé à la même enseigne.
5: Oui, donc les établissements qui se mettent quand même un peu d'accord, bon, les enseignants sont quand même assez tolérants, je dirais. Essayer d'avoir le même style de cahier, du... une chose assez neutre finalement.
0: Bon, c'est surtout quand on arrive au collège où là du coup ça change un peu pour tous les professeurs. Je me rappelle, moi il fallait un classeur pour un, il fallait un cahier pour l'autre, enfin, c'est toujours très compliqué. En plus après il faut surveiller l'enfant, est-ce qu'il a bien pris son classeur, parce qu'aujourd'hui c'est l'histoire.
5: Ah, c'est... Ça c'est important, c'est toute une organisation. C'est quand la rentrée redémarre, il faut reprendre toutes les marques, c'est-à-dire dès la veille au soir, une fois que les devoirs sont faits à la maison, et puis il faut définir aussi un temps, mettons d'une heure, de 18h, 19h, pour faire ses devoirs tranquillement, et puis après... on prépare le sac, on prend l'agenda pour le lendemain, on regarde, tiens, demain il y a maths, il y a français, il y a ça, et puis de manière à avoir tous les cahiers qu'il faut, tout on vérifie aussi sa trousse, est-ce qu'il y a tous les stylos, est-ce qu'il y a la colle, voilà, ça c'est important vraiment de reprendre dès cette rentrée une organisation un peu je dirais complète, globale, pour être prêt pour une fois que la rentrée a redémarré dans de bonnes conditions, après l'année scolaire, elle se passe vraiment pour tous les enfants dans de très bonnes conditions aussi, parce que ça déroule, comme on dit.
0: Alors c'est assez amusant parce que tout le monde ne rentre pas le même jour. Moi je viens de recevoir un message là sur le WhatsApp ici Roussillon de Mumu qui nous dit bonjour, aujourd'hui c'est la rentrée en classe de notre fille Camille, mais elle est déjà rentrée le 18 août, elle a intégré Saint-Cyr dans l'académie de Versailles, bien à vous Muriel. C'est étonnant ces classes qui démarrent à mi-août.
5: Alors ça dépend aussi du niveau. Là peut-être c'est dans le supérieur, donc c'est une école effectivement où il faut redémarrer très tôt pour se repréparer très tôt pour l'année, parce que le programme selon les niveaux est très différent et il y a tellement de choses à apprendre, de disciplines différentes que oui, dans le supérieur on voit très bien que ça peut démarrer beaucoup plus tôt comme démarrer beaucoup plus tard en fait aussi.
0: Eh ben, partagez avec nous votre expérience de la rentrée scolaire ce matin dans votre magazine Ici c'est vous. Pour ça, soit vous nous laissez un petit message hein, comme Muriel à l'instant sur le WhatsApp Ici Roussillon pour réagir avec nous en studio, accompagné de Rémi Landry, le président de la FCPE 66, c'est la Fédération des conseils de parents d'élèves. Vous n'hésitez pas, ou alors vous appelez Lydie au standard hein, et vous passez à l'antenne avec nous, vous posez votre question au 04 68 35 5000. Dans un instant, j'ai pour vous Culture Club avec Karma Caméléon.
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0: Culture Club à 9h32 sur votre radio ici au Roussillon.
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0: En ce mardi de rentrée, pensons déjà à samedi avec ce Ici Express. C'est l'actu locale pratique avec les messages envoyés sur WhatsApp au 04 68 35 5000. Des messages vocaux comme celui-ci qui s'intéresse à la Côte Vermeille. Vos messages vocaux à tout moment, vous nous les envoyez au 04 68 35 5000. C'est sur votre radio ici Roussillon que vous nous envoyez vos messages et nous on la diffuse avec ce vide-grenier.
2: 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Organisé par le Fomin de la Sardane et l'Aveyron Bagnoulenc, quelques stands sont encore disponibles et pour venir nombreux, vous avez le bus Lio 540. On vous attend sur l'esplanade et les allées Mayol. À bientôt.
0: Beaucoup de précision, ce message vocal. Vous n'hésitez pas, hein, vous aussi, vous avez un événement près de chez vous, vous le partagez avec nous maintenant. 04 68 35 5000.
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0: On partage ensemble vos idées de rentrée scolaire au 04 68 35 5000. Vos souvenirs, vous n'hésitez pas, on vous attend au standard et sur le WhatsApp avec Christophe Maé. Voici On s'attache sur votre radio ici Roussillon.

0: Il sera jeudi soir au Festival Pellicule Live à Thuir, au Parc Paloda. C'était Christophe Maé. 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
3: Depuis 16h05 à 16h30, ils stressent comme si c'était pas normal que les portes s'ouvrent pas, alors qu'ils savent que c'est à 16h30 que ça doit s'ouvrir. J'ai jamais compris ce délire. T'as que des parents fébriles devant l'école. Je sens pas trop, là, je sais pas ce qui se passe. Non, mais putain, mais s'imagine quoi, les parents, qu'il y a un panneau qui va descendre, il y aura écrit annulé ou je sais pas quoi.
0: Ici c'est vous, c'est votre nouveau magazine tous les jours entre 9h et 10h sur votre radio ici Roussillon. Aujourd'hui c'est la rentrée des petits Catalans. Comment s'est passée la rentrée de votre côté? N'hésitez pas à partager votre témoignage en direct sur votre radio au 04 68 35 5000. Depuis ce matin, on s'intéresse à qui stresse le plus. Est-ce que ce sont les parents? Est-ce que ce sont les enfants? Mais on parle pas beaucoup non plus des professeurs. Pour m'accompagner ce matin, on est avec Rémi Landry, il est le président de la FCPE 66, c'est la Fédération des conseils de parents d'élèves. Comment ça se passe aussi du côté des professeurs? Parce que j'imagine qu'eux aussi appréhendent un petit peu cette rentrée.
4: Alors, ils appréhendent, après ça dépend totalement du niveau, puisque dans les écoles, dans ce qu'on appelait les instituteurs, institutrices, eux se sont préparés plus tôt, parce qu'ils rentrent déjà une semaine plus tôt, ou quelques jours plus tôt avant la rentrée, de manière à être le mieux organisé pour cette rentrée. Les enseignants du second degré, ils rentrent la veille, donc c'est-à-dire ils sont rentrés hier, donc en collège et en lycée. Et l'organisation, elle est assez différente. Après, eh bien, il faut reprendre là aussi les marques. Les enseignants, c'est comme les élèves. C'est-à-dire ils ont eu une période de vacances où ils ont pu se poser, penser à autre chose. Et puis, il faut reprendre le chemin de l'école aussi. C'est-à-dire reprendre, alors là, la liste des élèves, puisque des classes, des nouvelles classes.
0: Alors, quand on est en primaire, ça paraît plutôt simple, en se disant, bon, bah, on a une classe, c'est la même qui va nous être donnée toute l'année. Mais quand on est dans le secondaire, on est au collège, et ben là on se retrouve avec plusieurs classes, plusieurs élèves, et donc toutes ces personnes à retenir finalement, toutes ces personnalités aussi à retenir.
4: Voilà, donc effectivement, un professeur, mettons, de français, de mathématiques à 4-5 classes environ, tandis que le professeur de musique ou d'art plastique, lui, il a une dizaine de classes, donc retenir 250 élèves, le prénom, retenir la place, retenir, voilà, c'est toute une organisation pour ces enseignants, pour, le chemin de l'école, il est là, il est pas facile à reprendre pour tout le monde, mais assez rapidement, tout se met quand même en route, parce que, les enseignants, ce sont des professionnels aussi qui arrivent à l'école en connaissant quand même leur travail et puis en faisant en sorte que cette rentrée se passe au mieux, parce qu'il y a un programme scolaire à respecter, parce qu'il y a une année aussi qui va se dérouler avec différentes phases. Hein, donc là, c'est la rentrée, il y a ensuite les conseils d'école pour les primaires, il y a ensuite les conseils de classe pour les collégiens et les lycéens. L'année elle va dérouler tranquillement.
0: Bon, et puis on le sait aussi que cette rentrée se déroule dans un contexte de tension dans l'éducation nationale, avec la suppression en France de 3742 classes dans les écoles primaires, en raison notamment du fait qu'il y a une baisse du nombre d'élèves. Comment on se situe, nous, dans les Pyrénées-Orientales?
4: Alors, dans les Pyrénées-Orientales, on se situe, alors nous on perd donc au niveau de l'académie un peu plus de 6350 élèves, on en perd à peu près 1000 dans les Pyrénées-Orientales. Donc pour nous, quand même, il faut quand même garder les mêmes moyens, c'est-à-dire accompagner aussi bien les élèves, donc et même mieux profiter du fait de cette baisse du nombre d'élèves pour faire que chaque élève se retrouve dans de bonnes conditions.
0: Donc, oui, parce que ça avait été le sujet pendant des années, avec ces classes surchargées, le fait qu'il y ait moins d'élèves en gardant ces classes, mais du coup, peut-être que c'est plus simple d'apprendre quand on est qu'une vingtaine au lieu d'être 35 par classe.
4: Tout à fait, oui, ça c'est pourquoi on se bat aussi en tant que FCPE, et quand on est dans une fédération, les syndicats aussi d'enseignants se battent pour ça, à savoir essayer de diminuer ce nombre d'élèves par classe, de faire en sorte que ces classes ne soient pas surchargées, parce que vous n'apprenez pas à, si vous prenez des collégiens, vous n'apprenez pas à 30 collégiens comme vous apprenez à 23, 24, vous pouvez les suivre davantage en classe, faire en sorte que ça aille beaucoup mieux, que ce climat scolaire, ce climat de la classe, se passe dans de bonnes conditions, tandis que 30 élèves, de suite, ça devient compliqué. C'est davantage même en lycée, on est quand même autour de 34 à 35 élèves, ce qui fait beaucoup et qui peut faire que, oui, c'est difficile aussi pour un enseignant d'enseigner.
0: Et puis surtout de gérer une classe, parce que mine de rien, c'est plus facile de gérer 20 ados que 35, parce que mine de rien, le brouhaha, le chahut, comme on disait à l'époque, et puis c'est plus simple aussi de faire du cas par cas à 20 qu'à 35, quoi.
4: Voilà, et donc oui, il faut essayer d'accompagner au mieux les élèves, faire du tutorat aussi, et oui, plus la classe est déchargée, c'est-à-dire nombre d'élèves, mieux c'est pour les élèves, pour les enseignants, et on avance dans de meilleures conditions.
0: Et vous commencez à passer votre rentrée dans les Pyrénées-Orientales. Venez partager justement votre souvenir de rentrée aussi, parce que on peut partager ensemble ces souvenirs qui nous ont. Moi, je me rappelle, hein, j'avais tendance à taguer, par exemple, mon sac à dos au blanco. On s'écrivait des mots dans les agendas. Je vous dis ça, c'était dans les années 90. Et ben vous aussi, hein, vous voulez partager vos souvenirs de rentrée. On le fait ensemble chaque matin dans votre magazine. Ici, c'est vous. Un seul numéro pour ça. Vous pouvez soit nous laisser un message sur le WhatsApp ici Roussillon, comme l'a fait Muriel tout à l'heure, un message vocal, ou alors vous appelez Lydie et vous passez l'antenne. On partage ce bon moment ensemble au 04 68 35 5000.
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0: 9h45, c'est votre magazine. Ici, c'est vous. C'est ce magazine où vous avez la parole hein, chaque matin sur un fait d'actualité. Évidemment, aujourd'hui, c'est la rentrée scolaire pour nos petits Catalans. Et pour en parler ce matin, on est avec Rémi. Rémi, vous êtes président de la FCPE 66. C'est la Fédération des conseils de parents d'élèves. C'est quoi justement son rôle à la FCPE?
4: Alors, la Fédération des parents d'élèves, la FCPE, c'est la première fédération d'abord des écoles publiques de parents d'élèves au niveau national. Le fait d'être fédéré, ben, ça permet d'appréhender beaucoup mieux le système scolaire, comment ça se passe à l'école pour nos enfants, d'être présent aussi. Nous, on parle beaucoup de coéducation, c'est-à-dire pour accompagner un enfant, il faut véritablement être autour de lui, à la fois les enseignants, à la fois les chefs d'établissement, à la fois les parents d'élèves, et ça permet d'améliorer tout ce qui se passe à l'école. Donc, on fait des formations, on essaye de, voilà, d'aider au mieux les parents, faire des réunions, aller à se rendre dans les établissements, accompagner les parents en cas de problème dans le, autour de l'orientation, autour des problèmes de violence scolaire, autour des problèmes de harcèlement scolaire, dans les difficultés d'affectation, parce que là, on y est quand même dans la rentrée. Il y a certains enfants qui, pour cette rentrée, n'ont pas d'affectation, mais je les invite à s'adresser à nous pour, voilà, le but, c'est vraiment d'aider, d'accompagner au mieux les parents dans toutes les problématiques qu'on peut rencontrer à l'école, au collège et au lycée.
0: Oui, par exemple, vous parliez de harcèlement scolaire, c'était vraiment un des sujets de la rentrée dernière et de toute la saison de l'école dernière. Comment, justement, vous guidez les parents à essayer de repérer ces petits détails qui fait qu'on pourrait justement détecter que notre enfant pourrait être harcelé?
4: Oui, donc notamment on fait des formations autour du harcèlement et du cyberharcèlement, parce qu'en fait quand on parle de harcèlement scolaire, il y a beaucoup ce phénomène des écrans, des réseaux sociaux qui est à surveiller. Et souvent les parents sont démunis face à ça d'ailleurs, sur les écrans, parce qu'eux ils connaissent pas certaines... Tandis que les enfants, ils connaissent tout, et des fois, ben oui, ça malheureusement, ça, il y a des problèmes qui surgissent autour de ces écrans, autour de ces réseaux sociaux, mais c'est aux parents à les accompagner au mieux, à détecter chaque petit signe de la vie courante et chaque petit changement.
0: C'est quoi ce petit signe qui pourrait être régulier, que vous dites tiens, ben ça justement, il faut faire gaffe?
4: Alors, il y a des enfants qu'on voit arriver, mettons, en classe, avec les yeux, on sent bien qu'ils n'ont pas dormi de la nuit, donc ça, c'est un signe. Il y a des changements d'humeur aussi, ça, il faut le détecter aussi. Ce sont d'autres signes. Sur une vie quotidienne, sur une journée, en fait, on peut détecter des petits changements, et c'est ça, en fait, sur quoi il faut s'intéresser. Alors, et il faut privilégier la communication, il faut pas hésiter à parler avec un enfant, avec un adolescent, à essayer de casser un peu ces différences d'âge, parce qu'entre parents et enfants, souvent un enfant ne se confie pas forcément aux parents, il peut se confier aussi à d'autres aussi, mais c'est important l'écoute. Il y a aussi l'écoute des établissements, l'écoute de la vie scolaire aussi, pour faire que ce phénomène de harcèlement, de violence scolaire, il diminue. On repère rapidement les signes, et puis en cas de problématique importante, eh bien, il faut agir au fond des choses.
0: Parce que comme vous le disiez, justement, ça ne s'arrête pas au gris de l'école. Justement, ce harcèlement, il se poursuit sur les téléphones portables, et on sait que maintenant, tous les ados, même les enfants, très tôt, ont un téléphone portable.
4: Oui, alors ça c'est une grosse problématique, à savoir les écrans. Donc ça, il faut diminuer impérativement le temps passé, surtout quand on est pendant une année scolaire, qu'on ait laissé certaines heures pendant l'été, dans une journée 3-4 heures pendant l'été, c'est une chose. On peut pas laisser un enfant 3-4 heures sur un écran pendant une année scolaire, parce qu'il y a les devoirs aussi le soir, parce que pendant la journée, il devrait pas l'avoir en classe ou l'avoir éteint toute la journée. Et l'avoir qu'en cas de problème particulier, de joindre ses parents. Mais ce problème des écrans, il faut vraiment que chaque parent soit vigilant pour diminuer le temps passé dans une journée et avoir des règles qui sont claires. Il y a des parents qui le soir disent à leur enfant à 21h, tous les portables sont posés à tel endroit. Et bien, les portables sont rangés et on passe une nuit confortable comme il faut et on n'arrive pas à l'école avec des yeux énormes qui font qu'on n'a pas dormi pendant la nuit.
0: C'est ça, et puis d'avoir vu tous ces messages peut-être très compliqués à lire pour un enfant, d'où peut-être aussi l'interdiction qui avait été proposée des réseaux sociaux aux moins de 15 ans.
4: Oui, ça c'est un débat de société qu'il faut avoir, et donc nous on était quand même très partagés sur ce sujet. Moi je suis plutôt pour le fait de dire il faut interdire aux moins de 15 ans ces réseaux sociaux. Pourquoi ? Parce que on se rend compte qu'il y a beaucoup de choses qui sortent, que les enfants ont accès à tout sur Internet, et il n'y a pas que les réseaux sociaux. Il y a Internet où ils ont accès à de la violence, à des sites pornographiques, Non, il faut vraiment que les parents soient vigilants pour faire que chaque enfant, un portable doit être un outil aussi, parce que ça peut être un outil. Il y a certains enseignants qui demandent en classe de se servir du portable en tant qu'outil pédagogique par rapport à certaines applications. Ça peut être vu comme ça, mais il faut pas que ça déroule comme un endroit où oui, on s'insulte avec d'autres camarades, qu'il y ait des problèmes sur les réseaux sociaux, qu'il y ait ce phénomène de cyberharcèlement. Il faut diminuer ça, arrêter ça, et chaque parent doit être là pour accompagner son enfant. Il y a aussi des formations qui sont données via l'éducation nationale, via aussi dont les associations d'éducation populaire comme la FCPE aussi. Aujourd'hui c'est une problématique qu'il faut sortir de l'école.
0: Oui, parce que comme vous le disiez tout à l'heure, ils savent tout mieux que nous. C'est vrai qu'on a tendance à être toujours un peu largué. Alors imaginons avec la nouvelle technologie, je suis un peu d'accord avec vous, c'est toujours très compliqué d'avoir le dernier mot. On continue de parler ensemble de la rentrée scolaire. 04 68 35 5000 juste après Pascal Obispo.

0: catalan, vous écoutez ici Roussillon avec Pascal Obispo, Francis Cabrel, il faudrait que pleuve l'amour.
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0: C'est votre nouveau magazine sur votre radio Ici Roussillon. Chaque matin, 9h-10h, on réagit à l'actualité. Évidemment, aujourd'hui, avec la rentrée de nos petits catalans, enfin une partie de nos petits catalans, on est accompagné de Rémi Landry, le président de la FCPE 66. Alors Rémi, si on veut rejoindre justement la FCPE 66, si on veut partager la vie scolaire, comment on fait ?
3: Alors, d'abord, normalement, il y a un bulletin d'adhésion qui est donné dans tous les établissements pour chaque parent des Pyrénées-Orientales, en école, collège et lycée. Donc ça, c'est la première chose. Donc on a une petite adhésion à 10 euros qui est symbolique. Et puis, on vient nous voir pour toutes sortes de problèmes. Mais pas que ça. Créer ce qu'on appelle des conseils locaux FCPE, c'est-à-dire dans chaque établissement, avoir des parents FCPE qui nous rejoignent. Alors, l'intérêt quand même aussi, c'est qu'on a des réponses adaptées de la direction académique. On rencontre régulièrement la directrice académique sur toutes sortes de problématiques. Et c'est vrai qu'on se rend compte que les choses avancent beaucoup mieux. Le fait d'être fédéré, le fait d'avoir cette vision un peu globale du système scolaire fait qu'on est davantage écouté et que dans toutes les difficultés qu'on peut rencontrer à l'école, les phénomènes de harcèlement, de cyberharcèlement, les difficultés aussi avec les chefs d'établissement peut-être. Aussi, parce qu'il y a quand même aussi des difficultés. On avance beaucoup mieux. Notre objectif, c'est vraiment ce rôle de médiation aussi, d'être un peu ce relais entre les parents, l'éducation nationale, et puis même si on souhaite une école pour tous les enfants, on souhaite une école qui soit gratuite. C'est pour ça qu'on essaye d'organiser cette bourse aux fournitures scolaires pour diminuer le coût. On essaye d'être présent autour de l'orientation parce que c'est un sujet qui revient chaque année avec Parcoursup qui est considéré comme une boîte noire par les parents. Donc on organise les chemins de la réussite au mois de janvier, ça sera d'ailleurs le 9 janvier, qui se passe à la Chambre des métiers de Rivesaltes, dans des Pyrénées-Orientales. Voilà, il y a toutes sortes de problématiques auxquelles on essaie de répondre pour accompagner, aider au mieux et soutenir les parents des Pyrénées-Orientales parce que c'est pas facile d'être parent dans le long parcours de son enfant.
0: Eh ben, en tout cas, merci Rémi Landry d'avoir été avec nous ce matin.
3: Merci à vous, bonne journée.
0: À bientôt. Et ici, c'est vous, on va revenir un petit peu dans le temps avec une rentrée scolaire en 1985 qui était synonyme de stress pour les enfants, les parents, sans oublier celui des enseignants.
4: Moi, c'est ma troisième fille, alors j'ai l'habitude. Maintenant, ça se passe très très bien. Et puis, comme vous pouvez constater, elle dit rien. Donc pour moi, c'est pas dur.
5: Et la première fois ?
4: Ben, la première fois, oui, c'est beaucoup plus compliqué. Quand on les entend pleurer, ça fait toujours mal au cœur. Mais enfin, il faut le faire. Il faut se détacher d'eux.
5: Vous êtes habituée ?
4: Moi, je suis habituée, oui. Parce que ma fille est née à 10 ans. Donc ça fait des années quoi, que je fais la maternelle et le primaire. Et ça se passe très bien.
6: 2h30 plus tard, ça va déjà beaucoup mieux. Certains ont sangloté toute la matinée, mais ont fini par se calmer. 11h30, le plus dur est passé, même si les parents attendent anxieux les premières retrouvailles.
5: Il pleurait ce matin ?
7: Oui, il a pleuré. Ouais.
5: C'était un petit peu dur ?
7: Ouais, un petit peu. Là, ça va mieux. Oh, oui, cet après-midi, ça ira mieux.
8: Les moins timides acceptent l'engagement, mais les réticences sont nombreuses. Sans cris, sans larmes, cet enfant s'est tout de suite enfermé sur lui-même. Il faudra sans doute plusieurs jours pour l'apprivoiser.
0: Ici c'est vous, c'est ce magazine qui parle d'actualité tous les jours de 9h à 10h sur Ici Roussillon. Et demain, on s'intéressera au tourisme et surtout l'été du trop-plein. Vous habitez des villes comme Collioure ou encore Argelès-sur-Mer. Et le tourisme de masse, ça vous perturbe. Et bien, vous pouvez témoigner avec nous demain matin dès 9h dans votre nouveau magazine. Ici c'est vous au 04 68 35 5000. Et laissez votre témoignage également sur le WhatsApp Ici Roussillon. Pas du tout. Loïc Escoru est là. Bonjour Loïc.
9: Bonjour Régis, bonjour à tous et à toutes. Ça va Régis ?
0: Bah, ça ira mieux dans une minute.
9: Je vais prendre le relais, vous en faites
10: partie. On parle à faire la sieste.
0: Oui, je vais y aller. Ouais.
9: Ici ça marche, c'est votre nouvelle émission, pareil, hein, depuis hier, c'est la rentrée aujourd'hui. On va découvrir ou redécouvrir, à mon avis, pour vous, Jérôme Molas, vous le savez, il a remporté...
0: Koh-Lanta.
9: Il n'a pas remporté Koh-Lanta, mais en tout cas, il est arrivé très loin. Koh-Lanta, la revanche des quatre terres, et puis son parcours est assez atypique, puisque après avoir été aventurier sur TF1, Il a tenté l'aventure des municipales. Et il est maire du côté d'Arles-sur-Tech. Ça sera notre invité entre 10h et 11h.
0: Merci Loïc, à demain.
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9: Ici Roussillon, c'est la première radio locale du pays catalan. Bonjour, il est 10h.
2: They want us.
9: À 10h, c'est bien sûr toute l'actu locale à côté de chez vous, avec vous, Simon Colboc. Bonjour Simon.
11: Bonjour Loïc, bonjour à tous.
9: 40 000 écoliers ont fait leur rentrée ce matin dans les PO.
11: Oui, 40 000 écoliers, 24 000 collégiens et 40 000 élèves dans les lycées, hein, les lycéens. Et évidemment aussi les élèves d'études supérieures. Tous ces effectifs en légère baisse dans les Pyrénées-Orientales. À Perpignan, tous les élèves s'habillent désormais comme ils le veulent, plus d'uniformes dans les écoles. Trois écoles avaient mis en place ces uniformes, mais l'expérimentation a tourné court. Le rectorat a rompu son accord financier et la ville ne peut pas continuer seule, explique ce matin l'adjointe en charge des écoles à la mairie de Perpignan. Fatima Daïn était notre invitée à 7h45. Interview à retrouver sur notre site internet. Sur notre site internet également, les hommages après la disparition de Jean-François Leroy, le créateur et directeur de Toujours du festival Visa pour l'image à Perpignan. Il est décédé hier, il avait 69 ans, emporté par un cancer. Visa pour l'image, pour rappel, c'est le grand festival de photojournalisme. Plus de 200 000 visiteurs chaque mois de septembre en centre-ville de Perpignan. Des hommages aussi ce matin après la mort hier d'Edouard Balladur, l'ancien Premier ministre avait 97 ans. Il avait été Premier ministre entre 1993 et 1995, rival malheureux de Jacques Chirac lors de l'élection présidentielle de 1995. Un feu hier après-midi à la Roque des Alberts, un feu de végétation. L'incendie est parti d'un véhicule qui, pour une raison encore inconnue, s'est embrasé près du Carrefour Market de la Roque. Les flammes se sont ensuite propagées à la végétation. 300 mètres carrés de brûlés, mais heureusement pas de blessés. 25 pompiers ont dû intervenir. Attention, le risque incendie toujours élevé chez nous, dans les Alberts, en pleine du Roussillon, les Aspres, Fenouillèdes et Corbières. Du nouveau chez votre médecin. À partir d'aujourd'hui, les médecins ne peuvent plus prescrire d'arrêt maladie de plus d'un mois. Le gouvernement met cette mesure en place pour tenter de faire des économies sur les arrêts maladie et les arrêts de travail. Les médecins, eux, affirment qu'ils devront du coup voir ces patients plus souvent, ce qui laissera moins de rendez-vous disponibles pour les autres patients. Et puis l'USAP, toujours sur la piste d'un nouveau joueur en troisième ligne. Les contacts sont très avancés avec Julien Coulon. Encore faut-il que le RC Toulon accepte de libérer ce joueur. Sinon, des plans B existent, c'est ce qu'a dit hier sur Ici Roussillon le président du club catalan, François Rivière. L'interview de François Rivière dans 100% USAP à retrouver sur notre chaîne YouTube en vidéo, sur la chaîne 100% Rugby Catalan Ici Roussillon.
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0: Il fait très beau pour la rentrée.
9: Une météo très clémente pour accompagner votre rentrée en pays catalan. Grand ciel bleu, soleil ce matin, vous le voyez, sur l'ensemble du département. Pas de vent, conditions idéales pour retrouver les bancs de l'école ou pas. Cet après-midi, du soleil encore, quelques nuages, par-ci par-là, un brin de vent jusqu'à 40 km/h sur le Val-Espire. Seulement un petit peu.

0: Entrée entre 10h et 11h et avec lui, ça marche très bien, j'ai envie de dire, dans le haut Val-Espire. Jérôme Molas qui a porté les couleurs sans Kéor dans Koh-Lanta, la revanche des quatre terres jusqu'à remporter la mythique course d'orientation. Et puis, nouvelle aventure depuis puisqu'il est devenu maire d'Arles-sur-Tech. Bonjour Jérôme.
1: Bonjour.
0: Avec vous aujourd'hui, on va parler bien sûr de Koh-Lanta, on va parler de votre amour aussi du Val-Espire, du pays catalan plus généralement, mais aussi de votre nouvelle vie de maire. Vous êtes venu avec vos invités, l'association Les Couleurs de la Vie dont vous êtes le parrain. Bonjour Christiane.
2: Bonjour.
0: Et nous avons aussi, alors un super restaurant que vous adorez.
1: Ah, très bon restaurant.
0: Il y a eu un bug. Lequel? Il est juste en face de vous. Hein.
1: Non. Parmi le nombreux restaurants qu'on a sur Terre, mais oui, ça me tenait à cœur de faire venir Cédric Deglicine.
0: Très très bon restaurant. Bonjour Cédric.
3: Bonjour.
0: Merci d'être avec nous.
3: Merci à vous.
0: Bon, c'est vrai que c'est sport aujourd'hui, c'est la rentrée. Alors, vous êtes papa?
1: Oui,
0: oui. Là aussi, il y a eu un... Il n'est pas en duplex, hein, Jérôme. Vous êtes papa, ok, très bien. Et vous êtes maire, donc forcément, la rentrée pour vous, c'était important aujourd'hui.
1: Oui, aujourd'hui, on avait
0: double casquette.
1: La rentrée du collège à 7h30, puis la maternelle et l'école primaire. C'est pour ça qu'on est arrivé un peu en courant.
0: Ah ben, et sur le, mais j'ai envie de dire sur le gong.
1: C'est ça.
0: C'est là où on voit aussi l'aventurier.
1: C'est ça.
0: Hein, il n'arrive pas 20 minutes avant une émission, il arrive sur le fil.
1: C'est ça.
0: C'est un peu l'épreuve des poteaux pour vous aujourd'hui, mon cher Jérôme. Un an, hein, maintenant, après Koh-Lanta, quand les gens vous croisent encore dans Arles-sur-Tech, ils parlent de vous comme de l'aventurier ou maintenant vous êtes surtout monsieur le maire?
1: Non, maintenant, bon, ça n'a jamais été trop l'aventurier parce que moi, je suis natif d'Arles-sur-Tech, donc, c'était Jérôme d'Arles-sur-Tech. Bon, maintenant, c'est vrai que c'est monsieur le maire, souvent. Mais oui, il m'en parle beaucoup, par contre, à l'extérieur d'Arles-sur-Tech, on m'en parle beaucoup. Mais voilà, maintenant, c'est ma nouvelle vie. J'ai de nouveaux objectifs,
0: nouveaux objectifs, c'est très bien.
1: Ouais, c'est ça, voilà.
0: On le comprend très très bien. Au final, entre le Jérôme qu'on a découvert à la télévision et celui que vous êtes aujourd'hui maintenant au quotidien, qu'est-ce qui a changé?
1: Pas grand-chose. Hein.
0: C'est le même.
1: Je pense que je suis resté le même. Après, c'est pas moi qui vous le dirai, mais je pense que je suis resté le même. Après, moi, j'ai fait mon aventure vraiment pour l'aventure. J'attendais pas autre chose que cette émission. C'était vraiment pour me découvrir, pour aller au-delà de moi-même et de ce que je pouvais faire. Et après, j'avais quand même dans un coin de la tête aussi la mairie, hein, que notre ancien maire David Planas, déjà avant que je parte, savait qu'il allait partir, donc il m'avait proposé de le remplacer, mais
0: il est resté sur votre liste d'ailleurs.
1: Il est resté sur notre liste, bien sûr. Et du coup, je lui avais dit laisse-moi passer le tournage, laisse-moi passer la diffusion.
0: Ouais. Et on verra ça.
1: Et après, on verra après. Et après, bon, tout s'est bien passé. Et du coup, j'ai donné ma réponse.
0: Bon, on reste ensemble jusqu'à 11h. On va se faire plaisir. Il y aura de l'émotion avec une très belle association. Il y aura de la gourmandise aussi avec un super resto du côté d'Arles-sur-Tech. Et bien sûr, vous en invité, fil rouge jusqu'à 11h.
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0: Vous êtes combien en studio là? 1, 2, 3, ça tombe bien. Frédéric, Goldman et Jones.

0: 1, 2, 3, Frédéric, Goldman et Jones sur Ici Roussillon.
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0: C'est Ici Ça Marche qui vous accompagne en ce jour de rentrée. Nous sommes le 1er septembre, on est en mardi, il fait beau, il fait chaud. Vous passez peut-être certaines soirées devant Koh-Lanta, mais ça tombe bien. On a Jérôme Molas qui est avec nous. Jérôme, on revient aujourd'hui sur votre aventure. Pourquoi vous êtes là dans Ici Ça Marche? Parce que vous avez quand même porté haut et fort, je trouve personnellement, les couleurs du pays catalan et notamment du Haut-Vallespir via cette émission, via TF1, via Koh-Lanta. C'est une fierté pour vous ça?
3: Ah oui, immense fierté d'avoir représenté le pays catalan et d'avoir représenté aussi mon Haut-Vallespir et mon village d'Arles-sur-Tech. Mais ça a été en plus appuyé lorsque Denis Brognard, comme on était deux Jérôme, a commencé à m'appeler Jérôme le Catalan. Alors là, ça fait encore plus sensation, on va dire. Et non, ça a été vraiment une super expérience et une grande fierté, ouais. Surtout que ça s'est bien passé pour moi.
0: C'était pas prévu qu'il vous appelle Jérôme le Catalan au départ de la production.
3: Pas du tout. Pas du tout. Au début, on était quatre équipes. C'était Jérôme du Sud et l'autre, c'était Jérôme de l'Ouest. Et après, quand on est arrivé à la réunification pour nous distinguer, moi, c'était Jérôme le Catalan et lui, c'était Jérôme des Landes.
0: Jérôme à l'Ouest, lui. Il est parti avant vous.
3: Ouais, bon. Peu de temps avant moi.
0: Qu'est-ce qui vous a poussé à le faire, ce casting Koh-Lanta?
3: Eh ben j'arrivais bon à 40 ans, j'avais envie de nouveaux challenges, j'avais envie de voilà de moi j'ai toujours été friand de tout ce qui était dépassement de soi-même. Et un jour on regardait la télé, c'était la finale, il y avait le petit défilé qui annonçait le casting et je dis à ma femme et à mes enfants, mais je dis quoi? C'est quoi? Demain je m'inscris. Mais vraiment par hasard. Et en fait, on a pris le casting un peu à la plaisanterie, on a fait le courrier où on rigolait en faisant ce courrier et finalement ben après on m'a rappelé pour une autre étape et encore et encore et encore, après on s'est pris au jeu et je me suis retrouvé sélectionné. Alors j'ai pas été sélectionné dès la première fois, j'ai été sélectionné au bout de la quatrième, mais la première fois, bon, moi je devrais pas le dire, mais non, j'ai plus d'attache avec Alpé. La première fois, j'étais remplaçant aux Philippines pendant 15 jours. Je suis parti 15 jours aux Philippines remplaçant.
0: Ça veut dire quoi, remplaçant?
3: On l'espère, en fait, il y a 20 titulaires, ou à l'époque c'est 24 titulaires. Et si juste avant le début de l'épisode, ou avant le premier éliminé, il y a un blessé, c'est nous qui rentrons.
0: Donc vous espérez un petit peu qu'il y ait des blessés en ce moment-là.
3: C'est très malsain.
0: On va pas se le cacher. Bon, et sur place, c'est vrai qu'on se demande, parce qu'on vous voit à la télé, vous avez une barbe incroyable, vous avez perdu du poids, comment vous l'avez vécu ce tournage? Et surtout, Jérôme est parti à Koh-Lanta avec une mentalité, un état d'esprit. Comment est revenu Jérôme dans son Haut-Vallespir?
3: Moi j'ai perdu 15 kilos. 15 kilos, et après, alors souvent on me dit, mais c'est dur, je sais pas comment tu fais, moi je pourrais pas vivre ça, mais nous on y va justement pour ça, on y va pour connaître pour connaître ces moments extrêmes. Donc moi j'ai pas été déçu et pas surpris. Quand j'étais dans le dur, je me suis dit à moi-même, c'est comme ça, c'est ce que je viens chercher, surtout qu'à côté quand on voit certains souffrir, ça motive encore plus, parce que nous on se sent bien et eux, on voit qu'ils commencent à flancher. Et après, après je suis revenu, comme je vous disais tout à l'heure, je pense que ça m'a pas trop changé. Peut-être plus confiance en moi pour parler avec des gens, parler en public. C'est vrai que ça a été aussi une l'épreuve la plus dure, de parler face à une caméra avec un micro et aussi l'humain aussi, parce qu'on est des personnes qu'on n'aurait jamais rencontrées dans une vie et franchement de voir des personnes qui viennent d'endroits totalement différents. C'était une sacrée expérience.
0: Vous étiez timide avant d'être sur cette émission ou ça allait quand même?
3: J'ai jamais été un grand parleur. Je suis, je suis réservé. J'aime bien plus montrer que parler.
0: Vous en êtes bien sorti en tout cas.
3: Je me suis bien sorti, oui.
0: On a Sandra de Prades qui nous demande sur le WhatsApp ici Roussillon 0468 35 5000. Quelle est la chose la plus terrible que vous ayez mangée sur l'île?
3: La plus terrible? Là-bas j'ai mangé des migales,
0: des verres. Même Cédric du restaurant Les Glycines, il fait la moue, quoi.
3: D'ailleurs, je voulais lui proposer le menu à Cédric. J'ai mangé des verres de coco qui étaient vivants, on devait arracher la tête et les manger, ça c'est pendant l'épreuve de dégustation. Après, j'ai mangé des scorpions.
2: grillé.
3: Grillé, oui, quand même. Grillé.
0: Grillé, les verres étaient vivants.
2: Cru. Les verres étaient crus. Hein.
3: Après, mis à part ça, bon, on mange pas grand chose, donc bon. Je sais pas.
0: Ben, en tout cas, c'est peut-être la. Je sais pas si c'est la recette de votre glow, mais vous avez un très joli teint, peut-être mangeant des migas. Vous pouvez d'ailleurs, je vous le rappelle, 04 68 35 5000, nous appeler aux alentours des 10h46. Je fais appel à vous. Si vous avez des bons plans, des idées sorties, des idées infos, des super adresses, des bons restos, vous n'hésitez pas, vous passerez en direct et vous donnerez votre avis en direct sur Ici Roussillon. Pendant ce temps-là, nous, ici, ça marche. Ben, ça marche bien. Et on continue tous ensemble avec Jérôme, avec Christiane de l'association Les Couleurs de la Vie, avec Cédric du restaurant Les Glycines. Je vais leur laisser la parole, bien sûr, mais pour l'instant, c'est occupé avec Marc Lavoine et Patrick Fiori sur votre radio locale Ici Roussillon. Il est 10h16.

0: bah nous on est là pour vous faire sourire, on est là pour passer un bon moment sur ici Roussillon, ce jour de rentrée mardi 1er septembre, ici ça marche jusqu'à 11h, avec Jérôme Molas, ancien candidat Koh-Lanta et quand même maire d'Arles-sur-Tech. On a aussi une super association, Les Couleurs de la Vie, dont il est le parrain. Il nous a aussi amené de la gourmandise avec Cédric Stutz du restaurant Les Glycines. Ah bon, on se régale avant 11h sur ici Roussillon.
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0: Il est 10h22, ici Roussillon, en plein Ici, ça marche et ça marche bien, ça marche fort hein, d'ailleurs pour Jérôme Molas, candidat Koh-Lanta et maire d'Arles-sur-Tech. Vous avez beaucoup parlé de votre amour du Val-Espire dans Koh-Lanta. Vous avez même vu danser, semble-t-il. Oui. Toujours un petit... un petit privilège comme ça, de danser la sardane, de la faire découvrir.
14: C'était le bon moment pour faire connaître les pas catalans sur TF1.
0: c'est Denis Brognard qui vous a incité ou c'est vous-même, vous êtes dit je vais danser la sardane?
14: Honnêtement, quand j'ai trouvé ce poignard, il y a tellement d'émotions qui sont passées dans ma tête, tellement de choses qui sont passées, c'était incroyable. Je peux même pas le décrire. Et en fait, tout ce que j'ai fait, tout ce que j'ai dit, quand j'ai célébré le poignard, en le célébrant pour le Val-Espire, pour les peuples catalans, pour les Arlésiens, que j'ai fait ces pas catalans, je sais même pas pourquoi j'ai fait ça, c'est le cœur qui a parlé en fait, c'est inexplicable, j'ai rien préparé, ça s'est fait comme ça. On se prépare jamais à trouver le poignard ou à gagner l'orientation, mais là c'est vraiment le cœur qui a parlé, c'est inexplicable.
0: Vous étiez bon déjà en cours d'orientation au collège ?
14: Non, on n'en faisait pas au collège. On ne faisait pas.
0: Voilà, ce serait une de mes limites dans ce jeu, c'est l'orientation. Il se couche où déjà le soleil. Koh-Lanta, vous savez fédérer, vous avez décidé, vous avez géré aussi parfois les caractères des candidats, vous avez géré les tensions. En fait, vous étiez prêt à être maire.
14: Exactement. C'est vrai que pour ça, ça a été un bon tremplin, ouais. Un bon tremplin pour être maire, même si ça n'a rien à voir. Mais humainement, quand même, c'est vrai que ça se rapproche. Ça se rapproche parce que, bon, l'humain aujourd'hui est difficile à gérer. Et, Et du coup, sur Koh-Lanta, ça a été peut-être pour moi, c'était la difficulté, c'était l'humain, gérer l'humain, parce que voilà, c'est des forts, il y a quand même de forts caractères. Et c'est vrai qu'à la mairie, ben il faut être à l'écoute des gens, il faut être à l'écoute des Arlésiens, et ça, je m'en plains pas, parce que c'est pour ça aussi que je me suis présenté maire, parce que voilà, j'aime les gens, j'aime les Arlésiens, j'aime être à leur écoute, et j'aime leur rendre service dans la mesure du possible. Et non, c'est vrai que c'était une belle transition.
0: Mais ça n'a pas été une lubie de venir maire. Hein. On le rappelle, avant de participer à Koh-Lanta, vous étiez déjà sur la liste du précédent maire.
14: Oui, pas du tout. C'est vrai que ça, c'est bien
0: impliqué déjà.
14: C'est bien d'en parler parce que bien souvent, j'ai vu sur les réseaux, oui, il a fait Koh-Lanta, maintenant il est maire d'Arles-sur-Tech. C'est pas du tout ça. Je me suis investi pendant les 6 dernières années en tant que adjoint aux travaux, puis premier adjoint les 3 dernières années. Et ça s'est fait naturellement. Mais ça n'a rien à voir avec Koh-Lanta si aujourd'hui je suis maire d'Arles-sur-Tech.
0: Et vous avez d'ailleurs dit, ma notoriété n'a rien à voir avec le fait que je me présente. Vous ne vouliez pas mettre ça du tout sur la table pendant les élections. C'était important pour vous d'être vraiment l'Arlésien et non pas le gars
14: de
0: TF1.
14: Exactement. J'ai eu beaucoup de sollicitations de la part de médias pour justement quand je me suis présenté à la mairie d'Arles-sur-Tech. Et j'ai toujours refusé parce que je ne voulais pas que les gens fassent l'amalgame. Après, une fois maintenant que c'est passé, là oui, ben, c'est l'occasion aussi de mettre en avant le Haut Val-Espire, de mettre en avant Arles-sur-Tech. Donc je le fais avec grand plaisir. Mais pendant la campagne, je ne voulais pas parce que pour moi, je ne voulais pas que ça me porte préjudice.
0: Ouais, votre légitimité, elle était en tant qu'enfant du pays.
14: Exactement.
0: Et amoureux d'Arles-sur-Tech.
14: Et des 6 dernières années qu'on a passées aux côtés de David Plans, où on a quand même pas mal charbonné, pas mal travaillé. Et je voulais mettre ça en avant, plus que ce que j'ai fait à la télévision.
0: Il y a un parcours du combattant qui arrive ? Vous allez le construire sur Arles-sur-Tech ou pas ?
14: Ah ben, pourquoi
0: pas ? Ah ben moi je vous donne des idées.
14: Hein. Mais il faut des sponsors si hein ?
0: Voilà, avec des poteaux à la fin dans un lac.
14: Ah oui,
0: c'est
14: oui.
0: Sympa, c'est un petit clin d'œil à l'émission.
14: C'est vrai, ça serait possible.
0: On reste ensemble, Jérôme. On va parler dans un instant d'une très belle association que vous avez décidé de parrainer. C'est Les Couleurs de la Vie. Et on a Christiane Demolien qui est justement dans cette association. Mais avant ça, Don't Leave Me This Way, c'est Alma Houston sur ICI. Il est 10h26.

0: Leave Me This Way, Thelma Houston, ne me quitte pas comme ça. Promis, on reste encore ensemble pendant une grosse demi-heure sur Ici Roussillon.
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0: Avec en plateau une équipe qui marche. Jérôme Moulas, le maire d'Arles-sur-Tech, ancien candidat Koh-Lanta l'an dernier. On a aussi Cédric Stutz, le restaurant Les Glycines à Arles-sur-Tech. On s'y régale. Et on va en parler dans quelques minutes. Mais avant ça, on avait envie, Jérôme avait envie de nous faire découvrir une très très belle association, puisque je rappelle, c'est vous, Jérôme, qui avez apporté ces invités avec vous. Et on a Christiane Demolien. Christiane, vous faites partie de l'association Les Couleurs de la Vie. Bonjour Christiane.
3: Bonjour.
0: Merci d'être avec nous sur Ici Roussillon.
3: Merci à vous de nous avoir invités.
0: Mais c'est avec grand plaisir. Vous pouvez dire merci à Jérôme. Jérôme.
3: Merci Jérôme.
0: Avec plaisir. Vous parrainez cette association, pourquoi ?
4: Alors déjà, elle a été fondée en 2025 lors de ma diffusion. Et c'est vrai que je pense, alors j'en ai jamais trop parlé avec Charlotte et Myriam, mais je pense que j'avais pas mal parlé de ma femme qui avait été atteinte d'un cancer un an avant la diffusion de Koh-Lanta. Et pour moi, c'était vraiment, c'est les couleurs de la vie, c'est des personnes qui aident bien sûr les malades, mais aussi les aidants. Et pour l'avoir vécu en tant qu'aidant, malheureusement pour mon père, ça s'est très mal passé. Ça s'est beaucoup mieux passé pour ma femme parce qu'aujourd'hui, elle est guérie. Mais je trouvais cette association noble et très bien. Parce qu'on pense beaucoup aux malades, et c'est bien sûr les principaux, c'est les malades, mais les aidants aussi, ils ont quand même leur grosse part à jouer. Et pour ça que quand elles m'ont proposé d'être parrain de cette association, j'ai de suite accepté. Parce que c'est vraiment, ça me tient à cœur, et c'est une manière aussi de ces personnes-là, c'est, les aidants, on est tous malheureusement touchés par la maladie, de près ou de loin, et c'est très important aussi pour les aidants.
0: Christiane, vous avez été aidante puisque c'est votre mari qui a été atteint d'un cancer de l'œsophage.
3: L'œsophage, oui.
0: Vous pouvez peut-être témoigner lorsque vous avez appris la nouvelle. Évidemment, c'est dur pour votre mari, mais vous, à côté, il faut tenir bon, il faut tenir le choc, il faut l'accompagner.
3: Alors, ce qu'il faut dire, c'est que c'était son deuxième cancer, parce qu'il en avait eu un premier il y a 7 ans auparavant. On lui avait retiré un poumon. Là, le premier cancer, tout s'est bien passé. Enfin, je sais pas pourquoi, mais on n'a jamais pensé au pire et tout s'est bien passé. On a repris nos voyages après. Après ça, il a eu un double pontage il y a 2 ans. Et là, il était encore de nouveau pas bien. Et on va à l'hôpital. Et là, on nous dit, vous n'en avez plus que pour quelques mois. Quelques mois. Alors moi, je dis à l'oncologue, non. Avec la chimio, ça va être des années. Elle me dit, si vous voulez. Et quand on est sorti de là, mon mari était écroulé d'ailleurs, moi aussi, et je me suis dit, j'ai besoin d'aide. Il me faut de l'aide parce que il faut que je l'aide, mais si moi je vais pas bien, comment je vais pouvoir l'aider? Et j'ai téléphoné à la mairie de Céret pour savoir s'il existait quelque chose à la mairie de Céret. On m'a dit non, il n'existe rien. Mais à Amélie, il y a 2 jeunes infirmières, Myriam et Charlotte, qui viennent d'inaugurer une association, Les Couleurs de la Vie. Téléphonez-leur. Donc j'ai téléphoné, j'y suis allée, et mon mari a vécu 10 mois après cette annonce, 10 mois où à chaque fois qu'on allait à l'association, le jeudi ou le vendredi, parce que le jeudi c'est le sport et le vendredi on fait des découvertes de, enfin ils font des animations, des cafés, des repas avec la diététicienne Florine qui nous aide à, parce qu'il mangeait plus, il avait plus d'appétit, donc elle trouve des solutions pour manger. Et ben pendant ces 10 mois, ça l'a aidé à oublier la maladie, surtout le jeudi et le vendredi. Elles sont tellement aimables, elles sont tellement souriantes, gaies, enjouées, qu'on arrivait à oublier qu'il était malade. Et on rencontre d'autres gens. Moi, je me suis fait des amis, je me suis fait Anne-Marie, il y a Rosie, il y a Marie-Chantal. On rencontre des gens qui sont malades aussi, hein, mais on ne parle pas de la maladie, on parle de tout sauf de la maladie. On vient là pour oublier qu'on est malade, enfin eux pour oublier qu'ils sont malades, et moi pour oublier que j'étais aidante en fait. Donc voilà.
0: Donc oui, merci Christiane, avec votre expérience d'aidante et de bénéficiaire hein, de cette association. En fait, vous recommanderiez à n'importe quelle personne,
3: oui,
0: malade, cancer ou maladie grave, de faire appel aux couleurs de la vie.
3: Oui. Tout à fait.
0: Jérôme, c'est une belle association que vous parrainez.
4: Ah, c'est une très belle association. très émouvant et c'est des personnes qu'il faut aider.
0: Merci beaucoup.
3: Merci.
0: On reste avec nous sur ce plateau. Oui. On va continuer dans Ici ça marche à parler de Jérôme, de vous, et puis on va aussi parler de cuisine. On va se faire plaisir après tout ça. Vous l'avez dit, il faut manger. Ça,
3: oui.
0: C'est important. Le côté humain. Voilà, on s'entoure, on rigole, on passe des bons moments ensemble et surtout on mange.
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0: 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Et tiens, partons dans les Corbières. On va écouter le message de Caroline. Il est question d'un événement important justement dans les Corbières. Bonjour Caroline.
5: Bonjour, le samedi 5 septembre à Duyac sous Pays Repertuse, à partir de 17h, venez soutenir l'association au cœur de notre sensibilité pour la 5e édition de la Fête des Étoiles. Une soirée de mobilisation sportive et solidaire. Marchons et courons ensemble en faveur de la santé mentale et de la prévention du suicide. Au programme, 2 trails nocturnes, une marche, une course enfant. Les arrivées se feront en musique avec repas offerts à tous les participants. Alors, n'oubliez pas vos lampes frontales. À samedi.
0: Merci beaucoup Caroline. Ça se passe donc dans les Corbières à Duyac, sous Père Pertuse. C'est pas très loin de Saint-Paul-de-Fenouillet aussi, de Vingros vers Cucugnan. Vous aussi hein, pour nous proposer un événement, c'est le 04 68 35 5000, le WhatsApp, un petit vocal d'une vingtaine de secondes avec votre plus belle voix, votre plus beau sourire et un petit peu de dynamisme.
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0: Sur Ici Roussillon, ça marche aujourd'hui avec Jérôme Molas, ancien aventurier de Koh-Lanta et désormais maire d'Arles-sur-Tech. Avec lui, on reçoit également, vous l'avez entendu, une bénéficiaire de l'association Les Couleurs de la Vie, dont Jérôme est le parrain. Et puis Cédric Stutz du restaurant Les Glycines à Arles-sur-Tech, fraîchement distingué par le Go Emilio. Tout ce petit monde est avec nous jusqu'à 11h.
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0: Et je veux qu'on se fait plaisir sur Ici Roussillon. Je veux, c'est le titre de Zaz. Il est 10h36. Belle matinée, bonne rentrée.

0: 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Vous êtes sur Ici Roussillon et il est 10h39.
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0: Eh bien, ce matin, on a parlé aventure, on a parlé municipal également avec Jérôme Molas, le maire d'Arles-sur-Tech. C'est vrai que je vous appelle l'aventurier depuis tout à l'heure, mais c'est plutôt monsieur le maire. Monsieur le maire.
3: Oui, Jérôme.
0: C'est bon, Jérôme, c'est okay. Vous avez fait des beaux invités ce matin. Vous avez choisi des invités de choix avec Christiane. Je vous rappelle, hein, l'association Les Couleurs de la Vie. Si d'aventure vous êtes atteint d'un cancer, d'une maladie grave, ou votre conjoint ou un ami, vous faites absolument appel aux Couleurs de la Vie dans le Val-Espire. Ailleurs également, on peut compter sur cette association.
4: Il y en a d'autres associations, entre autres sur Perpignan. C'est moi, quand j'accompagnais mon mari à l'hôpital, il y avait des associations dans le hall qui faisaient de la pub pour leurs associations.
0: D'accord, hein. Donc on en trouve vraiment partout.
4: Mais dans le Val-Espire, c'est vraiment bien parce qu'on n'a rien dans le Val-Espire et ça, c'est une aide énorme. D'avoir ça dans le Val-Espire, c'est une aide énorme.
0: Alors, dans le Val-Espire, effectivement, il y a cette très très belle association. Oui. Et du côté d'Arles-sur-Tech, je fais une transition qui est certes assez brutale, mais il faut quand même qu'on parle à Cédric, Christiane. Vous allez être d'accord avec moi. Bien manger, c'est important.
4: C'est important, oui.
0: Et bien manger, on compte, Jérôme, sur Cédric. Hein. Vous avez décidé de ramener Cédric du restaurant Les Glycines. Pourquoi ?
3: Eh bien, parce que c'est un restaurant qu'ils ont réouvert avec sa compagne Jennifer il y a un an. Ça a été, pour l'avoir vécu de l'intérieur, parce qu'à l'époque j'étais premier adjoint, ça a été vraiment son parcours du combattant, on peut le dire. Et il y est arrivé et au bout d'un an, il a les hauts goals et les mi-hauts, il a fait un sacré travail. Et Les Glycines, c'est vraiment ça fait partie de l'histoire, mais j'ai envie de dire même du patrimoine de l'Arles-sur-Tech, parce que ça a son histoire et parce que Cédric vous l'expliquera mieux que moi.
0: Cédric Stultz est avec nous. Bravo, vous avez gagné ce parcours du combattant. Balle perdue, je suis désolé.
5: Je sais pas si je l'ai gagné, mais en tout cas on a mis tout notre cœur et
0: vous êtes parti d'une ruine. Aujourd'hui, vous avez un restaurant estampillé Go et Mio. C'est quand même une fierté.
5: On est très fiers.
0: Alors, ça veut dire quoi, Go et Mio, pour celles et ceux qui ne savent pas forcément?
5: En fait, c'est une reconnaissance qui englobe tout, aussi bien la cuisine que la salle. Parce que, comme disait Jérôme tout à l'heure, on est deux, quand même. Moi en cuisine, mais aussi ma compagne qui est devant, qui fait un sacré travail. Donc, en fait, c'est noté de une toque à trois toques. Et en fait, il y a une note sur 20, et voilà.
0: Ah ben c'est super, ça veut dire qu'on y mange bien, Go et Mio. Vous avez donc, j'imagine, l'envie de faire découvrir, de travailler avec les produits et les producteurs du Haut-Val-Espire.
5: Alors ça, c'est vraiment un travail que je m'efforce à faire tous les jours. On a une superbe vallée avec des super maraîchers, des super éleveurs aussi. La majorité de mes produits proviennent du Haut-Val-Espire.
0: Quelle cuisine vous avez voulu créer? Vous avez un univers, j'imagine, tous les cuisiniers, chefs cuisiniers ont un univers, c'est quoi le vôtre?
5: Je dirais que ma cuisine se rapporte au mieux à la nature. Je m'inspire de la nature, en fait. Oui, c'est un peu bizarre à dire.
0: des feuilles.
5: Non, mais par exemple, c'est vrai qu'en ce moment, je fais des mises en bouche où ils sont sur un arbre, en fait. Donc, quand je vais marcher dans la nature, ça me donne envie. Ça m'inspire.
0: C'est être artiste, hein, être chef cuisinier.
5: Peut-être pas quand même.
3: Ah bah. Si, bah oui, mais quand même. Quand même. Ce que tu nous sers, oui, c'est...
0: Vous y êtes allé manger, j'imagine, oui. Quand même, Jérôme?
3: Non, jamais, non. Oui, bien sûr. Non, c'est vraiment un artiste. Oui, oui. Non.
0: Vous en avez pensé quoi?
3: Hein?
0: Vous en avez pensé... Cédric, n'écoutez pas. Vous en avez pensé quoi?
3: Ah non, mais pour nous, c'est une richesse d'avoir ce restaurant à Arles-sur-Tech.
0: Parce que 2800 âmes à Arles-sur-Tech, il y a quand même un restaurant Go et Mio. C'est quand même super classe, parce qu'on s'imagine en Go et Mio, il y a peut-être plus de monde. Ça attire du monde à Arles-sur-Tech.
3: C'est ça, il faut savoir que ça nous amène du monde de l'extérieur, de Perpignan. Il y a des gens qui viennent exprès de Perpignan pour venir manger aux Glycines. Ce qui était le cas il y a 50 ans en arrière. Donc, c'est pour ça que quand je parle de patrimoine, je pèse mes mots, quoi.
0: C'est un revival. Astérisque, ça veut dire qu'en gros, vous avez fait renaître le lieu. Grâce à vous. Il y a quoi ce midi au menu?
5: En ce moment, nous, on travaille que deux entrées, deux plats, deux desserts. Donc, il n'y a pas une large choix de. Enfin, il n'y a pas beaucoup de choix. Mais il y a un poisson et une viande. Donc, voilà. En ce moment.
4: Moi, je vais que dans ce genre de restaurant.
5: Ah ben voilà.
4: Je ne veux pas qu'il y ait 10 plats, 10 entrées. Je trouve que quand il y a que deux choix, c'est que tout est fait maison.
5: Ah oui, ça.
4: Ah voilà.
5: Et donc en ce moment, il y a le casier de veau de Thomas Ribes de la Prez, de Prez de Moyo, pardon.
0: Mmh.
5: Voilà.
0: Bon, très bien. Et en dessert?
5: Et en dessert, ça dépend des moments, mais en ce moment, on est plutôt sur du miel, autour du miel. Le dessert autour du miel, donc une ganache montée au miel, du pollen, d'une glace au miel. Voilà, de
0: attention aux allergiques. Hein.
5: Oui, ouais, ils ont le choix, ils prennent un autre dessert.
0: Mes blagues de la rentrée ne sont pas forcément... Christiane, je sens que vous allez aller voir Cédric au glycine.
4: Il y a des chances, je ne connaissais pas. Hein. Je viens d'apprendre, en fait.
5: Ouais, ouais, ouais.
0: Ben, vous savez quoi? Je vous invite. Jérôme vous invite.
3: Vous avez bien commencé. Hein.
0: C'est le maire. Hein. C'est le maire, quand même, quoi. Jérôme va vous inviter, Christiane, à aller manger au restaurant de Cédric. Merci beaucoup à tous les trois. Merci d'être venus sur ce plateau.
4: Et merci à vous.
0: Je vous merci. Souhaite une très belle continuation avec cette jolie association Les Couleurs de la Vie. Merci Christiane. Cédric.
5: Oui.
0: Eh ben au fourneau.
5: On y va.
0: Hein, il y a un service qui arrive.
5: Et puis, on est en vacances.
0: D'accord.
5: Oui, on a pris une petite semaine là. On rouvre la semaine prochaine.
0: Bon, d'accord, prenez les réservations pour la semaine prochaine. Et puis Jérôme, on vous laisse continuer votre belle aventure du côté d'Arles-sur-Tech, puisque merci vous êtes le maire. 6 ans de mandat. Hein.
3: Merci beaucoup et merci de m'avoir permis de mettre en lumière notre beau Haut-Val-Espire.
0: Avec grand plaisir. À suivre vos bons plans, bricolage, jardin, vos bonnes adresses, vos bonnes affaires, les sorties que vous préférez, les restaurants que vous préférez, je vous attends. Mais ça peut être n'importe quoi. C'est le jour de la rentrée, vous n'avez plus les enfants, vous êtes tranquille. Vous m'appelez 04 68 35 5000. On prend tout avec le plus grand des plaisirs. Ballerina Girl avec Lionel Richie sur Ici Roussillon.

0: Très jolie balade signée Lionel Richie, Ballerina Girl sur ICI Roussillon, 10h49.
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0: À suivre, avant 11h, je vous propose ça marche ici. Qu'en pensez-vous? Et une belle action pour la rentrée scolaire qui fait du bien au portefeuille des parents. C'est juste après cette courte pause.
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0: Merci d'être à l'écoute d'ICI Roussillon, bande rentrée en pays catalan, 1er septembre, c'est mardi, il est 10h52 et vous le savez, même si elle coûte un peu moins cher cette année, d'après le panier ICI, l'achat des fournitures scolaires reste un passage obligé pour tous les parents, enfin presque tous, puisqu'une commune a décidé cette année encore d'offrir les fournitures aux scolaires. Robin Bernot avec Julien Prouvoyeur.
13: Les fournitures scolaires. Évidemment, lorsque l'on est enfant, on veut ce qui est à la mode et ce qui est à la mode, ça coûte cher.
14: En fait, avant, vraiment, ma mère, elle n'avait pas les moyens et forcément, quand elle ne m'achetait pas ce que je voulais, j'en voulais un peu.
13: Sauf que derrière, pour les parents, c'est un véritable budget. Juste à côté de Valenciennes, dans le Nord, je vous présente la commune de Denain, historiquement ancrée à gauche et dirigée depuis 2008 par des maires issus de l'enseignement. Denain offre pour la 10e année consécutive les fournitures scolaires à tous les enfants de la ville scolarisés du CP au CM2. Notre reporter Julien Prouvoyeur a assisté à cette distribution et en a profité pour discuter avec Anthony Bovin, directeur du pôle éducation et vice-sportif de la commune.
15: Le premier jour de l'année, l'ensemble des enfants arrive avec le kit, donc ça permet vraiment de travailler dès 8h30, j'ai envie de dire, et puis de démarrer dans de bonnes conditions.
13: Sur place, il y a Sarah, par exemple, elle est venue récupérer un kit pour sa fille qui rentre en CM1. Alors qu'est-ce qu'on a dans ce kit?
16: Il y a des fournitures, des stylos, des feutres, des crayons de couleur, le nécessaire pour eux, quoi. Donc là, ça nous aide vraiment beaucoup pour les enfants, quoi.
13: Ici, dans le Nord, cette distribution gratuite de fournitures, ça marche. Mais alors vous, qu'en pensez-vous?
14: Je pense que c'est bien, surtout pour ceux qui sont dans le besoin.
13: Abigail a 20 ans, elle est étudiante et cette période d'achat des fournitures, ça lui rappelle forcément quelques souvenirs.
14: Quand j'étais enfant, j'aimais beaucoup les fournitures chères. Et ma mère, elle me disait non, ça coûte trop cher.
17: T'as mis le paillet.
14: Oui. voilà.
13: La voix que vous entendez juste derrière Abigail, c'est Perle. Elle a 19 ans et elle aussi est étudiante.
17: Nous, on prenait souvent de la sous-marque, en fait.
13: Sauf que lorsque l'on est ado, on a forcément envie d'avoir ce qui est le plus tendance. Et ça, les marques, elles l'ont bien compris.
17: Vu que les gens, ils voient qu'on a des plus beaux trucs, on est un peu plus, pas valorisés, mais en mode, les gens, ils sont là en mode, oh, t'as des trop beaux stylos parce qu'on t'a emprunté et tout.
13: Alors, avec cette distribution, la ville de Denain permet à tous les élèves d'avoir le même matériel et de démarrer l'année sur les mêmes bases.
17: Ce que la ville a proposé, je trouve que c'est bien puisque ils ont tous les mêmes fournitures.
13: Une distribution de 1800 kits qui a tout de même un coût. L'an dernier, cette opération a représenté une dépense de 18 000 euros inscrite au budget de la ville.
0: Ah oui, quand même. 10h54, ici Roussillon, à suivre Pierre Vergès avec les gens d'ici. Aujourd'hui, focus sur un artiste catalan. Mais pour leur Charlotte Cardin, tant pis pour elle.

0: Cardin avec Tant pis pour elle à 10h57 en ce jour de rentrée sur ICI Roussillon. Vous connaissez Arnaud ? Arnaud, c'est un artiste catalan atypique et si sa polyvalence est un atout, lui a fait le choix de revenir à la simplicité et aux fondamentaux de son art. Pierre Vergès.
1: Absolument. Arnaud est artiste peintre. Il est féru de nouvelles technologies. Vous avez commencé, Arnaud, par la photo pour revenir aux fondamentaux de la peinture dans votre parcours, c'est ça?
2: Oui, alors en fait, à la base, initialement, j'ai une formation artistique. J'ai fait beaucoup de dessins, de peinture à une école d'art graphique et les beaux-arts à Angers. Ensuite, je suis passé par la fac à Saint-Denis. Mais rapidement, en fait, ce qui s'est passé, c'est que j'ai travaillé tout de suite en photo. J'ai eu l'opportunité de travailler de manière alimentaire en photographie. Après, ensuite, j'ai fait beaucoup de vidéos, j'ai fait du pilotage de drone aussi. Pas que j'ai vraiment l'impression d'avoir fait le tour du métier, mais je suis un petit peu lassé de toute cette quête de technologie et d'utilisation de matériaux qui sont pas vraiment très éco-responsables, on va dire, tout ce qui est batterie, ces choses-là. Voilà, je fais un petit peu un rejet de tout ça et je repars sur des choses plus fondamentales et plus naturelles. Donc c'est vrai que la peinture aquarelle, ça me semblait quelque chose d'intéressant dans sa simplicité.
1: Vous peignez, mais également vous êtes très attaché à la transmission, vous enseignez.
2: Ah oui, c'est important pour moi, oui, la transmission, bah pour plusieurs raisons, hein. Déjà le rapport avec les gens, d'être en contact avec tout un tas de publics complètement différent que j'aurais pas forcément croisé autrement.
0: Une partie de votre exo est un peu particulière et a un peu fonctionné comme une thérapie pour votre modèle.
2: Oui, alors c'est vrai que cette partie de l'expo elle sort un petit peu de par rapport à ce que je fais habituellement. Habituellement, je fais beaucoup de paysages et tout ça. Et au milieu de l'expo, il y a une série de 7 nus qui sont issus en fait d'une rencontre avec Estelle Marie. C'est une amie qui est venue vers moi à un moment, qui savait que je peignais, qui appréciait beaucoup mon travail et qui est venue me voir et qui m'a dit comme ça, Arnaud, j'aimerais bien poser. J'ose pas trop poser pour un photographe, mais je pense que pour un peintre, ce serait possible. Et à ce moment-là, elle était dans une période de reconstruction psychologique pour qu'elle arrive à mieux accepter son corps. En fait, elle avait des soucis dans sa jeunesse. Et donc, en fait, cet exercice de pause, il s'est passé quelque chose de vraiment magique qui m'a vraiment marqué, qui m'a vraiment touché. En fait, c'est que la première fois qu'elle a montré ses nus à sa mère, pour la première fois, sa mère lui disait vraiment qu'elle était belle. Et ça, c'était un événement assez incroyable, quoi.
1: Donc justement, cette exposition, votre exposition au Palais des Rois de Majorque, on peut la voir jusqu'au 6 septembre. Elle s'appelle Lumière insolente. Lumière, effectivement, vos toiles sont très lumineuses. Pourquoi insolente ?
2: Ah ben insolente, pourquoi ? Parce qu'en fait c'est la lumière qu'on n'arrive pas à saisir, qui est un petit peu rebelle. C'est la lumière du sud aussi, qui est très très franche en fait, hein, qui a son caractère, un caractère un petit peu indomptable. Mais on n'arrive jamais à l'attraper, mais elle est là et on en a besoin pour voir les choses.
0: Arnaud expose au Palais des Rois de Majorque jusqu'à la fin de cette semaine. Bonjour John Bourgeois.
3: Bonjour Loïc.
0: C'était un plaisir de vous suivre ce matin avec cette famille.
3: Avec cette rentrée des classes et cette famille du côté de Trias, on s'est régalé. Maintenant, il s'agit de jouer quand même. Hein, parce qu'on joue à sa badge pour la rentrée des classes, y compris au 04 68 35 5000. On joue pour un séjour à l'hôtel côté Thalasso à Bagnols-sur-Mer. Je vous dis à demain Loïc. Belle journée.
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3: À 11h, les informations avec François David. Bonjour.
6: Bonjour.
3: Perpignan abandonne l'uniforme à l'école.
6: Et oui, l'expérimentation est terminée. Elle avait été menée dans 3 écoles de la ville, mais l'opération ne sera pas renouvelée cette année. C'est l'adjointe au maire en charge de l'éducation, Fatima Daïn, qui l'annonce ce matin sur notre antenne. En ce jour de rentrée scolaire, elle explique que le rectorat a coupé ses subventions et que la ville ne peut pas continuer à assumer seule le coût de cet uniforme. On y reviendra en détail dans les infos à midi. Attention, si vous fréquentez les berges du Tech, des cyanobactéries dans certaines produisent des toxines ont été détectées dans le fleuve. Le syndicat du Tech a réalisé des prélèvements il y a quelques jours après avoir constaté une dégradation de la qualité de l'eau. Par précaution, il est recommandé d'éviter tout contact avec l'eau, notamment la baignade, et d'empêcher les animaux de boire dans le Tech. Une semaine après la violente tornade qui a touché le village de Poma dans l'Aude, 80 maisons sont toujours inhabitables, c'est-à-dire avec de gros travaux ou presque complètement détruite. C'est ce que dit la sous-préfète de l'Aude, qui était l'invité ce matin de nos confrères d'ici Occitanie. Au total, 387 maisons ont été impactées, ce qui représente 80% des maisons du village. On va se mettre en ordre de marche le plus rapidement possible, indique la sous-préfète, pour assurer la reconstruction. La chaleur qui n'en finit plus d'accabler l'Europe et qui continue de tuer en Espagne, les canicules à répétition ont provoqué plus de 5000 décès depuis le 1er juillet, selon l'Institut de santé du pays, un niveau qui n'avait jamais été atteint. On devrait bientôt voir circuler des trains verts et violets en France. L'entreprise ferroviaire privée Velvet, qui ambitionne de concurrencer la SNCF, a obtenu ce matin sa licence d'exploitation sur le réseau français. Elle a pour projet de proposer 4 destinations à partir de 2028 au départ de Paris. Et puis en Occitanie, c'est une première. Depuis hier, un train à batterie circule sur la ligne Nîmes-Vauvert dans le Gard. Une ligne qui n'est pas électrifiée. Jusqu'à présent, seuls les trains avec un moteur diesel pouvaient circuler. Moteur qui, là, a été remplacé par une vingtaine de batteries lithium. Et puis en football, c'est traditionnellement une journée riche en surprises et en rebondissements. Le dernier jour du mercato, ce mardi. Dernière possibilité pour les clubs de se renforcer ou de vendre des joueurs. La deadline est fixée à 20h. Il est 11h03.
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6: C'est la rentrée, c'est le mois de septembre, mais il fait toujours aussi chaud.
3: Oui, une rentrée ensoleillée dans l'ensemble des PO et en effet, sous la chaleur, plus de 30 degrés à peu près partout aujourd'hui. Dans

0: Catalan. Une journée plutôt ensoleillée. Vous voulez aller où, François, pour la température, tiens, en Catalogne Sud?
1: Ailleurs et des mares.
0: Alors on regarde, ailleurs et des mares, on aura exactement 28 degrés cet après-midi. Voilà, ailleurs et des mares. Merci François, à tout à l'heure.
1: À tout à l'heure.
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0: Et oui, votre jeu de la fin de matinée sur votre radio, ici Roussillon, celui où il s'agit de faire matcher des bonnes réponses avec celles de notre invité qui est lié à Pellicula. Et je vous le présente dans les prochaines minutes. Vous vous inscrivez au 04 68 35 5000 si vous voulez gagner le cadeau à la fin de la semaine pour le champion de la semaine, celui qui aura totalisé le plus de matchs possible avec nos différents invités du lundi au vendredi. 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Je vous le présente aussi en détail, ce cadeau, dans les prochains instants. On va jouer aussi avec Véronique, qui a commencé à bien faire matcher les bonnes réponses hier. On continue le jeu avec elle dans les prochaines minutes.
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0: D'abord, Into the Groove avec Madonna.

0: 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Cadeau exceptionnel qu'on tente de remporter déjà depuis hier. Le gagnant sera celui qui aura cumulé le plus de points, le plus de matchs avec nos différents invités cette semaine. À chaque jour, son nouvel invité aujourd'hui, eh bien, c'est Samuel Benzakin, directeur des partenariats pour Fada Seven, qui organise notamment le festival de cette semaine qui fait l'actualité.
1: Bonjour à tous.
0: Bonjour Samuel.
1: Bonjour à vous, bonjour à tous.
0: Comment allez-vous ?
1: Je vais très très bien, puisque le festival s'annonce très très beau.
0: Pellicule Live à Thuir au parc Paloda avec trois soirées d'exception ce jeudi soir, ce vendredi soir, ce samedi soir. On conclut avec une soirée déguisée, la Too Much Party, complètement en folle. Un festival qui, on le rappelle, unit trois thèmes. C'est ça qui fait la magie de ce festival, qui n'est pas comme les autres, hein, Samuel.
1: Exactement, c'est le mariage savant de la musique, du cinéma et de la gastronomie. Et on est fiers de pouvoir annoncer la 5e édition avec des taux de remplissage absolument colossaux, puisqu'on est complet le jeudi, on est à 95% de remplissage sur le J2 sur le vendredi. Le samedi, je suis des mêmes moods, il reste quelques billets, allez-y parce que ça va être vraiment extraordinaire cette année, ça va être une édition historique.
0: Un événement ici au Sion et on continue de vous faire à gagner à des places hein, tout au long de la semaine, le matin, l'après-midi, bref, toute la journée sur votre radio ici au Sion qui joue tout de suite avec Véronique, notre candidate d'hier. Bonjour Véronique.
2: Bonjour.
0: Véronique, on est à 11 matchs, 11 points, il faut dépasser Fabrice qui lui est à 13. Il vous reste simplement 3 matchs à faire pour passer devant Véronique. Une question et ça le fait. Hein.
2: Super, on va faire de son mieux.
0: Eh bien, allons-y.
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0: Véronique, alors vous l'avez compris, avec notre invité aujourd'hui, j'ai tenté sur les questions que je lui ai posées, auxquelles vous allez aussi répondre dans un instant, parler un petit peu de cinéma, de gastronomie, de musique, mais pas que, des fois c'est complètement, on va complètement ailleurs, hein, Véronique.
2: D'accord.
0: Comment vous vous sentez déjà sur ces trois thèmes ?
2: Écoutez, ça va. On va voir.
0: On attend Véronique le même yes qu'hier. Hier, pour vous dire, Samuel, Véronique, à un moment, elle a enchaîné les matchs. Elle n'était pas sûre, à mon avis, d'avoir eu les bonnes réponses. Elle nous a fait un magnifique yes ! Soulagée. Yes.
1: Véronique, bonjour. Faites-vous confiance, vous allez tout exploser.
2: Merci pour la confiance. Merci.
1: Allez-y.
0: Alors Véronique, on va commencer sur l'univers de la gastronomie aujourd'hui.
2: D'accord.
0: Véronique, vous allez devoir me citer, tout de suite en 30 secondes, je vous le rappelle, des fruits à noyaux. C'est parti.
2: L'abricot, la pêche, le brugnon, la nectarine, la prune, la cerise, la mirabelle, la reine Claude. Qu'est-ce qu'il y a aussi ? La cerise. Ouais. La pêche, je l'ai dit, je pense.
0: Ouais, vous l'avez dit.
2: Oui, je pense que qu'est-ce que je peux dire ? La mangue ?
0: C'est fini.
2: C'est fini.
0: Véronique, c'est fini. Malheureusement, je ne pourrais pas accepter la mangue. On est d'accord, maître du jeu, Sylvain, à la réalisation de cette émission ? Mangue trop tard. Dommage parce que la mangue, il y était, mais ça fait quand même !
4: Trois matchs.
0: C'est bon, ça continue, Véronique, et on passe devant Fabrice.
2: Allez,
0: ouïe, aïe, aïe. Oh, ça c'est pas mal, on devient championne de la semaine. Samuel, on va regarder ce qui a matché. En effet, la mangue c'est venu trop tard, c'était dedans, mais il y avait trois bonnes réponses. Lesquelles ?
1: Vous avez dit la cerise, la pêche, l'abricot.
0: Et il en manquait un.
1: Je vous félicite, Véronique. Vraiment, félicitations.
0: Il en manquait un. Bon, c'est le petit piège, parce que voilà, on le mange peut-être plus en salé qu'en sucré.
1: Pourtant un fruit. L'avocat est un fruit.
2: Oui, et c'est vrai, j'ai pensé, mais tardivement. Mais, oui.
1: Mais vous avez très très bien joué, Véronique, très bien répondu, bravo.
2: Merci.
0: Véronique, ça veut dire qu'on continue avec une autre question. Est-ce que vous êtes prête ?
2: Allez, je suis prête.
0: Est-ce que vous aimez l'univers des super-héros, des super-pouvoirs ?
2: Oui.
0: Ouais, c'est un petit oui, ça.
2: C'est un petit oui, oui.
0: Ben vous savez quoi, pas plus de suspense. 30 secondes pour me citer des super-héros célèbres. C'est parti, Véronique.
2: Super-héros célèbres, Superman, Batman, Iron Man, Hulk, Captain America, Wonder Woman, Aquaman, Wolverine, qu'est-ce qu'il y a, Captain Marvel, qu'est-ce que je sais jamais, Aquaman, je sais pas, c'est, je l'ai dit.
0: Encore Aman.
2: Spider-Man.
0: Sur le gong, ça fait exactement
4: 3 matchs.
0: 3 bonnes réponses, bravo. Ah là là là, Véronique, sur le gong, le 3ème match. Spider-Man, qui vient de loin celui-là, Véronique.
2: Oui, bah oui. En fait, ouais. C'est le plus connu, mais bon.
0: Eh ben, on l'avait pas cité jusqu'alors.
2: Ah voilà, bah écoutez.
0: Je vais récapituler avec Samuel. Samuel, ça fait encore 3 bonnes réponses. Bon, Véronique, elle est sur une super lancée. Je rappelle que vous en êtes à 17 points désormais, Véronique.
2: D'accord.
0: Qu'est-ce qui a marché, Samuel ?
1: Mais Véronique, Spider-Man sur le fil, c'était vraiment du grand art, on peut le dire comme ça. Captain America, évidemment, c'est un beau garçon. Et Hulk, qui revêt toutes les qualités du super-héros. Bravo.
2: Ouais.
0: Et il manquait quoi ? Bon, vous avez été, franchement, c'était compliqué. Hein. Les deux autres réponses à trouver comme ça, moi, je les aurais pas eues, je pense.
1: Ouais, c'est vrai. J'avais mis Albator, puisqu'on a regardé ça il y a très longtemps. Et Thor, qui est plutôt pareil, un bel âtre dans de très beaux films.
2: C'est vrai, ouais.
0: On avait beaucoup de gardiens de la galaxie, finalement. Quatre...
2: Les gardiens de la galaxie, oh oui, j'adore les gardiens de la galaxie.
0: Non, gardiens de la galaxie, qu'est-ce que je dis, les Avengers. Oui,
1: Avengers, c'est les Avengers.
2: C'est ça.
0: Oui, parce
2: ça,
0: que oui. Les gardiens de la galaxie font partie des Avengers.
2: C'est ça, les Avengers, oui,
0: voilà.
2: Oui.
0: Bon, j'ai posé toutes ces questions parce qu'en fait, on va se déguiser. Peut-être on va se déguiser pour la dernière partie, la Too Much Party de Pellicule Live, Samuel, peut-être en super-héros.
1: Absolument, on sera à peu près 4000 à être déguisés. Ça va être une soirée dantesque, dans un esprit un petit peu kermesse, avec une programmation en conséquence, avec la Rousseau, Philippe Corti, Helmut Fritz, la petite culotte. Voilà, ça va être très drôle, très sympa, très convivial, très friendly, et on va pouvoir tous faire la fête ensemble, et ça va être vraiment canon.
0: Bon, 14 plus 3, ça fait exactement 17 points, Véronique. On continue à jouer ensemble. Je vous laisse souffler un petit peu à la maison, vous faire plaisir en écoutant Monsieur Renaud sur votre radio ici Roussillon. Puis on reprend le jeu. Ça match avec vous. Il est 11h18.

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1: C'était Renaud, vous vivez votre rentrée sur votre radio ici Roussillon toute la journée. Là, on joue à 11h21.
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1: Et vous pouvez gagner pour ça match à la fin de cette semaine, ce vendredi, puisqu'à partir de samedi, désormais, on reprend le Quai à chaud entre 11h et midi. Vous le savez, l'enquête autour d'un objet mystère. Mais du lundi au vendredi, on joue bien à ça match avec des invités qui se succèdent à notre studio chaque jour. Votre objectif, répondre aux mêmes questions que cet invité et surtout trouver des réponses en commun. Des matchs. Un match égale un point. Et Véronique, elle en est à 17 matchs. On va continuer à jouer avec Véronique. Je vous rappelle juste le cadeau. Si Véronique est championne de la semaine, ce qu'elle est pour l'instant, elle peut remporter son séjour 4 étoiles pour 2 à l'hôtel Côté Talasso à Bagnoul-sur-Mer. Quand même, Samuel, notre invité, une nuit en chambre double face à la mer pour le repas dans le restaurant panoramique, l'accès au spa marin.
4: Je prends la place de Véronique, j'y vais direct, parce qu'en plus le spot est canon, donc j'espère Véronique que vous allez droit à la victoire.
1: Ah, Véronique, toujours là ?
5: Merci, oui, toujours là.
1: Je rappelle, Samuel Benzac, donc directeur des partenariats pour Fada Seven, qui organise notamment le festival Pellicula et va Tuir, qui a lieu jeudi, vendredi et samedi de cette semaine, un événement ici Roussillon. On va vous préciser un petit peu le programme, tout ce qui va se passer à la fin de notre jeu de la fin de matinée. Véronique, on joue ?
5: Allez, on joue.
1: Allez, on reprend.
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1: Alors Véronique, on est sur les trois thèmes un petit peu au niveau des questions de Pellicula Live. On a eu la gastronomie avec les fruits à noyaux que je vous demandais de citer tout à l'heure. On a eu le cinéma avec les super-héros. Voilà. Et maintenant, on va avoir là, Véronique, là... la musique, finalement.
5: Bien sûr.
1: Oui.
5: Of course, la musique.
1: For sure, Véronique. Véronique, sur cette question musique, vous allez devoir, en 30 secondes toujours, tenter de répondre, avoir trois matchs possibles pour repasser une nouvelle question. Vous devez me citer des chanteurs ou chanteuses français ou françaises connus grâce à un télécrochet. C'est parti.
5: Ok, Marine, Jennifer, Grégory Le Marchal, Néolouen Leroy, Kenji Girac, Amel Bent, Julia Doré, Slimane, je sais pas.
4: Mes chers parents, je pars.
1: On n'aide pas, Samuel.
5: Bien sûr, oui, Louane.
1: C'est fini.
5: C'est fini, mais bien sûr.
1: C'est fini, Véronique.
5: Eh oui,
1: Louane. Il manquait Louane, mais en tout cas, sinon c'est un carton plein à part Louane.
3: Quatre matchs,
1: Véronique. Mais dis donc, mais vous êtes très très forte.
5: J'aime bien la musique.
1: Ah bah,
5: donc,
1: franchement,
5: ça va.
1: Vous savez que sur ce genre de questions, souvent, on s'arrache un petit peu les dents et on n'y arrive plus. Hein. Moi, en général, on perd les candidats quand il s'agit de citer des personnalités. Hein.
5: Ah oui, moi j'aime bien.
1: Ah bah vous êtes très très forte, Véronique. Alors Samuel, au lieu d'aider vos candidats,
4: non parce que je vous dis ça, je suis derrière.
1: Mais vous savez, après, il faut aider tout le monde. Donc ça veut dire que je dois demander au prochain invité d'aider.
4: C'est malheureux, mais il faut aider.
1: Samuel, qu'est-ce qui a matché alors?
4: Vous avez raison, Véronique, sur Julien Doré, Amel Bent, Jennifer et Nolwenn Roy. Bravo à vous.
1: Et il manquait donc la fameuse Louane, connue aussi grâce à The Voice. Alors, on n'avait pas mis Marine, mais vous savez quoi? C'était justement trop facile pour Samuel parce qu'elle est à Pellicula Live, Marine.
5: Mais oui, je sais.
1: Et finalement, c'était presque trop simple de la mettre. Donc, vous voyez, même avec ça, vous avez quand même fait 4 matchs. Ben, ça veut dire qu'on continue, Véronique.
5: Ben, super. Je suis contente.
1: Bon, on change de thème. On a fait cinéma, on a fait musique, on a fait gastronomie. On part complètement autre part. Il me semble que vous avez déjà eu une question géographie hier, Véronique.
5: Oui, les pays d'Amérique du Sud.
1: Ouais. Et ben là, Véronique, on est plutôt en pays catalan.
5: D'accord.
1: 30 secondes, Véronique, pour me citer des villes, des PO qui commencent par la lettre T. T comme Thérèse. C'est parti.
5: T comme Thérèse.
1: Des villes de...
5: Bourges. Toulouse, Thuir, Toulouse, Thuir,
4: c'est fini, Véronique. C'est fini. C'est fini.
5: Ça fait. Trop facile pour...
4: Ah non, c'est... elle est peut-être moins facile celle-là. Ça fait.
3: Un match.
5: Oui.
4: Ah, désolé, Véronique, ça s'arrête là.
5: C'est pas grave.
4: Ça s'arrête là. Mais un match ajouté aux 21 que vous avez fait tout à l'heure, d'accord. Ça fait 22
0: points. C'est déjà une très belle, très belle performance.
5: Oui, merci.
4: Franchement, Véronique, j'aurais adoré continuer finalement toute la semaine avec vous, hein, parce que je suis là toute la semaine jusqu'à vendredi pour jouer à ce match. J'aurais vraiment aimé, mais malheureusement, là, sur les Villantais, c'est dommage, on aurait pu en faire deux, parce que Toulouse, elle était même pas à Toulouse. Il y avait quoi qui était
0: Il y avait Terrat,
4: ouais.
0: Trouillas.
5: Bien sûr, oui.
0: Tarérac.
5: Ah ouais.
0: Toreil.
5: Toreil, mais bien sûr. Ah. Vous savez, c'est plus facile qu'on trouve pas.
4: Eh ben ouais. Je pense que Trouillas et Toreil, peut-être comme ça, ça peut venir plus facilement que Terrat et Tarérac.
5: Ah oui, ouais. Toreil.
4: Et c'est dommage parce que s'il y avait eu Toulouse, bon, avec des si, on refait le monde aussi, mais vous avez eu Thuir. Vous avez
5: ça
4: eu Thuir.
5: Bien
4: évidemment, Thuir au parc Palauda, c'est là qu'il y aura Pellicula. Et donc, oui. Il fallait qu'il y ait Thuir là sur cette réponse. Je vous remercie, Véronique, d'avoir joué avec nous. Vous avez été super, vous avez été génial. Vous en êtes à 22 matchs. Vous êtes peut-être notre championne de la semaine. Va falloir écouter ça match jusqu'à vendredi. Vous allez stresser un petit peu à la maison, Véronique.
5: Oui, on va écouter la radio quand même.
4: Vous allez écouter ici Roussillon entre 11h et midi. Nous, on va jouer avec un nouveau candidat dans les prochaines secondes. Il s'appelle Philippe, il est déjà prêt. On lui souhaite quand même le meilleur à Philippe, Véronique.
5: Bah oui, bonne chance à lui, bien sûr.
4: Philippe, il est là. Regardez, Philippe, bonjour.
6: Bonjour.
4: Vous avez vu, Véronique, elle est fair play.
5: Ben oui, ouais. C'est normal.
4: Mathal, vous souhaite bonne chance. Philippe, vous êtes notre prochain candidat. On joue ensemble dans les prochaines secondes à Samatch pour gagner un séjour magnifique pour deux à l'hôtel Côté Talasso à Bagnouls-sur-Mer. Bravo Véronique encore pour vos 22 matchs et à très bientôt.
5: À très bientôt, merci.
0: Bonne journée.
5: Au revoir.
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1: Pour l'actu locale pratique avec votre rendez-vous ICI Express à la demi de 9h30 à 19h30. Un bon plan à vous donner, une info qui vous sert dans votre quotidien, dans les PO. N'hésitez pas, vous pouvez aussi vous-même les donner au 04 68 35 5000 sur notre WhatsApp. C'est ce que vous faites quand vous organisez un événement, notamment vous prenez un petit peu en avance, vous faites un vocal de 20 secondes, puis vous nous l'envoyez sur ce WhatsApp ICI Roussillon, comme Claude Calvé qui a quelque chose à nous dire à Canet.
3: Bonjour à tous. Le dimanche 6 septembre, c'est le retour de la Swimming Canet, la course de nage en eau libre pour tous, de 500 mètres à 5000 mètres, initiés, non-initiés, débutants, champions. Tous les bénéfices seront reversés à la SNSM de Canet. Les inscriptions sont ouvertes sur le lien bit.ly/swimmingcanet. Ça s'écrit bit.ly/swimmingcanet attaché.
1: Voilà, merci Claude pour ce vocal sur la Swimming Canet, compétition du côté de Canet en Roussillon. 04 68 35 5000. Vous avez bien noté le numéro WhatsApp, puis le numéro aussi pour s'inscrire à sa match. On va rejouer avec Philippe dans quelques instants.
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1: Je vous rappelle quand même le cadeau, un hôtel à 4 étoiles, un séjour pour 2 personnes à l'hôtel côté Talasso à Bagnoules-sur-Mer avec la Méditerranée face à nous et peut-être le petit coup de soleil de Richard Cochiante.

0: Vous avez chanté dans la voiture avec Richard Cochiante le coup de soleil. Maintenant, vous allez jouer.
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0: Ça match, votre jeu de la fin de matinée jusqu'à vendredi. Votre objectif, composé de 04 68 35 5000 pour vous inscrire, être un de nos participants pour devenir le champion de la semaine. Vous pouvez aussi vous inscrire sur notre site internet ici.fr et choisir le jour que vous voulez pour jouer et participer à Ça match. Notre championne de la semaine pour l'instant, c'est Véronique, on vient de la quitter. Elle a totalisé 22 matchs, 22 points. À vous de faire donc 23 points pour gagner le cadeau de la semaine, le cadeau, le séjour pour deux escapades gourmandes avec une nuit dans cet hôtel 4 étoiles côté Talasso à Bagnouls-sur-Mer. Hôtel spa, hein, évidemment, vous avez votre accès au spa marin avec le hammam, le sauna, la salle de fitness, la piscine d'eau de mer chauffée, vous avez le repas dans le resto panoramique avec vue sur mer, vous avez le massage de 25 minutes. Bref, un cadeau vraiment pour la détente garantie à Bagnouls-sur-Mer. Et puis, notre invité aujourd'hui, avec qui vous allez devoir faire matcher les bonnes réponses. Il a répondu à tout un tas de questions. Je vais vous poser les mêmes questions à l'antenne. C'est Samuel Benzakin, directeur des partenariats pour Fadas Event, qui organise le Pellicule Live, le festival de la fin de l'été à Thuire au parc Palauda. Samuel, toujours motivé pour faire matcher vos réponses?
3: Ah oui, puis c'est très agréable. On passe un bon moment. C'est super sympa. Donc allons-y, continuons.
0: Eh bien, on va accueillir tout de suite Philippe.
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0: Alors on lui a déjà dit bonjour quand Véronique, notre candidate d'avant, était fair play, lui souhaitait tout le meilleur à Philippe qui est avec nous de Saint-Nazaire. Bonjour Philippe.
4: Bonjour.
0: Alors il y a de la rentrée des classes vous autour de vous en ce moment?
4: Non, pas du tout.
0: Pas du tout. C'est les jours de rentrée un petit peu pour tout le monde. Vous c'est quoi? C'est les grandes vacances?
4: Comment ?
0: C'est les grandes vacances pour vous,
4: ouais,
0: Philippe ?
4: C'est les grandes vacances toute l'année.
0: Ouais, c'est ça, c'est les grandes vacances.
4: Ouais.
0: On y est bien dans ces grandes vacances en pays catalan, notamment à Saint-Nazaire, c'est pas mal, là.
4: Oui, c'est bien.
0: Ouais,
4: il y a les moustiques, mais c'est bien quand même.
0: Ah ouais, dès qu'on s'approche de l'eau, il y a les moustiques. Bon, les moustiques, ça fera pas partie des réponses, je vous le dis déjà, Philippe.
3: Non, mais il y a un anti-moustique à gagner, par contre.
0: Philippe, est-ce que vous êtes prêt pour faire matcher les bonnes réponses ?
4: Oui, je suis prêt.
0: Allez, on joue à Ça match. On commence tranquillement, Philippe, avec une question pour vous mettre en jambes. Pas commencer trop difficile, hein, Philippe. Philippe, en 30 secondes, vous devez me citer des couleurs de cheveux. C'est parti.
4: Blond, brun, roux, châtain,
5: blanc,
4: rouge, violet.
5: Blanc cendré.
4: Blanc cendré, gris.
0: Plus précis encore, hein.
4: Marron, rose, vert, rouge.
0: Peut-être violet. Un peu plus précis.
4: Cuivre. Qu'est-ce qu'il y a d'autre? Cendré.
0: C'est fini, Philippe. Ah là là là là, là c'était. Ah, on demandait vraiment quelque chose de plus précis. Non, je rigole, ça fait
2: 5 matchs.
0: Mais oui, Philippe. C'était gagné dès les 5 premières réponses. C'était pour vous échauffer là un petit peu. C'est pour ça que je vous disais plus précis. Mais en fait, il n'y avait aucune réponse plus précise, Philippe. Il y a madame à la maison à côté de vous?
4: Il y a madame et ma fille.
0: Ah, comment s'appellent les femmes de votre vie?
4: Alors, Angélique, c'est mon épouse.
0: Oui.
4: Et Alizée, c'est ma fille.
0: Bonjour Angélique, bonjour Alizée.
6: Bonjour.
0: Désolé d'avoir été un petit peu méchant, d'avoir fait préciser, mais c'est pour l'échauffement.
4: Et elles sont blondes toutes les deux.
0: Ah bah voilà, donc c'est pour ça qu'on a donné blond en première réponse. Bon Samuel, carton plein. On avait noté quoi Samuel Benzakin?
3: Bravo, c'est un strike. Brun, blond, roux, blanc, châtain. Il n'y a rien à dire, c'est parfait de bout en bout.
0: C'est parfait de bout en bout, ça veut dire qu'on peut vous poser une nouvelle question, Philippe, Angélique. Et bah j'ai perdu le prénom de la fille alors que vous venez de me le dire.
3: Alizée.
0: Alizée, bah voilà, heureusement que Samuel est là, heureusement que vous suivez, vous Samuel. Alizée, Angélique et donc Philippe qui donne les réponses. Est-ce que vous êtes prêt pour une deuxième question, Philippe?
4: Je suis prêt.
0: Alors, on va être sur de la gastronomie. Parce que vous le savez, le festival Pellicule Live va Thuire au parc Palauda, la gastronomie au cinéma et à la musique. Il y a des shows, des chefs notamment, qui vont peut-être jouer avec ces ingrédients face aux spectateurs. Philippe, je vous demande en 30 secondes de me citer des herbes aromatiques. C'est parti.
4: Romarin, thym, persil, ciboulette, estragon. Qu'est-ce qu'il y a d'autre? Basilic, anis, oh, le curry,
5: non,
4: la menthe,
5: l'origan,
4: le romarin, la sarriette, la nette, la sauge, l'estragon, je sais pas si je l'ai dit.
0: C'est fini, romarin, c'est fini. Ouais. C'est fini, Philippe. C'est fini. Ça fait exactement
2: 3 matchs.
0: 3 matchs.
4: J'ai oublié le laurier.
5: Merde, le laurier quand même.
0: Eh, le laurier. Bah oui, il était là, le laurier. Alors. Sacré laurier.
5: Et ça en met partout, hein.
4: Ouais. On en met partout.
0: Eh, bah oui, c'est ça, on en met partout dans les plats. Eh, avec. Honnêtement, moi, je sais que j'utilise aussi pour les bols de picoulade quand je fais revenir la bonne
5: bien
0: sauce.
5: Bien sûr.
0: Évidemment, hein. On est d'accord, vous faites pareil, hein, Angélique. Bon, Samuel, alors il me regardait un petit peu bizarre parce qu'en fait, Samuel, il avait mis 6 réponses. Donc en fait, moi, j'ai supprimé la 6e réponse. J'ai pris que les 5 premières pour pas compter la dernière, alors que pourtant, il l'avait dit, la dernière, c'était la ciboulette. Oui. Mais malheureusement, c'est.
3: Malheur à la ciboulette. Malheur.
0: En revanche, il y avait quoi?
3: Ben, bravo pour le persil et la nette et le thym.
0: Et le thym qu'on a dit au début. Donc il manquait le laurier, il manquait la fameuse.
3: Coriandre.
5: La coriandre,
0: vous savez, on a soit le gène de la coriandre, soit on l'a pas. Vous savez, ce gène qui nous fait que on a le goût, c'est du goût de savon, la coriandre.
5: Oui, je l'ai dans le jardin, mais je l'aime pas.
0: Ah, vous aimez pas? Je crois que j'apprends quelque chose à Samuel. Il y a des gens, quand ils mangent de la coriandre, ils ont le goût de savon.
5: Ouais.
3: Malheur à eux.
0: Ah, ouais. Moi, j'adore ça dans les plats asiatiques, notamment.
3: Ah, même avec le café.
5: Ça dépend
0: d'un plat. Ça dépend. Bon, Philippe et toute la petite famille, vous savez quoi? On en est à 3. 3 plus 5, ça fait 8. Ça veut dire qu'on continue pour une troisième question. Elle arrive dans les prochains instants. A tout de suite, Philippe. A tout de suite, la petite famille.
4: Oui.
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0: Imagine, John Lennon, imaginez si bah, Philippe remporte le jeu à sa match, ou c'est Véronique peut-être à la 22 points. En tout cas, Philippe, il essaye d'en faire 23, il en est à 8 et on continue de jouer à sa match avec lui.
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0: Et gagnez votre escapade bien-être et gourmande à côté Thalasso, hôtel 4 étoiles, face à la mer, à Bagnols-sur-Mer, avec le repas, les petits déjeuners, resto panoramique, massage, et puis spa marin, hammam, sauna, et évidemment piscine chauffée à l'eau de mer. Philippe, ça donne envie tout ça?
3: Exactement.
0: Ça donne envie pour inviter notamment peut-être Angélique ou Alizée, la maman ou la fille?
3: Angélique, hein. Oui. Ma fille Alizée repart en Nouvelle-Zélande la semaine prochaine.
0: Ah, bah, ce sera l'occasion d'y aller juste avant qu'elle reparte en Nouvelle-Zélande.
4: La good life.
0: Elle y fait quoi en Nouvelle-Zélande, Philippe?
5: Je suis bar manager là-bas.
0: Ah, trop bien. Donc, c'est la grande aventure. Tu es partie quand, Alizée?
5: Il y a 7 ans et demi maintenant. J'habite là-bas à plein temps.
0: Ah ouais,
5: et
0: carrément.
5: Et
0: t'adores Nouvelle-Zélande, c'est génial.
5: Ouais. Je reviens tous les 2 ans pour voir la famille, mais sinon, ouais, j'ai la belle vie là-bas.
0: Tous les 2 ans, bon, ouais, ça veut dire qu'elle manque la fille à Philippe et à Angélique. Hein.
5: C'est ça.
0: Bon, allez, on continue de jouer. On en est à 8 matchs. On est avec notre invité. On tente de faire matcher les bonnes réponses avec Samuel Benzaquin, directeur des partenariats pour Fada 7, qui organise donc le Pellicula et le festival du parc Paloda de Thuir, qui mêle ciné, gastronomie et musique à Thuir. C'est ce jeudi, vendredi et samedi. On joue.
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0: Et franchement, Samuel, les auditeurs arrivent à bien matcher avec vous.
6: C'est vrai.
0: Franchement, je trouve que c'est pas malin.
6: Bah écoutez, les questions sont extrêmement pertinentes. Il y avait des niveaux de difficulté certains. Donc, j'ai hâte de découvrir la prochaine.
0: La prochaine, elle est par rapport à l'actualité du jour. Philippe, c'est quoi l'actualité du jour?
3: La rentrée scolaire.
0: Exactement. Vous avez 30 secondes, Philippe. On en prend une et si vous passez les 3 matchs, on continuera de jouer demain, Philippe.
3: D'accord.
0: En 30 secondes, vous devez me citer des fournitures qui rentrent dans une trousse.
3: Alors, une gomme, un taille-crayon, un crayon, un compas.
5: Ah, pour tailler.
3: Ça y est, c'est dit déjà. Des feutres, crayon de papier, une règle, un rapporteur.
5: Un marqueur,
3: un critérium, la colle, des ciseaux.
5: Kilo plume.
3: Non, ça y est, plus ça. Cartouche d'encre, crayon, papier, stylo bille,
0: créé. Je suis désolé, Philippe, c'est fini. Le gong est fini depuis bien 5 secondes là. Et malheureusement, vous allez vous en vouloir.
2: 2 matchs.
3: 2. Avec tout ce que j'ai dit.
0: Alors attendez, parce que j'ai le maître du jeu. J'ai le maître du jeu qui me dit non, c'est pas possible. Alors, pour tout vous dire, moi j'ai entendu, il y a un débat autour du stylo. Parce que vous avez jamais dit stylo, finalement, vous avez dit crayon et vous avez jamais dit stylo. Et quand Angélique, elle vous dit stylo plume, mais c'est vrai qu'on l'a entendu à l'antenne, et ben vous dites non, vous, derrière. Donc moi je me suis dit, on le dit pas. Mais pour le maître du jeu...
3: Ah, mais j'ai pas droit à être aidé. La concurrente a avant été aidée.
0: Pour le maître du jeu, vous avez la bonne. Oh, ça, c'est pas beau, hein, Philippe.
3: Ça, vous allez avoir toute la semaine.
0: Ah, bah, ça, c'est clair. Vous savez quoi? On a une règle dans sa match, c'est qu'on a un maître du jeu qui est derrière l'ordinateur. C'est Sylvain. Sylvain qui réalise cette émission et c'est lui qui a la réponse finale. Et ce qu'il m'a dit, c'est qu'on la compte. Ça fait donc finalement 3 matchs.
6: Bravo!
3: Merci Sylvain, merci l'équipe.
0: Et on en est à 11 points et on continuera demain, Philippe et toute la famille, Angélique, Alizée, à jouer à sa match. Rendez-vous 11h, Philippe?
3: Allez, ça marche.
5: À demain.
0: Bonne journée. Nous, on va discuter maintenant avec Samuel Benzaquin, directeur des partenariats pour Fada 7, avec cet événement qui se prépare, le festival Pelliculive à Thuir au parc Paloda. Samuel, c'est vrai que c'est un événement qu'on attend à chaque été. Limite, on se presse de finir l'été pour l'avoir, cet événement, parce qu'il diffère de tous les autres festivals, que ce soit ici et même en France finalement.
6: Alors oui, on travaille avec toutes les équipes sur trois projets différents où on ouvre la saison avec Bacchus et Déferlante. On ne sait pas si on clôture la saison ou si on ouvre l'automne et la rentrée avec le positionnement de Pellicule Live. Mais c'est vrai que le festival a pris de l'essor. Anaïs et FX jouent le jeu, ça s'implique et c'est hyper agréable et on est ravis de les avoir avec nous, ça, pouvoir développer le festival. Et voilà, donc le fait que ce festival arrive en début de saison comme ça, avec cette programmation, cet engouement qui ne fait que grandir autour du festival, on est extrêmement ravis pour nous de clôturer la saison et sur cet événement-là. Ouais.
0: On le rappelle, un Pellicule Live, c'est cinéma, c'est gastronomie et c'est musique. Sur scène, on aura Christophe Maé, Will Barber, Mass Beat pour le jeudi, Marine, Kenji, Girac, évidemment encore plein de belles choses pour le samedi, la Rousseau, Philippe Corti, la soirée un petit peu année 2000, année 90, la petite culotte, Helmut Fritz.
6: La too much party,
0: on arrive déguisé le samedi, juste pour préciser peut-être là où on, parce qu'on sait ce qui va se passer sur scène, des magnifiques prestations d'artistes, mm-hmm. Et on a le show des chefs aussi pour la cuisine. Qu'est-ce qui se passe en fait concrètement pour le show des chefs?
6: Ben, l'idée c'est d'avoir des tops artistes sur la partie musicale et on porte le projet sur la partie restauration et la partie cinéma. Donc on a des chefs de renom qui viennent faire de la démo sur scène. Tout ça est animé et de manière très conviviale, très friendly, très très très interactive avec le public, et ils montrent de manière très sympa ce qu'ils savent faire, quel est leur talent, qui au même titre que les artistes musicaux sont aussi des artistes.
0: Et on rigole bien à chaque fois.
6: Oui, ils sont hyper sympas, très très sympas, dans une ambiance hyper conviviale, très conviviale.
0: Et puis les masterclass ciné, alors là il s'agit vraiment d'échanger avec les acteurs, avec les réalisateurs, par exemple rien que jeudi, Sylvie Testu, Stéphane De Groot quand même.
6: Oui, alors le réseau de François-Xavier qui fait aussi venir ses amis, donc c'est rare de pouvoir avoir accès à ce monde-là, donc le festival le permet. Donc du coup, effectivement, Sylvie Testu, Stéphane De Groot, Samuel Le Bihan, Clovis Cornillac, qui ont tous, chacun à leur tour, joué dans des séries ou des films, des longs-métrages de renom. Donc c'est toute la crème un petit peu du cinéma français et on est vraiment extrêmement chanceux de pouvoir les accueillir à Tuir au travers du festival.
0: Un événement ici au Sion, Pellicule Live, qui mêle ciné-gastronomie et musique au parc Palauda de Tuir. Ce sera ce jeudi, ce vendredi et samedi, avec vos places encore à gagner sur votre radio ici au Sion. Sinon, il vous reste encore quelques places pour vendredi et pour samedi. N'hésitez pas. Merci Samuel d'avoir été notre invité pour
6: un merci à vous. Aujourd'hui. Merci pour votre accueil.
0: C'était un plaisir.
6: Pareillement.
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0: À midi, les informations avec François David.
9: Et Perpignan qui abandonne l'uniforme à l'école. Ça fait maintenant 2 ans que cet uniforme était obligatoire dans les écoles Rigaud et d'Alembert, mais cette expérimentation est terminée. Elle ne sera pas renouvelée faute de moyens. C'est ce que nous a dit ce matin notre invitée Fatima Daïne, adjointe au maire en charge de l'éducation.
10: Le rectorat se retire du partenariat financier avec la ville et vous comprendrez bien que la ville ne peut pas apporter à elle seule ce financement.
0: Vous le regrettez ? Vous auriez aimé vous étendre cette question de l'uniforme à l'ensemble des écoles ?
10: Oui, complètement. C'était les directeurs qui étaient volontaires avec les familles justement pour cet uniforme-là. Là, en l'occurrence, ils prennent une autre orientation. Je m'en réjouis pas, mais
0: ça veut dire que c'est abandonné, la question de l'uniforme ?
10: à aujourd'hui, oui, c'est abandonné, on peut le dire.
8: C'est un flop, alors qu'à Béziers, pas très loin de chez nous, dans le même rectorat, toutes les écoles, tous les écoliers ont un uniforme.
10: Oui, ont un uniforme.
8: Ça veut aussi dire quand on veut, on peut, peut-être.
10: Quand on veut, on peut, mais vous savez qu'en face, il y a des finances, il y a une volonté à vouloir porter ces projets, mais seul, on ne peut pas le porter.
9: Fatima Daïna, adjointe au maire de Perpignan, en charge de l'éducation, qui était donc notre invitée en ce jour de rentrée des classes pour plus de 100 000 enfants dans les Pyrénées-Orientales. Une importante opération de secours engagée en ce moment à Saint-Cyprien. Il s'agit d'un bateau qui a eu une avarie. Il y aurait des blessés, selon les toutes premières informations des pompiers qui sont donc en train d'intervenir. Pas plus de précision pour l'instant, si ce n'est l'emplacement de cette intervention au niveau du poste de surveillance numéro 4 de la plage de Saint-Cyprien dans le secteur des Capellans. Attention, si vous fréquentez les berges du Tech, des prélèvements viennent de montrer la présence de cyanobactéries toxiques. Il est donc recommandé d'éviter tout contact avec l'eau, notamment la baignade, et également d'empêcher les animaux de boire dans le Tech. 80 maisons toujours inhabitables à Poma dans l'Aude, une semaine après la violente tornade. Soit elles ont été totalement détruites, soit elles nécessitent de très gros travaux. C'est ce qu'a dit la sous-préfète de l'Aude, qui était l'invitée ce matin de nos confrères d'ici Occitanie. Au total, 387 maisons ont été impactées, ce qui représente 80% du village. On va se mettre en ordre de marche le plus rapidement possible, promet la sous-préfète, pour assurer la reconstruction. En Espagne aussi, les canicules à répétition provoquent une hécatombe. Au moins 5000 décès depuis le 1er juillet, selon l'Institut de santé du pays. C'est un niveau jamais vu en Espagne. Cette chaleur, elle ne semble pas d'ailleurs vouloir prendre fin. Un nouveau pic est attendu ces prochains jours, avec des niveaux de température qui s'annoncent exceptionnels pour un mois de septembre. Météo France annonce par exemple 36 degrés à Perpignan pour jeudi, tout proche du record absolu 36,8 qui date de 1936.
0: À quelques jours du coup d'envoi du top 14, l'USAP affiche ses ambitions.
9: Oui, ambitions forcément un peu modestes pour un club qui joue avec le feu depuis plusieurs saisons, sauvant de justesse sa place dans l'élite. Cette année, le staff veut absolument s'éviter les sueurs froides de la fin de saison et donc assurer le maintien le plus vite possible. Pour cela, l'USAP s'est donné les moyens de lutter et le président du club, Cyril Manière, affiche de l'optimisme.
11: Les voyants sont au vert avant de commencer la saison. L'USAP affiche des ambitions et l'engouement suit. Première victoire pour François Rivière, la campagne d'abonnement.
12: On a 100% de renouvellement. Ça ne s'était jamais vu. C'est-à-dire que même les personnes décédées, les enfants, très souvent, reprennent l'abonnement parce qu'il faut soutenir l'USAP. Et nous avons, alors qu'il est encore 1000 personnes en liste d'attente. Il y a un engouement autour de nous. Et pour les partenariats de la même façon, j'ai annoncé cette année un budget qui est un vrai budget, là en l'occurrence, qui sera de 25-26 millions. Et c'est juste inédit dans l'histoire de l'USAP.
11: Un budget à la hausse, mais surtout une masse salariale à la hausse, ce qui a permis de recruter de manière ambitieuse. Et ce n'est pas terminé, l'USAP va engager une troisième ligne supplémentaire, ce sera peut-être le Toulonnais Jules Coulon.
12: Toulon ne l'a pas libéré, c'est-à-dire qu'il a une proposition de l'USAP, je sais que cette proposition, il l'a acceptée oralement ainsi que son agent, mais maintenant il faut que Toulon le libère. Ce que je peux vous dire simplement, c'est que c'est mal connaître Laurent Labie que de penser qu'il aurait un seul tour dans son sac. Ce qui veut dire que si la vie faisait que ce joueur ne puisse pas venir, Laurent Labie a déjà un plan B qu'il activerait parce qu'il veut absolument qu'on se renforce. Ça se pose de troisième ligne.
11: Dans les enjeux de la saison, l'USAP réfléchit toujours à délocaliser un match à Barcelone, peut-être le dernier de la saison contre Toulouse. La décision sera prise en fin d'année.
9: Reportage signé.

0: Bienvenue dans votre nouveau rendez-vous. Ici, on parle bon plan, vie quotidienne, arnaque à éviter, santé, animaux. Nous sommes là pour vous rendre service parce qu'on vous doit bien ça. C'est le titre de ce nouveau rendez-vous quotidien sur votre radio. Ici, nous sommes ensemble jusqu'à 13h. Moi, je suis Enora Malagré et voici la joyeuse bande qui m'accompagne. Aude Razo, madame anti-arnaque. Coucou Aude.
1: Bonjour Enora et coucou tout le monde.
0: Valère Coréard et ses bons plans conso. Bonjour Valère.
2: Salut Enora, bonjour à toutes et tous.
0: Elsa Wolinski et ses petites astuces au quotidien. Coucou ma chère Elsa.
3: Bonjour à tout le monde.
0: Et alors, je ne vous le cache pas, mon préféré. Pierre Fabin, le retour de notre vétérinaire que vous connaissez très bien sur votre radio ici. Bienvenue Pierre.
4: Merci, bonjour à tous.
0: Parce que oui, je vous l'ai dit, on parle aussi animaux parce qu'on sait que c'est aussi votre préoccupation. Alors aujourd'hui, on va vous parler, gros dossier, on va vous parler piratage. Quand les escrocs piquent nos données. Vous voulez nous en toucher deux mots? Eh bien, appelez-nous ou laissez-nous un message vocal sur notre WhatsApp. C'est gratuit, hein, je le précise, au 0810 055 056. Nous sommes là pour vous, on vous doit bien ça. Posez-nous vos questions, comme l'a d'ailleurs fait Catel aujourd'hui.
5: Bonjour Enora, bonjour à tous. Je cherche un bon plan pour acheter un PC à ma mère.
0: Ah.
5: Si vous avez ça pour moi, je suis preneuse. Merci beaucoup.
0: Ah bah moi aussi, je suis preneuse. Moi Valère, aussi. Ça c'est une question pour vous, Valère.
2: Oui, on peut trouver ça autour de 150-200 euros, c'est faisable.
0: Ah bon? Ah oui, avec Elsa Wolinski, nous sommes toutes oui. Et le meilleur, voilà, que je garde pour la fin. 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On vous doit bien ça, bienvenue sur votre radio ici. Il est midi 7 et je vous l'ai dit, aujourd'hui, gros dossier piratage. Ou quand les escrocs piquent nos données. Moi, ça me fait extrêmement peur. Et c'est Aude Razo, madame anti-arnaque, qui va nous en parler avec sérieux et audace. Je sais pas pourquoi j'ai envie de dire ça.
1: Et on va essayer de rassurer aussi un petit peu, même si je suis d'accord avec vous, c'est quand même assez effrayant.
0: Ouais.
1: D'ailleurs, j'ai une pensée là ce matin pour les profs et pour les enfants qui ont fait leur rentrée là ce matin.
0: Bonne rentrée
1: scolaire
0: à tous et toutes. On pense effectivement énormément aux professeurs, aux pions, à tout ce personnel dans l'éducation à qui on doit tant.
1: Et vous savez que l'éducation nationale a été victime de piratage, puisqu'on parle de piratage, tout à fait, ça a été annoncé cet été, victime d'une cyberattaque.
0: Mais oui, c'est vrai.
1: Effectivement.
0: Sûr, vous en souvenez,
1: et ça, ça a pas mal perturbé la rentrée, là, par endroit. Les derniers jours ont été
0: Ils ont piraté les données des enfants, des
1: profs, etc. Et pire que ça, il y a eu des problèmes d'emploi du temps, des problèmes d'affectation.
0: D'accord.
1: Donc on espère, on croise les doigts, que c'est rentré dans l'ordre.
0: Ils sont partout.
1: J'ai envie de commencer par un petit tour de table. J'ai envie de faire un petit exercice. Est-ce que autour de cette table, il y en a qui ont déjà reçu un mail, alors des impôts, d'une enseigne ou autre, qui vous dit « Oups, désolé, on a été victime d'une cyberattaque, vos données ont fuité ».
3: Oui, moi j'ai eu.
1: C'était quoi?
0: Vous avez vu Elsa Wolinski?
3: On m'a dit, alors je ne sais plus quelle était l'enseigne, mais j'ai eu ça.
0: Valère,
2: ouais, moi aussi, ça m'est arrivé avec la salle de sport. Ils m'ont dit, on a piqué vos données. Mais j'ai pas eu de nouvelles. J'ai trouvé d'ailleurs, c'est un peu abusé.
0: Ouais.
2: Parce que non seulement ils sont nuls, ils sont piqués leurs données, mais en plus, c'est les miennes. Et enfin, je sais pas la suite.
0: Ouais.
1: Et moi, j'ai eu Intermarché cet été. Ça m'a pas fait plaisir du tout non plus. Intermarché m'a écrit, j'ai une carte fidélité Intermarché.
0: Ouais.
1: Et donc, on m'a dit, on a été piraté. Donc, votre nom, prénom, votre adresse postale, votre téléphone, est entre les mains des escrocs. Donc, il faut faire attention. Ces mails, on les a beaucoup reçus et on va les recevoir beaucoup. Parce qu'il y en a beaucoup aujourd'hui des piratages, on en parle tout le temps. Franchement, il n'y a pas une semaine où on n'annonce pas un piratage de données de quelque chose.
0: Bien sûr.
3: Mais est-ce que c'est des vrais mails? Enfin, je veux dire, est-ce qu'on les prend au sérieux, ces mails?
0: Oui, Pierre Fabin.
4: J'ai peur que ça soit du phishing.
0: Pierre Fabin, qu'est-ce que c'est que du phishing? Pardonnez-moi.
4: Il y a un faux mail qui va nous pousser à faire des actions sur Internet.
1: C'est la conséquence du piratage. Attention, c'est pas tout à fait la même chose. Là, je vous parle d'un vrai mail, d'une vraie enseigne qui vous dit que vous avez été victime d'une fuite de données.
0: Ils vous préviennent.
1: Ils vous préviennent en vous disant, attention, on a été piraté, donc vos données sont entre les mains des escrocs. Donc, je vais bien expliquer parce que je vois bien effectivement parfois, j'ai beaucoup d'auditeurs qui me disent, mais j'y comprends rien, c'est très compliqué. Voilà. Piratage, fuite de données. Une cyberattaque, c'est donc quand un pirate informatique s'introduit dans un système, un site, une plateforme, et que, là, dans le cas qui nous préoccupe aujourd'hui, il pique les informations qu'il trouve dessus. C'est vraiment de ça dont on parle quand on parle de fuite.

0: de données. Ce sont des données qui fuitent et généralement ce sont nos données puisque c'est nous qui sommes inscrits sur ces sites. Voilà. Donc je vous donne un exemple. Piratage du fisc. Vous avez subi ça cet été. C'était vraiment retentissant.
1: Ouais, ouais.
0: Le fisc piraté, donc le pirate est reparti sous le bras avec les données fiscales de 700 000 particuliers et professionnels, peut-être des gens qui nous écoutent, qui en ont été victimes. Et ça, ça fait pas plaisir du tout. La conséquence, je peux vous donner un exemple de conséquence du piratage du fisc. Une image que je trouve assez parlante, c'est qu'en fait, quand vos données fuitent comme ça d'une manière générale, que ce soit le fisc ou la salle de sport Valère, en fait, vous avez une cible dans le dos. Petit exemple, on a les avis de taxes foncières qui arrivent en ce moment pour les proprios. Mettons que je suis l'escroc qui a récupéré vos données fiscales, Enora, grâce au piratage du fisc. Je peux vous envoyer un faux avis de taxes foncières, ultra crédible. Bonjour Enora, vous qui habitez telle commune avec le numéro, l'identifiant fiscal numéro tant. Merci de cliquer ici pour payer votre taxe foncière. Hop, vous payez et c'est l'escroc. Et c'est pour ça qu'on parle de phishing. Merci Pierre, c'est exactement ça. C'est l'escroc qui se met votre taxe foncière dans la poche.
1: Alors, on va vous donner des solutions sur ce sujet. On va même recevoir un ancien hacker repenti qui est devenu expert en cybercriminalité. Il s'appelle Marwan Warab. Il est avec nous dans un instant, juste après Daniel Balavoine. Dieu que c'est beau. Il vous voit bien ça sur la radio, ici. À tout de suite.

0: C'est beau, Daniel Balavoine sur votre radio, ici.
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0: Midi 15, de retour dans votre nouveau rendez-vous quotidien, on vous doit bien ça. Et nous sommes au cœur d'un énorme dossier sur le piratage, quand les escrocs piquent nos données. Et c'est Aude Razeau, notre damoiselle anti-arnaque, qui nous faisait un petit brief là-dessus et qui était en train de nous parler juste avant de faux mails qu'on recevait, de faux taxes, avis de taxes foncières. Ça fait partie des piratages. Alors du coup, ma question, comment on reconnaît un vrai avis de taxes foncières pour ne pas plonger dans l'arnaque?
3: Effectivement, on va faire un petit point, puisque les avis de taxes foncières, ça ne nous a pas échappé, arrivent en ce moment. Déjà, donc, vous allez recevoir un petit mail, impots.gouv.fr, vous connaissez bien l'adresse, etc. Un vrai mail des impôts, et Nora, il ne vous demande rien, en fait. Un vrai mail des impôts ne vous demande jamais rien, il vous dit juste, votre avis de taxes foncières est disponible, vous pouvez le consulter sur impots.gouv.fr.
0: D'accord.
3: Par contre, si c'est écrit... Cliquez ici pour payer. Cliquez ici pour remplir ce formulaire. Là, vous arrêtez tout. C'est pas un vrai mail des impôts. Donc là, c'est tout bête. Comme ça, vous allez très bien reconnaître le vrai avis de taxes foncières du faux. Et donc, si vous cliquez malheureusement sur le faux, vous allez atterrir sur un site qui ressemble au site des impôts, qui n'est pas le site des impôts, qui va vous demander votre numéro de carte bleue pour payer cette fausse taxe foncière. Ne donnez jamais non plus de coordonnées comme ça de carte bleue aux impôts. En fait, ils ne vous demandent
0: aucune raison qui nous demande ça.
3: Raison. Dernière petite astuce. Ouais. Coup d'œil à l'adresse mail qui vous écrit quand les impôts vous écrivent.
0: Très bien.
3: Ça doit toujours se terminer par dgfip.finance.gouv.fr. Toujours. dgfip.finance.gouv.fr. Si c'est pas ça, c'est pas les impôts.
0: D'autres astuces pour se sortir comme ça du piratage qui vont nous être données par un expert, un ancien hacker repenti qui est aujourd'hui donc expert en cybercriminalité. Nous accueillons Marwan Ouara. Bonjour Marwan, merci d'être là.
4: Bonjour Enora, merci pour votre accueil.
0: Merci beaucoup pour votre expertise. Alors là, qui mieux que vous, pardonnez-moi, pour nous alerter, pour nous aider. Aude Razeau, qui vous connaît bien, qui a même lu votre ouvrage. Hein, vous avez écrit un livre, me semble-t-il.
3: Qui s'appelle Hacker.
4: Tout à fait.
0: Hacker aux éditions, pardon.
4: Hacker aux éditions.
0: First, absolument. Aude Razeau, il est à vous.
3: Marwan Ouara. C'est vrai que Marwan Ouara, on parlait de ces piratages qui sont absolument effrayants et on se sent très impuissant, puisqu'en fait, nos données fuite un peu partout et que c'est pas trop de notre fait, même pas du tout. Est-ce que nous, à notre échelle, c'est ce que je voulais vous demander, on peut faire quelque chose, nous, pour éviter ça?
4: Eh ben malheureusement, on peut pas faire grand-chose lorsqu'il s'agit de fuite de données étatiques comme celle des impôts ou alors du cadastre qui ont fuité récemment ou du SIA par exemple. Mais lorsqu'il s'agit de tiers privés comme des magasins, comme on a eu des fuites de données sur Free, Boulanger, Darty, là on peut être tenté de plus souvent mentir dans les données qu'on leur renseigne afin de se protéger en cas de fuite de données.
3: On peut faire on peut mentir même pour s'inscrire pour une carte de fidélité ou autre?
4: On a complètement le droit de le faire, évidemment. Maintenant, il faut comprendre une chose, c'est que si vous mentez aux impôts, vous allez avoir de gros problèmes. C'est ça. On ne peut pas mentir à des services étatiques. Et il est bien là le problème, c'est que lorsque ce sont des services étatiques qui se font cyberattaquer, le seul moyen de se protéger contre ça, c'est de s'éduquer. Vraiment, de se protéger soi-même en passant par, avant tout, l'apprentissage des us et coutumes des arnaqueurs et des cyberdélinquants. Et en se protégeant, comme le disait Aude Razeau juste avant, en ne cliquant pas sur des demandes de paiement faites par mail, en vérifiant toujours le nom de domaine de l'adresse mail.
0: Tête baissée,
5: Juste une question.
0: Alors Valère Correa a une question pour vous.
5: On disait tout à l'heure que ça nous était arrivé là, que nos données étaient volées, mais on peut pas engager la responsabilité de la plateforme en question. Je sais pas, moi je trouve ça quand même hallucinant qu'il.
4: Depuis la fuite de données justement qui a touché les impôts, un certain collectif de citoyens a décidé de se retourner contre l'État directement. Donc il est possible, il y a des recours qui existent justement pour se retourner contre les tiers qui sont victimes de cyberattaques, pour leur reprocher entre autres leur négligence de cybersécurité. Mais il est complètement possible de le faire, évidemment.
3: D'accord. Et ça apporte quoi, juste très brièvement?
4: Comment, pardon?
3: Ça nous apporte quoi? Gagner de l'argent? On va avoir une compensation?
4: Alors, c'est une procédure collective. Peut-être que les gens vont gagner de l'argent. On ne sait pas du tout à l'avance ce que les gens peuvent espérer de ce type de procédure. Mais potentiellement, le nombre de victimes est tellement nombreux qu'il n'y aura pas forcément d'indemnisation des victimes systématiques.
0: Très bien. Une question d'Elsa Wolinski?
6: Oui, Marwan. Alors, je sais que vous êtes un repenti, mais je me demandais quand même, ça rapporte combien un hacker sans cœur?
0: Oh, c'est
4: hacker sans cœur, c'est très bien tourné, très joli.
0: Très bien tourné, alors, elle est si polie.
4: Alors, un hacker sans cœur, honnêtement, ça peut, par exemple, on va reprendre l'exemple de la fuite de données des impôts.
3: Ouais.
4: Le groupe de cyberattaquants qui a fait fuiter cette base de données revendait la base de données des impôts, donc c'était 0 byte qui les ont cyberattaqués.
3: Ouais.
4: Ils les revendaient 3000 euros. Il faut savoir que des données, c'est une valeur qui peut être copiée, collée à l'infini.
0: Oui,
4: c'est-à-dire que c'est 3000 euros fois un potentiel infini.
6: Mais alors, donc, vous, par exemple, vous avez pu gagner jusqu'à combien?
0: Oh, qu'elle est curieuse.
4: Alors, moi, j'étais un bien piètre cyberdélinquant, mais en tant qu'escroc, il m'est déjà arrivé de gagner jusqu'à 100 000 euros. Mais oui, c'est vraiment des choses qui...
0: C'est quand même pas un métier d'avenir. Hein. On ne vous le recommande
4: pas. C'est pas un métier d'avenir du tout.
0: Ouais,
4: et
0: non,
4: les problèmes que j'ai eu derrière m'ont premièrement fait tout perdre,
0: ouais.
4: Et voire plus.
0: C'est bien pour ça que vous êtes repenti. Audrazo.
4: Totalement.
3: Marwan Ouara, vous parliez d'éduquer, qu'on s'éduque, nous, les uns les autres. Comment on fait pour s'éduquer? Peut-être les gens se posent la question. Comment moi, je fais pour, à part m'écouter, moi, Audrazo, tous les jours, qui parle d'arnaque à longueur de journée. Il y a des choses qui existent autour de nous où on peut s'inscrire quelque part, peut-être, pour s'éduquer?
4: Alors, il y a des organismes justement qui font de la formation, de la prévention contre la fraude. Il existe énormément de formats et de contenus sur Internet également qui peuvent servir à sensibiliser les plus vulnérables. Donc, lorsqu'on est par exemple trentenaire ou alors qu'on a la vingtaine et qu'on est complètement au courant du climat dans lequel on vit, qui est complètement incertain pour nos seniors et nos personnes vulnérables sur le net, il est vraiment d'usage de pouvoir prévenir autour de nous,
0: ouais,
4: et faire de la prévention de nous-mêmes pour pouvoir justement éduquer les personnes les plus vulnérables à ce type de fléau.
0: Eh ben, je vous remercie infiniment, Marwan, de votre témoignage, de votre aide précieuse. Je rappelle votre livre « Hacker » chez First. Je vous le recommande chaudement. Merci beaucoup, cher Marwan. On va se retrouver dans un instant. Réagissez, hein, appelez-nous, c'est gratuit sur notre WhatsApp 0810 055 056. On vous doit bien ça. C'est votre nouveau rendez-vous sur votre radio ici. Bruno Mars, On My Soul.

0: On My Soul, Bruno Mars sur votre radio, ici. Très bizarre ce que je viens de faire. On vous doit bien ça. C'est votre nouveau rendez-vous quotidien sur votre radio, ici avec ma voix parfois qui fait des siennes. Et pourquoi pas. On est très très heureux de vous accueillir. Et n'hésitez pas à réagir. On me dit au standard qu'il y a énormément d'appels au sujet de ce gros dossier sur le piratage, sur les hackers qui piratent nos données. Réagissez avec nous. Envoyez-nous aussi des messages vocaux. Vous pouvez le faire. C'est gratuit sur notre WhatsApp au 0810 055 056. Et nous accueillons une auditrice. Elle s'appelle Fernande. Bonjour Fernande.
1: Bonjour Enora, bonjour à toutes et à tous.
0: Bonjour. Ravie de vous accueillir. Vous appelez de Saint-Louis, je crois, du Haut-Rhin, c'est ça?
1: Oui, du Haut-Rhin, oui, exactement.
0: On embrasse très fort ici, Alsace, qu'on adore. Alors Fernande, qu'est-ce qui vous est arrivé? Une histoire de fou, j'ai l'impression.
1: Oui, effectivement, et assez troublant en fait.
0: Ouais, dites-nous.
1: Donc, comme des milliers de personnes ont franchi donc actuellement les portiques des péages.
0: Oui,
1: donc,
0: je parle de piratage encore, hein, je rappelle à nos auditeurs, c'est encore une histoire de piratage, racontez-nous. Donc,
1: oui,
0: vous avez franchi le portique du péage, et donc?
1: Oui, et donc nous avons fait l'aller-retour Mulhouse-Besançon. Évidemment, nous avons payé au portique, hein, comme
0: sûr,
1: tout le monde.
0: Bien sûr.
1: Donc, un bon mois plus tard, mon mari reçoit un premier SMS avec son nom exact, la marque, le type et la plaque d'immatriculation de notre véhicule qui a passé au péage. Avec rappel Vinci impayé de 6,71 €, et un règlement requis le lendemain, faute de quoi des pénalités seraient applicables
0: c'est
1: et un lien, évidemment, pour cliquer et payer. Ce que nous avons évidemment pas fait.
0: Bah bravo.
1: Et donc,
0: moi je l'aurais fait. Je vous cache pas, Fernande, je pense que je serais tombée dans le panneau. Bravo.
1: Oui. Donc, deuxième SMS le lendemain, avec son nom, les coordonnées exactes de notre second véhicule, marque, type, plaque d'immatriculation. Hein.
0: La bonne. La bonne plaque, oui, c'est ça.
1: Ah oui, deux fois la bonne, la première et la deuxième.
0: De deux véhicules différents, en plus, dis donc, le gars était méga renseigné. Mais c'est fou, non?
2: Alors,
1: Donc, un deuxième impayé de 6,76 €.
0: Rebelote.
1: Ce véhicule n'a jamais passé au péage. Hein. Donc, je vous rassure, on n'a jamais été à Besançon avec ce dernier.
0: Oui, oui, donc c'est pour ça que vous n'êtes pas tombé dans le panneau, comme j'ai dit. Parce que là, vous êtes dit, il y a un loup.
1: Oui, effectivement, mais même le premier, hein, puisqu'on avait payé. Donc, et les deux fois, donc un lien où il fallait cliquer donc, pour payer.
0: Alors, qu'est-ce que c'est que cette histoire, Aude? Qu'est-ce que c'est que cette histoire?
2: Déjà, Fernande, bravo de ne pas avoir payé, parce que ces faux textos de péage, il y en a plein, plein qui l'ont reçu et qui sont tombés dans le panneau, comme vous dites, Enora. Et ce qui est intéressant dans ce raconte Fernande, c'est qu'effectivement, c'est cette plaque d'immatriculation que l'escroc connaissait, les
0: comment
2: deux plaques d'immatriculation. Eh bien, on revient à notre sujet cyberattaque et piratage.
0: Ouais.
2: Ça veut dire qu'un jour, Fernande a peut-être, je sais pas, fait un contrôle technique. Et donc, du coup, elle a laissé ses données à l'entreprise, au garage, qui va faire le contrôle technique.
0: C'est un loulou malveillant qui
2: se fait pirater et il récupère les plaques d'immatriculation des gens qui étaient clients de cette entreprise. Là, on est vraiment là-dedans. Et ça veut dire qu'en fait, à chaque fois finalement qu'on a une tentative d'arnaque, souvent l'origine, c'est un piratage.
0: Mais
2: c'est
0: si
2: nos données
0: plonge,
2: qui ont fuité quelque part.
0: Et si on plonge, là, on se retourne contre qui?
2: Ah ben, ça va être compliqué de retourner.
0: Voilà,
2: je vous dis tout
0: ça
2: de suite. Et même, vous aurez du mal à vous faire rembourser parce qu'on va dire que c'est de votre faute. Hein,
3: mais on peut quand même voir avec la banque. Hein, il y a des assurances, renseignez-vous quand même. Ça peut arriver qu'on vous couvre.
2: Et attention parce que la banque traîne des pieds maintenant pour rembourser beaucoup.
0: Hein. Valère, je voudrais juste un petit mail que vous avez quand même pour nous aider également, un autre bon plan.
3: Oui, c'est un site internet. cybermalveillance.gouv.fr. Des infos, mais aussi de l'assistance H24 avec des gendarmes et des policiers qui peuvent vous aider si vous pensez avoir été victime.
0: Merci beaucoup. Vous avez des problèmes, on vous le dit, on a des solutions parce qu'on vous doit bien ça, votre nouveau rendez-vous sur votre radio ici. Attention, c'est très sérieux. 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Et nous avons, je crois, une gagnante. Allô, Nathalie?
4: Allô, bonjour.
0: Bonjour, Nathalie. Nathalie. Oh, quelle voix joviale. Comment allez-vous, très chère Nathalie?
4: Ici Nord, moi, Ici Nord, j'adore. Je suis une fidèle auditrice de Ici Nord. Alors, je fais un bonjour à Pascal Todd, Zeph et toute l'équipe d'Ici Nord.
0: Eh bien, vous faites bien parce qu'on les embrasse très, très fort aussi. On les adore. Vous êtes manager en poissonnerie. Également. Vous avez 3 grands-enfants. Et je pense que les 200 euros vont vous aider. C'est gagné.
4: Bravo. Merci. Vous savez,
0: oui, Nathalie, on vous écoute.
4: Merci. En plus, en ce moment, en période de braderie, vous voyez, la moule de bouchon, c'est la moule qu'il vous faut.
0: Génial. C'est vrai que c'est la braderie de ville en ce moment. Oh, vous allez bien vous régaler.
4: C'est la braderie. Moi, je suis une manager poisson, donc je vends des moules, du poisson. Je suis passionnée par mon poisson, bien sûr.
0: Eh bien, c'est super. On vous embrasse très fort, très chère Nathalie. Vous voyez, c'est très simple. Vous vous inscrivez sur la plateforme ici.fr et vous repartez avec 200 euros de pouvoir d'achat. Mais pour l'heure, retrouvez toutes les infos locales de votre région. À tout de suite sur votre radio ici.
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12: Pensons déjà à dimanche. Oui, en ce jour de rentrée, ça motive tout le monde. Ici Express, l'actu local pratique avec des messages WhatsApp au 04 68 35 5000. Écoutons ce vocal qui nous emmène sur la Côte Vermeille.
13: Il vous manque de la place ou des objets et vêtements de seconde main? Le grand vide-grenier de Bagnoul-sur-Mer vous attend le dimanche 6 septembre. Organisé par le Fomin de la Sardane et l'Aveyron Bagnoulinque, quelques stands sont encore disponibles. Et pour venir nombreux, vous avez le bus Lio 540. On vous attend sur l'esplanade et les allées Mayol. À bientôt.
12: Vide-grenier donc ce dimanche, le 6 septembre à Bagnoul-sur-Mer. Merci pour ce message et merci aussi de parler des transports en commun. C'est bien, merci à vous. Pour partager votre événement avec la famille ici Roussillon, on attend votre vocal WhatsApp au 04 68 35 5000. Un message d'une vingtaine de secondes, souriant, positif. On diffuse des messages ici régulièrement dans Ici Express.
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0: Midi 33 sur votre radio Ici, bienvenue. Nous sommes au cœur de votre nouveau rendez-vous. Ici, nous parlons bons plans, vie quotidienne, arnaques à éviter. On parle aussi des animaux avec notre vétérinaire Pierre Fabin qui est arrivé dans la bande aujourd'hui. Cette émission s'appelle « On vous doit bien ça ». Il y a également Aude Razeau, Valère Coréard et notre rayon de soleil Elsa Wolanski qui va nous dire comment faire face à ce qu'on appelle les brouteurs. Alors déjà, qu'est-ce que c'est? Je vous pose la question, chère Elsa. Vous allez y répondre, exactement. Oui. Et puis Pierre Fabin, eh bien, vous nous donnerez des astuces sur la rentrée de nos animaux.
14: Effectivement, on parle tous de notre rentrée à nous, mais peu de celle de nos animaux.
0: Exactement, mais pour l'heure, c'est notre Valère qui répond au vocal de notre auditrice Catel, qui nous a posé une question tout à l'heure au 0810 055 056. C'est le numéro de notre WhatsApp. C'est gratuit, on l'écoute, Catel.
15: Bonjour Enora, bonjour à tous. Je cherche un bon plan pour acheter un PC à ma mère. Vraiment un petit ordi, pas trop cher, parce qu'elle n'en fera pas un usage professionnel. Si vous avez ça pour moi, je suis preneuse. Merci beaucoup.
0: Alors sachez déjà qu'à Tel, j'ai beaucoup d'affection pour elle parce qu'elle est bretonne. Et je le suis aussi, elle nous a laissé un message de Lorient et j'embrasse très très fort. Ici, Braise Isel. Je viendrai vous faire un petit coucou d'ailleurs là-bas, les copains de Bretagne. Alors Valère, oui. Un ordi pas cher.
2: Oui, parce que nous aussi,
0: parce
2: on
0: que
2: veut
0: nous,
2: savoir
0: ce qui est moins extrêmement...
3: Attendez, déjà on va répondre à Catel et après je réponds à vous. Bon, si j'ai bien compris, la maman de Catel n'a pas d'ordinateur, ouais, donc on part du principe qu'il n'y en a pas. Mm-hmm. En ce moment, c'est la rentrée, il y a beaucoup de promos de rentrée, donc si on veut se diriger vers du neuf, ce qui n'est pas forcément mon premier conseil, mais disons-le, ça existe.
0: Okay.
3: Là, il y a pas mal de stocks et il y a de bonnes affaires, il faut comparer dans les grandes enseignes, la grande distribution. Je ferme cette parenthèse, mm-hmm, et je vous emmène tout de suite sur l'occasion, parce que c'est évidemment là qu'on va trouver les meilleurs prix. Mm-hmm. Il ne faut pas confondre occasion et reconditionné, d'abord. Occasion, je vais par exemple sur Le Bon Coin et j'achète à un particulier un ordinateur.
0: Très bien.
3: Reconditionné, c'est un professionnel qui a remis en état un ordinateur d'occasion, mais qui garantit qu'il est en bon état.
0: Pas mal ça.
3: Pas là, oui.
2: C'est mieux.
3: C'est beaucoup mieux.
16: Mais c'est pas le même prix, j'imagine.
3: Ah, alors ça, c'est effectivement pas le même prix. Vous avez raison, mais c'est pas le même service. C'est-à-dire que vous allez avoir un ordinateur qui est garanti 12 mois, qui a été revu au niveau de la batterie, au niveau des composants et qui fonctionne. Mmh. À ce sujet, j'ai une petite pépite pour vous.
0: Oula.
3: Ça vient des ateliers du bocage.
0: J'adore. Quand
3: c'est
0: tu
3: une association d'insertion qui fait aussi du travail pour des personnes en situation de handicap. C'est une asso, c'est vraiment top. Là, en ce moment, par exemple, j'ai trouvé à 239 € livré en 3 jours chez vous un ordinateur Dell, 256 Go de stockage. Je pense que ça peut très bien aller. 239 €. C'est juste que cet ordinateur, on revient aux fruits et légumes, il est moche. Qu'est-ce que ça veut dire? Ça veut dire qu'il est un petit peu abîmé, la peinture est un petit peu écaillée, il y a peut-être une touche qui est un peu effacée, mais il marche nickel. Il est garanti 12 mois, il est livré chez vous en 3 jours.
0: Parfait.
3: Et ça s'appelle les K-Bossés. Un K et Bossé, B-O-2-S-E-S.
0: Ah, voilà, les bons plans.
3: Ça, c'est un bon plan.
0: De papa Valère Correa.
16: Ce qui est génial, c'est vraiment la garantie dans ce cas-là.
0: On doit bien ça. Et ce qui est génial, effectivement, c'est la garantie sur ces ordinateurs, Pierre Farbin.
16: Oui, parce qu'en fait, sur un particulier, on sera jamais sûr de ce qu'on va avoir, alors que là, il y a une garantie 12 mois.
3: Et n'oubliez pas qu'elle bonus réparation, pardon, juste un instant là-dessus, ça existe, 50 € pour faire réparer votre ordinateur, la batterie, l'écran, ça marche et peut-être que vous pouvez simplement garder votre ancien.
0: Merci beaucoup, on vous dit bien ça sur votre radio. Ici, on écoute Alain Souchon, pardon, J'ai 10 ans et juste après on va parler brouteurs, animaux et leur rentrée. Oh, il s'en passe des choses.

0: J'ai 10 ans, Alain Souchon sur votre radio, ici. 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
0: 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Il est midi 39, on est toujours en direct et on est ensemble jusqu'à 13h. Vous êtes ici, chez vous, ce nouveau rendez-vous quotidien est là pour vous rendre service car on vous doit bien ça. Il faut que je vous dise quelque chose hier, parce que dans un instant, Elsa va nous parler des brouteurs. Hein, c'est une nouvelle forme aussi de piratage amoureuse, va-t-on dire. Après, nous aurons Pierre Fabin qui nous parlera de la rentrée de nos animaux, mais avant. Hier, il s'est passé quelque chose de fou. Elsa Wolinski, notre madame astuce au quotidien, nous parlait des réunions parents-prof et comme quoi c'était un bon plan pour faire des rencontres amoureuses. Écoutez ce qui s'est passé hier.
2: C'est le seul endroit où tu peux parler de tes enfants sans crainte et repartir avec un numéro de téléphone pour un date. Oh non. Et oui.
3: Ça peut changer,
2: c'est honteux. Devant un professeur de philo, tout peut arriver.
0: Et décidément, nous sommes déjà très écoutés puisque madame Wolinski a reçu sur ses réseaux sociaux un message de qui?
2: D'un petit professeur de maths. Mais t'es professeur de maths de mes deux filles.
0: Qui a écouté notre émission et qui vous a dit un coucou, me voilà.
2: Oui, enfin qui m'a fait un petit message très gentil en me disant que j'avais été toujours effectivement assez séduisante à chaque rencontre.
0: Est-ce qu'il est joli garçon ce monsieur professeur de maths?
2: Il est joli garçon, effectivement.
0: Suite au prochain numéro.
2: Il est très jeune,
0: Une love story à suivre tout au long de cette saison dans On vous doit bien ça.
2: En tout cas, j'avais raison, vous voyez, bon, les dates à l'école.
0: Voilà, par contre, alors, il y a des choses un peu moins glorieuses, des dates qu'on vous promet qui n'en sont pas. C'est ce qu'on appelle les brouteurs. Vous allez nous en dire un mot, Elsa Wolinski.
2: Mais oui, tout à fait, parce qu'on parlait d'arnaque tout à l'heure. Moi aussi, je me suis fait avoir en amour. Et oui. Non, mais parce qu'en vrai, j'en ai marre quand même d'être toujours la célibataire de service de 52 ans, ouais. Même ici, à la radio. Alors, on m'a dit, mets-toi sur les sites de rencontres.
0: Ouais.
2: Alors, j'y vais, évidemment.
0: Gaiement.
2: Et puis là, gaiement, bien sûr. Et là, je tombe sur un cardiologue. C'est pas exactement mon fantasme. Moi, c'est plutôt les philosophes. Mais bon, vas-y. Il est très beau. Il vit à Rome. Mmh. Il m'écrit tout le temps. Mmh. Il me dit tout de suite tout ce que j'ai envie d'entendre. Je tombe littéralement dans le vortex de la séduction. Parce que vous savez, Valère, ça va très vite avec moi.
0: Un regard. Et hop. Valère est son voisin de table. C'est pour ça qu'elle le regarde souvent et elle lui parle souvent.
2: Il m'annonce qu'il va venir. Là, tout d'un coup, il me dit, je viens.
0: Wow.
2: Sauf que là, il me dit, mais j'ai un problème, j'ai besoin d'argent pour le billet.
4: Un cardiologue, enfin.
2: Non, mais évidemment,
0: un cardiologue qui a besoin d'argent, déjà, il y a un loup.
2: Non, mais il y a un gros loup. Non, mais ça va pas. J'en parle à une amie qui me dit, ah bah oui, tu t'es fait avoir, c'est un brouteur. Moi, eh ben, je suis un peu naïve, excusez-moi. Je dis, quoi? Qu'est-ce que ça veut dire, un brouteur? Aude, je vous pose la question, qu'est-ce que c'est?
5: Brouteur, bah, c'est un arnaqueur amoureux, on peut dire arnaqueur, C-O-E-U-R peut-être, ouais. À la fin. Bah, c'est quelqu'un qui fait semblant d'être amoureux de vous pour siphonner votre compte en banque.
0: Tout ça me rappelle cette histoire, vous savez, cette dame qui était amoureuse de Brad Pitt. Brad Pitt avec l'accent allemand, pourquoi? Je ne sais pas, pardonnez-moi. Non, mais c'est vrai.
2: Elle a donné plein d'argent.
5: 800 000 euros, oui, elle a donné au fond Brad Pitt.
0: Ça, on en avait parlé très longuement l'année dernière. Vous avez failli être madame Brad Pitt.
2: Oui, c'est ça. Et ben non. Alors, et je vais vous dire, maintenant je me dis, non seulement il faut que je trouve un homme, mais maintenant il faut aussi que je vérifie qu'il existe. Non mais je vous assure. Alors la prochaine fois qu'un beau cardiologue m'écrit visio, pièce d'identité, carte professionnelle, et s'il est vraiment cardiologue, électrocardiogramme, parce que quitte à tomber amoureuse d'un cardiologue à Rome, j'aimerais bien au moins qu'il ait un cœur, qu'il sache où il est. Alors moi j'avais quand même une petite question, Aude, comment on fait? Est-ce qu'on se dit, ben non, fini, on va plus sur les sites, ou est-ce que vous nous avez des tips?
5: Mais non,
0: Aude Razo, madame
5: Antiarnaque. Faut pas renoncer.
0: Jamais en amour.
5: Quand il y a une arnaque, il y a aussi une solution. J'ai deux conseils de base, mais qui sont vraiment très simples. Vous pouvez discuter avec ce cardiologue, Elsa, jusqu'à un certain point, et c'est ce que vous avez fait. Dès qu'il est question d'argent, c'est terminé.
0: Déjà, on prend la porte.
5: C'est ça le critère. J'ai beaucoup d'auditeurs qui m'écrivent, qui me disent, mais j'ai un doute. Ouais. J'ai un doute sur cette personne. En fait, dès qu'il est question d'argent, c'est terminé. Avant, à la limite, faites ce que vous voulez. Le problème, c'est que, bon, après, vous pouvez vous attacher à cette personne et lui donner de l'argent. Donc, attention, très lucide. Et puis, dernier conseil, jamais de photos intimes. Comme ça, à envoyer, parce que des fois, ils demandent des photos intimes.
2: Non, je n'envoie pas de photos intimes.
5: Et après, ça peut servir à du chantage. Non, mais c'est important parce que certains...
4: J'ai eu des photos de chat, moi, de la part de...
0: C'était qui d'Elsa?
4: Elsa m'a envoyé des photos de chat. Est-ce que c'est des photos...
2: Oui, enfin, des photos de chat, ça va, quand même.
0: Oui, ça va.
2: Calmons-nous.
3: Mais en tout cas, donc pas de photos intimes, bah oui, ça paraît assez évident.
5: Oui,
3: mais puis, ça l'est pas tant que ça.
5: Et
3: peut-être.
5: Puis, dernier tip, si bien vous voulez, oui. Demandez un appel vidéo, mais là, maintenant, tout de suite, immédiatement. Parce que là, alors, on peut faire un faux appel vidéo avec l'intelligence artificielle. Mmh. Aujourd'hui, il peut se transformer en Brad Pitt et faire un appel vidéo avec vous. Demandez un appel vidéo immédiat. Et s'il dit non, déjà, c'est suspect quand même. Hein.
3: Ouais. Oh, quelle plaie ces réseaux. Moi, je suis très à l'ancienne. Bonne année 1950. J'ai rencontré les gens en vrai. Faire des dîners aux chandelles, qu'on me compte fleurette et qu'on m'ouvre la porte de la voiture. Pardon.
2: Eh ben, c'est pas comme ça que j'ai me trouvé un mec. Hein.
3: Allez, dans un instant, on va parler avec Pierre Fabin, notre vétérinaire de la rentrée de nos animaux. On vous donnera aussi 200 euros parce que je booste tout au long de l'année votre pouvoir d'achat. Mais pour l'heure, la merveilleuse voix de Juliette Armanet, le dernier jour du disco, c'est sur votre radio ici.

0: je ne me lasse pas de ce titre. Juliette Armanet, le dernier jour du disco sur votre radio ici. Bienvenue dans On vous doit bien ça.
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0: Midi 47 sur votre radio, ici. On passe un très très bon moment en votre compagnie. On espère que l'émission vous plaît. N'hésitez pas à la commenter, à nous soumettre des sujets. Appelez-nous, laissez-nous un message vocal sur notre WhatsApp. C'est gratuit, c'est au 0810 055 056. Dans un instant, on vous donne 200 euros parce que toute l'année, tous les jours, je vais booster votre pouvoir d'achat. Mais pour l'heure, notre grand vétérinaire Pierre Fabin va nous parler de la rentrée de nos animaux.
3: Et oui, parce que depuis des jours, on parle de notre propre rentrée, de à quel point c'est dur pour notre rythme, du réveil qui pique le matin. Mais est-ce que vous avez pensé à vos animaux ce matin en claquant la porte?
0: Non, parce si que... je rigole.
3: Oui, mais est-ce que vous avez pensé qu'ils pouvaient souffrir de ça? Parce qu'en fait, il y a une forme d'anxiété qui existe. Mm-hmm. Ça s'appelle l'anxiété de séparation. Alors concrètement, comment ça se manifeste? C'est votre chien qui d'habitude est très gentil, ne fait pas de bêtises, commence à en faire un petit peu. Il va détruire un oreiller, il va éventuellement être malpropre, aboyer un petit peu quand vous êtes pas là. Votre chat qui va devenir très collant ou bien carrément distant ou malpropre, faire des petits pipis à côté de la litière. Ça peut durer 2-3 jours, mais ça peut aussi durer 2-3 semaines, voire un mois. Mais attention, ça dépend forcément aussi de comment vous les avez fait garder pendant les vacances.
0: Ah bon?
3: Bah oui, parce que quand on a un chat qui reste à la maison et qui a un cat-sitter qui passe une fois par jour, donc il voit une personne.
0: Je dois vous avouer qu'il est en train de regarder Elsa Wolinski à ce moment précis, qui a fait appel à un cat-sitter cet été.
3: Qui venait 2 heures par jour pour le coup.
4: Effectivement.
0: Parce qu'Elsa Wolinski, vous avez 3 chats.
4: J'ai 3 chats.
0: J'ai deux, j'ai fait la même chose.
4: Voilà.
0: Ça, c'est pas bien, monsieur Pierre Fabin.
3: C'est génial, mais justement, la rentrée va être vue comme quelque chose de positif, souvent, sauf pour les chats d'autres qui font un petit peu la gueule, je crois. Les chats d'Elsa, pardon, qui font un petit peu la gueule. Mais en général, le retour de l'humain, c'est un retour à la normal, il y a des habitudes qui reviennent. Mais c'est pour le chien qui est venu avec nous en vacances. Celui qu'on a emmené au camping, qui était H24 avec nous, qui était avec les enfants, qui a fait tous les apéros, qui a reçu les morceaux de saucisse qui sont tombés du barbecue. Et ben, il prend un mur de solitude en pleine face, ce chien-là. Et d'ailleurs, il y a l'effet inverse aussi qui peut se produire, parce qu'il y a des chiens qu'on a trop sollicités pendant les vacances. Ouais. C'est-à-dire qu'ils avaient les enfants dans les pattes, il y a les amis qui passaient, il y avait la chaleur cet été, c'était dur pour eux. Mais eux, ils vont se dire justement, merci, vous en allez, le canap, il est enfin à moi. Donc on peut vraiment avoir ces deux opposés qui existent.
0: D'accord.
3: Mais là, concrètement, on est rentré aujourd'hui.
0: Alors oui, comment?
3: On n'a rien préparé. Est-ce que ça peut se préparer, la rentrée avec son animal? Mais là, on est rentré. Qu'est-ce qu'on peut faire, justement? Et bien justement, déjà, vous allez adapter les promenades. Vous passez pas de 3 heures de rando par jour à 5 minutes de promenade. D'un seul coup. Votre chien ne va pas comprendre.
0: Vous
3: augmentez un peu la taille des promenades. Le docteur Kierzek nous l'a dit hier, on se lève 15 minutes plus tôt, on part avec son chien et on lâche le téléphone. Soyez avec votre chien pendant la promenade. Apprenez-lui des nouveaux tours, changez d'itinéraire pour qu'il découvre des nouvelles odeurs. C'est hyper important pour lui. Les chiens vivent dans un monde d'odeurs. Vous pouvez aussi fatiguer leur cerveau au moment du départ avec la nourriture. Ce que vous allez faire,
0: je fais la même chose avec mon mari.
4: Pardon.
3: Alors, je ne sais pas comment vous lui fatiguez le cerveau, mais pour vos chats ou vos chiens, vous prenez la gamelle, vous sortez la gamelle, vous oubliez la gamelle et vous mettez des croquettes partout dans l'appartement, sous le tapis, dans la cuisine, dans la salle de bain. En fait, toute la journée, vos animaux vont aller chercher la nourriture, ils vont renifler.
0: Attendez, on peut faire ça avec les chats aussi ou pas?
3: Oui, avec les chats, bien sûr, c'est génial.
0: On leur met des croquettes partout aussi?
3: Un peu partout dans l'appartement et ça va les obliger à être actifs la journée et ils vont moins s'ennuyer pendant la journée. Et,
0: ouais, d'accord.
3: Et voilà.
0: J'ai 1000 questions, pardon.
3: Voilà.
0: Non mais parce que moi mon chat il hurle maintenant la nuit comme il faisait pas ça avant les vacances.
3: Justement le fait de le stimuler la journée, qu'il ait quelque chose à faire pendant la journée, va faire qu'il va être occupé.
0: Mais comment je fais pour l'occuper? Je suis pas là la journée. Mais
3: justement
0: travail,
3: avec les croquettes, on va les mettre un peu partout dans l'appartement. Il va les manger à gauche et à droite.
0: C'est le fort boyard.
3: Voilà, c'est le fort boyard des croquettes.
0: C'est
3: exactement.
0: Le cache-cache.
3: Exactement.
0: Mais c'est pas mal ça.
3: Voilà. Et on dédramatise aussi le départ, c'est-à-dire ne faites pas des adieux à vos chiens avant de partir. Vous oubliez le tu vas me manquer mon bébé, papa reviens vite. Quand vous partez, c'est comme si vous alliez sortir les poubelles. Vous l'ignorez 10 à 15 minutes avant. Et le plus dur, c'est de l'ignorer aussi à votre retour. Pendant 10 à 15 minutes, on ne fait pas la fête. On y va après, une fois que tout le monde s'est calmé.
0: Merci Pierre Fabin. C'est très très gentil. C'est très gentil. Bah oui, c'est normal. En même temps, il est là pour ça. Quelle gourde. On va se retrouver dans un instant et on va booster votre pouvoir d'achat. 200 euros à dépenser dans une grande enseigne pour faire vos courses. Ça part là maintenant, tout de suite.
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0: Retour dans On vous doit bien ça sur votre radio. Ici, Pierre Fabin, notre vétérinaire, nous disait très sagement comment gérer la rentrée de nos animaux. Ça a beaucoup réagi au 0810 055 056. C'est notre WhatsApp gratuit. Mireille est avec nous.
8: Oui.
0: Elle réagit aussi. Bonjour Mireille, bienvenue.
8: Bonjour et merci pour votre bonne ambiance.
0: Oh, c'est gentil, Mireille. C'est super, vous nous appelez des Landes, hein, je crois.
8: C'est ça.
0: En Nouvelle-Aquitaine, on salue la Nouvelle-Aquitaine. Alors, vous aviez une petite question pour notre cher vétérinaire Pierre Fabin.
8: Oui, est-ce qu'on peut donner des huiles essentielles ou de l'homéopathie pour les puces ou les tiques des chats?
3: Alors, c'est une très bonne question et on voit justement beaucoup de produits sous forme d'huiles essentielles qui sont vendues. Alors, le premier point, c'est qu'il faut savoir qu'il n'y a pas d'efficacité prouvée. Et tout au mieux, ces produits seraient répulsifs, c'est-à-dire qu'ils vont chasser certaines puces, mais pas toutes, et qu'elles vont quand même pouvoir s'installer. Et du coup, le plus important pour moi, c'est quand même de prévoir ça avec votre vétérinaire par rapport au risque de votre animal. Est-ce qu'il sort? Est-ce qu'il sort pas? Et de prévoir ça comme ça. Et il faut savoir quand même qu'avec les huiles essentielles, il y a un risque de toxicité. Si le chat lèche les huiles essentielles, il peut s'intoxiquer gravement. Donc c'est quelque chose que je recommande pas trop, les huiles essentielles. Mais voilà, vous pouvez adapter peut-être le traitement de vos animaux avec votre vétérinaire pour prévoir un bon plan de prévention.
0: Parce que vous aviez essayé, Mireille, déjà, sur votre animal?
8: Non, je fais avec le vétérinaire. Voilà. Je voulais savoir si y avait une odeur particulière et qu'il pouvait.
3: Non, ils n'aiment pas trop ça, les huiles essentielles en général, hein, parce que vraiment, c'est une odeur qui est très forte, c'est très concentré. Et du coup, le dosage pour l'animal, il est toujours dur à avoir. Et vraiment, c'est votre vétérinaire qui vous fera le meilleur plan de prévention.
0: Bah, évidemment, quand même. Il faut profiter de la vie des professionnels. Merci beaucoup, chère Mireille.
8: Merci.
0: On vous embrasse très très fort. Faites comme Mireille, vous avez un problème, une question, une envie, des sujets à nous soumettre. 0810 055 056, c'est notre numéro WhatsApp et c'est gratuit dans votre nouveau rendez-vous. On vous doit bien ça sur votre radio ici. Ah, que je suis contente, parce que là, je vais donner un petit peu des sous. Je vais booster votre pouvoir d'achat tout au long de l'année, tous les jours. 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Et nous accueillons un gagnant. Comment s'appelle-t-il? Oh, c'est Steven. C'est Steven qui est là avec nous. Bonjour, Steven.
9: Bonjour, Enora. Bonjour, tout le monde.
0: Bonjour. Ah, oh là là, je vois, et ça me réjouit à nouveau, que vous êtes de la région du Morbihan. Décidément.
9: Eh oui.
0: Beaucoup de Bretons ce matin.
9: Moi, je suis au coin, en fait, entre le Morbihan, la Côte d'Armor et les Îles-et-Vilaine.
0: Vous êtes au cœur de l'action. Et on embrasse très, très fort ici, Armorique. Alors, qu'est-ce que vous faites dans la vie, cher Steven?
9: Eh ben, je suis chef de cuisine depuis une paire d'années. Maintenant, j'ai mon entreprise de cuisine végétale gastronomique.
0: D'accord.
9: Pour faire partager, en fait, j'ai pu travailler dans de nombreux palaces en tant que sous-chef et j'ai été chef étoilé dans mon passé aussi.
0: Waouh! Ça, c'est un beau essai.
9: J'ai voulu faire partager, en fait, tout ce qui n'était pas accessible à tout le monde, en fait, et ben, le faire maintenant pour
10: Donc j'ai un food truck où je propose moult
0: mets, moult créations. Voilà. Vous parcourez toute la Bretagne, je vois, avec ce camion, en fait, c'est ça?
10: Exactement, exactement. On a une petite caravane de 72, donc super old school, qu'on a fait peindre par une artiste en dessous de Saint-Malo.
0: D'accord.
10: Voilà, et je suis d'autant plus fier d'aujourd'hui de mon parcours parce que je fais partie des TOC françaises.
0: Ah bon, mais on a une star avec nous dans Vous Dois Bien Ça, dis donc.
10: Une association de gastronomes, de chefs étoilés, d'anciens chefs étoilés, d'amoureux de la cuisine et du patrimoine français. Et donc je suis encore plus fier parce que je suis le seul chef de cuisine de France hémophile. Qui a une particularité, c'est que j'ai le sang plus liquide que tout le monde.
0: D'accord.
10: Mais avec l'envie et la persévérance, on arrive toujours à atteindre ses rêves.
0: Malgré tout ça, exactement, vous avez atteint votre rêve. Et un autre rêve, un petit rêve, mais qu'on exauce pour vous, c'est les 200 euros.
10: Bravo,
0: c'est
10: merci beaucoup.
0: On est très heureux de vous les donner. On vous embrasse très très fort, cher Steven.
10: Je vous remercie, Edora, et au plaisir de vous rencontrer un jour ou l'autre, et à vous l'équipe aussi.
0: Kenavo, comme on dit chez moi. J'en profite. 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On va se retrouver demain. Ça passe à une vitesse folle. Je suis très très heureuse de démarrer cette saison avec vous dans ce nouveau rendez-vous quotidien. On vous doit bien ça sur votre radio ici. Merci Aude Razo. Merci Pierre Fabin. Merci Elsa Wolinski. Merci Valère Coréard pour tous vos beaux plans, bons plans. J'arrive pas, hein, à la fin de l'émission, c'est comme ça. Et on accueille Marine Logénie au sommaire.
11: Oui, je vous entends, formidable.
0: Coucou Marine,
11: ça
0: au sommaire du journal des régions aujourd'hui, Marine.
11: Eh bien écoutez, la rentrée, évidemment, mais évidemment. On ira dans les Landes et en Gironde où les enfants sont tout de même un peu traumatisés par les incendies cet été.
0: Bien sûr. Pardon, j'ai toussé, j'ai une petite quinte. Eh bien, merci Marine. À demain.
11: À demain.
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0: Il est 13h, merci de nous écouter. Les informations, Marine Logénie.
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11: Bonjour à toutes et à tous, bienvenue dans le 13h de nos régions. Ça a été à l'école. Question que tous les parents vont poser à leur progéniture aujourd'hui, ce 1er septembre. 12 millions d'élèves français font leur entrée.
12: C'est mieux les vacances. L'école, c'est ennuyant. Moi, j'aime bien cette école-là, parce que quand ça débat, il y a mon copain Naël qui vient. Ça m'avait beaucoup manqué. Chez quelle maîtresse je suis? C'était notre maîtresse en CP.
11: Voilà, parole d'enfant au micro d'Issigar Lozère. Nous irons également dans les Landes et en Gironde pour une rentrée, on l'imagine, très particulière après les méga-feux de cet été. Et puis dans de nombreuses villes, ces distributions de fournitures scolaires gratuites ici Paris-Île-de-France étaient au plus près des enfants et des parents ce matin. Une rentrée 2026 avec l'élection présidentielle de 2027 en ligne de mire. Le RN propose d'interdire le port du voile. On verra si cela est possible juridiquement. Quand on dit présidentiel sur ICI, on pense forcément à vous, à vos envies, à vos craintes, à vos désirs pour 2027. C'est l'opération Dites-le ICI et ces 50 isoloirs répartis partout en France. Vous avez la parole, on transmettra aux candidats. Chaque jour de la semaine, dans le 13h de nos régions, on diffusera vos témoignages. Aujourd'hui, Julia, jeune femme qui veut plus d'écologie dans son quotidien. Au programme également du 13h de nos régions, arrêt de travail, retraite, prix du gaz. On revient sur tout ce qui change en ce 1er septembre et on terminera par une très belle histoire d'amitié signée ICI Ferry. On y est, c'est l'heure de la première pause déjeuner à peu près à la cantine ou au self dans les écoles, collèges et lycées. Les élèves ont retrouvé ce matin le chemin des classes après un été marqué par les incendies, je vous le disais, qui ont ravagé nos forêts. C'est tout naturellement que le 13h de nos régions part dans les Landes aujourd'hui pour cette rentrée pas comme les autres à Biscarrosse où les flammes ont détruit 3600 hectares, 200 maisons dont celle de deux pères de famille que Lou Bourdier a rencontrées.
13: Ici, il n'y a plus rien.
11: De la maison de Mathieu, il ne reste effectivement plus rien. Un tas de ruines, cette odeur de brûlé et quelques morceaux de sa vie.
13: Ça, c'est des assiettes. On voit quelques tasses qui ont pu survivre. Ouais, ça, c'est des collègues qui m'avaient offert...
11: Une tasse avec marqué « Tuer un collègue extra ».
13: Voilà, exactement. Il ne reste pas grand-chose. Quoi.
11: Ce père de famille garde le sourire, mais c'est pour le moral de ses deux enfants qu'il est inquiet.
13: Et on a pleuré. Hein. Moi, je ne voulais pas que mes enfants me voient pleurer, donc j'ai séché. Et après, j'ai dû l'annoncer à mon fils. Mon fils, c'était le plus dur. Et il m'a demandé, mais tout a brûlé ? Je lui ai dit oui. Et brûlé aussi ? Et j'ai dit oui. Il m'a demandé où est-ce que je vais dormir.
11: Dans une maison qu'ils ont trouvée en urgence, 3 jours seulement avant la rentrée. Pareil pour ce voisin qui a tout perdu.
14: C'était les chambres des enfants, tout s'est écroulé.
11: Lui aussi a hâte que ses enfants reprennent l'école pour retrouver un semblant de vie normale.
15: On a beaucoup aussi pleuré au début. Hein. Le pire, c'est quand nos enfants nous demandent de rentrer à la maison. Alors, c'est déchirant. J'ai des enfants très casaniers en plus, donc ils adoraient leur maison, ils adoraient leur environnement. Mais ça, c'est vrai que c'est compliqué. Donc, retrouver leurs amis, effectivement, à l'école, retrouver effectivement cette normalité, je pense que ça va leur faire du bien aussi de revoir tous leurs copains, de retrouver ce semblant de normalité. Quoi.
11: Et puis il le dit, ça leur laissera le temps surtout de s'occuper des papiers à envoyer aux assurances.
16: Reportage signé Lou Bourdi, ici Gironde, tout près de là. Donc en Gironde, là aussi, il a fallu trouver les mots, rassurer, expliquer après les incendies qui ont ravagé 42 000 hectares et après des évacuations massives. Invité du Trésor de nos régions aujourd'hui, Laure Demarne. Bonjour.
17: Bonjour.
16: Vous êtes professeur des écoles à Bordeaux. Votre classe fait l'objet d'un très beau documentaire disponible sur la plateforme France Télé, L'école dehors, notre meilleure année. Car vous avez décidé, Laure, avec vos élèves, de faire cours en extérieur dans un parc un jour par semaine. On y reviendra. Mais d'abord, une réaction au sujet qu'on vient d'entendre. Est-ce que vous, ce matin, vous avez dû aussi trouver les mots pour expliquer aux enfants ? Est-ce qu'ils vous ont parlé de ces incendies ?
17: Forcément, parce que nos élèves à Bordeaux, c'est des enfants qui sont souvent amenés à bouger vers le bassin, vers l'océan. Donc, on l'a abordé, puisqu'une rentrée, ce moment de retrouvailles nous permet souvent de nous raconter un peu. Donc, effectivement, c'est sorti parce qu'un enfant a été évacué avec sa famille. Ils ont vu les paysages, les forêts dévastées, donc ils sont touchés. Après, c'est un moment de rentrée. C'est un moment de rentrée où il y a quand même un beau mélange émotionnel. Et c'est aussi un moment qui est souvent très joyeux, les retrouvailles. Ce moment-là, c'est un moment de mélange. Mais après, c'est sans doute quelque chose, les ressentis des enfants, ils sortent, ils reviennent un peu... Quand on s'y attend pas toujours, et je pense que ça reviendra certainement, et peut-être notamment quand on sera sous les arbres en école dehors.
16: Vous avez préparé cette prise de parole, on l'imagine.

0: avec eux, de pouvoir pratiquer l'école dehors avec eux. Parce que forcément, la nature, les arbres, la forêt, on va en parler beaucoup et on va y aller beaucoup. Et c'est ce qui va aussi permettre justement de revenir sur toutes les marques de souffrance de la nature. Mmh. Les canicules, les incendies, ce qu'ils ont vécu.
1: Cette nature.
0: Ça, ça revient.
1: Oui, cette nature, cette nature si proche, elle s'intègre donc à votre quotidien en classe, avec un jour d'école par semaine dehors. C'est ça. Comment vous avez eu cette idée, Laure de Marne?
0: Alors, c'est loin d'être mon idée.
1: Vous êtes inspirée.
0: Oui, complètement. Hein. En France, on est, on commence. Il y a un élan vraiment des enseignants pour cette pédagogie du dehors, mais c'est une pédagogie qui existe depuis très longtemps, notamment dans les pays scandinaves, au Canada. Mm-hmm. L'idée finalement d'aller faire classe en plein air, dehors, avec avec les enfants, c'est pas du tout une idée nouvelle, freinée. Un grand pédagogue français l'a pratiqué aussi le siècle dernier. Du coup, moi, ce qui m'a permis de me lancer, c'est les écrits de Christelle Ferjou, qui est conseillère pédagogique en France et qui a beaucoup écrit là-dessus, qui elle s'est lancée, qui a été pionnière en France. Pour,
1: et ce qu'il faut dire, c'est que
0: suivi.
1: Vous allez donc dans un parc tous les vendredis. Quand on regarde le documentaire, on voit qu'il y a une certaine réticence des parents, mais finalement, on fait exactement les mêmes matières qu'à l'intérieur. Il n'y aura pas de retard de prix dans les programmes.
0: Oui, exactement. C'est d'ailleurs ce qui est extrêmement intéressant, de se rendre compte qu'il n'y a rien qu'on ne puisse faire dehors. Mm-hmm. Et que par contre, être dehors répond vraiment aux besoins fondamentaux de l'enfant. Mais effectivement, on fait beaucoup de maths, beaucoup d'écriture, de lecture, de français. C'est à la fois, ça peut être à la fois une dictée en mouvement et puis ça peut être aussi effectivement observer la nature, mais c'est pas du tout que de l'observation environnementale et c'est absolument, on peut réviser les tables de
1: multiplication. Oui, on voit que vous apprenez les
0: en courant.
1: Vous apprenez les mathématiques avec des petits branchages, des feuilles, des cailloux.
0: Voilà.
1: Et,
0: oui.
1: Et on voit également que les enfants s'ouvrent. Je pense au petit César qui est assez renfermé à la fin de ce documentaire. On voit que ça lui a fait du bien. Un autre qui parvient à se canaliser, à mieux apprendre dehors. Vous avez vu vraiment des changements sur les élèves?
0: Mais au-delà de ce qu'on peut imaginer au départ quand on se lance, c'est très très beau. Cette pédagogie, elle permet vraiment aux élèves de se révéler. Mmh. Et d'une part parce que dehors ils sont en mouvement et ça correspond vraiment à l'enfant d'être en mouvement. On apprend mieux quand on bouge et puis respire et puis ils sont ensemble. Il y a beaucoup de joie dans cette pratique et du coup ils apprennent énormément et effectivement on sent que ça leur fait un bien fou. Mmh. Autant à eux qu'à nous, je pense que le besoin de nature, le besoin de mouvement correspond à tout le monde et forcément du coup l'enfant qui apprend, il apprend avec dehors, il peut apprendre avec tout son corps, avec tous ses sens, il est dans du concret et du coup bien sûr il apprend et on les voit évoluer, on les voit s'épanouir et on les voit tisser d'autres liens entre eux, avec l'enseignant aussi et bien sûr avec les apprentissages et puis avec la nature.
1: Évidemment avec la nature,
0: au fil du temps qui est très très sensible, très profond. Les enfants ils sont prêts à se connecter rapidement à la nature, ils sont proches d'elle. Et
1: c'est beau à voir, en tout cas.
0: C'est très beau
1: dans le film. C'est très beau à voir.
0: L'origine a très bien rendu. On voit bien que plus l'enfant bouge, plus il se sent bien, plus il comprend son environnement, plus il l'aime et plus il l'aime, plus il est prêt à le protéger plus tard.
1: Merci beaucoup, en tout cas, Laure de Marne, hein, de nous avoir accordé quelques minutes dans votre journée de rentrée. Vraiment, je conseille le visionnage de ce beau documentaire. La réalisatrice Blandine Armand a posé ses caméras dans votre classe. L'école dehors, notre meilleure année, est disponible sur la plateforme de France Télé. Nouveau stylo, nouveau cahier, nouveau classeur. C'est le moment aussi pour les enfants de sortir leur fourniture scolaire et certaines villes ont organisé des distributions gratuites. Marseille, Lille, Mantes-la-Jolie, Metz ou encore Paris où le maire Emmanuel Grégoire participait donc à une distribution dans une école du 10e arrondissement. Nicolas Joly, vous avez suivi les petits CP parisiens pour leur premier matin à l'école des grands.
2: Cartable tout neuf sur le dos, les jeunes élèves passent la grille de l'école avec leurs parents et sont accueillis par le maire de Paris.
3: Bonjour, jeune homme. Oui, la classe.
4: Ça va?

0: ça va être bien, ça va bien se passer, tu vois.
1: Après la distribution de fournitures scolaires, c'est l'heure de rentrer en classe.
2: On n'utilise pas la trousse. Elle regarde. J'ai un effaceur et un stylo. Ben moi, j'ai une trousse Mario avec un effaceur et un stylo.
1: Difficile pour Liz de dire au revoir à sa petite.
3: C'est mon deuxième enfant, donc c'est ma deuxième rentrée en CP. Mais oui, ça fait toujours quelque chose, quoi. On rentre plus dans les écoles quand on est un parent d'élémentaire. On la laisse dans le grand bain, quoi.
1: Elle la regarde encore un peu derrière la vitre avant de partir.
3: Un peu, ouais, je l'espionnais par la fenêtre pour voir comment ça allait, quoi. Si elle n'était pas triste, si elle n'avait pas peur. Mais franchement, je pense que ça va bien se passer.
1: Ouais, confiante pour la suite.
3: Ouais, trop.
1: Et pour que la rentrée soit plus douce, les élèves de CE1 ont préparé une petite chanson pour leur nouveau camarade.
4: Ça reste dans la tête, hein. On le sait, hein, parents qui nous écoutez, vous avez l'habitude. Nicolas Joly, ici Paris, Île-de-France. On souhaite une bonne rentrée en musique à tous les enfants et à leurs parents. En ce jour de rentrée scolaire, donc la campagne présidentielle n'est jamais bien loin. Exemple, avec le Rassemblement national et son idée de référendum sur l'interdiction du port du voile. Si elle est élue l'an prochain, Marine Le Pen promet de consulter les Français sur une grande loi de lutte contre les idéologies islamistes. Qu'en pensent les principales concernées? Marc Bertrand, vous avez interrogé des femmes qui portent le voile à la sortie du centre commercial des Ulysses en région parisienne.
5: Kadi a vu sur TikTok cette idée de référendum. Elle pose ses sacs de course pour me tendre un bout de son voile qui lui tombe sur l'épaule.
6: Ça fait mal à personne, c'est un bout de tissu comme un autre, quoi.
5: La jeune musulmane de 20 ans se dit sous le choc.
6: Là, je comprends pas. Les voiles intégrales, ils sont déjà interdits. Le voile normal, je vois pas en quoi ça blesse. À partir du moment où on est adulte, je vois pas pourquoi on devrait contrôler ce qu'on devrait porter, c'est une atteinte à la liberté.
5: Dans la galerie, Malika, une maman de 56 ans, laisse éclater sa colère.
7: C'est pas Marine Le Pen qui va m'empêcher de porter le foulard. On va pas se laisser faire.
5: Elle fait ses courses de rentrée avec ses deux filles.
8: Je comprends pas, à l'époque, les nonnes, par exemple, ou les chrétiens, ils peuvent porter le voile. Il y a des grand-mères encore à la campagne qui portent le voile.
7: Pourquoi, le fichu, ça s'appelle.
8: Pourquoi ça dérangerait? Voilà. C'est comme si on pourrait sanctionner les gens qui portent des
7: kippas, des croix. Ça veut dire que notre religion, ça la dérange. Il la supporte pas.
5: Le voile qu'on remarque le plus ici, c'est le long foulard blanc de sœur Anne, une religieuse protestante. Elle aussi se sent concernée.
9: Dans la pensée de Madame Le Pen, elle ne nous vise pas forcément, mais ce serait inéquitable de ne pas aller jusqu'au bout. C'est-à-dire, si les musulmanes sont concernées, il n'y a pas de raison que les chrétiennes, les juives ne le soient pas.
5: On joue sur les peurs, dit la religieuse. Elle préférerait entendre le RN sur le pouvoir d'achat ou bien sur les impôts.
4: Reportage signé Marc Bertrand. Si le but du Rassemblement national était de faire parler, en tout cas c'est réussi. Mais cette mesure est-elle applicable? Pour nous répondre, Benjamin Morel est avec nous. Bonjour.
10: Bonjour.
4: Merci d'être là. Vous êtes constitutionnaliste, politologue. La question, elle est toute simple, Benjamin Morel. Est-il possible d'interdire purement et simplement le voile?
10: Constitutionnellement, c'est très compliqué. Pour une raison simple, c'est que aujourd'hui, en l'état actuel du droit, ça serait soit interdire à tout à chacun de porter un signe religieux, et donc ça touche très très largement, en effet, pas seulement les musulmans, mais également les catholiques et les juifs et les autres religions. Mmh. Et donc dans ce cadre-là, ça traiterait comme une atteinte disproportionnée à la liberté de culte, et ou de l'autre côté, il faudrait interdire de se couvrir les cheveux, ce qui conduirait à interdire également les bonnets, etc.
4: Oui.
10: Ce qui apparaîtrait comme, pour le coup, très très disproportionné, surtout qu'on ne verrait pas exactement quelle serait la raison de découvrir les cheveux. Donc aujourd'hui, à ce stade-là, constitutionnellement, ça paraît compliqué, mais le RN a une réponse à ça.
4: C'est le référendum.
10: Ils ont un référendum. Eh bien, à ce moment-là, le Conseil constitutionnel ne contrôlerait pas la loi. Ce qui n'est pas tout à fait évident du point de vue de la jurisprudence, hein, c'est ce qu'on essaie à faire de Gaulle en 1962 et en 1969. Mm-hmm. Et depuis, la jurisprudence a quelque peu évolué, et donc il n'est pas sûr qu'un tel référendum soit également possible.
4: Alors qu'est-ce que ça veut dire, Benjamin Morel, vous qui êtes aussi politologue? C'est de l'affichage, on a l'habitude que le Rassemblement national sorte la question du voile dès qu'une élection se rapproche.
10: Il y a une forme de cohérence, hein, au RN, étant donné que cette disposition est dans le programme de Marine Le Pen depuis déjà très longtemps, depuis 4 élections. Mmh. De l'autre côté, on a une disposition, on a une mesure qui permet, qui plus est au Rassemblement national, de faire de la mobilisation électorale, d'expliquer qu'aujourd'hui, dans le paysage politique, il reste le parti qui s'oppose à l'immigration.
4: Mmh.
10: Enfin, dernier point, Cette question du référendum que j'évoquais, que je disais ambiguë, hein, pour des raisons jurisprudentielles qui sont un peu complexes, il faut bien comprendre que si le RN arrive au pouvoir, une partie de son programme dépendra de l'application de cette possibilité de faire des référendums et de passer outre le Conseil constitutionnel. En annonçant la chose dès maintenant, le RN tente, je dirais, de gagner ce bras de fer en amont. Oui. Du principe que si Marine Le Pen était élue, eh bien, d'une certaine façon, il pourra dire que les Français vont donner quitus pour, eh bien, gagner ce bras de fer.
4: Merci beaucoup, Benjamin Morel, politologue, constitutionnaliste, de nous avoir éclairé sur cette question dans le 13h de nos régions. La CGT lance un appel à la grève des agents de la fonction publique le 29 septembre prochain. Sophie Binet dénonce la décision du gouvernement et le refus de celui-ci début juillet de toute hausse généralisée des salaires des fonctionnaires. Et puis, on a appris hier soir la mort d'Édouard Balladur. Pour beaucoup d'entre vous, c'était la fameuse phrase « Je vous demande de vous arrêter », son duel avec Jacques Chirac ou encore sa marionnette des Guignols.
11: Tiens, au fait, Édouard, c'est quoi toi ton idée à toi de plan secret là pour le boulot de dans deux ans?
12: Je ne vois pas de quoi vous parlez.
13: Ben, bon Dieu, dis-le que tu vas te présenter, dis-le!
12: Laissez-moi, j'ai du travail.
13: Ah, non. Écoute, moi j'ai dit mon plan secret, alors toi tu dis le tien. Sinon, c'est pas du jeu, hein.
12: J'ai du travail.
4: Pour François Bayrou, en revanche, Édouard Balladur, c'est bien plus que ça. L'ancien Premier ministre et ministre de l'Éducation nationale de son gouvernement entre 93 et 95 salue aujourd'hui un homme d'État.
14: Édouard Balladur, c'était le sens de l'État, l'amour de l'État et la connaissance de l'État. Édouard Balladur avait une vision de long terme sur la France. Il était un homme d'État en cela que sa vision était de long terme pour le pays.
4: François Bayrou sur donc Édouard Balladur qui nous a quittés hier à l'âge de 97 ans.
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4: 13h et 18 minutes. En 2028, vous montrez peut-être dans un train siglé Velvet. La compagnie concurrente de la SNCF vient d'obtenir sa licence. On vous présente également dans les minutes à venir de nouvelles cartes Météo France. On ira dans un isoloir de l'opération Dites-le ici pour écouter Julia qui a des choses à dire aux candidats. Et puis on fera connaissance avec deux amis Berrichonne qui se sont rencontrés un jour de rentrée scolaire il y a exactement 80 ans. Mais d'abord, un coup d'œil sur ce qui change en ce 1er septembre. Beaucoup de choses. Alors Marie Boéda est avec nous pour nous aider à faire le tri et tout nous expliquer. Bonjour Marie.
17: Bonjour.
4: On commence par les arrêts de travail qui sont désormais plafonnés.
17: Oui, alors qu'avant il n'y avait aucune durée maximale fixée, maintenant ce ne sera pas plus de 31 jours d'arrêt pour une première prescription, pas plus de 62 en cas de prolongation avec toujours des dérogations possibles au cas par cas. Changement aussi en cas de rupture conventionnelle. L'allocation chômage sera réduite à 15 mois au lieu de 18 pour les moins de 55 ans et pour les plus de 55 ans, elle baisse à un peu plus de 20 mois. Enfin, pour les grandes entreprises, les artisans, les facturations électroniques deviennent obligatoires. Elles devront désormais être émises par une plateforme agréée par l'État. Objectif, simplifier la gestion et lutter contre la fraude à la TVA.
4: Du nouveau aussi pour les retraites des parents, Marie.
17: Oui, surtout des mères. Au lieu d'être calculé sur les 25 premières années, le montant de la pension des parents sera calculé sur les 24 meilleures années pour un enfant et les 23 meilleures à partir de deux enfants.
4: Et sur le pouvoir d'achat, mauvaise nouvelle pour celles et ceux qui se chauffent et qui cuisinent au gaz.
17: Oui, à prévoir une hausse de 5,6% sur la facture, une augmentation liée à la crise au Moyen-Orient. Ça peut représenter une centaine d'euros en plus sur l'année.
4: Merci Marie Boéda. Si vous n'avez pas eu le temps de tout noter, hein, parce qu'il y en a des choses qui changent aujourd'hui, vous avez tout résumé sur notre site ici.fr pour vous aider donc à y voir plus clair. Du changement aussi à venir. Je vous le disais, quand vous allez prendre le train avec une nouvelle étape symbolique et importante franchie par Velvet, l'entreprise future concurrente annoncée de la SNCF a obtenu sa licence d'exploitation sur le réseau ferroviaire français. Son objectif, faire circuler donc des TGV sur l'axe Atlantique et desservir Bordeaux depuis Paris à partir de 2028. C'est demain, puis Nantes, Angers et Rennes l'année suivante. Mais il lui reste encore des validations à obtenir, Raphaël Ebenstein.
5: La licence obtenue par Velvet devra maintenant s'accompagner d'un certificat de sécurité unique délivré par l'établissement public de sécurité ferroviaire. Ces âmes indispensables pour pouvoir faire rouler des trains sur le réseau français. Mais elle peut d'ores et déjà réserver ce qu'on appelle des sillons, des créneaux horaires de passage sur la ligne à grande vitesse Paris-Bordeaux à partir de 2028, où elle concurrencera directement les TGV Inouï et les Ouigo de la SNCF. La compagnie ambitionne de se lancer l'année suivante vers Angers, Nantes et Rennes, des destinations qu'elle juge à fort potentiel, et proposer à terme 10 millions de places par an à bord de ses rames fabriquées par Alstom. Velvet a choisi le même modèle que le nouveau TGV de la SNCF. La première rame, couleur vert foncé rose lilas, a déjà été dévoilée en grande pompe en avril dernier.
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4: Habituez-vous bien à ce jingle, car on va l'entendre tous les jours de la semaine dans le 13h de nos régions. Tous les jours, donc jusqu'à l'élection présidentielle, on vous donne la parole, on vous écoute grâce à l'opération exceptionnelle de votre radio. Dites-le ici, 50 isoloirs déployés progressivement dans les villes et villages de France. Je vous le rappelle, à l'intérieur, 5 questions qui vous sont posées. On vous demande ce qui vous rend optimiste, notamment quel monde souhaitez-vous pour vos enfants et les générations futures? Quel message avez-vous pour le ou la future présidente de la République? Et ce matin, ce jour de rentrée, on pense forcément aux générations futures. Julia est entrée dans l'isoloir ici, place de la République à Paris. Et la jeune femme fait part de ses envies pour l'avenir. Elle souhaite plus de place pour l'écologie.
18: Pour le futur, j'espère que nos enfants auront justement un monde où on aura pris beaucoup plus conscience que les enjeux environnementaux ne peuvent pas être mis de côté, que ce soit pour des raisons économiques, de santé ou autres, et que ce sera vraiment des sujets plus mis en avant, où il y aura beaucoup plus de budget développé, ainsi que sur l'éducation et la santé. Si je devais faire passer un message au futur président ou présidente de la République, ce serait tout simplement de proposer un programme réaliste avec des enjeux, comme je l'ai déjà dit, qui j'espère intègrent les problématiques environnementales, et réalistes, et surtout applicable, que ce ne soit pas juste des promesses dites en l'air et que pour une fois derrière il y ait des vraies actions. Et voilà, savoir où sont les priorités dans notre société et peut-être en revoir certaines à la hausse, notamment la santé et l'éducation.
4: Voilà, Julia qui s'est exprimée dans un isoloir aux couleurs de votre radio ici à Paris, place de la République. Julia, une jeune femme aussi optimiste pour le futur, persuadée que c'est par l'entraide que beaucoup de choses positives doivent sortir, c'est ce qu'elle nous dit. Dites-le ici, c'est la grande opération de votre radio à l'approche de la présidentielle. Témoignage à retrouver sur ici.fr. Une urgence écologique qui trouve une traduction directe sur les cartes Météo France. Julia nous en parlait de cette urgence écologique météo. L'organisme propose désormais sur son site des cartes de vigilance plus précises que celles qu'on connaît déjà. Si la France est frappée par une nouvelle tempête dans les prochaines semaines, eh bien Météo France pourra mieux l'anticiper. Colline Mollard, on peut retrouver sur ces cartes des distinctions de zones au sein même d'un département.
19: Oui, ces nouvelles cartes gardent les couleurs habituelles, rouge, orange, jaune et vert. Mais les zones de vigilance sont désormais représentées par des taches, délimitées par un dégradé de couleurs pour passer d'une vigilance à l'autre. Dans un seul département, il peut donc y avoir plusieurs niveaux de vigilance. Ce nouveau dispositif s'applique uniquement à 4 phénomènes. Vent, orage, pluie, inondation et neige verglas. Il ne sera pas systématique, précise bien Météo France. Tout dépend du type de phénomène et de sa précision. Cela permettra de mieux anticiper les tempêtes, les orages sur les reliefs par exemple, et les vents régionaux comme le Mistral et la Tramontane dans le sud de la France. On connaissait déjà ce dispositif depuis quelques années pour les risques d'avalanches et de vagues submersion, avec des découpages spécifiques sur les littoraux et les massifs montagneux. À noter que la vigilance canicule n'est pas concernée, mais Météo France indique y travailler en vue de l'été prochain.
4: Et vous pouvez retrouver toutes ces précisions et voir des exemples de cartes sur notre site ici.fr. C'est une page du tennis français qui se tourne, Gaël Monfils
17: mon fils, 311e joueur mondial, participe à New York à son dernier grand chelem. Il prend sa retraite à la fin de la saison. Au-delà de l'émotion que peut susciter cette dernière apparition au plus haut niveau, ce match du premier tour aura une saveur particulière, car pour Gaël mon fils, ce 1er septembre n'est pas un jour comme un autre, Fabrice Abgral.
20: C'est aujourd'hui, sur le court Louis Armstrong, le Central Bis, à 19h, heure locale, devant 10 000 spectateurs, que Gaël, mon fils, fêtera ses 40 ans. C'était pour lui un rêve, les organisateurs de l'US Open l'ont concrétisé. En fait, ils lui ont fait un cadeau, celui de lui accorder une invitation pour participer à son 71e et dernier Grand Chelem, car son modeste classement ne lui permettait pas d'intégrer le tableau principal. Mais mon fils, aux États-Unis, c'est plus qu'une simple place dans la hiérarchie. C'est un personnage hors norme, attachant, toujours souriant, que les Américains adorent. Ils sont fascinés par ce Français désarmant, captivé par ce showman, au tennis aussi imprévisible que spectaculaire. Mais surtout, depuis ses débuts en 2005, Gaël, mon fils, a su établir une vraie connexion avec New York et son public.
21: C'est comme ma deuxième maison, vraiment, ici. Le public américain me va bien. Les gens sont incroyables ici. Il y a beaucoup d'amour. Je les aime énormément. Je pense qu'ils m'aiment beaucoup. Donc, il y a quelque chose de magique qui se passe. Les gens sont derrière moi, vraiment, et ça se ressent.
20: Alors ce soir, comme d'habitude, sur le court, Gaël, mon fils, va tenter de se faire plaisir. Essayez aussi de le prolonger, mais surtout en donner au public. Quel que soit le résultat, il recevra une ovation et sortira du court sous les applaudissements des spectateurs reconnaissants et admiratifs.
17: Fabrice Abgral, en foot, c'est la dernière ligne droite pour les clubs français. Ils ont jusqu'à 20h pour vendre ou acheter des joueurs. Fin du mercato ce soir. On a commencé ce journal, ce 13h de nos régions, avec la rentrée des classes aujourd'hui. Je vous propose, pour terminer, cette histoire extraordinaire de Josette et Françoise, deux super mamies du Berry, amies pour la vie. Ce jour de rentrée marque le 81e anniversaire de leur amitié. Elles se sont connues un jour de rentrée scolaire, donc en 1946 à Vatan, et elles ne se sont jamais perdues de vue depuis. Une amitié en béton à l'épreuve du temps. Et tout a commencé un jour de rentrée des classes, donc Alexandre Motto a assisté à une de leurs conversations téléphoniques.
22: La rentrée des classes 1946 est une rencontre inoubliable, ou presque. Josette à Châteauroux, en ligne avec son amie Françoise à Orléans.
23: Ça fera 81 ans le 1er octobre. On s'est connus à la rentrée.
24: La mémoire n'est pas partagée, hein. Ah ben... Je m'en souviens pas du tout.
23: Oui, ben je m'en souviens.
24: Raconte-moi.
23: On était des petites filles bien coiffées, avec nos petites nattes dans le dos. On avait 10 ans.
24: La rentrée était le 1er octobre.
23: Oui, madame.
24: On a été très amies tout de suite.
22: Une amitié naissante et grainée en souvenirs joyeux.
24: On était l'une à côté de l'autre, tu te rappelles?
23: Non, pas au début. J'étais à côté de Carmen Briand, moi. Puis après, on a changé de place. On s'est retrouvés ensemble. On faisait le chemin de l'école ensemble aussi. Puis moi, j'allais te raccompagner jusque chez toi, puis je redescendais après.
22: Ouais. Des temps d'insouciance, les premières notes et les premiers prix aussi.
23: Avec le cahier de notes, prix d'honneur. Prix d'excellence, c'était Denise Bisson qui le récupérait. Elle travaillait mieux que nous encore.
24: Ah bon, tu en es sûre?
23: Oh oui.
24: Ça me revient, oui. Oui, elle travaillait très très bien.
23: Ah oui.
22: Et puis la vie a fait le reste, malgré la distance et les obligations, les deux amis se sont toujours retrouvés depuis cette rentrée. Et cette exceptionnelle amitié.
24: Je te fais des gros bisous, ma chérie.
23: Voilà, moi aussi, je te fais des gros bisous.
17: On vous embrasse également. Reportage Alexandre Motto. Ici, Berry, c'est la fin du 13h de nos régions. Vous retrouvez l'émission en replay sur ici1.fr. L'après-midi se poursuit en musique.
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0: Et attention à cette vigilance incendie orange dans les Corbières, le Roussillon, les Albères, les Aspres, le Fenouillet et puis chez nos voisins de l'Aude sur une grande partie du département de l'Aude. Vigilance incendie orange. Dans l'Aude, il y a ce rendez-vous à ne pas manquer. On écoute maintenant un message WhatsApp arrivé au 04 68 35 5000. C'est le rendez-vous de vos sorties.
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0: Un rendez-vous dans les Corbières, votre minute d'actu locale pratique, ici Express, vos infos de proximité du lundi au dimanche, de la matinée au début de la soirée. Et pour participer, c'est avec un vocal, WhatsApp, que vous nous laissez au 04 68 35 5000. Écoutons le message de Caroline, il est question d'un événement important dans les Corbières.
1: Bonjour, le samedi 5 septembre, à Duyac, sous Peyre-Pertuse, à partir de 17h, venez soutenir l'association au cœur de notre sensibilité pour la 5e édition de la Fête des Étoiles. Une soirée de mobilisation sportive et solidaire. Marchons et courons ensemble en faveur de la santé mentale et de la prévention du suicide. Au programme, deux trails nocturnes, une marche, une course enfant. Les arrivées se feront en musique avec repas offerts à tous les participants. Alors, n'oubliez pas vos lampes frontales. À samedi.
0: Merci. Et ça se passe donc dans l'Aude, dans les Corbières, à Duyac, sous Perpertuse, pas très loin de Saint-Paul-de-Fenouillet et aussi de Vingrot, vers Cucugnan. Pour nous proposer un événement, il y a le WhatsApp au 04 68 35 5000. Avec votre vocal d'une vingtaine de secondes, on diffuse des messages dans Ici Express régulièrement.
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Ah bah, monnaie, de l'argent à gagner. C'est pour ça qu'il faut reprendre le travail quand les vacances sont terminées. Sinon, on resterait sur une serviette, sous le parasol, sur une plage à Canet, Banyuls ou Sainte-Marie. Bonjour, bon atalda, la route du retour au boulot et le boulot sur la route aussi pour vous qui êtes dans la plomberie, qui faites des kilomètres pour aller par-ci, par-là, les livraisons, des cafés, je pense à vous aussi, des restaurants. Vous qui êtes dans l'aide à domicile également, vous roulez avec moi, je reste à vos côtés. La route, bien sûr, le chantier aussi, avec la radio à Perpignan, à Prades, à Serré, c'est le top avec la radio parce que le temps passe plus vite en musique. Et j'ai vos chansons préférées. Pour le bureau, je reste avec vous sur l'ordinateur ici.fr. Sébastien Giraud, je vous accompagne jusqu'à 19h. Le braquage des sentiments, c'est la toute nouvelle chanson de Florent Pagny qui parle des réseaux sociaux. On l'écoute sur Ici Roussillon.

0: Johnny Hallyday, je te promets, David Hallyday chante les chansons de Johnny, un spectacle qui nous attend à la Narbonne Arena vendredi 27 novembre prochain 20h30. Réservation ouverte sur le site de la Narbonne Arena. Alors cette rentrée, oui, c'est le premier jour de septembre aujourd'hui, la rentrée scolaire et la rentrée à la radio avec Ici Roussillon, c'est depuis hier avec votre nouvelle matinale. Régis Leroy, Camille Laurenté en studio, John Bourgeois sur le terrain au plus proche de vous, ici matin à 6h-9h. Et le matin à 10h, il y a notre rendez-vous avec le positif dans les Pyrénées-Orientales, ici ça marche, des anecdotes, des confidences. C'est de 10h à 11h avec cette semaine, Loïc Escorieux est là, extrait avec notre invité que vous avez vu à la télé dans Koh-Lanta.
1: Jérôme Molas qui est avec nous. Jérôme, pourquoi vous êtes là dans Ici ça marche? Parce que vous avez quand même porté haut et fort les couleurs du pays catalan et notamment du Haut-Vallespir via cette émission, via TF1, via Koh-Lanta. C'est une fierté pour vous ça?
2: Ah oui, immense fierté d'avoir représenté le pays catalan et d'avoir représenté aussi mon Haut-Vallespir et mon village d'Arles-sur-Tech. Mais ça a été en plus appuyé lorsque Denis Brognard, comme on était deux Jérômes, a commencé à m'appeler Jérôme le catalan. Alors là, ça fait encore plus sensation, on va dire. Et non, ça a été vraiment une super expérience et une grande fierté, ouais. Surtout que ça s'est bien passé pour moi.
1: C'était pas prévu qu'il vous appelle Jérôme le catalan, on avait pas
2: du tout
1: la production.
2: Pas du tout. Pas du tout. Au début, on était quatre équipes. C'était Jérôme du Sud et l'autre, c'était Jérôme de l'Ouest. Et après, quand on est arrivé à la réunification pour nous distinguer, moi, c'était Jérôme le catalan et lui, c'était Jérôme des Landes.
1: Qu'est-ce qui vous a poussé à le faire, ce casting Koh-Lanta?
2: Eh ben, j'arrivais, à 40 ans, j'avais envie de nouveaux challenges, moi, j'ai toujours été friand de tout ce qui était dépassement de soi-même. Et un jour, on regardait la télé, c'était la finale, il y avait le petit défilé qui annonçait le casting, et je dis à ma femme et à mes enfants, mais je dis quoi? C'est quoi? Demain, je m'inscris. Mais vraiment par hasard. Et en fait, on a pris le casting un peu à la plaisanterie, on a fait le courrier où on rigolait en faisant ce courrier, et finalement, après on m'a rappelé pour une autre étape, et encore, et encore, et encore, après on s'est pris au jeu, et je me suis retrouvé sélectionné. Alors, j'ai pas été sélectionné dès la première fois, j'ai été sélectionné au bout de la quatrième, mais la première fois, bon, moi je devrais pas le dire, mais non, j'ai plus d'attache avec Alpé, la première fois j'étais remplaçant aux Philippines pendant 15 jours, je suis parti 15 jours aux Philippines remplaçant.
1: Ça veut dire quoi remplaçant?
2: On l'espère, en fait, il y a 20 titulaires, ou à l'époque c'est 24 titulaires, et si juste avant le début de l'épisode, ou avant le premier éliminé, il y a un blessé, c'est nous qui rentrons.
1: Donc vous espérez un petit peu qu'il y ait des blessés en ce moment-là.
2: C'est très malsain.
1: On va pas se le cacher. On a Sandra de Prades qui nous demande sur le WhatsApp ici Roussillon 04 68 35 5000. Quelle est la chose la plus terrible que vous ayez mangée sur l'île?
2: Plus terrible? Bon, après j'ai mangé des migales, j'ai mangé des... J'ai mangé des verres.
1: Même Cédric du restaurant Les Glycines, il fait la moue, quoi.
2: D'ailleurs, je voulais lui proposer le menu à Cédric.
3: Ça,
2: j'ai mangé des verres de coco qui étaient vivants. On devait arracher la tête et les manger. Ça, c'est pendant les périodes de dégustation. Après, j'ai mangé un scorpion.
4: Grillé,
2: oui, quand même, grillé.
1: Grillé, les verres étaient vivants.
4: Cru. Les verres étaient crus. Hein.
2: Après, mis à part ça, bon, on mange pas grand-chose, donc je sais pas.
1: Ben, en tout cas, c'est peut-être je sais pas si c'est la recette de votre glow, mais vous avez un très joli teint, peut-être mangeant les migas.
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0: petit bonheur, je veux du soleil, demande accordée. Ben oui. Vous voulez aussi de la musique dans les PO pour votre radio? Bernard Lavillier, La Salsa, Alex Warren, Ordinary, Gold de Calicoba et Gilbert Montagnier, les Sunlight des Tropiques tout à l'heure. Vous voulez une idée sortie? Circuit court 66. Alors c'est court-circuit, voilà. C'est court-circuit 66. Je vais le mettre dans le bon sens. Hein. Court-circuit 66, le festival itinérant de court-métrage qui est en Catalogne du Sud aujourd'hui à Figueres, au Castell Sant Ferran de Figueres, dès 19h30 et demain à Escala à Milly-les-Bains. Jeudi, on est à l'Institut Jean Vigo à Perpignan dès 19h. Court-circuit 66, festival itinérant de court-métrage en pays catalan. 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Rubrique sortie à 14h, l'actualité en 90 secondes. 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
2: Alors que plus de 11 millions d'élèves ont repris le chemin de l'école aujourd'hui, la CGT appelle à une grande grève dans la fonction publique, une journée de mobilisation prévue le 29 septembre prochain. La secrétaire générale du syndicat, Sophie Binet, veut s'opposer au budget du gouvernement qu'elle juge régressif. Fin juillet, Bercy avait refusé toute augmentation généralisée des salaires des fonctionnaires. Il voulait partir dans la simplicité. Édouard Balladur a expressément demandé qu'il n'y ait pas d'hommage public ou d'éloge funèbre, d'après un de ses proches interrogés par France Inter. L'ancien Premier ministre est décédé hier à l'âge de 97 ans. Un registre de condoléances est ouvert à Paris à la mairie du 15e, qui était son fief électoral. Un navire chasseur de mines de la Marine nationale va tenter de localiser l'épave du chalutier breton parti de Saint-Brieuc dans les Côtes d'Armor la semaine dernière. Samedi, le navire a émis un signal de détresse au large des côtes anglaises. Deux marins à son bord sont toujours portés disparus. Après l'italien Trenitalia, l'espagnol Renfe et le britannique Virgin, un nouveau concurrent à la SNCF arrive sur le marché ferroviaire. Le français Velvet obtient le droit de faire rouler ses trains à partir de 2028 sur quatre destinations de l'ouest de la France, Bordeaux, Nantes, Angers et Rennes. Et puis dans une demi-heure, Sophie Adenau retourne dans le vide spatial. Troisième sortie hors de la Station Spatiale Internationale en 15 jours. L'astronaute française sera à la tête de cette mission avec sa collègue américaine Jessica Meir. Le binôme 100% féminin va remplacer un outil de navigation et réaliser plusieurs opérations de maintenance.
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1: Vigilance incendie orange dans les Corbières, le Fenouillet, le Roussillon, les Aspres, les Albères. Vigilance orange aussi pour les incendies sur une grande partie du département de l'Aude. Donc vraiment grande prudence, hein, s'il vous plaît. Du soleil, quelques averses possibles en Haut-Valespire d'ici ce soir et du vent marin faible, modéré sur les Albères, avant de secteur sud-ouest assez faible en Cerdagne. Les températures, les maximales pour cet après-midi, 31 à Perpignan, pareil à Canet, 34 à Céret, 30 à Prades, 32 à Saint-Paul-de-Fenouillet, 27 à la Tour de Carole, 31 à Figueres et 33 à Narbonne pour cet après-midi.
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0: Oui, c'est la musique que vous aimez. Et oui, elle est sur Ici Roussillon dans les PO de Vernet-les-Bains à Perpignan, d'Arles-sur-Tech à Saint-Cyprien, Shawn Mendes et Camila Cabello avec Señorita. Trois chansons françaises à la suite, Michel Polnareff, Tous les bateaux, tous les oiseaux, Oria et Soirée mondaine, et puis ce super souvenir à fredonner ensemble, Pierre Bachelet, elle est d'ailleurs. Une journée pour découvrir des ateliers en famille. C'est à Perpignan, ce samedi, avec les portes ouvertes de la Casa Musicale. Je vous en parle à 14h30 dans Ici Express, votre actu local pratique dans les PO. Sébastien Giraud, je vous accompagne avec la formule Actu Local Musique à Bonne Humeur en ce jour de rentrée scolaire. En ce 1er septembre, on respire ensemble avec vos chansons préférées. C'est Ici Roussillon.
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0: Fier d'Achelet, elle est d'ailleurs, oui, mais on l'écoute ici. Parce que ici, Roussillon, c'est votre radio de proximité, votre radio locale dans les Pyrénées-Orientales, de la plaine à la Cerdagne, du Vélespire au Cap-Cyr, de la côte aux Fenouillèdes. On est ici, dès votre réveil, avec notre nouvelle matinale, au commandant studio Régis Leroy et Camille Laurenté, sur le terrain John Bourgeois, qui prend un dernier café avec Hugo de Koh-Lanta. C'est le rendez-vous qui s'appelle comme ça, le dernier café. C'est demain, et ça se passe à Argelès, c'est à vivre sur ici Roussillon, demain, entre 8h45 et 8h50, enfin dans ces eaux-là, oui. En attendant la musique, vos chansons préférées avec France Gall, Viens, je t'emmène, Robbie Williams, Angels et Tall Tall Kids My Life, tube des années 80. Vos années 80, c'est avec Laurent Petit-Guillaume à 21h désormais pour ses programmes de rentrée, 21h, 100% années 80.
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0: JPO, journée portes ouvertes, direction Perpignan. Une minute d'actu local pratique, du lundi au dimanche, de 9h30 à 20h30, à la demi de chaque heure. C'est le concept de ce rendez-vous, ici au Roussillon, qui s'appelle Ici Express. En ce jour de rentrée, en ce 1er septembre, pensons activité. Et pour découvrir l'univers d'un lieu de partage, d'enseignement, de perfectionnement, de culture et de création à Perpignan, il y a la journée portes ouvertes de la Casa Musicale au cœur de Perpignan. Ce samedi, le 5 août, 15h-18h, on découvre en famille des ateliers, des pratiques artistique proposée par la Casa Musicale à Perpignan. Et parmi ces ateliers, il y a la danse, hip-hop, le flamenco et la capoeira entre danse et art martial. On rajoute le travail de la voix et le rap aussi, la musique avec le big band swing, la rumba gitane, l'ambiance jazz, soul, funky et il y a aussi des percussions notamment. 15h-18h samedi, portes ouvertes de la Casa Musicale à Perpignan. 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

0: Incroyable, ce tube de vos années 80, Propaganda P Machinery. On a des pépites musicales à partager, c'est ça, la radio, c'est du partage. Et ici, Roussillon, c'est fait ici, dans les Pyrénées-Orientales, à Perpignan. Et si on découvrait un collioure insolite? Oui, c'est un nouveau rendez-vous de votre rentrée ici, Roussillon, le dimanche 11h. Il y a les balades de Virginie avec Virginie Sinclair, des escapades à pied dans les PO. 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À 15h, l'actu en 90 secondes. Avant 15h, vos chansons préférées avec Rose Laurence Africa, Benjamin Biolay, Cran Total et U2, Where the Streets Have No Name. 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
2: Après l'éducation nationale et le fisc, c'est au tour des pompiers d'être victimes d'une cyberattaque. Cet été, les pompiers du Gard et de la Moselle ont porté plainte. Ceux du Bas-Rhin annoncent saisir la CNIL, le gendarme français du numérique. Dans le Gard, plus de 3000 agents sont concernés, des pompiers professionnels et volontaires. Des investigations sont en cours pour comprendre la cause de cette attaque. Deux morts, un blessé grave au large de Saint-Cyprien dans les Pyrénées-Orientales. L'accident s'est produit en fin de matinée. Il participait à une activité nautique au cours de laquelle une bouée est tractée par un bateau à moteur. On ne connaît pas encore les circonstances exactes du drame. Dans les Ardennes, un trentenaire et sa compagne mis en examen pour le meurtre d'un homme de 47 ans la semaine dernière à Charleville-Mézières. Ils sont accusés d'avoir commis de très graves violences sexuelles et des mutilations d'après le parquet de Reims. Des faits qui ont eu lieu sur fond de consommation massive d'alcool et de stupéfiants. Conséquence de la sécheresse cet été, le Roblochon, le Cantal et la Fourme d'Ambert bénéficient d'un assouplissement temporaire de leurs règles de production AOP. D'autres fromages, le Comté, le Beaufort et l'Abondance, ont aussi profité des mêmes assouplissements il y a une semaine. Et puis une page du tennis français se tourne ce soir. Gaël Monfils, 311e mondial, participe à son dernier grand chelem à l'US Open de New York. Et ce premier match a une saveur particulière. Il fête aujourd'hui ses 40 ans. Gaël Monfils qui doit prendre sa retraite à la fin de la saison.
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1: Une vigilance incendie orange sur le Fenouillet, le Roussillon, dans les Corbières, les Aspres, les Albères. Une vigilance orange au risque incendie aussi sur une grande partie du département voisin de l'Aude. Du soleil, quelques averses possibles en Haut-Val-Espire d'ici la fin de la journée. Du vent marin faible, modéré sur les Albères. Un vent de secteur sud-ouest assez faible en Cerdagne, en montagne. Les températures, les maximales pour cet après-midi, j'ai quelques exemples avec 31 à Perpignan, 31 à Argelès, 34 au Boulou, 30 à Vinçat, 32 à Maury, 27 à Mont-Louis, 31 à La Jonquière et 33 à Saint-Pierre-la-Mer pour cet après-midi.
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1: Ici Roussillon Infotrafic avec Sylvette qui nous a téléphoné au 04 68 35 5000 pour nous signaler des chèvres sur le côté droit de la route entre Perpignan et Prades en direction de Prades. Donc prudence sur ce secteur en direction de Prades après Perpignan. Il y a des chèvres qui nous ont été signalées par Sylvette. L'Infotrafic, c'est auprès de Kumba au 04 68 35 5000. Bien sûr, on s'arrête en sécurité avant de téléphoner. La musique, on écoute les Bangles.

0: La chanson idéale en ce jour de rentrée, avant d'aller chercher tout à l'heure les enfants. Eh oui, à l'école à nouveau. Amir, la fête, on a notre moment à nous l'après-midi avec vos chansons préférées. Sébastien Giraud, je reste avec vous dans votre radio jusqu'à 19h, au travail, à la maison, en voiture. Et ensuite à nouveau à la maison. La radio, elle vous accompagne tout le temps. Vous la laissez en fond sonore et quand une chanson vous plaît un peu plus que les autres, vous montez le son. On est discret, mais on est ici. On reste avec vous, c'est humain, c'est fait ici, c'est la radio, c'est ici au Roussillon. Trois chansons françaises à la suite avant 15h30 avec Céline Dion, Zao de Zagazan et Renaud. À 15h30, ici Express, votre actu local pratique avec deux vocaux WhatsApp arrivés au 04 68 35 5000. Deux destinations, la montagne et Perpignan.
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0: Oui, c'est Renaud, Miss Maggie, à votre 100% chanson française. C'est à quelle heure désormais, vous le savez, vous? Moi, je le sais. C'est à 22h, c'est jusqu'à minuit. Juste avant, il y a 100% années 80. Avant, c'était, oui, précédemment, à 19h. Mais désormais, 100% années 80, c'est à partir de 21h. Et à 20h, Éric Bastien, pour Il n'y a pas que Paris dans la vie, l'émission qui nous fait voyager en France avec des rencontres. C'est nouveau, c'est vraiment à écouter. Et à 19h, Décibel. Avant, c'était à 20h. Désormais, c'est un petit peu avant. À 19h, Décibel, votre mag musical par Émilie Mazoyer. Avec ce soir, Hélène Segarra en invité. On écoute Michael Jackson, Vianney et Kate Bush dans les prochaines secondes. Vos chansons préférées de Rivesaltes à Tabolcaire, de Bachasse à Bagnoul-sur-Mer. Vous écoutez votre radio locale. 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
0: Deux destinations, le Cap-Cyr et Perpignan. Ici Express, votre actu local pratique avec deux vocaux WhatsApp arrivés au 04 68 35 5000. Première destination, la montagne, avec ce message original.
2: Moi, Sancho Ier, roi de Majorque, comte de Roussillon et de Cerdagne, seigneur de Montpellier, invite gentes dames, messire, damoiselles et damoiseaux de toute la contrée des Pyrénées-Orientales à participer à la grande fête médiévale de Formiguère le samedi 5 septembre.
0: Merci, rendez-vous donc samedi à Formiguère en Cap-Cyr à la montagne. Autre vocal, WhatsApp, on parle avec Adeline de cette course avec France Alzheimer 66, événement qui se déroule samedi 13 septembre.
3: Si vous voulez découvrir le parcours de la course Memo Run 66, on vient juste de le publier. Le départ a lieu le 13 septembre devant le Castillet pour 5 ou 10 km et vous pouvez voir l'itinéraire complet sur memorun66.fr. On vous attend pour courir avec nous.
0: La Memo Run 66, samedi 13 septembre à Perpignan. Inscription dès maintenant. Article sur ici.fr et votre appli ici, rubrique sortie. Les vocaux WhatsApp au 04 68 35 5000. Des messages d'une vingtaine de secondes. On diffuse des vocaux dans Ici Express.
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0: L'artiste toulousain Art Bengo avec Les Parfums de sa vie, Je l'ai tant aimé. Étienne Dao, Tombé pour la France, Charlotte Cardin, The Way Without, Niagara Cheeky Boom, vos chansons préférées avant 16h sur Ici Roussillon. À 16h, l'actu en 90 secondes. J'ai une pensée pour vous grands-parents qui avez accueilli les petits-enfants à Argelès, à Perpignan, à Sainte-Marie, à Amélie-les-Bains, à Saint-Paul-de-Fenouille et ailleurs aussi cet été. Quand ils repartent pour la rentrée, il y a toujours un vide. Mais à mon époque, on avait uniquement le téléphone fixe, des enveloppes pour s'écrire aussi. Aujourd'hui, avec la technologie de 2026, on se téléphone en illimité et on peut aussi se voir en visio. C'est pas pareil que quand ils sont là, c'est vrai, mais c'est quand même intéressant. Alors on essaye de positiver.
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2: Jour de rentrée aujourd'hui et les 11,5 millions d'écoliers, collégiens et lycéens ont retrouvé les bancs de l'école. Une rentrée synonyme de nouveauté comme l'interdiction du portable au lycée. Les élèves de la grande section de maternelle à la terminale devront remplir un questionnaire sur le harcèlement scolaire comme chaque année. Mais cette fois avec l'ajout de questions sur les violences sexistes et sexuelles. Toutes les nouveautés de la rentrée sont à retrouver sur l'application ICI. Ce soir, un hommage sera rendu à Caroline Grandjean à Paris, un an après le suicide de cette directrice d'école du Cantal, victime d'un harcèlement homophobe. Le rassemblement à l'appel de l'association Stop Homophobie se tiendra devant le mémorial LGBT du jardin du port de l'Arsenal dans le 12e arrondissement de Paris. Deux cas de légionellose identifiés en Haute-Saône, près de Vesoul, dont un mortel. La deuxième personne concernée est hospitalisée, indique l'Agence régionale de santé de Bourgogne-Franche-Comté. La source de contamination n'a pas encore été établie. Après l'italien Trenitalia, l'espagnol Renfe et le britannique Virgin, un nouveau concurrent à la SNCF arrive sur le marché ferroviaire. Le français Velvet obtient le droit de faire rouler ses trains à partir de 2028 sur quatre destinations de l'ouest de la France, Bordeaux, Nantes, Angers et Rennes. Depuis un peu plus d'une heure, Sophie Adenau est dans l'espace, troisième sortie hors de la Station Spatiale Internationale en 15 jours. En binôme avec sa collègue américaine Jessica Meir, les deux astronautes doivent remplacer un outil de navigation, une mission que vous pouvez suivre en direct sur ICI.fr.
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1: Une vigilance incendie qui est orange sur les Aspres, les Albères, le Roussillon, le Fenouillet, les Corbières. Une vigilance orange sur une grande partie du département de l'Aude aussi, donc vraiment prudence. Pour cette fin de journée, la tendance météo avec du ciel plutôt dégagé et du marin globalement faible dans les Pyrénées-Orientales. Demain mercredi, ciel bleu, averse possible. Demain après-midi, du Haut-Val-Espire au Conflent, un vent faible et variable demain. Les températures pour demain matin, 23 en plaine et en bord de mer, 14 en montagne. Pour demain après-midi, quelques maximales, 34 à Perpignan, 33 à Argelès, 35 au Boulou, 33 à Vinçat, 32 à Maury, 27 à Montlouis, 34 à Gérone, 36 à Port-la-Nouvelle avec de la tramontane pour demain.
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0: encore maladé. Stilto avec le prochain rêve. Et votre rêve, alors le prochain, c'est quoi? Qui a dit les vacances? Alors, les prochaines vacances, c'est le... Attendez, je cherche le 17 octobre. Bon, ça va, c'est dans un mois et demi à peu près, quoi. Un jour de rentrée à Perpignan, Cérépra, Argelès, Saint-Paul-de-Fenouillé, avec ici Roussillon. Et nos portraits, nouveau rendez-vous du 16-19 ici Roussillon. Portrait signé Pierre Vergès, ça s'appelle Les gens d'ici. Arnaud Rizon est un artiste catalan atypique. Et si sa polyvalence est un atout, lui a fait le choix de revenir à la simplicité et aux fondamentaux de son art. Rencontre.
1: Absolument. Arnaud est artiste peintre. Il est féru de nouvelles technologies. Vous avez commencé, Arnaud, par la photo pour revenir aux fondamentaux de la peinture dans votre parcours, c'est ça?
2: Oui, alors en fait, à la base, initialement, j'ai une formation artistique. J'ai fait beaucoup de dessins, de peinture à une école d'art graphique et les beaux-arts à Angers. Ensuite, je suis passé par la fac à Saint-Denis. Mais rapidement, en fait, ce qui s'est passé, c'est que j'ai travaillé tout de suite en photo. J'ai eu l'opportunité de travailler de manière alimentaire en photographie. Après, ensuite, j'ai fait beaucoup de vidéos, j'ai fait du pilotage de drone aussi. Pas que j'ai vraiment l'impression d'avoir fait le tour du métier, mais je suis un petit peu lassé de toute cette quête de technologie et d'utilisation de matériaux qui sont pas vraiment très éco-responsables, on va dire, tout ce qui est batterie, ces choses-là. Voilà, je fais un petit peu un rejet de tout ça et je repars sur des choses plus fondamentales et plus naturelles. Donc c'est vrai que la peinture aquarelle, ça me semblait quelque chose d'intéressant dans sa simplicité.
1: Vous peignez, mais également vous êtes très attaché à la transmission, vous enseignez.
2: Ah oui, c'est important pour moi, oui, la transmission, bah pour plusieurs raisons, hein. Déjà le rapport avec les gens, d'être en contact avec tout un tas de publics complètement différents que j'aurais pas forcément croisé.

0: comment.
1: Alors, on va parler de votre exposition au Palais des Rois de Majorque, mais vous exposez une série de nus, et cette série a une belle histoire.
2: Oui, alors c'est vrai que cette partie de l'expo, elle sort un petit peu de par rapport à ce que je fais habituellement. Habituellement, je fais beaucoup de paysages et tout ça. Et au milieu de l'expo, il y a une série de 7 nus qui sont issus en fait d'une rencontre avec Estelle Marie. C'est une amie qui est venue vers moi à un moment, qui savait que je peignais, qui appréciait beaucoup mon travail et qui est venue me voir et qui m'a dit comme ça, Arnaud, j'aimerais bien poser. J'ose pas trop poser pour un photographe, mais je pense que pour un peintre, ce serait possible. Et à ce moment-là, elle était dans une période de reconstruction psychologique pour qu'elle arrive à mieux accepter son corps. En fait, elle avait des soucis dans sa jeunesse. Et donc, en fait, cet exercice de pause, il s'est passé quelque chose de vraiment magique qui m'a vraiment marqué, qui m'a vraiment touché. En fait, c'est que la première fois qu'elle a montré ses nus à sa mère, elle a, pour la première fois, sa mère lui disait vraiment qu'elle était belle. Et ça, c'était un événement assez incroyable, quoi.
1: Donc justement, cette exposition, votre exposition au Palais des Rois de Majorque, on peut la voir jusqu'au 6 septembre. Elle s'appelle Lumière insolente. Lumière, effectivement, vos toiles sont très lumineuses. Pourquoi insolente ?
2: Ah ben, insolente, pourquoi ? Parce qu'en fait, c'est la lumière qu'on n'arrive pas à saisir, qui est un petit peu rebelle. C'est la lumière du Sud aussi, qui est très très franche en fait, hein, qui a son caractère, un caractère un petit peu indomptable. Mais on n'arrive jamais à l'attraper, mais elle est là et on en a besoin pour voir les choses.
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0: Mais quelle ambiance pour un mardi après-midi, mais le top! The Michael Zager Band avec Let's All Chant. C'est la rentrée. Alors, on prolonge aussi l'esprit vacances avec ici Roussillon. Tourisme, l'été du trop-plein et des destinations oubliées. On en parle demain, c'est le thème. Dans Ici, c'est vous avec Régis Leroy au 04 68 35 5000 dès 9h. Demain, on compte sur vous pour participer. Sébastien Giraud, moi je vous accompagne jusqu'à 19h sur Ici Roussillon. Trois chansons françaises à la suite avant 16h30 avec Eddie Mitchell, Jennifer et Pascal Obispo. À 16h30, je vous parle d'une course avec pour thème la santé mentale. C'est dans les Corbières. Et on a reçu un vocal à ce propos, un WhatsApp au 04 68 35 5000. On va l'écouter.
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1: Un peu de douceur sur la route et dans les rues de Perpignan avec Pascal Obispo, Lucie. C'est la sortie de la rentrée, ouais, c'est le cas de le dire. Alors cette première journée, la rentrée ici Roussillon avec vous, des nouveautés avec une nouvelle matinale ici matin. Régis Leroy, Camille Laurenté en studio, John Bourgeois sur le terrain. John qui sillonne les marchés des Pyrénées-Orientales le matin et qui part à la rencontre des personnalités comme Hugo de Koh-Lanta demain 8h50, 8h45, par-ci par-là, enfin... dans ces eaux-là, soyez au rendez-vous. La musique, Chico Buarque et Samosata Different, c'est la prochaine chanson avec Ici Roussillon.
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1: Un rendez-vous dans les Corbières, votre minute d'actu locale pratique, ici Express, vos infos de proximité du lundi au dimanche, de la matinée au début de la soirée. Et pour participer, c'est avec un vocal, WhatsApp, que vous nous laissez au 04 68 35 5000. Écoutons le message de Caroline, il est question d'un événement important dans les Corbières.
3: Bonjour, le samedi 5 septembre, à Duyac, sous Peyre-Pertuse, à partir de 17h, venez soutenir l'association au cœur de notre sensibilité pour la 5e édition de la Fête des Étoiles. Une soirée de mobilisation sportive et solidaire. Marchons et courons ensemble en faveur de la santé mentale et de la prévention du suicide. Au programme, deux trails nocturnes, une marche, une course enfant. Les arrivées se feront en musique avec repas offerts à tous les participants. Alors, n'oubliez pas vos lampes frontales. À samedi.
1: Merci. Et ça se passe donc dans l'Aude, dans les Corbières, à Duyac, sous Perpertuse, pas très loin de Saint-Paul-de-Fenouillet et aussi de Vingros, vers Cucugnan. Pour nous proposer un événement, il y a le WhatsApp au 04 68 35 5000. Avec votre vocal d'une vingtaine de secondes, on diffuse des messages dans Ici Express régulièrement. Ici Roussillon Info Trafic avec Clara qui nous signale un obstacle sur la D914. C'est après Argelès, direction Perpignan, secteur d'Elne vers la sortie 6. Il y a un gros amas de papiers de chantier sur la voie de droite de cette D914 en direction de Perpignan, secteur d'Elne vers la sortie numéro 6. Donc prudence sur ce secteur vers Elne sur la D914 en direction de Perpignan. Obstacle signalé. L'infotrafic au 04 68 35 5000. Kumba est au standard, évidemment. On s'arrête avant de téléphoner.
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0: Julien Lib, autrement, une rentrée autrement avec Ici Roussillon, actu local, musique et bonne humeur. On reste ensemble de Rivesaltes à Argelès, de Perpignan à Prades, de Serré à Saint-Paul-de-Fenouillé en passant par Sayagouze. Los Lobos, la Bamba, bonne ambiance dans ce 16-19 Ici Roussillon, c'est dans un instant. Le stress parental de la rentrée scolaire est-il rationnel? C'est la question. Sélection de sketch par Fred Ballard, c'est l'humour en tube. Notre rendez-vous avec le sourire. Ahmed Silla et Gad Elmaleh.
1: Les enfants sortent à 16h30. Les parents sont là depuis 16h05.
2: Oui, on ne sait pas trop pourquoi, mais en général, les parents posent une journée entière de RTT pour apporter leur enfant en offrande à l'éducation nationale à 8h30 le matin. Mais que font-ils après? Ils essayent de trouver le fameux protège-cahier rose qui manque sur la liste et il est vite 16h05.
1: Et de 16h05 à 16h30, ils stressent comme si c'était pas normal que les portes s'ouvrent pas, alors qu'ils savent que c'est à 16h30 que ça doit s'ouvrir. J'ai jamais compris ce délire. T'as que des parents fébriles devant l'école. Je sens pas trop, là. Je sais pas ce qui se passe, là. Mais putain, mais s'imagine quoi, les parents, qu'il y a un panneau qui va descendre, il y aura écrit annulé ou je sais pas quoi.
2: Alors ça, c'est une très bonne vanne, ceci dit. Merci, Gad Elmaleh. Mais non, ça n'arrivera pas. L'éducation nationale n'est pas maso. Elle restitue toujours les enfants à leurs parents en fin de journée pour qu'ils puissent leur raconter l'horreur de cette journée.
3: Et c'est aussi ce fameux jour de la rentrée où les profs passent la journée à te dire deux phrases. Et oh, monsieur Silla, c'est fini les vacances. Ah bah, tu commences bien l'année, toi.
4: On vous l'a déjà dit, hein. Bande de dernier de la classe, là.
2: Ah oui, comme Ahmed Silla, on est assez nombreux à se souvenir de ces petites phrases assassines qui nous hantent parfois encore. Alors pour transformer tous les stress de la rentrée en bonne tranche de rigolade, sortez vos cahiers de texte et ouvrez les vannes, ça ira mieux demain.
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0: 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Très pratique pour rester avec nous à la maison. À 17h, l'actualité. Avant 17h, boulevard désert et carbone, ce n'est pas si facile. Enfin, c'est pas si facile. Et puis, Donald et Wiss, I love you always forever. Vous connaissez cette chanson et vous allez adorer l'écouter et la fredonner. Après 17h, l'expo du moment dont tout le monde parle à Perpignan et un défi sportif à Canet de la nage en eau libre. Restez avec nous, c'est ici Roussillon.
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1: Je vous parle météo dans un petit instant, ici Roussillon, 17h, on s'informe.
2: Alors que 11,5 millions d'élèves ont repris le chemin de l'école aujourd'hui, la CGT appelle à une grande grève dans la fonction publique, une journée de mobilisation prévue le 29 septembre prochain. La secrétaire générale du syndicat, Sophie Binet, veut s'opposer au budget du gouvernement qu'elle juge régressif.
3: Nous pensons qu'il faut tout faire pour empêcher un budget régressif pour les travailleurs et les travailleuses. Il y en a assez de ce cauchemar sans fin du macronisme, de ces gouvernements qui passent leur temps à nous faire les poches alors que nos poches sont de plus en plus vides. Nous, ce que nous disons aux salariés, aux travailleurs et aux travailleuses, c'est que le seul moyen d'être entendu, c'est de se mobiliser. Il y aura beaucoup d'initiatives de mobilisation en septembre. Le point d'orgue, c'est le 29 septembre, grande grève pour nos salaires et nos services publics. J'appelle tous les agents publics qui nous écoutent à se mettre en grève pour que toutes celles et ceux qui passent leur temps à stigmatiser les fonctionnaires, à dire que les fonctionnaires coûtent cher, voient ce que c'est une journée noire sans service public.
2: Début juillet, le ministère de l'économie avait refusé toute augmentation généralisée des salaires des fonctionnaires. Une rentrée sous tension ce matin à l'école Claude Bernard dans le 19e arrondissement de Paris. Plusieurs tags ont été découverts hier sur la façade de l'établissement, des inscriptions en langue étrangère. Le parquet de Paris a ouvert une enquête pour menace de mort par écrit et la mairie de Paris annonce un renforcement des mesures de sécurité autour de l'école. Deux morts et un blessé grave au large de Saint-Cyprien dans les Pyrénées-Orientales. L'accident s'est produit en fin de matinée. Il participait à une activité nautique au cours de laquelle une bouée est tractée par un bateau à moteur. D'après les premiers éléments, le pilote a été éjecté, il a heurté l'hélice. Le bateau, déséquilibré par les vagues, est devenu incontrôlable et il a percuté les autres passagers de la bouée. Une semaine après la crue dévastatrice de l'Himalaya, le bilan provisoire a dépassé les 1000 morts au Népal. Les secours poursuivent leurs recherches. 4500 personnes sont toujours portées disparues. Il voulait partir dans la simplicité. Édouard Balladur a expressément demandé qu'il n'y ait pas d'hommage public ou d'éloge funèbre d'après un de ses proches interrogé par France Inter. L'ancien Premier ministre est décédé hier à l'âge de 97 ans. Un registre de condoléances est ouvert à Paris à la mairie du 15e qui était son fief électoral. Les prisons françaises plus surchargées que jamais. 89 600 détenus comptabilisés au 1er août. Un nouveau record selon le ministère de la Justice et ce, alors que le nombre de places n'augmente pas aussi vite, il s'établit à environ 63 000 places. Une page du tennis français se tourne ce soir. Gaël Monfils, 311e mondial, participe à son dernier grand chelem à l'US Open de New York. Et avec ce premier match, le joueur français fête aussi ses 40 ans. Il va affronter le paraguayen Adolfo Daniel Valero, Gaël Monfils, qui doit prendre sa retraite à la fin de la saison. Et en football, fin du mercato ce soir à 20h, le LOSC vient d'annoncer le départ de l'attaquant Mathias Fernandez-Parot pour Newcastle en Angleterre. Un transfert estimé entre 60 et 65 millions d'euros.
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1: Et vigilance incendie orange dans les Corbières, le Fenouillède, le Roussillon, les Aspres, les Alberts. Une vigilance incendie orange aussi sur une grande partie du département voisin de l'Aude, donc vraiment prudence. Pour cette fin de journée, c'est un peu mitigé parfois, mais c'est surtout du soleil quand même, du ciel dégagé avec du marin faible. Demain mercredi, un ciel bleu avec des averses possibles demain vers pas partout, hein, du Conflent au Haut-Valespy, un vent faible et variable demain. Les températures pour demain matin, matin, 23 en plaine et sur le bord de mer, 14 en montagne. Demain matin, pour demain après-midi, 34 à Perpignan, 33 à Toreil, 35 à Morillas, 33 à Prades, 32 à Saint-Paul-de-Fenouillé, 27 à Formiguère demain après-midi, 33 à La Jonquière et 36 à Fitou avec de la tramontane. Vos conditions de circulation ces jours de rentrée, est-ce que ça se voit sur les routes? Alors pour l'instant, j'ai envie de dire oui et non. Alors c'est un peu plus chargé que d'habitude. Enfin, quand je dis d'habitude, que les habitudes qu'on avait pu prendre durant les vacances. Avec 8 minutes de difficulté dans la traversée de Perpignan sur le boulevard Félix Mercadet, le boulevard des Pyrénées en direction de la pénétrante. Et dans l'autre sens, on a 7 minutes de trafic chargé sur l'avenue d'Espagne en direction du Boulou. Bon, sinon, la voie sur berge. Oh, bah, la voie sur berge, ça coince surtout quand on vient de Canet sur 2 minutes. Hein, en arrivant sur Perpignan dans l'autre sens, ça va très bien. Et puis, on a toujours du monde vers la déchetterie, direction la voie sur berge. 8 minutes de difficulté. Un petit peu de monde aussi vers le polygone nord, au rond-point du polygone. 4 minutes en direction du centre-ville, 4 minutes en direction de Rivesaltes. L'infotrafic à Perpignan et ailleurs, avec ici Roussillon. 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Tout à l'heure, vous nous avez d'ailleurs signalé un obstacle entre Collioures et Perpignan, secteur d'Elne, sur la D914, voie de droite. Il se peut que cet obstacle soit toujours présent. Alors prudence, secteur d'Elne, sur la 4 voies, direction Perpignan.
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1: Ouais, on se retrouve dans la voiture, là, ça c'est super cool. Et à la maison alors, vous avez un poste de radio? Parfait. Il n'a peut-être pas fonctionné depuis longtemps parce que vous écoutez essentiellement la radio en voiture. C'est déjà très bien. Hein. Mais si je peux rester avec vous à la maison, ah, ça me ferait plaisir. Puis en plus, on a de la bonne musique à partager. Si jamais vous n'avez pas de transistor ou qu'il est dans un placard. Vous pouvez nous écouter sur le smartphone, le portable, en mode haut-parleur à la maison, ça fait poste de radio. La musique, Mylène Farmer.

0: qu'il est alors? Enfin, où est-il, voulais-je dire. Le 100% années 80, on écoute à 19h. Il y a Décibel maintenant avec Émilie Mazoyer. C'est bien, mais c'est pas 100% années 80. Alors rassurez-vous, il est juste un petit peu plus tard. Le 100% années 80 de Laurent Petit Guillaume depuis hier, c'est récent. C'est désormais à 21h, 100% années 80.
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0: Et avec Charles à la réalisation. De Bajari à Sirac, de Perpignan à Prats de Moyaux. Ici Roussillon, en voiture, au travail, à la maison. Pourquoi tout le monde veut voir cette exposition Joan Miró à Perpignan au Musée Rigaud, hein? Pourquoi? Elle est vraiment exceptionnelle. On voit ça avec la conservatrice du musée dans les prochaines secondes. Elle est notre invitée en studio avec Ici Roussillon. Alors, sinon, cette première journée de rentrée, on fait quoi après les cours? Une activité artistique, musicale, d'accord. Journée portes ouvertes de la Casa Musicale à Perpignan, samedi tranquillement en famille. Je vous en parle dans Ici Express, l'actu local pratique, c'est à 17h30. Angèle, la chanteuse, elle revient avec un nouvel album en préparation. On a un premier extrait à écouter dans les prochaines minutes avec Émilie Mazoyer dans Décibel, votre actu de la musique. 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Vous écoutez Ici Roussillon. Et là, c'est un coup de cœur. J'aime bien cet artiste qui nous vient de Géorgie. Vous situez ou pas la Géorgie? Moi, je suis spécialiste de la géographie, je vous en parle souvent parce que j'adore. Moi, ça fait voyager, tout simplement. C'est au-dessus de la Floride, en fait, aux États-Unis, la Géorgie. Lui, il est de là-bas, puis il est ici un petit peu quand même, grâce à Ici Roussillon. Teddy Swims.

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1: Mr. Know It All en anglais avec l'américain Teddy Swims, c'est sa nouvelle chanson avec ici Roussillon. Alors monsieur, je sais tout, c'est pas moi, hein. Moi je délègue, hein. J'invite les meilleures personnes pour vous parler des meilleurs sujets dans les Pyrénées-Orientales pour sortir malin dans le 66. Mais pourquoi, répondez-moi, pourquoi est-ce que tout le monde veut venir ici? Exposition Joan Miró au musée Hyacinthe Rigaud à Perpignan, vous sortez avec ici Roussillon. Bonjour Pascal Picard.
2: Bonjour.
1: Vous êtes la conservatrice du musée Rigaud à Perpignan. Vous le connaissez par cœur, vous êtes passionnée par l'univers de l'art depuis toujours. Mais pourquoi est-ce que cette expo Miró, elle est vraiment exceptionnelle?
2: Alors, elle est exceptionnelle d'abord parce que c'est la première fois que la ville de Perpignan consacre une grande exposition à ce catalan immense et mondialement reconnu. Elle est exceptionnelle parce que elle signe aussi et qu'elle est l'expression de la signature d'un jumelage entre les villes de Perpignan et de Palma de Mallorca en septembre 2024. Donc, elle vient vraiment donner toute sa dimension à ces échanges culturels à venir avec la ville de Mallorca. Et elle est exceptionnelle également parce que nous présentons plus d'une centaine d'œuvres de Joan Miró.
1: C'est quoi la signature visuelle de Miró? Comment est-ce qu'on le reconnaît à coup sûr?
2: Mais peut-être que vous pourriez me le dire. Comment voyez-vous Miró quand on vous dit Miró? À quoi pensez-vous alors?
1: Vous jouez le jeu à la maison, vous, dans la voiture? Allez, on pense à Miró ensemble. Mais Pascal, vous, passionné?
2: Alors, on pense souvent, évidemment, aux couleurs de Joan Miró et à cet univers d'idéogrammes qui sont les siens, à cette manière qu'il a d'exprimer son monde et de le communiquer aux spectateurs et aux gens. Et ce qui lui importait d'ailleurs de manière prioritaire, c'était d'espérer changer la vision et de faire évoluer l'esprit des gens.
1: C'est une exposition conseillée par ici Roussillon. Joan Miró au musée Hyacinthe Rigaud. Alors parfois on est un peu perdu, Pascal, quand on arrive dans un musée. Moi perso, j'y vais pas trop souvent, j'avoue, hein, c'est pas bien, mais je vais essayer de m'améliorer. Il faut regarder un tableau de près, de loin, longtemps, pas forcément. Quels sont vos conseils d'observation?
2: Alors, notre rôle est justement d'apprendre à voir, peut-être plus qu'à regarder, et à établir vraiment une connexion avec l'œuvre d'art qui va vous parler, que vous allez aimer, parce que le sujet répond ou vient vous rappeler quelque chose qui vous est précieux ou qui fait partie de votre culture personnelle. C'est avant tout ça, quoi, une approche finalement assez libre et qui doit être avant tout décomplexée, parce que le musée est pour tous, vraiment, qu'on ait une culture ou non, ou qu'on aime juste justement voir de belles peintures, de beaux tableaux. On peut être sensible aux couleurs, aux compositions, aux sujets, à deux.
1: Ouais, moi, je retiens ça parce qu'elle retient connexion avec le tableau. Pour moi, c'est important, pour vous aussi peut-être, hein, qui est avec moi cet après-midi. Et puis, j'ai le sentiment, vous écoutant, qu'effectivement, ça peut susciter des souvenirs et des émotions en nous. Et c'est ça qui est formidable dans l'art. C'est que c'est aussi un voyage à travers soi-même. Alors, on vient voir cette exposition. Et puis, si on peut, si on est dispo, bon, oui, vous êtes dispo à 18h ce jeudi, il y a une conférence, hein, Pascal,
2: au musée. Alors, il y a une conférence que je recommande chaudement à tous vos auditeurs et à nos visiteurs, puisqu'elle vient clôturer une exposition qui était concomitante à l'exposition Joan Miró, puisque c'est une exposition qui s'appelle Joan Miró, l'atelier Mallorca, l'atelier des rêves, et qui parle beaucoup du rapport de l'artiste à l'atelier. Et dans ce contexte, nous avons invité le photographe plasticien Antoine Steck à présenter ses photographies. Il a fait un travail magnifique qui a duré plusieurs années, puisqu'il est allé à la rencontre de tous les grands artistes contemporain de notre temps. Il en a photographié plus de 100 dans leurs ateliers et il viendra présenter son travail donc ce jeudi à l'auditorium de la médiathèque de la ville de Perpignan.
1: C'est à côté du musée, pas très loin, 5 minutes
2: c'est
1: à pied.
2: Pas très loin
1: à
2: peu du près, musée, c'est la médiathèque centrale. Voilà.
1: Voilà. Cette expo, elle est vraiment exceptionnelle. Elle est à voir jusqu'au 31 décembre au musée Hyacinthe Rigaud, au cœur de Perpignan. Joan Miró, Majorque, l'atelier des rêves, donc au musée Hyacinthe Rigaud. C'est conseillé par ici Roussillon. Merci Pascal Picard.
2: Merci beaucoup de cette invitation.
1: Vous êtes venu en direct, en plus c'est vraiment cool. Bon, on n'est pas très loin, mais quand même. Je sais que vous êtes très occupée. Conservatrice du musée Yassa Trigo, au cœur de Perpignan. Maintenant, on sauve l'amour. Enfin, on va laisser quand même Daniel Balavoine nous en parler, et puis après on va voir ce qu'on peut faire.

0: Eh oui, l'amour est sauf, alors tout va bien. Daniel Balavoine avec vos chansons préférées sur votre radio ici au Roussillon. Instinct, oui, Instinct, c'est le nom du nouvel album de qui ? D'Angèle. Oh, vous connaissez Angèle. On connaît, on apprécie Angèle. Et on a un extrait de son nouvel album qui sort en octobre. On l'écoute, cet extrait, dans les prochaines secondes avec Émilie Mazoyer dans Décibel, l'actu de la musique avec ici au Roussillon. Juste le temps de vous parler de la circulation. Bon, c'est la sortie de la rentrée, si on ose dire. Donc forcément, il y a du monde. Ça y est, ça coince sur la voie sur Berge, direction Canet à Perpignan, sur 7 minutes dans la traversée de la ville. On a à peu près une dizaine de minutes de difficultés à Perpignan sur le boulevard Félix Mercadé, le boulevard des Pyrénées, direction la pénétrante. On a 20 minutes à peu près quand même de difficulté. C'est sur l'avenue Victor Dalbiez, juste avant le rond-point du Serrat d'Envaquet. Et puis direction Le Boulou, on a à peu près un quart d'heure de soucis sur l'avenue d'Espagne. C'est un classique, mais ça y est, il est de retour en direction du Boulou. Voilà pour la circulation à Perpignan, l'infotrafic avec ici Roussillon.
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0: ben moi c'est parce que je suis bien avec vous dans la voiture ou à la maison, encore au travail d'ailleurs aussi pour vous, voire même au camping pour vous qui prolongez les vacances là en ce début septembre, c'est le 1er septembre aujourd'hui. Pourquoi tu restes ? Bon là ça parle quand même plutôt d'un amour qui a tendance à perdre son intensité. Pourquoi tu restes ? Vous l'avez reconnu ? Amel Bent, excellente réponse. C'est ici Roussillon, 17h27, Shakira solidaire. On vous dit comment et pourquoi. Décibel, votre actu de la musique avec ici Roussillon par Émilie Mazoyer. Pour commencer, une voix assez unique et un anniversaire. Salut Émilie.
1: Salut tout le monde. Émilie au rapport pour votre dose quotidienne d'actualité musicale. C'est l'anniversaire d'une voix unique au monde.

La voix de Fosset des Bee Gees, l'Himalaya des chanteurs de karaoké du monde entier, c'est celle de Barry Gibb, 80 ans aujourd'hui. Happy birthday! Eh, pas mal! Le troisième album d'Angèle, Instinct, arrive dans 45 jours.

connaissez déjà ce tube What You Want en duo avec le groupe électro-français Justice. Il y a aussi Une seule vie, jolie chanson qui vient de sortir vendredi dernier. Et pour la suite, Angèle vous donne rendez-vous le 16 octobre. Instinct, ce troisième album, plus adulte forcément, elle a maintenant 30 ans, a été fabriqué en partie à New York et marque les déjà 10 ans de carrière de l'artiste belge la plus populaire de la planète. Le 10 août dernier, un séisme meurtrier a frappé la Colombie, pays de la chanteuse Shakira, qui n'a pas tardé à se rendre sur place pour proposer son aide.

0: Dans la ville de Quibdo, une des plus touchées par le tremblement de terre, Shakira s'est inquiétée de la reconstruction des écoles et des universités. Chaque jour où un enfant ne va pas à l'école est un jour où son avenir est compromis, a-t-elle déclaré, avant d'annoncer des dons financiers importants de la FIFA, elle qui chante l'hymne de la Coupe du Monde, ça lui va bien, et de Live Nation, la société qui organise les tournées de Shakira. Santa a partagé sur les réseaux des images de la fête organisée par son équipe pour célébrer Recommence-moi. Album de l'année aux Victoires de la Musique 2025, désormais triple disque de platine. Et puis la tournée à guichet fermé qui a réuni plus de 500 000 spectateurs. Le film du concert de Santa, enregistré à Bruxelles, a été diffusé à la télé. Il est toujours disponible gratuitement quand vous voulez sur l'appli TF1+. Et puis si vous avez envie de voir Santa jouer la babysitter chef de chœur, The Voice Kids sur TF1 aussi, c'est reparti tous les samedis. Et elle est dans le jury.
1: Santa dans le jury de The Voice Kids. 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

Hélène Segarra, le retour avec un nouvel album. Hélène Segarra, notre invitée dans Décibel de Mag. Attention, c'est à 19h désormais, Décibel. Une après-midi pour découvrir des activités et les ateliers de la Casa Musicale à Perpignan. Je vous en parle dans les prochains instants. Mais attention, tout de suite, on se lève. Sauf si on conduit, bien sûr. Eh ouais. Non? Eh ben non, c'est pas tout à fait ça. Petite subtilité. Mais ça commence par la Marseillaise, quand même. Mel Brooks, It's Good to Be the King.

0: Go to the King. C'est Mel Brooks. Mel Brooks est un personnage, c'est un Américain de New York. Il est producteur, il est acteur, il est chanteur aussi. Et figurez-vous que tout ça, c'est pas trop étonnant. Il est très polyvalent. Mais le plus étonnant, peut-être, c'est qu'en fait, en 2026, il a 100 ans, en fait. Ouais, Mel Brooks.
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0: 17h35, JPO, jour des portes ouvertes. Ouais, ça arrive ça, hein, de temps en temps, et surtout en cette période de rentrée. Alors il y a les portes ouvertes de la Casa Musicale direction Perpignan. Une minute d'actu locale pratique du lundi au dimanche, de 9h30 à 20h30 désormais, à la demi-heure chaque heure, c'est ici Express. En ce jour de rentrée, en ce 1er septembre, pensons à activité, et pour découvrir l'univers d'un lieu de partage, d'enseignement, de perfectionnement, de culture et de création à Perpignan, il y a la journée portes ouvertes de la Casa Musicale au cœur de Perpignan. C'est ce samedi, le 5 septembre. Ouais, j'avais noté 5 août, moi. C'est 5 septembre. 15h-18h, on découvre en famille les ateliers, les pratiques artistiques proposées par la Casa Musicale à Perpignan. Moi, je me crois encore le cœur en vacances. Hein. Et parmi ces ateliers, il y a la danse, hip-hop, le flamenco, la capoeira entre danse et arts martiaux. On rajoute le travail de la voix et le rap aussi. La musique, c'est avec le Big Band Swing. La rumba gitane, l'ambiance jazz, soul, funky. Il y a aussi les percussions, notamment. 15h-18h samedi, donc le 5 septembre, portes ouvertes de la Casa Musicale. Et c'est à Perpignan.
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0: Tomber mais toujours se relever, hein. Dédicace aux parents de jeunes enfants qui tombent un petit peu en apprenant à marcher. Bon, à marcher, oui. C'est classique. Je voulais dire en marchant, je crois que j'ai fait un mix entre les deux. Bon, on tombe, on se relève et puis on ne tombe jamais en musique parce que là, c'est que du bon. C'est que du haut niveau avec De Palmas.

0: Ah non, mais si, vous êtes sûr, c'est Dracula. Attention, parce que lui, il faut pas trop s'approcher. Hein. Dracula, interprété par Tame Impala, c'est un artiste australien avec la chanteuse Jenny. C'est nouveau et c'est franchement bien.
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0: J'ai pour vous la une de la semaine du Roussillon, notre partenaire dans les prochaines secondes sur votre radio locale en ce jour de rentrée. Comment ça va? Ça s'est bien passé? Oui, oh, grosso modo, ça s'est bien passé. Nage en eau libre et compétition, c'est Swimming Canet ce dimanche. Oh, comme ça, on va pouvoir décompresser à Canet en Roussillon. Bonjour Claudia.
2: Bonjour Sébastien, bonjour les auditeurs.
0: Claude Calvé au cœur de l'organisation. Ça se passe en eau libre, mais alors, c'est-à-dire eau libre, c'est dans la mer, c'est ça?
2: Au libre, c'est dans la mer. Ça a fait le grand sujet des Jeux Olympiques de Paris dans la Seine, vous vous rappelez?
0: Mais oui. Bon, sauf que là, il n'y a pas de souci de pollution.
2: Bon. Non, là, on est bien. Ah. On est au théâtre voilà. De la mer à Canet. D'ailleurs, je suis à Canet, là. Je suis en train de finaliser quelques trucs.
0: Ouais. Bah, il fait plutôt beau, là, en plus, en ce moment.
2: Il fait vraiment beau. Je suis très contente, là. Je suis rassurée parce que tout le monde va pouvoir venir.
0: Exactement. Bon, on va parler justement du côté, entre guillemets, spectacle très vite. Mais avant toute chose, qui peut participer et quelles précautions prendre? Parce que ça reste quand même la mer. Hein.
2: Oui, donc il y a quand même la sécurité. Ça reste la mer, donc on autorise les combinaisons. D'ailleurs, j'ai quelqu'un qui fait... Qui voudrait nager avec des gants, la maladie, c'est de Crohn, je crois. Ouais, donc, tout est possible.
0: D'accord.
2: Et donc, c'est pour les initiés et non initiés. D'ailleurs, ouais. C'est un événement qui est fait pour tout le monde, ce que vous voulez. Donc, ça part du 500 mètres, après, il y a le 1000 mètres, après, il y a le 2005, le 2005 palmes, il y a un 5000, un 5000 palmes.
0: Ouais, 2,5 km quand même, hein. Oui, c'est quand même, si on maîtrise, hein, bien sûr.
2: Là, tout là ça. On maîtrise un peu. Là, il faut nager un petit peu.
0: Bah, oui, faut quand même
2: du... Le 1000, c'est sympa.
0: Ouais, c'est un bon début. Hein. Il y a des enjeux pour cette compétition, Claudia?
2: Oui, enfin, un enjeu. Il y a le plaisir, le bonheur, et puis on fait partie quand même cette année, Canet, de la Coupe d'Occitanie. Donc, il y a 5 étapes. La seconde, c'était 7, le 24, là. Et nous, on est la troisième étape.
0: Ah ouais?
2: Sur 5.
0: Et vous avez
2: donc,
0: un
2: il y a
0: article.
2: Quelques nageurs qui vont suivre.
0: Vous avez un article qui vous explique tout ça, les enjeux et le béaba de cette compétition, c'est sur notre site ici.fr et votre appli ici, rubrique sortie. Bon, sinon, en tant que spectateur, si je ne participe pas, c'est un vrai spectacle. C'est vrai, Claudia?
2: C'est un vrai spectacle. Ah ouais. Les nageurs vont partir en courant de la mer, du sable vers la mer. C'est beau à voir. C'est beau de les voir tourner. Ils sont numérotés comme les Formule 1, vous voyez. Donc, ils sont, voilà.
0: C'est un bon parallèle.
2: Oui, c'est vrai.
0: Oui.
2: Et puis, on repère celui qui arrive, ceux qui trichent, parce que les nageurs trichent, on le sait. Hein.
0: Oh non, on faut pas, c'est pas bien. C'est pas du sport, ça.
2: Et nous, il faut venir, parce qu'en plus, on a notre boutique, Swimming Canet, des t-shirts, des polos, des
0: pâtes. Oui, et les goodies.
2: Et nos bénéfices, c'est pour la SNSM de Canet, qui sont sur place, en plus.
0: Les sauveteurs en mer.
2: Les sauveteurs en mer, tous nos bénéfices sont pour eux. Et ils vont nous faire une démonstration, une formation aussi pour les spectateurs au massage cardiaque. Là,
0: c'est important.
2: Pour le sable. Et des conseils à la pratique aquatique et nautique. Ça, c'est vraiment important. Ça
0: bien sûr.
2: En même temps que l'événement.
0: Swimming Canet, c'est ce dimanche à Canet Plage, vers le théâtre de la mer. N'hésitez pas, allez-y.
2: De 8h à 14h à peu près, toute la matinée.
0: Exact. Merci Claudia, à bientôt.
2: À bientôt, j'attends tout le monde. Au revoir.
0: Au revoir, à très très bientôt. La une de la semaine du Roussillon, comme promis, avec Top 14, c'est la rentrée, c'est vrai. Et c'est à la une de cet hebdo que nous vous conseillons. Il y a aussi un point sur la vigilance incendie, toujours d'actualité. Et puis on parle dans la semaine du Roussillon de Pelliculive, qui revient avec une prestigieuse affiche. Ça se passe à Thuir, et c'est à partir de jeudi jusqu'à samedi. La semaine du Roussillon, en digital, ce soir en kiosque, demain. Tiens, en parlant de Pelliculive... Si on jouait pour vous offrir deux invitations, histoire d'aller applaudir Marine de la Starac. C'est la soirée de ce vendredi, il y a aussi sur scène Kenji Girac. Bon, on joue. Ce jeu s'appelle le C'est Kiki. On cherche quelqu'un à travers un extrait sonore. C'est Kiki et maman. Puisque c'est la rentrée des classes aujourd'hui, en ce 1er septembre, on pense aux mamans. Écoutez cet extrait.
3: On est tous pareils, les parents, on finit tous par céder, plus ou moins tard, c'est tout. J'ai remarqué qu'il y avait deux catégories de parents d'ailleurs. Il y a il y a ceux qui luttent quand même quotidiennement, tu vois, pour conserver leur autorité, leurs valeurs, et puis. Mais alors il y a ceux qui lâchent tout très vite.
0: C'est une humoriste que nous cherchons. Je sais que vous l'avez reconnue. Alors c'est un concours de rapidité quand c'est comme ça, bien sûr. On compose le numéro. On s'arrête si on roule. Hein. Attention, hein, pas d'imprudence. 04 68 35 5000 et puis. On me donne la réponse en direct, on discute rapidement et je vous offre vos invitations pour le concert de Marine et de Kenji Girac à Pellicula Live Parc Palauda à Tuir. C'est ce vendredi soir, 04 68 35 5000, ici Roussillon.

0: Je rêve d'un monde avec une vraie radio locale, faite ici à Perpignan, qui offrirait les meilleurs cadeaux du département des PO. Écoutez, vous l'avez trouvé, ce monde-là, il existe. Hein. C'est le monde actuel, hein. Le vrai. Téléphone à notre monde, et nous, on vit dans le monde ici, au Sillon. Avec ce jeu qui s'appelle c'est Kiki et maman. Voilà pour aujourd'hui. Il y a un enjeu à gagner ces places-là. Invitation pour aller applaudir Marine de la Starac, et c'est Sandrine de Corbert qui a fait la petite pause pour nous téléphoner. Bonjour Sandrine.
1: Et bonjour Sébastien.
0: Ça va bien?
1: Ah oh ben moi ça va super, hein. Je sais pas vous mais moi c'est le top.
0: Bon, écoutez, moi j'ai toujours le stress de cette mauvaise réponse qui est toujours une possibilité. Bon, ça m'étonnerait, mais enfin bon, on écoute.
1: Non.
0: Le c'est qui est maman.
2: On est tous pareils, les parents, on finit tous par céder, plus ou moins tard, c'est tout. J'ai remarqué qu'il y avait deux catégories de parents d'ailleurs. Il y a il y a ceux qui luttent quand même quotidiennement, tu vois, pour conserver leur autorité, leurs valeurs, et puis ben alors il y a ceux qui lâchent tout très vite.
0: Quel est cet humoriste?
1: Florence Foresti.
0: Bah oui.
2: Mère de famille nombreuse. Mais c'est mes héroïnes. Mais c'est les forces vives de la nation, les amis, attention.
0: Ouais, en ce jour de rentrée, petit clin d'œil. Bravo, vous allez à Thuir vendredi.
1: Super. Merci ici aussi, merci.
0: Et nous, on y sera aussi, hein. On sera en direct. Alors, pas moi, je serai en studio, mais il y a Arnaud Hamelin qui sera là dans le studio ici, Roussillon Mobile, sur suite, sur place, hein, ce jeudi et donc ce vendredi. Vous pourrez lui faire un petit coucou si vous êtes dans les parages. Et Régis
1: avec
0: qui
1: plaisir.
0: Sera avec nous, Régis Leroy qui est notre matinalier, qui vous réveille habituellement et qui sera en fin d'après-midi sur place aussi samedi à partir de 17h. Bravo Sandrine, vous avez bien fait de faire
1: merci.
0: La petite pause. Hein.
1: Oui, je me suis arrêtée, hein. Mais en fait j'essaye tous les jours, hein. Je suis réveillée depuis 5h ce matin quand même, hein.
0: On ne lâche rien,
1: vous avoir, hein.
0: On ne lâche rien et vous voyez.
1: Exactement.
0: Ça paye.
1: Exactement.
0: Quelle est la première radio locale des PO?
1: Ben, ici au Roussillon, bien sûr.
0: Excellente nouvelle, l'actu locale dans 6 minutes.
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0: Tout le monde fredonne avec Joe Cocker, You Can Leave Your Hat On.
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0: Petite aiguille sur le 6, grande sur le 12, aucun doute, 18h.
2: 6 horas.
0: L'actu local avec François David. Bonsoir François.
3: Bonsoir.
0: Un terrible accident ce matin au large de Saint-Cyprien.
3: Oui, ce devait être une sortie ludique en mer pour des vacanciers. Au final, il y a 2 morts, 1 blessé très grave et 2 blessés légers dans un accident de bouée tractée. Une activité nautique où des personnes prennent place sur une bouée gonflable tirée à toute vitesse par un bateau à moteur. Théo Métoré-Jimbaud, vous êtes en direct sur place pour ici Roussillon. Le procureur de la République vient de tenir une conférence de presse. Que sait-on précisément des circonstances de ce drame?
4: C'est une course folle que décrit le procureur de la République de Perpignan. Ce matin, autour de 11h, le pilote du bateau, âgé de 31 ans, est déséquilibré, probablement par une vague. Il tombe à l'eau, le bateau, lui, se met à tourner sur lui-même avant de percuter de plein fouet le pilote et la bouée de loisirs qu'il tractait, sur laquelle 7 personnes se trouvaient. Une femme de 29 ans est morte sur le coup. Le corps du pilote a également été retrouvé. Les premières investigations laissent à penser qu'il n'était pas relié au coupe-circuit, ce qui aurait arrêté le bateau au moment de sa chute et qu'il naviguait au-delà de la zone autorisée. Une enquête pour homicide involontaire est ouverte. Il s'agit de déterminer les chaînes de responsabilité qui ont conduit à ce drame dans le cadre d'une activité de loisir, conclut le magistrat.
3: Et en début d'après-midi, merci Théo Métoré-Jimbaud, en début d'après-midi, une cellule d'urgence médico-psychologique a été installée à la capitainerie du port de Saint-Cyprien. Selon la sous-préfète Clara Thomas, 18 personnes y ont été reçues, notamment beaucoup de témoins qui se trouvaient dans les restaurants ou sur la plage. D'importants moyens de secours ont été mobilisés à la mi-journée, notamment 2 hélicoptères, ainsi que plusieurs moyens nautiques. On y reviendra très largement dans notre matinale demain. Un incendie cet après-midi à la frontière de l'Aude et des PO à La Pradelle-Puy-Lorins, près de Colliès de Fenouillède. Le feu est parti d'une voiture sur la départementale 117 vers 15h30 avant de se propager au massif constitué de pinèdes et de feuillus dans un secteur difficile d'accès. Plusieurs centaines d'hectares potentiellement menacés. C'est pour ça que les pompiers ont déployé de très gros moyens. Une centaine d'hommes, 2 hélicoptères bombardiers d'eau et 4 canadaires. Au final, le feu est fixé depuis quelques minutes après avoir parcouru environ 3 hectares. Attention, si vous fréquentez les berges du Tech, des prélèvements viennent de montrer la présence de cyanobactéries toxiques. Il est recommandé d'éviter tout contact avec l'eau, notamment la baignade, et également d'empêcher les animaux de boire dans le Tech.
0: La rentrée des classes ce matin pour 40 000 écoliers du département.
3: Avec une garantie cette année, il n'y aura aucune fermeture de classe dans les prochains jours. À l'inverse, la directrice académique, Anne-Laure Arinaud, se dit prête à embaucher des contractuels pour éventuellement alléger certaines classes qui seraient surchargées.
5: Je ne peux pas faire d'ouverture, puisqu'une ouverture est permise si je ferme pour récupérer un moyen d'une fermeture qui permet une ouverture. Donc il n'y aura pas d'ajustement dans le cadre d'instances de fermeture et d'ouverture de classe. Pour autant, sur des moyens provisoires, c'est-à-dire pour un an, j'ouvrirai là où il le faut. Ce sont des moyens temporaires qui feront que dans quelques semaines, je pourrai aussi recruter des contractuels qui me permettront à ce moment-là de pouvoir ouvrir là où il faut. Toute l'année dernière, il y a eu des enseignants contractuels et les parents ne savaient pas qu'ils étaient contractuels. Ils sont accompagnés, ils sont formés. Donc je peux dire que nos contractuels sont bons. Pour l'instant, j'ai une remontée entre 3, 4, 5 peut-être situations. On va bien regarder concrètement et réellement dans nos classes et c'est à ce moment-là que je ferai des ajustements pour que ça se fasse de manière la plus souple et la plus tranquille pour nos élèves et nos parents.
3: La directrice académique Anne-Laure Arinaud. Rentrée très particulière ce matin pour les 78 écoliers de Poma dans l'Aude. Une semaine après la violente tornade qui a détruit leur école, les 4 classes ont donc fait leur rentrée dans la commune voisine, dans une base de loisirs. Par ailleurs, la préfecture de l'Aude fait un état des lieux complet des dégâts. 381 habitations ont été impactées, c'est plus de 80% du village. 47 maisons sont déclarées totalement inhabitables et 34 nécessitent de très gros travaux. Uniquement du buzz et aucun bilan à Perpignan. L'élu d'opposition Agnès Langevin tacle la majorité après les annonces faites ce matin sur notre antenne par l'adjointe à l'éducation Fatima Daïn, qui annonce notamment que l'expérimentation de l'uniforme à l'école est stoppée par manque de moyens financiers. Cette rentrée offre une nouvelle démonstration de la méthode Alio, écrit Agnès Langevin dans un communiqué. Annoncer, communiquer, mettre en scène, puis expliquer pourquoi on ne peut finalement pas faire. En Espagne aussi, les canicules à répétition provoquent une hécatombe depuis le début de l'été. Au moins 5000 décès selon l'Institut de santé du pays. C'est un niveau qui n'avait jamais été atteint. Et cette chaleur, elle ne semble pas vouloir prendre fin. Un nouveau pic est attendu ces prochains jours, avec des niveaux de température qui s'annoncent exceptionnels pour un mois de septembre. Météo France annonce par exemple 36 degrés à Perpignan pour jeudi. Ce sera tout proche du record absolu 36,8 qui date de plus d'un siècle, qui date de 1936. Une nouvelle victoire française sur la Vuelta, le Tour d'Espagne cycliste. Le sprinteur Bastien Tronchon remporte la 10e étape. Et puis en football, il ne reste plus que 2 heures au club de Ligue 1 pour recruter ou vendre des joueurs. Le mercato s'achève ce soir à 20h. Il est 18h05.
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3: Et côté météo, c'est comme si le mois d'août jouait les prolongations.
0: Exactement, pourtant nous sommes le 1er septembre, en soirée en plein été. Bon, on est encore en été, mais c'est la fin de l'été. Bon, au niveau température, puisqu'on en parlait justement de la chaleur, c'est vrai que demain, on a quand même 34 à Perpignan, à l'ombre hein, bien sûr, puisqu'il y a du soleil demain, avec globalement demain du vent faible et variable. On a des averses possibles demain, mais uniquement du haut Val-Espire au Conflent. Donc 34 à Perpignan demain après-midi, 33 à Sainte-Marie, 35 à Arles-sur-Tech, 33 à Villefranche de Conflent, 32 degrés à Rancignant, 27 à R, 33 à Cadaquès, 36 à Le Cat, avec de la tramontane en revanche. Hein, attention dans l'Aude, pas vraiment dans les Pyrénées-Orientales. Comme quoi, hein, des fois, on n'a pas tout à fait non plus le même temps hein, entre nos voisins et nous. Bon, sinon, il faut que je vous parle du risque incendie, hein, parce qu'il reste important dans les Pyrénées-Orientales comme dans l'Aude, avec des zones en orange, Fenouillet, Corbière, Roussillon, Aspre et Albert pour ce soir. Donc, on fait vraiment, vraiment attention. Pour demain, visiblement, ce sera un petit peu pareil, mais bon, on va affiner tout ça. Et puis une zone qui est toujours en rouge hein, en revanche, ça c'est vrai que ça concerne nos voisins et ça concerne demain, zone littorale de l'Aude en rouge hein, Narbonne, Le Cat, Port-la-Nouvelle, Sigean en rouge, risque incendie dans l'Aude. Donc vraiment prudence hein, si vous allez chez nos voisins pour demain mercredi. Voilà, je crois que j'ai fait le tour pour ce qui concerne la météo, le climat. Maintenant je vous parle circulation, j'ai des temps de parcours à vous confier. Si vous allez à Canet sur la voie sur berge, on a une dizaine de minutes de difficulté, direction Canet sur la voie sur berge, ça se voit que c'est la rentrée aujourd'hui, et dans la traversée de Perpignan, il y a à peu près un quart d'heure de difficulté, c'est en direction de la pénétrante nord de Perpignan, dans les 4-5 minutes sur la vue d'Espagne, de soucis direction le sud, direction le Boulou, et puis direction Argelès on a à peu près 6-7 minutes sur la rocade sud des difficultés à Perpignan, voilà on a fait le tour. Alors je ne parle pas tellement de la barrière de péage du Boulou, parce qu'autant ça nous a vraiment causé des soucis au niveau circulation tout au long de ce mois d'août, autant là, il y a

0: Hey, vous avez remarqué ou pas? Ouais, vous avez remarqué. Signature maison, toutes les chansons que nous diffusons, elles font fredonner. Exemple avec Fool's Garden et Lemon Tree.
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0: La fin de journée dans la voiture sur la D914 entre Argelès et Perpignan, direction Le Boulou sur la 9 ou la D900. Et je suis avec vous aussi dans le Fenouillet, dans Conflans, Vallespir en montagne. Une fois à la maison, restez donc avec nous. Sinon, vous risquez de manquer cette nouveauté, les balades de Virginie à 18h15, donc dans vraiment pas longtemps. Nouveauté de cette rentrée, Virginie vous propose une promenade à pied pour commencer Collioure dans les prochaines secondes. À 18h30, l'actu local pratique ici Express avec une fête médiévale à Formiguère et une course solidaire à Perpignan. On écoute des vocaux arrivés au 04 68 35 5000 par WhatsApp. Et c'est tout? Bah non, c'est pas tout. Il y a quand même des invitations pour Pellicula. Il va gagner des invitations pour le concert complet de Christophe Maé ce jeudi, donc après-demain. Ouais, c'est à gagner avant 19h, aujourd'hui. Ok, on reste et on attend le signal pour jouer. Parfait. La musique, maintenant, la chanson. Avec Estelle, te rencontrer encore, nouveauté. Oui, je sais.

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1: Liège. Si je vous dis Liège, vous pensez au chêne Liège de chez nous, du massif des Alberts. Bon, sinon, c'est une ville en Belgique, d'où est originaire cette chanteuse qui s'appelle Estelle. Liège, donc, en Belgique, te rencontrer encore. Estelle, avec ici Roussillon. 18h15, 3 minutes de promenade, de découverte. On prend enfin le temps de flâner en cette rentrée avec cette nouveauté. Les balades de Virginie sur ici Roussillon. Première destination, la Côte Vermeille. Placez une balade insolite avec Virginie Sinclair.
2: Ici, on est vraiment au bord de la Méditerranée, à côté des barques catalanes, au pied du château royal de Collioure. Et vous, Christine, vous êtes guide ici à Collioure et vous nous proposez cette visite Collioure insolite.
3: Exactement, c'est une visite qu'on affectionne particulièrement avec mes collègues parce qu'elle permet à tout un chacun de voir des petits détails qui racontent d'ailleurs l'histoire de Collioure. Ce village d'ailleurs qui n'a pas toujours été le village touristique, ultra touristique qu'on connaît aujourd'hui. Donc plein de petits détails, des petites anecdotes, des personnages atypiques que le commun de mortels ne connaît pas forcément. Voilà, c'est ça cette visite insolite.
2: Et notre point de départ, c'est ici, au pied du château, à côté du clocher, au bord de la mer, parce que Collioure, c'est avant tout un village de pêcheurs.
3: Exactement. Collioure, jusque dans les années 60, en fait, vivait exclusivement de la pêche. C'était un village vraiment centré sur cette pêche à l'anchois et à la sardine. D'ailleurs, l'anchois, je précise que c'est vraiment la spécialité du village. Et au niveau architecture, au niveau paysage, lecture de paysage, on n'avait pas cette plage avec la jetée, tout ça était invisible, on va dire. On avait une immense plage ici et il y avait un ballet de barques catalanes qui démarrait en mars, qui terminait en novembre, c'était la campagne de pêche, et tout le village était vraiment affairé à ce travail de la pêche.
2: Voilà. En tout cas, le paysage est spectaculaire.
3: Ah ben c'est un paysage magnifique. Alors moi, je ne suis pas née ici, mais je suis tombée en amour pour ce village, cette lumière, et puis cette authenticité surtout. On va aller se diriger vers un premier objet insolite, qui a bien sûr un lien direct avec la pêche. Alors, je vais essayer de vous faire deviner, si vous avez une idée. C'est un instrument qu'on trouve là sur le Boramar. Boramar, bien sûr, ça veut dire bord de mer. On en a deux, ces instruments, qui ont servi pendant de nombreuses décennies à nos pêcheurs, pauvres pêcheurs, qui rentraient harassés de fatigue au petit matin. À votre avis ?
2: Waouh ! Alors, c'est une pièce qui est assez imposante, qui a l'air en fonte.
3: C'est une pièce métallique. Bon, allez, je vous aide.
2: Oui, parce que c'était où, sur le bateau ?
3: Pas du tout.
2: À quai ?
3: C'était vraiment ici, ça restait ici.
2: Ah oui, d'accord.
3: C'est l'endroit d'origine.
2: Est-ce que c'est pour ramener le poisson ?
3: Pas ramener le poisson, regardez, on a des traces. Ce sont les cordages qui permettaient de remonter plusieurs barques à la fois sur la plage. Des traces de cordes. En fait, au départ, on avait un instrument. Cet instrument s'appelle un cabestan. L'instrument originel, si vous voulez, était plutôt archaïque, puisque c'était un espèce de vérin en bois dans lequel on mettait des mâts. Et par la force mécanique de plusieurs hommes, on pouvait monter plusieurs barques à la fois. Au départ, c'était une barque, les unes après les autres, avec plusieurs hommes. Ces barques sont en bois, elles pèsent très très lourd, donc on a voulu faciliter leur travail. Là, c'est la version plus moderne. Il faut imaginer que sous cette plaque de béton, vous aviez un moteur. Et ça permettait d'ailleurs aux pêcheurs de pouvoir aller se reposer plus rapidement. Et puis, on y a intégré une balance. À l'époque, on faisait la pesée à la romaine avec des poids. Là, du coup, le travail était facilité. On remontait les barques et on pesait directement les nasses de poissons. Voilà.
2: C'est un deux en un, quoi.
3: Exactement. Mais c'est vrai qu'il y a plein de petits détails comme ça qui rappellent ce monde de la pêche. Vous allez voir, plus tard, on va aller dans le quartier historique des pêcheurs de Collioure. Et là aussi, il y a plein de petits détails qui rendent hommage à nos pêcheurs de Collioure.
1: Très sympa. Les balades de Virginie, la suite demain avec une destination cette semaine. Collioure, nouveau rendez-vous pour se promener avec Virginie Sinclair dans notre département des Pyrénées-Orientales. Alors, je résume, cette radio s'appelle Ici Roussillon, elle parle d'ici, elle tourne des reportages ici aussi. Est-ce qu'elle diffuse de la musique d'ici ? Mais oui ! Exemple, avec ce chanteur de Vernet-les-Bains, Cali, qui nous propose Cali Siori, son nouvel album le 25 septembre. Nouvel extrait, Allumette.

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1: Ouais, j'adore cette chanson, vous aussi, c'est la toute nouvelle de Kelly. Kelly Suri, c'est son véritable nom, c'est le nom de son nouvel album qui va sortir dans 25 jours, le 25 septembre. On est le premier aujourd'hui, oui, ce sera vite là. C'est donc Kelly Suri, de son véritable nom, Bruno Kelly Suri, alias Kelly avec Calumet, premier extrait, non, deuxième extrait de ce tout nouvel album que vous découvrez peut-être aujourd'hui avec ici Roussillon. On a des places pour Christophe Maé ou pas pour le concert complet de jeudi? Oui, pour le concert complet de ce jeudi à suivre à Pellicule Live. Et il y a deux places pour Christophe Maé à gagner avant 19h. Restez avec Ici Roussillon.
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0: c'est la vie, c'est la rentrée aujourd'hui. On est le 1er septembre, c'est la vie Marc Lavoine sur ici Roussillon. Et donc c'est la vie, il y a quelques bouchons à Perpignan. Alors j'ai des temps de parcours à vous confier, ça va de mieux en mieux au fil des minutes. Plus que 5 minutes de difficulté sur la voie sur berge en direction de Canet à Perpignan. 6 minutes sur le boulevard Clémenceau avant de pouvoir arriver vers le Castillet. J'ai 12 minutes quand même à vous signaler sur l'avenue Victor Dalbiez. C'est en direction du sud, juste avant la rocade sud et le rond-point du Serra-den-Vaquet. Et enfin, je vous parle de la barrière de péage du Boulou où tout va décidément très très bien. Désormais, j'ai envie de dire, enfin depuis quelques jours. Et c'est tant mieux parce que ça a beaucoup, beaucoup, beaucoup coincé ces derniers temps dans la descente du Perthus. Tout va bien pour franchir le péage du Boulou, direction Perpignan. Rien à signaler sur la 9 sur ce secteur. L'infotrafic avec ici Roussillon. On a reçu un message très, très, très, très, très original pour la fête médiévale de Formiguère. Je vous propose de l'écouter dans un instant dans Ici Express, l'actu local pratique.
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0: Ladies and gentlemen, Bruno Mars, On My Soul. Pour la suite, Laurent Voulzy avec Le Soleil Donne. Et puis, on a aussi des invitations à offrir pour Christophe May. Le concert est complet, mais pas pour vous qui écoutez ici Roussillon. On offre ça dans une minute? Oui, à peu près.
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0: Deux destinations, Le Cap-Cyr et Perpignan. Ici Express, votre actu local pratique avec deux vocaux WhatsApp arrivés au 04 68 35 5000. Première destination, la montagne avec ce message original.
2: Moi, Sancho Ier, roi de Majorque, comte de Roussillon et de Cerdagne, seigneur de Montpellier, invite gentes dames, messire, damoiselles et damoiseaux de toute la contrée des Pyrénées-Orientales à participer à la grande fête médiévale de Formiguère le samedi 5 septembre.
0: Merci, j'adore ce type de message. Rendez-vous donc samedi à Formiguère en Cap-Cyr à la montagne. Autre vocal WhatsApp, on parle avec Adeline de cette course avec France Alzheimer 66, événement qui se déroule bientôt, samedi 13 septembre.
3: Si vous voulez découvrir le parcours de la course Memo Run 66, on vient juste de le publier. Le départ a lieu le 13 septembre devant le Castillet pour 5 ou 10 km et vous pouvez voir l'itinéraire complet sur memorun66.fr. On vous attend pour courir avec nous.
0: Le Memo Run ou la Memo Run 66, ce samedi 13 septembre à Perpignan. Inscription dès maintenant, article sur ici.fr et votre appli ici, rubrique sortie. Les vocaux WhatsApp, c'est au 04 68 35 5000, des messages d'une vingtaine de secondes. On diffuse des vocaux dans Ici Express. Alors, bonjour.
4: Ah oui.
0: Nous jouons avec Ici Roussillon pour tenter de vous offrir le Graal. Ce que tout le monde veut, mais ce que tout le monde n'a pas. Tu peux nous expliquer? Ouais, j'explique, il n'y a pas de problème. En fait, nous, on offre maintenant vos invitations pour le concert de... Christophe May, c'est complet. Ah, sauf que vous, vous écoutez ici Roussillon et on a des invitations à offrir maintenant. Il y en a deux. Le concert, c'est après-demain, jeudi à Tuir, pour un festival qui s'appelle Pellicule Live, entre cinéma, musique et gastronomie. Et on est en direct de cet événement avec Arnaud Amelin, jeudi, vendredi, à partir de 16h et dès 17h, en compagnie de Régis Leroy, ce samedi. Et ce soir-là, il y a aussi un groupe que j'aime beaucoup, c'est un groupe d'ici, Mass Beat. C'est bien, hein? Alors comment on fait? On joue, oui, 04 68 35 5000. C'est quoi qui est une émission culte de la télévision? Écoutez bien cet extrait musical.

0: Émission cultissime de la télévision, on peut le dire le dimanche. Est-ce que cet extrait a un rapport avec la rentrée, puisque c'est la rentrée des classes aujourd'hui? Ouais, c'est possible, effectivement, c'est possible qu'il y ait un rapport avec la rentrée. 04 68 35 5000, vous m'appelez, vous gagnez en direct.
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0: Soleil pour demain, un soleil aussi en cette fin de journée, c'est vrai. Et un risque incendie qui reste élevé pour demain, risque incendie orange dans le Fenouillède, les Corbières, le Roussillon, les Alberts aussi. Un peu comme aujourd'hui, mais attention, on est en risque incendie rouge demain. Ça c'est très important de le noter, pas chez nous dans les PO, mais à côté, dans l'Aude, sur la partie est de l'Aude. Donc ça concerne Narbonne, Sigean, pour la Nouvelle, pour le 4 notamment. Voilà. Donc prudence concernant le risque incendie.

0: S-I-A. Enfin, SIA. Je pourrais épeler tous les noms des artistes, mais la prochaine chanson, c'est avec Cooking Love. Ça risque d'être un petit peu plus long à épeler, quoi. Give me love. Oh, on partage de l'amour. C'est beau. C'est ici Roussillon. Ce qu'il y a de beau aussi, ce sont les cadeaux, hein. Allez, on en a. À 18h42, j'accueille Thierry Duboulot. Bonsoir, Thierry.
1: Bonsoir, Sébastien Giraud.
0: Wow, j'ai le droit à mon nom en entier.
1: Oui.
0: C'est super sympa. Vous nous écoutez depuis longtemps, je veux dire dans la durée.
1: Oui, ça fait longtemps que je vous écoute. J'ai jamais eu l'occasion d'appeler vraiment.
0: Ah ouais, c'est bien ce qui me semble.
1: Tous les jours, je vous écoute.
0: Ouais, c'est vraiment chouette. Ouais, comme ça, je suis avec vous, je vous accompagne.
1: Je vais au travail, je reviens, je vous écoute.
0: Super, la matinale avec Régis Leroy, Camille Laurenté, John Bourgeois qui est sur le terrain maintenant, puis moi à partir de 13h30 l'après-midi, je suis fidèle au poste. Avec des super cadeaux qu'il n'y a pas ailleurs, hein, parce que les dernières invitations pour la soirée complète de Pellicule Live, à savoir ce jeudi soir, hein, avec Christophe Maé sur scène, elle est complète, mais vu que nous sommes partenaires, nous avons des invitations à vous offrir. Et pour cela, nous jouons au C'est quoi qui est une émission culte de la télévision. Écoutons cette mélodie au piano. Bonsoir, il est l'heure de s'endormir. Oui, bah, vous conduisez, donc on va peut-être pas laisser l'extrait entier à nouveau. Mais c'est cultissime. Alors, c'est quelle émission de télévision, Thierry ?
1: C'est l'école des fans.
0: Nous vérifions.
2: Quel âge tu as, Johan ?
3: 4 ans.
2: Qu'est-ce que tu fais comme sport ?
3: Musique.
0: C'est bien ça avec Jacques Martin, hein. Souvenir inoubliable. Thierry, bravo, c'est gagné.
1: Merci beaucoup. Je suis
0: tombé sous le charme. Christophe Maé en live.
1: Génial.
0: Avec la personne de votre show en plus, hein.
1: Évidemment, mon épouse.
0: Ah bah oui, on lui fait une petite dédicace, son prénom c'est
1: Vincenza.
0: C'est magnifique. Vincenza, c'est pour vous. Vous avez passé une soirée inoubliable à Pellicule Live, dernier festival de l'été. Parce que c'est encore l'été, même début septembre. Et ça se passe à Tuyères au Parc Paloda, avec ici Roussillon comme partenaire en direct. Aussi, bien sûr, dès ce jeudi, fin d'après-midi avec Arnaud Hamelin. Toutes mes félicitations, Thierry. Parlez de nous autour de vous, d'accord, promis ?
1: Oui, génial. Merci beaucoup. Bravo.
0: Quelle est la première radio locale DPO ?
1: Ici Roussillon, bien sûr.
0: C'est top, on a changé de nom et vous le connaissez bien. Vous qui nous êtes fidèles, à très très bientôt. Au revoir.
1: À bientôt, merci beaucoup.
0: 18h44, de la nage et de la télé. Oui, on retrouve Patrice Gascoigne avec ses coulisses TV. Et aujourd'hui, Patrice, vous nous proposez une activité piscine. Mais pas n'importe laquelle et pas avec n'importe qui. Gros plan sur le documentaire événement de France 2 consacré à Léon Marchand.
4: Quand on gagne 4 médailles olympiques à 23 ans, on en fait quoi de sa vie ? C'est un peu la question fil rouge de ce documentaire sur Léon Marchand, filmé notamment par son papa.
5: Pour moi, c'est beau de le faire avec mon père, quoi. Qu'il puisse me suivre au jour le jour avec sa caméra.
6: Tout le monde te touche, tout le monde te prend en photo. Ça, c'est dur pour une famille parce que t'es resté notre fils. Et le jour où ça va moins bien se passer, tu risques de te faire éclater, quoi.
4: L'harmonie familiale autour de notre star de la natation, c'est l'une des images fortes qui jaillit de Léon au-delà de l'or. À voir ce soir sur France 2, Léon Marchand nous ouvre toutes les portes de sa vie d'athlète, vivant avec une cible d'homme à abattre dans le dos, mais qui nous ouvre aussi sa vie d'homme, une réussite que l'on doit aussi au tandem de réalisateurs. Un jeune talentueux, Sacha Vucinic, et son propre père, Xavier Marchand. Sachant que Léon Marchand est une personne plutôt réservée, est-ce que réaliser ce documentaire intime l'a obligé à se dépasser ? On écoute Sacha Vucinic, puis Xavier Marchand.
7: Oh ben, j'ai la sensation que c'est ça que montre le documentaire. On a réussi à avoir cette intimité-là grâce à Xavier. Je pense qu'il a eu un espace pour se raconter comme jamais.
4: Est-ce que Léon Marchand a mis des conditions quand même ?
8: Qu'il fasse avec son père.
4: On le sent très heureux de faire ce documentaire avec son papa derrière la caméra. Moi, je veux savoir, et vous, qu'est-ce que ça vous a procuré comme émotion ?
8: Énormément d'émotions, de la sincérité, de l'envie de faire découvrir aussi au grand public qui était Léon, qui était mon fils. Ça nous a fait vivre de super moments grâce à ça, ouais.
4: Xavier, est-ce que finalement, on peut dire des choses à Sacha qu'on ne dirait pas forcément à son père, même dans ce moment de confidence?
8: Oui, c'est sûr, il y a une différence, c'est évident. Et c'est pour ça aussi que c'était intéressant de pouvoir avoir un autre regard.
4: Et en même temps, on entend Léon être touché par le fait de le faire ça avec son papa.
8: Oui, c'est ce qui l'a motivé aussi au départ. Et c'était bien d'ailleurs, parce que c'est vrai que moi je fais ce métier, pas de documentaire, mais je travaille en télé avec des caméras depuis plus de 20 ans. Donc ça tombait bien qu'il ait envie de faire comme ça, de faire dans ce fonctionnement-là.
7: Et je pense qu'au-delà du père, derrière, ce qui a aidé Léon, c'est que Xavier est aussi athlète et qu'il sait de quoi il parle et que la natation, il la connaît. Donc, je pense que c'est un appui incroyable pour le doc de pouvoir à la fois sublimer le sport qu'est la natation avec son père et de pouvoir avoir une vision globale et commune de se dire, OK, comment on raconte ce sport-là?
4: Sacha Vucinic et Xavier Marchand, réalisateur de Léon au-delà de l'or, à voir ce soir sur France 2. Et on replonge demain pour de nouvelles coulisses télé.
0: Merci beaucoup. À demain, Patrice. On est là, hein, chaque jour avec Ici Roussillon, dès votre réveil pour vous accompagner, pour vous faire plaisir aussi avec les meilleurs cadeaux du département et pour partager les chansons que vous aimez, que vous appréciez. Cookie Lingler, Femme libérée.

0: Oh, il y a des soirées mondaines, paraît-il. Moi, je fréquente pas, je les connais pas, mais c'est une chouette chanson qui en parle de ces soirées mondaines parisiennes, visiblement avec une chanteuse de la Côte d'Azur. Et on écoute le résultat dans les PO avec ici Roussillon, Auréa, la nouvelle scène française avec soirée mondaine. Ce qui me fait penser à quelque chose d'important. Il y a quelques changements en cette rentrée. Vous avez désormais votre 100% chanson française le soir de 22h à minuit, un petit peu avant le 100% années 80. C'est avec Laurent Petit-Guillaume à 21h et à 19h. Il y a désormais Décibel par Émilie Mazoyer, votre magazine musical avec votre invité ce soir.
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0: C'est Hélène Ségara exactement qui est notre invité dans 6 minutes juste après l'actualité de 19h avec Émilie Mazoyer dans Décibel, c'est ici Roussillon.
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1: L'amour. Et lui, il sait le chanter l'amour hein, depuis toujours, depuis qu'on le connaît depuis les années 70. L'inénarrable et incontournable Francis Cabrel. Je t'aimais, je t'aime, je t'aimerai. On conjugue, c'est la rentrée. On conjugue.
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1: Merci d'écouter la première radio locale des PO, ici au Sion, 19h.
3: 7 horas.
1: Décibel arrive avec Émilie Mazoyer, mais tout de suite on s'informe ensemble avec ici au Sion.
4: On vient de l'apprendre, Patrick Bruel annule sa tournée en France. Plusieurs concerts avaient déjà été annulés, dont un à Paris. Marie Boéda, bonsoir.
5: Bonsoir.
4: Il l'a annoncé via un texte sur les réseaux sociaux.
5: « Je fais le choix de l'apaisement », écrit Patrick Bruel sur son compte Instagram. « Les conditions ne sont plus réunies pour que ces concerts soient des moments de partage et de musique », se justifie le chanteur. Il insiste, cette décision, je la prends librement. La justice ne m'oblige en rien et personne d'autre du reste. Patrick Bruel est visé par une trentaine de plaintes pour violences sexuelles, mise en examen pour 4 dossiers et placé sous le statut de témoin assisté dans 4 autres affaires. Il devait assurer 35 concerts à partir du mois prochain partout en France pour célébrer les 35 ans de son album Alors Regarde. Plusieurs maires avaient demandé leur annulation, comme à Dijon ou à Chartres. Une annulation qui ne signifie pas que le chanteur renonce à se défendre. « Je ne suis pas l'homme que certains imaginent », écrit-il encore sur Instagram. « Je me battrai pour que mon innocence soit reconnue. »
4: Les précisions de Marie Boéda. 2 morts, 1 blessé grave au large de Saint-Cyprien dans les Pyrénées-Orientales. L'accident s'est produit en fin de matinée lors d'une activité de bouée tractée en mer par bateau. D'après les premiers éléments, le pilote a été éjecté, il a heurté l'hélice. Le bateau, déséquilibré par les vagues, est devenu incontrôlable et il a percuté les autres passagers sur la bouée. Ils étaient 11,5 millions d'élèves à retrouver les bancs de l'école aujourd'hui. Pas de grosse réforme pour cette rentrée, mais quelques nouveautés comme l'interdiction du portable au lycée. Alors pour ce premier jour, est-ce que cette mesure est bien acceptée? Noémie Bonin, vous avez suivi cette rentrée à Troyes dans l'Aube, au lycée chrétien de Troyes.
6: Oui, la journée est consacrée uniquement à l'accueil des secondes. Principal sujet de préoccupation pour eux, la découverte de leur classe.
7: Moi, nous sommes tous les trois. Bah, on est tous ensemble.
6: Ouais, vous êtes
7: c'est très bien comme ça. C'est magnifique.
6: Chaque élève retrouve ensuite son professeur principal. L'équipe de direction passe dans chaque classe. La proviseure Sophie Imbert-Pion donne le ton.
8: Pour réussir au lycée, il faut travailler et encore travailler.
6: L'occasion aussi de rappeler la nouvelle règle cette année, le téléphone portable devient interdit dans les bâtiments du lycée, autorisé dans la cour. Damélia trouve ça plutôt équilibré, même si elle pense à l'usage qu'en avaient certains.
9: En fait, avoir le téléphone portable, pour moi, ça permettait à des élèves, de, quand ils étaient tout seuls, de pouvoir être dans leur bulle, pas se sentir mis à l'écart.
6: L'élève de 15 ans a tout de même un doute sur l'application réelle de la nouvelle règle.
9: Je pense pas que ce sera bien respecté. Des fois, on a toujours envie de tenter l'interdit, prendre le téléphone, une petite photo, tout ça, envoyer des messages. Ça arrive souvent, même au collège.
6: Pour ces élèves de seconde, le changement est donc presque transparent puisqu'ils n'avaient déjà pas le droit à leur téléphone au collège l'an dernier. Ce sera sûrement plus difficile à intégrer pour les premières et terminales qui devront, eux, modifier leurs habitudes.
4: Et pour retrouver toutes les autres nouveautés de cette rentrée, rendez-vous sur ici.fr. Conséquence du scandale des violences dans le périscolaire, la fréquentation des centres de loisirs à Paris a baissé de 12% cet été par rapport à l'an dernier. Un signe, selon le maire de Paris, Emmanuel Grégoire, qu'il y a un sujet de confiance qu'il faut rétablir auprès des parents. Depuis le début de l'année, 132 animateurs parisiens ont été suspendus. Vous connaissez les cartes de vigilance météo, on en a beaucoup vu cet été avec la canicule. Elles vont maintenant changer à partir d'aujourd'hui pour devenir plus précises, avec plus de nuances, des tâches délimitées par un dégradé de couleurs au sein d'un même département. Et on va sûrement les voir réapparaître, ces cartes de vigilance en fin de semaine, alors qu'une nouvelle vague de chaleur arrive en fin de semaine sur le sud du pays. Réponse de François Gourand, prévisionniste à Météo France.
10: Ce que je peux vous confirmer, c'est que de l'air de plus en plus chaud, qui est déjà en train de s'installer sur le sud du pays, va s'accentuer. Cet air de plus en plus chaud va gagner du terrain au cours de la semaine qui vient, jusqu'à ce week-end, donc il va faire de plus en plus chaud. Pour ce qui est d'une vague de chaleur, nous on a quand même des critères assez précis à Météo France. Il faut que la température en moyenne atteigne une certaine valeur en prenant en compte la France entière. Or, là, le nord du pays, a priori, ne serait pas concerné, donc il n'est pas sûr qu'on dépasse la valeur en question. Pour autant, il va faire très chaud, on aura peut-être des valeurs caniculaires qui peuvent correspondre donc la canicule est au niveau départemental, contrairement à la vague de chaleur. Donc là, il est possible qu'on se rapproche, voire qu'on atteigne des seuils de canicule sur certaines régions du sud, entre le sud-ouest et le centre-est du pays, a priori, pour la fin de semaine.
4: Des seuils de canicule avec des pics à 38, voire 40 degrés sont notamment attendus dans le sud du pays. L'Allemagne rend responsable la Russie de l'attaque de drones sur l'aéroport de Leipzig début août. Résultat, les sanctions ne se sont pas fait attendre. Le dernier consulat russe du pays à Bonn va fermer le 18 septembre prochain. Même chose pour un centre culturel russe à Berlin. Et puis en football, il ne reste plus qu'une heure avant la fin du mercato. Le LOSC annonce le départ de l'attaquant Matthias Fernandez Pardo pour Newcastle en Angleterre. Quant au Mans, il s'offre l'international sénégalais Habib Diallo pour 3 ans.
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1: Vigilance incendie orange dans les Corbières, le Fenouillet, le Roussillon, les Aspres, les Alberts. Vigilance orange aussi pour les incendies en cette fin de journée sur une grande partie du département de l'Aude. Demain mercredi, dans les PO, du ciel bleu, des averses possibles demain après-midi, du Haut-Val-Espire au Conflans, un vent faible et variable demain. Température pour demain matin, 23 en plaine et en bord de mer, 14 en montagne pour demain après-midi, 34 à Perpignan, 33 au Barcarès, 35 à Céret, 33 à Prades, 32 à Bélestat, 27 à Ure, 33 à Figueres et 35 à Narbonne.
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0: Salut à toutes, salut à tous et bienvenue, c'est Décibel en direct jusqu'à 20h. J'espère que la journée a été bonne et que la rentrée n'a pas été trop pénible, les enfants. Et oui, c'est l'avantage d'être une vieille. Moi, la rentrée, ça ne me fait rien. Mais vous, comment ça s'est passé? J'espère vraiment que c'était pas trop compliqué. Et puis, je m'occupe de vos petites oreilles, c'est promis, avec amour et dévouement pour l'heure qui vient. Ce soir, nous célébrerons l'anniversaire de Barry Gibb, la voix de Fosse des Bee Gees, qui fête aujourd'hui ses 80 ans. On va aussi ce soir vous donner des nouvelles de Matmata en mode reprise et même reprise surprise. Et puis notre invitée du soir, Sa Majesté Hélène Ségara, qui célèbre ses 30 ans de carrière. Ah, il y en a eu des tubes, hein. Allez au hasard.
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0: Va-t-elle célébrer ses 30 ans de carrière, Hélène Ségara? Eh bien, en partant en tournée, évidemment, très bonne nouvelle. Et puis en sortant un nouvel album disponible depuis vendredi. Il s'appelle Hélène Ségara and Friends. Hélène a eu la bonne idée d'avoir des amis charmants, genre Julien Doré, Garou, Philippe Catherine, Florent Pagny, ou encore le rappeur Dinos et les chanteuses Anne Silla et Joyce Jonathan, ou encore Julie Zenati. Elles sont toutes, ils sont tous avec elle sur cet album Hélène Ségara and Friends. On en parle ce soir avec Hélène Ségara dans Décibel. 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Et allez, on démarre l'émission avec l'actu musique du jour. C'est le grand Stevie Wonder, un des génies musicaux de notre siècle et du précédent, qui sort de sa réserve et qui annonce un nouvel album après plus de 20 ans. Alors, il a sorti quelques chansons ces dernières années, notamment au moment des élections américaines. À chaque fois, il essayait de contrer l'essor politique de Donald Trump. Bon, ça n'a pas fonctionné. Mais en tout cas, Stevie Wonder n'a pas proposé d'album depuis 2005 et il a dit qu'il sortirait l'an prochain un nouveau format Through the Eyes of Wonder, des chansons nouvelles et d'autres composées dans les années 70 au moment où il préparait l'album Songs in the Key of Life. Il y a cette chanson-là par exemple sur Songs in the Key of Life, donc on a hâte de découvrir les chutes de ce studio-là. Ça devait être quelque chose. Voici Sir Duke.

0: cette merveille à une cinquantaine d'années, Sir Duke de Stevie Wonder, qui rend hommage à Duke Ellington, et aussi dans les paroles à Count Basie, Glenn Miller, Louis Armstrong ou encore Ella Fitzgerald. Que du beau monde. Le nouvel album de Stevie Wonder, Through the Eyes of Wonder, sortira en 2027. Et ça, mes enfants, c'est une très bonne nouvelle.
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0: On pouvait pas se priver de la fin, je suis désolée, c'était trop beau. Allez, 19h12 avant l'arrivée de Sa Majesté, Hélène Ségara. Je suis excitée comme une puce. Avant son arrivée, notre petit instant indé, le label La Wash Production, c'est le label du groupe de rock Matmata. Bah oui, ils sont passés en indé parce que là, au moins, ils peuvent faire ce qu'ils veulent. Par exemple, un album de reprise complètement dingue, intitulé Lambardé, où Matmata reprend du Étienne Dao, du Joy Division, Renaud, John Lennon, Louis Chédid, The Cure et même This Is La Peste. Matmata reprend également cette merveilleuse chanson de Johnny Hallyday. Vous la reconnaissez pas encore, mais ça va venir. Pour moi, la vie va commencer.

0: Lambardé, c'est le nom de l'excellent album de reprise de Matmata que je vous recommande. Matmata qui sera ce vendredi au festival du Chant du Gros à Noirmont avec notamment Big Flo et Oli et Hélène Segarra qui est notre invitée ce soir. Elle arrive Hélène, à tout de suite, à tout de suite.
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0: Petit extrait de son album Hélène Segarra and Friends. Ici, elle est en duo avec Julien Doré et elle va ce soir tout vous raconter.
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0: Hélène Segarra est en studio. Bonsoir Hélène.
7: Bonsoir, ça va ?
0: Ça va et vous ?
7: Oui, ça va.
0: Bon anniversaire, 30 ans de carrière. Oui, oui. 30 ans de succès.
7: De haut et de bas aussi, et il faut les assumer, et je les assume volontiers, parce que je pense qu'on peut apprécier les hauts que quand on a touché un peu plus bas.
0: Ceci dit, vous êtes une artiste qui ne se plaint pas, et en lisant le petit texte que vous avez écrit pour accompagner la sortie de cet album anniversaire, Hélène Segarra and Friends, pour la première fois, je vous ai vue, alors pleine de pudeur, hein. C'est l'histoire d'un rêve, dites-vous, auquel j'ai cru sans relâche, durant les moments difficiles, que je voulais réaliser pour une date anniversaire, celle de mes 30 ans de carrière. Donc, vous évoquez, vous effleurez des moments difficiles. Il y en a eu beaucoup.
7: Ben, je le fais avec pudeur, c'est vrai. Et d'ailleurs, c'est vrai que mes proches le savent, je ne me plains jamais. C'est pour ça que ça m'agace un peu quand les interviews reviennent là-dessus avec insistance. Ou par exemple, hier, j'ai fait une émission et puis ils ont fait un montage où ils ont gardé que les moments difficiles qu'ils ont essayé d'aborder avec moi.
0: C'est
7: ils ont résumé le montage qu'à ça. Ouais. Et je me dis, mais pourquoi ? Pourquoi ? Moi, mon principe de vie, c'est de dire, ça ne m'empêchera pas de sourire. Ouais. Voilà, c'est ça mon principe. Et je crois que c'est ce que je vais répondre à chaque fois qu'on me pose la question. Oui, il y a eu des moments très difficiles. Ça ne m'empêchera pas de sourire et de vous sourire aujourd'hui.
0: Formidable. Et de décréter la joie. Ça peut se décréter, la
7: oui,
0: joie.
7: Oui, la joie, c'est très important dans la vie. Mais il faut aller la chercher parfois.
0: Alors là, pour le coup, vous avez des amis qui vous accompagnent sur cette route de la joie. L'album, donc, s'appelle Hélène Segarra and Friends. Il y a 11 duos et un trio. 12 chansons que l'on connaît, évidemment, mais que l'on redécouvre. Elle, tu l'aimes, par exemple, avec Dahlia, que je ne connaissais pas, que je découvre grâce à vous.
7: Qui est connue chez elle.

0: Ah, quel casting génial sur cette chanson Elle, tu l'aimes, qui avait toujours ce petit goût oriental.
1: Oui, c'est ce que je voulais vraiment depuis
0: longtemps. Bien joué,
1: longtemps,
0: c'est magnifique dans cette version-là.
1: La voix, la chaleureuse, la voix orientale très chaleureuse, et à la fois on n'imagine pas que cette femme, on entend cette voix mature et chaleureuse, et pourtant c'est une très jeune femme d'une grande beauté.
0: Ouais.
1: Elle est envoûtante, et j'avais chanté avec elle sur une émission culturelle, j'avais chanté avec elle en Arabie Saoudite, puisque je chante en 10 langues et notamment en arabe, et c'est vrai que j'avais été charmée, envoûtée par sa voix, ses yeux, sa beauté, et puis on a gardé contact, un contact très tendre, et elle avait envie d'être sur cet album, et pour moi j'avais la personne rêvée pour faire enfin ma version orientale.
0: Ah là là, un album, je dois dire, qui respecte la parité, hein, il y a autant de filles que de garçons avec vous, mais oui Hélène, c'est important. Dahlia, donc, que l'on vient d'entendre, il y a aussi, on vous avait déjà entendu ensemble toutes les deux,
1: oui.
0: Laura Pausini.

0: Julie Zenati, Joyce Jonathan, Lana Parilla, Anne Silla aussi. Est-ce à dire, ma chère Hélène, que vous êtes une fille à fille?
1: Je suis très fille-fille, moi. Je suis une fille-fille moi-même, mais surtout, je pense que il devrait y avoir la sororité partout. Ouais. Et surtout dans notre métier, parce que c'est un métier qui est merveilleux, où on a beaucoup de chance, et en même temps, où on traverse des longs déserts, où il faut être accompagné. Et puis moi, mais j'ai beaucoup de copines dans ce métier, parce que j'ai jamais eu l'esprit de compétition, bien au contraire, j'ai tendance à m'effacer pour les autres.
0: Alors là, on vous célèbre et vous n'êtes pas effacé. 30 ans de carrière, de succès, Hélène Ségara et cette voix absolument sublime que l'on redécouvre sur Vivo Perley avec Florent Pagny.
1: Enfin,
0: racontez-moi. Oui,
1: mais oui,
0: enfin,
1: ce que je disais en ce moment. Bon, et voilà, je suis dans mon marathon de promotion pour présenter cet album, faire découvrir aux gens comment il est né, le choix des artistes, etc. Mais c'est vrai que Florent, je dis toujours, il venait manger les lasagnes chez moi, mais on n'avait jamais chanté ensemble, quoi. Donc il y a un moment où faut pas déconner. C'est un type tellement formidable humainement et puis tellement fort vocalement. Et cette chanson, elle est très populaire. Les gens, elle accompagne la vie des gens. Et je crois que pour eux aussi, c'était un rêve d'entendre Florent la chanter.
0: Ah oui, nous on l'avait découverte grâce à vous avec Andrea Bocelli. Et voici donc la version Hélène Ségara and Friends de Vivo Perley. C'est hyper émouvant de vous entendre tous les deux et de vous imaginer manger des lasagnes aussi.
1: J'avoue. Très excitant ça.
0: Hélène Ségara est l'invitée de Décibels.

0: version Hélène Ségara and Friends en duo avec Florent Pagny. C'est beau. Vous êtes heureuse de ce
1: Oui. On s'est fait plaisir en plus avec un orchestre symphonique c'est un moment. Pour moi, c'est bien d'avoir ce souvenir avec lui. Vraiment, c'est important.
0: Et puis, ça vous rappelle aussi ce moment. Alors, cette chanson, vous l'avez beaucoup chantée pendant votre carrière, mais ce 96, Je vous aime, adieu, 97, Vive au Perlet, 98, Notre-Dame de Paris, 99, Il y a trop de gens qui t'aiment, 2000, Elle, tu l'aimes. Il y a eu évidemment des succès après, notamment L'amour est un soleil.
1: Mais là, ça a été des années.
0: Mais cet enchaînement-là, finalement, il faut le recul, il faut 30 ans de carrière pour regarder ça.
1: C'est bien ce que tu dis parce que je n'ai eu aucun recul à ce moment-là. Tout a été très, très vite.
0: Ouais.
1: J'avais le temps de rien. Et puis, on a enchaîné Notre-Dame de Paris. Donc, il s'est passé 5 ans de ma vie où j'ai rien compris à ce qui se passait. Et je pense vraiment que j'ai loupé des tas d'opportunités, que j'ai rien compris à ce qui m'arrivait, même dans le business, etc. Parce que j'avais pas le temps et que j'étais émerveillée par ce qui se passait et à la fois épuisée, il faut le dire quand même. Je dormais à la télé et sur scène, quoi.
0: Alors, il y a, sur ce disque, des petites sorties de zone de confort que j'ai beaucoup appréciées, des duos inattendus, parce que oui, on vous attend avec Florent Pagny, évidemment, et on se réjouit quand ça arrive, on vous attendait moins avec Dinos,
1: qui est
0: rappeur.
1: Et pourtant.

0: Alors, c'est le rap en général ou Dinos en particulier que vous aimez?
1: Alors, c'est marrant parce que j'ai rencontré beaucoup de rappeurs depuis le début de ma carrière et beaucoup d'eux adorent la grande variété française, les grandes mélodies. Je connais vachement de rappeurs qui sont des fans de Aznavour, par oui. exemple, de grandes chansons. Après, on a des gens comme IAM que j'ai toujours admiré, Solar qui est un copain, qui est un type génial, absolument génial, avec une plume, voilà. Mais c'est vrai que Dinos, ça a été une de mes belles surprises, une de mes belles rencontres ces dernières années. C'est lui qui m'a contacté parce qu'il voulait faire un projet avec moi, etc. Et puis j'ai rencontré quelqu'un de solaire, de profond, de à la fois costaud et tendre à la fois. Donc c'est vraiment une très jolie rencontre.
2: Et Philippe, Catherine alors?

0: Votre duo avec Philippe Catherine, sans doute un des moments les plus tendres de l'album.
1: Oui, c'est
0: une
1: tendresse. C'est exactement le mot que j'ai employé quand on a terminé l'enregistrement. Il a chanté cette chanson avec beaucoup de tendresse. Mais en fait, je crois que ceux qui ne connaissent pas Philippe n'imaginent pas à quel point cet homme est fin, délicat. C'est vraiment un petit amour. Il est plein d'amour.
0: Plein de gens l'ont vu peint en bleu, tout nu, au JO.
1: Oui, c'est tout ce qu'on retient. Mais bon, pourtant, il a fait beaucoup de choses. Et c'est un artiste. Il fait des sculptures, il écrit. Et puis, il est original. Il en a fait sa marque de fabrique. Je crois qu'il se fout des différences. Et ça, c'est vachement bien. Lui, il n'a pas attendu tout ce qui se passe aujourd'hui. Il avait fait une chanson qui s'appelle Juif, Arabe. Et le refrain disait Ensemble.
0: Ensemble. Ouais.
1: Et je pense que le mec a tout compris. Et il est désolé de tout ce qui s'agite autour de lui. Parce que lui, il est comme ça. Il est sensible. Il est chouette.
0: Et ça fait un casting vraiment inattendu. On a des surprises en écoutant cet album, Hélène Ségara. Il s'appelle Hélène Ségara and Friends.
1: Ça aurait pu s'appeler Hélène Ségara et Copinou, hein, je trouve.
0: Copinou.
1: Et les Copinou.
0: Les Copinou.
1: Non, mais franchement, je suis tellement touchée par l'accueil de cet album. C'est-à-dire que ceux qui prennent le temps de l'écouter me laissent des messages, y compris dans le métier, pour me dire leur surprise, qui réalisent le travail accompli, qui réalisent qu'on a quand même réussi à revisiter ces titres de manière différente, avec des artistes inattendus. Et ça a été un gros boulot, mais merci pour l'accueil vraiment, et à la fois du métier et à la fois du public fabuleux. Quoi.
0: Il est sorti vendredi. L'Olympia à Paris, ça sera le 21 mars. La tournée, oui, est annoncée pour 2027. On n'a pas encore les dates, mais on sait que ça va être grandiose.
1: Ah oui, il y en aura un paquet, ouais. Et puis l'Olympia, il y aura des belles surprises, vraiment.
0: Ah, et puis l'interview des choix cornéliens pour Hélène Ségara, c'est dans une minute, à tout de suite.
1: Ah.
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3: Pensons déjà à dimanche. Oui, en ce jour de rentrée, ça motive tout le monde. Ici Express, l'actu local pratique avec des messages WhatsApp au 04 68 35 5000. Écoutons ce vocal qui nous emmène sur la Côte Vermeille.
4: Il vous manque de la place ou des objets et vêtements de seconde main? Le grand vide-grenier de Bagnoul-sur-Mer vous attend le dimanche 6 septembre. Organisé par le Foment de la Sardane et l'Aveyron Bagnoulinc, quelques stands sont encore disponibles et pour venir nombreux, vous avez le bus Lio 540. On vous attend sur l'esplanade et les allées Mayol. À bientôt.
3: Vide-grenier donc ce dimanche, le 6 septembre à Bagnoul-sur-Mer. Merci pour ce message et merci aussi de parler des transports en commun. C'est bien, merci à vous. Pour partager votre événement avec la famille ici Roussillon, on attend votre vocal WhatsApp au 04 68 35 5000. Un message d'une vingtaine de secondes, souriant, positif. On diffuse des messages ici régulièrement dans Ici Express.
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0: Sa Majesté Hélène Ségara est avec nous. Si. J'ai décidé de vous mettre une petite couronne sur la tête. Et puis, je ne suis pas la seule. Hein. Angèle, que nous adorons toutes et tous et qui prépare son retour, elle a bien dit que vous étiez sa chanteuse préférée.
1: Wow, c'est trop mignon. Mais
0: c'était mignon de rencontrer Angèle.
1: Oui. Pardon, je suis en train de faire un post en direct parce que je voulais montrer nos petites images.
0: C'est bien, vous êtes très réseaux sociaux.
1: Non, mais je pense qu'il y a beaucoup de gens qui nous écoutent et que j'embrasse très fort. Angèle et toute la nouvelle génération, comme Clara Luciani, même comme Julien, puisqu'il est plus jeune que moi, ou Dinos, qui a une trentaine d'années, et toute cette nouvelle génération que je rencontre et qui sont dans mes bras comme ça. Et pour moi, c'est ça le plus joli truc de mon métier, c'est le public et ce genre de rencontre.
0: Et ça, on ne peut l'avoir évidemment qu'au bout, de 20 ans, 30 ans de carrière.
1: Quand on devient un petit peu, quand on fait partie des meubles, quoi.
0: Oh,
1: non,
0: Hélène,
1: sans problème, ça, le temps qui passe ne fait que me combler, donc.
0: On lutte pas.
1: Non, on lutte pas. On essaie quand même. Moi, j'aime bien sortir avec mon maquillage et tout ça, hein, parce que j'aime pas trouver une photo où je suis moche, ça c'est sûr. Mais on lutte pas contre l'expérience, contre les expériences vécues, contre les moments de vie, etc.
0: Évidemment. Les choix cornéliens pour vous, Hélène Ségara. Attention, c'est parti pour le même même nombre de spectateurs, vous qui préparez une tournée. Vous préférez faire un Stade de France ou 40 Olympiades ?
1: Alors, la question ne se pose pas. J'ai toujours fait ça. Je me souviens avoir fait des 15 Olympiades affilée plutôt que... Parce que, en fait, je vais vous dire pourquoi. Les gens viennent dans mes concerts pour m'écouter, mais je ne sais pas pourquoi ils veulent aussi me voir. Et par exemple, quand on met des concerts en place, à partir du moment où toutes les places devant moi sont... S'ils pouvaient s'asseoir tous sur les genoux les uns des autres pour être tous devant, ils le feraient. Donc, je préfère avoir des salles un peu plus intimes où les gens, il y a une vraie rencontre, parce que moi aussi j'aime les voir. Mmh. Une grande salle, ils vont me regarder sur un grand écran. Alors ça peut arriver bien sûr, mais je pense qu'on perd un peu d'intimité.
5: Donc 40 Olympia plutôt qu'un Stade de France.
1: Oui, j'aimerais bien faire 50 même, tiens voilà, allez.
0: Chanter en français ou en italien ?
1: Chanter dans toutes les langues. Je chante en 10 langues, mais je pense que la musique est un langage universel. La musique n'a pas de frontières et il faut laisser ça comme ça. Il faut arrêter de politiser les artistes. Il faut laisser la musique libre. C'est un message de paix, d'amour. Donc je chante dans toutes les langues où je peux chanter. Le français, bien sûr, la France est le pays où je suis née. Donc forcément, et moi j'adore la littérature, la poésie, donc je trouve qu'on a quand même une langue très riche, pleine de poésie. Mais l'italien est une langue chantante, l'espagnol est une langue passionnée. On va dire que chaque langue apporte quelque chose. L'anglais est peut-être plus phonétique pour un chanteur. Là, dernièrement, je me suis mis à chanter en chinois. C'est intéressant aussi, hein, mais c'est très dur.
0: Si je vous donne une baguette magique, vous faites revenir Whitney Houston ou Aretha Franklin ?
1: Oh waouh, c'est dur, c'est vilain, c'est vilain.
0: Obligé. Si c'est trop vilain, vous passez.
1: Oh, je fais revenir pas que des stars. Je fais revenir. Allez, je fais un petit dîner avec des philosophes, avec des prophètes, avec.
0: Waouh.
1: Mais ouais,
0: sacrée
1: ouais,
0: lasagne hein, ce
1: ouais,
0: soir-là.
1: Grosse lasagne. Mais je crois que j'aurais quand même vraiment adoré connaître. Aretha
5: Franklin.
1: Whitney aussi, bien ouais. sûr, mais je pense qu'Aretha, il y a une histoire de vie aussi qui est intéressante.
0: Vous préférez rien manger dans Koh-Lanta ou manger des insectes gluants dans Fort Boyard ?
1: Mais j'ai fait une mission humanitaire au Laos, j'étais dans la jungle et j'ai vu des gens qui becquetaient des petites bébêtes là. Je dois dire que j'ai pas réussi moi perso, j'ai mangé des petites bananes parce que je voyageais à dos d'éléphant et donc j'ai mangé les bananes de mes éléphants. J'ai partagé avec eux. Alors bien sûr que c'est plein de protéines et il paraît même qu'il y a des trucs qui sont pas dégueux et que c'est l'avenir de la protéine, voilà. Mais je suis pas encore prête. Je suis pas encore prête, c'est culturel hein, je pense. Mais non, il y a des Français qui bouffent des escargots, des grenouilles donc pourquoi pas manger des gros vers blancs, mais je vous les laisse pour l'instant.
5: Ça marche.
1: Et allez, des lasagnes au vers blanc, j'en fais. Ouais.
5: On termine avec le choix le plus difficile, avec deux invités de votre album Hélène Ségara and Friends. Vous préférez être habillée comme Philippe Catherine ou coiffée comme Julien Doré,
1: Coiffée comme Philippe Catherine. Non, je plaisante.
0: C'est Philippe, c'est un concept. Oui, c'est ça, il y en a un concept partout, je crois.
1: Je pense que Philippe, il a lâché prise. Non, coiffée comme Julien Doré, j'aime bien quand même. Mais Philippe est original dans les fringues. D'ailleurs, le jour où on a enregistré en studio, il était venu avec un petit haut marin rayé, etc., matelot, comme ça. C'était très mignon.
5: Allez, on vous écoute avec Julien Doré. Donc, en attendant que vous fassiez les bouclettes, c'est un très très beau duo. C'est une chanson emblématique de votre répertoire. Il y a trop de gens qui t'aiment. On parlera après de votre relation avec Julien Doré.

0: Hélène Ségara et Julien Doré. Il y a trop de gens qui t'aiment sur l'album sorti vendredi. Hélène Ségara and Friends, un album qui célèbre vos 30 ans de carrière dans la joie, on l'a dit, avec des amis, des copinous que vous aimez. Alors Julien Doré, est-ce qu'il vous a demandé de chanter cette chanson avec vous? Est-ce que vous aviez choisi cette chanson pour
1: on
0: lui?
1: On avait déjà fait un projet ensemble, j'avais chanté ça, l'appel que ti amo, sur son album Imposteur.
0: Allez, on a l'extrait. Ça rappelle Katie Amo, c'était la première fois que vous enregistriez ensemble.
1: Ensemble, ouais. Mais on avait déjà fait, je lui avais fait des surprises sur des télés. On avait, ce qu'il a toujours dit dans ses interviews, que Trop de gens qui t'aiment était sa Madeleine de Proust, ses souvenirs amoureux de jeunesse, etc. Et ça m'avait beaucoup touchée. Donc un jour, on s'était rencontrés, je lui avais dit, oh, c'est mignon ce que vous dites. Et donc à chaque fois qu'on m'a appelé pour lui faire une surprise, bah, j'y vais. Et puis quand on a fait ça, l'appel Katie Amo, bon, moi, c'est une Madeleine de Proust pour moi aussi, cette chanson de souvenirs italiens quand j'étais enfant. Et je lui avais dit, ben moi, je suis sur un projet, mais je lui ai dit, tu sais, il faudra du temps pour que je lui donne vie, parce que voilà, etc. Et puis, il avait entendu toute mon histoire et il m'avait dit, tu peux compter sur moi, je serai là. Voilà. Et ça, j'oublie jamais, moi. J'oublie jamais les gens qui m'ont fait du bien. Julien, c'est quelqu'un qui se protège beaucoup. Il a bien raison, parce que souvent, notre vie privée est jetée en pâture. Mais c'est quelqu'un qui a de vraies valeurs, de fidélité. Et il reste quelques dates sur son spectacle. Bon, c'est toujours full, mais c'est un très, très beau spectacle. Si, pour ceux qui n'ont pas vu encore les baleines dans les airs, etc. Je crois que c'est un spectacle où il a eu des millions d'idées, où il se passe vraiment des choses. Et même musicalement, c'est très, très bien. Où il se donne à 100% et je crois que où il se connecte à sa maman qui doit être super fière de lui. Ouais.
0: Ah, c'est beau de dire ça. Est-ce que sa scénographie particulièrement spectaculaire vous a donné à vous des envies, puisque on parle de cette tournée 2027, on sait d'ores et déjà que vous serez à Paris à l'Olympia le 21 mars, mais on vous attend évidemment dans d'autres endroits de France. Est-ce que vous avez déjà dans
1: est-ce
0: votre tête une idée
1: si
0: du concert?
1: Une baleine dans les airs,
0: peut-être
1: j'en
0: pas une baleine.
1: Pas,
0: mais... peut-être pas une baleine.
1: Alors bien sûr qu'il y a plein de choses que il a eu plein d'idées ingénieuses et tout est sorti de sa tête. En plus, c'est ça qui est génial. Moi, je dois reconnaître que il y a plein de choses donc que j'aurais envie. Il y a peut-être des choses où je vais être un peu limitée au niveau de ma vision. J'ai moins de liberté quand je suis sur scène qu'avant, avec une vision qui est limitée. Mais ça m'empêchera pas de m'amuser, de chanter. Il va falloir que je me mette à faire des petites chorégraphies. Je sais que Danse avec les Stars veulent que j'aille faire l'émission depuis longtemps. J'attends de m'habituer à mes nouveaux sens et à tout ce que je possède. Mais c'est un vrai challenge et c'est tellement beau de danser. C'est quelque chose. J'aimerais avoir plus d'énergie pour et de repères pour le faire quand je suis sur scène, mais en même temps je suis focus sur ma voix et sur mon émotion. Donc en fait ça dépend des moments du concert, mais oui, je voudrais faire tout sur scène. Je voudrais faire comme Julien, avoir un quad déroulé avec un paysage derrière. J'adorerais faire tout ce qu'il a fait. Je voudrais sortir de nulle part en panda, enfin voilà quoi, en croco, enfin.
0: Et ben moi je vous souhaite de danser, de virevolter sur scène l'année prochaine et de bien profiter du succès et du bel accueil, c'est vrai, de cet album Hélène Ségara and Friends. Merci beaucoup
1: d'être venue nous voir. Merci pour votre accueil.
0: À bientôt.
1: Au revoir, un gros bisou à tous les auditeurs évidemment.
0: Merci.
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8: Vous connaissez Julio pour son blind test dans Ici Matin, la chanson traduite en catalan. Originaire de Banyuls-sur-Mer, Julio León, l'une des voix de la chanson catalane d'aujourd'hui, nous propose son tube de l'été 2026.

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2: Il est temps de jouer au Blind Test, les amis. Bah oui, on a envie de jouer pour vous offrir l'album d'Hélène Segarra dont nous parlions avec elle à l'instant. Et pour jouer avec nous, il y a Caroline et Gilles. Bonsoir à tous les deux.
3: Bonsoir Émilie. Bonsoir Caroline.
2: Coucou.
4: Salut Gilles.
3: Coucou Caroline, ça va?
4: Ça va bien et toi?
3: Ça va, merci.
2: Et là, vous vous dites, c'est drôle, ils se disent bonjour en riant,
3: oui,
2: comme des adolescents, une veille de Saint-Valentin.
3: C'est grâce à vous, Émilie, que j'ai connu Caroline.
2: Mais oui, je sais, vous vous êtes rencontrés en direct dans Décibel. Moi, je trouve ça magnifique. Est-ce que enfin vous vous êtes vus dans la vraie vie?
3: Non, avec la canicule de cet été, malheureusement. Non, toujours pas.
2: Alors ça, non. Quand même, la canicule vous a empêché d'avoir un rencard?
3: Eh ouais.
2: Oh, c'est terrible.
4: C'est la canicule, mais non, on ne s'est pas encore vu.
2: Bon, j'espère que ça ne va pas tarder. En attendant, vous allez pouvoir jouer ensemble. Mais sachez que d'ores et déjà, vous avez gagné chacun un exemplaire de l'album d'Hélène Segarra. Et en plus, il me semble que je la vois là tout de suite dans la régie, en train de signer vos albums, de vous les dédicacer.
3: Ah, mais super, super. Voilà. J'adore, en plus, dans la France, un incroyable talent.
2: Voilà. Alors, mais c'est vrai qu'on n'a même pas parlé.
3: C'est un plaisir de vous retrouver, Émilie.
2: Oh, merci. Ah, bah, c'est très gentil.
4: Moi aussi.
2: Merci, Gilles et Caroline.
4: Il y a trop de gens qui vous aiment.
2: C'est vrai.
3: C'est pour ça, Caroline, à chaque fois, elle me disait vivement que Caroline, que Émilie revienne. On en pense qu'on pourra jouer ensemble.
4: J'étais trompée.
2: Ah, bah voilà. Vous jouez ensemble. Le thème de ce soir, c'est l'or, gold en anglais. Ce métal précieux qui fait de jolis bijoux. Je dis rien, hein, pour votre premier encart, pourquoi pas. Caroline, oui, et Gilles, des chansons qui parlent d'or. On cherche le nom de l'interprète de cette chanson. Et à tout moment, évidemment, vous interrompez le jeu pour vous faire une déclaration d'amour en direct. On veut suivre au plus près votre aventure, évidemment. C'est parti, première chanson, dites-moi, qui chante ça?
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3: Gilles.
4: Caroline.
2: Ah, Gilles.
3: Gilles, Céline Dion.
2: Oui, mais Caroline, elle l'a dit avant.
3: Ouais, le point, il va à Caroline.
2: L'or des hommes, Céline Dion, qui est arrivée en France. Et alors, vous voyez, vous pouvez l'attendre hein, en bas de son hôtel, le Royal Monceau à Paris.
3: Oui, il y en a plein qui font ça. Hein.
2: Tous les jours, elle s'arrête, elle discute. Hier, elle a chanté une chanson, une berceuse. Enfin, elle est très détendue. Elle est vraiment géniale, Céline. Donc voilà, elle est sur place. Et dans 10 jours, ça sera le premier concert. Non, dans 11 jours exactement, le 12 septembre. Gilles 0, 0 pointé, carreau 1. Allez, on continue, toujours en or, un chanteur anglais.
3: Aïe.
2: Aïe, qu'est-ce qu'il y a Gilles? On est raciste, on n'aime pas les anglais, c'est ça?
3: Non, absolument pas, je parle toujours pas anglais. Hein.
2: Ah. Ok, so this is a singer that used to be in a band called The Police.
4: Police.
2: Ouais, mais lui, comment il s'appelle? Ça rime avec ding. Caro, ça rime avec ding.
4: Sting,
2: Sting, oui.

0: Voilà, Fields of Gold de Sting. Un point de plus pour Caroline. Ça fait deux.
1: Caroline, ouais.
0: Gilles, rien du tout. Gilles, c'est catastrophique. C'est catastrophique.
1: Catastrophique, ouais.
0: Qu'est-ce qui se passe, Gilles ?
1: Je ne sais pas.
0: Ça fait cancre un peu.
1: On un bout de mou.
2: Je ne sais pas.
0: Allez, une dernière. On tente un truc. Chanteur français engagé, chanson. Oh, magnifique. Chanteur voyageur, explorateur, aventurier. Son petit nom, c'est Bernard.
1: Ah, Gilles, bah, allez.
0: Ouais, Gilles.
1: Ouais, un point, j'ai trouvé l'honneur.
2: Travailler encore.
1: Comment elle l'a dit avant?
0: Les mains d'or. Alors, Caroline, je t'adore, mais là, vraiment, tu peux pas dire que tu l'as dit avant. On a entendu que Gilles, tu n'as même pas parlé.
2: Mais si, j'ai dit Lavilliers avant.
0: T'as dit Lavilliers?
1: En plus, il est vers chez moi, Bernard Lavilliers.
0: Bah, Saint-Étienne, évidemment. Voilà. Bon, mais Gilles, après, tu sais, si tu veux gagner le cœur de Caroline, t'as intérêt à pas la contrarier et à dire qu'elle a...
1: Mais si elle veut, elle a le point.
0: Hein. Et ben voilà, 3-0, c'est comme ça qu'on gagne, c'est comme ça qu'on a gagné la Coupe du Monde. Ouais. Et 1, et 2, et 3-0. On souhaite le meilleur à Gilles et Caroline pour la suite de leurs aventures. On leur envoie, évidemment, avec plaisir, l'album d'Hélène Ségara, Hélène Ségara and Friends, dédicacé. Et je vous propose de découvrir... Une nouvelle chanson qui parle d'or, d'or et d'étain. C'est la nouvelle chanson de Vianney. Et ben, mes amis, cette petite retraite dans sa cabane au fond des bois, ça lui a fait un bien. Je trouve que la prod est géniale, les guitares sont canons. C'est le nouveau Vianney, d'or et d'étain.

0: Ben voilà, c'est comme ça qu'on fait. Bravo Vianney, d'or et d'étain. La tournée de Vianney commencera le 24 mars 2027 à l'Arena de Reims. Grosse tournée, une cinquantaine de dates. La billetterie est ouverte.
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0: Et la chanson anniversaire du jour va vous faire danser, les amis. On va écouter les Bee Gees, puisque c'est l'anniversaire d'une voix unique au monde. La voix de fausset des Bee Gees, l'Himalaya des chanteurs de karaoké. C'est celle de Barry Gibb, 80 ans aujourd'hui. Happy birthday!

0: Stayin Live des Bee Gees pour souhaiter un joyeux anniversaire à Barry Gibb, 80 ans aujourd'hui. Allez, Décibels, c'est terminé pour ce soir. Je vous présente l'équipe de l'émission. Il y avait à la technique Iki, au standard Alexandra Sackberg, à la réalisation Iris Guitoni et à la programmation des invités et au web Mélodie Chaïb. Demain, que va-t-il se passer dans Décibels? C'est Bilal Hassani qui sera notre invité. Ce sera merveilleux. Ne le ratez pas, ce sera à 19h. Et puis là, c'est Éric Bastien qui arrive avec sa nouvelle émission Il n'y a pas que Paris dans la vie.
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0: Passez une belle soirée, les amis. Je vous embrasse. Il est 20h.

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1: Bonsoir et bonsoir à tous, bienvenue sur ICI, je vous souhaite une excellente soirée et puis une excellente rentrée aujourd'hui, 1er septembre, je suis très heureux de vous retrouver, c'est déjà le deuxième numéro de Y'a pas que Paris dans la vie. Nouveau rendez-vous sur votre radio chaque soir dès 20h et durant une heure ce soir, à nouveau, nous allons ensemble prendre le temps de voyager au cœur de notre beau pays. Une aventure qui va nous conduire en Occitanie avec Benoît Prospero et sa revue des merveilles. Nous irons au pied du Canigou et même dans une forêt se faire de l'argent de poche l'été. De façon originale, c'est possible. Robin Berdeau nous emmènera dans le Nord, à Béthune, pour découvrir une initiative originale. Et puis on cuisinera, pour ceux et celles qui ne sont pas encore à table, peut-être au beurre ou même à l'huile, grâce à ICI Orléans. Et Catherine Kikandon. Mon invité ce soir pour conduire et se balader dans toute la France, c'est un chef d'entreprise, c'est un entrepreneur. Son parcours est extraordinaire et son ambition est vraiment à la hauteur de son talent. C'est un homme médiatique, connu entre autres, je dis bien entre autres, pour avoir lancé il y a maintenant 10 ans la marque C'est qui le patron, reconnu à l'international, s'il vous plaît, par le New York Times, entre autres, récompensé. Il est un des symboles de réussite à la française. Je reçois ce soir Nicolas Chabanne. Bonsoir Nicolas Chabanne.
2: Bonsoir.
1: Comment ça va ?
2: Très bien, très très bien. Merci pour ces mots. On est encore plus collectif que ce que vous avez dit, mais merci pour cette présentation.
1: De vous accueillir, vous n'êtes pas venu seul. Alors je le dis pour ceux qui verront peut-être les images, mais pour les auditeurs, on va le décrire. Vous êtes venu presque avec votre bébé, j'ai envie de dire, à vos côtés. Vous pouvez nous dire ce qui est juste devant vous ?
2: Alors de moment, effectivement, il y a cette brique de lait qui est née il y a 10 ans. Parce que nous, consommateurs, on a découvert que les producteurs étaient en immense difficulté. Puis on n'a pas juste découvert ça. On a découvert que si on rajoutait 8 centimes sur un litre de lait, leur vie changeait. Ouais. Voilà comment est née, sans agence, sans moyens traditionnels, cette brique de lait, qui est devenue, et c'est pas pour les chiffres, c'est pour le symbole et l'espoir, la brique de lait la plus vendue de France.
1: C'est extraordinaire.
2: Ça, c'est merveilleux. Je pense à chaque fois aux producteurs quand cette phrase résonne.
1: Alors, on parlera beaucoup des producteurs, de ce que vous avez fait pour eux. Vous les aidez au quotidien. Vous les avez même sauvés à plusieurs reprises. Et encore aujourd'hui, avec, je pense, à la période de sécheresse et de canicule qu'on a connue cet été. Mais alors, ce qui nous intéresse aussi ce soir, c'est de découvrir à quoi est dû ce succès. Comment il est venu. Et vous connaissez le principe de l'émission. C'est donc une balade, un parcours un peu partout en France. On va survoler cette France. Votre point d'ancrage, minime soit-il au début de votre vie, c'est Moulins.
2: Oui.
1: C'est là où vous êtes né.
2: Un point, un jour, suffit à ce que ce soit un ancrage très fort. C'est là, évidemment, où je suis né, voilà, en 1969. Dans des conditions particulières, c'est que on habitait en réalité à Madagascar.
1: Vous avez vécu jusqu'à l'âge de 7 ans à Madagascar après.
2: Et ma mère venait à Moulins, qui est un peu la région natale, quand il y avait des naissances. Et on repartait à Madagascar. Ouais.
1: Papa qui était dans la communication territoriale, maman commerciale dans l'immobilier, un petit peu plus tard dans sa vie. Très vite, vous quittez la France. Vous avez sans doute des souvenirs extraordinaires de Madagascar. L'esprit de l'entrepreneuriat, c'est un peu un esprit de famille. Parce que, racontez-moi cette histoire, qui est Jacques Bruno ?
2: Ah oui, Jacques Bruno, alors c'est mon grand-père. Et c'est vrai que j'ai pas tout de suite fait le lien entre ces aventures dans l'agroalimentaire, notamment les fruits et légumes pour essayer d'aider les producteurs. Et puis un journaliste m'a dit un jour, mais votre grand-père a fait toute sa vie dans l'agroalimentaire. Donc il était, lui, parti à Madagascar il y a bien longtemps. Et il le raconte comme ça, parce qu'il était d'une modestie, il était de cette famille des gens plutôt très modérés, qui se mettait pas beaucoup en avant, il n'aurait pas fait autant de communication qu'on a pu en faire. Il a eu cette chance, à un moment donné, d'importer en Europe
1: le poivre vert.
2: Mais ça lui a donné le moyen, après, de faire bien d'autres choses.
1: Il va développer l'industrie de la pêche et de la crevette, notamment sur l'île de Madagascar, modèle d'inspiration, je l'imagine. Pour vous, vous partez très vite en Ardèche.
2: Oui, on revient en Ardèche.
1: Vous revenez en Ardèche.
2: Parce que le grand-père, du côté de mon père, et puis toute la famille, je sais pas si beaucoup de gens sont comme ça, quand j'arrive en Ardèche, je rentre dans une maison.
1: C'était où?
2: À Erriac, exactement, qui est un petit hameau de Lussas. Ouais. Il y a le festival du documentaire bien connu maintenant là-bas, mais c'est un tout petit village. Et dans cette maison, 350 ans d'histoire familiale. Et puis quand on retrace l'histoire, on s'est rendu compte que les Chabanne avaient fait peut-être 25 kilomètres en quelques siècles. Donc on est vraiment de là-bas, côté paternel.
1: Il y a Montélimar.
2: Montélimar, puisqu'après l'Ardèche, c'est quelques mois à Montélimar.
1: Vous allez vivre à Montélimar ?
2: Ouais, très rapidement, en fait. Je peux même pas vous dire aujourd'hui pourquoi on est passé par Montélimar. Peut-être une question d'école, parce que le village, c'était la toute petite école. À Lussas, il y avait une école primaire. Peut-être que c'était un début de collège à Montélimar. Et ensuite, rapidement, Carpentras, où là, je retrouve la ville où notre grand-père, qui était sous-préfet à Carpentras après la guerre, les résistants étaient un petit peu finalement récompensés par le fait de devenir sous-préfet ou préfet. Et lui avait comme ça eu la sous-préfecture. Enfin, il avait été nommé à Carpentras. Donc c'était sa ville à lui, c'est devenu la nôtre.
1: Il y a des lieux comme ça, un endroit, une image qui vous revient avant Carpentras, du côté peut-être de Montélimar. Vous parliez de l'école, vous souvenez d'une rue, d'une ambiance, de quelque chose en particulier, d'un endroit qui vous a marqué.
2: C'est toujours très, très personnel, mais quand on fait l'exercice, je ne me rappellerai pas d'une journée entière à ces âges-là, mais je me rappelle de petits flashs dans les cours, évidemment, de récréation, dans les salles de classe. Si vous avez fait ce voyage incroyable des années après, qui consiste à revenir dans une des salles de classe de votre enfance, je l'ai fait. Et là, je pense qu'on est assez nombreux aussi à l'avoir fait. On découvre que ces robinets qui au début
1: vintage
2: finalement devaient nous obliger à nous mettre sur la pointe d'épée pour arriver à boire sont quasiment à ras du sol. Donc il y a une espèce comme ça de sensation un peu à la Gulliver de retrouver une échelle complètement différente de la nôtre et on se dit j'étais là à l'échelle de mon enfance, dans une salle qui me paraissait si grande.
1: Voilà, et ça, c'était où, du coup ?
2: Ça, c'était à Carpentras, où effectivement, on a retrouvé ça. Et puis, je suis repassé à Montélimar.
1: Vous avez des attaches, on découvrira que vous vivez au pied du Mont Ventoux, mais vous repassez de temps en temps à Montélimar ou pas loin ?
2: Oui, pour aller en Ardèche. Donc, ça nous permet de repasser par des endroits. Et de temps en temps, c'est pas tout le temps, on fait un petit crochet, on arrive devant des maisons. On a, avec nos frères et sœurs, dans la maison, on a passé c'est vraiment toute notre adolescence. Là, c'est la maison où on se construit en sortant de l'enfance, avant d'aller faire des études, notamment à Paris. On a mis un tout petit mot derrière un petit interphone. On s'est dit un jour, ils vont peut-être le réparer. Ce mot tombera et ils sauront qu'ici, il y avait une famille qui était heureuse.
1: J'ai repéré, du côté de Montélimar, s'il y avait des forêts. J'ai trouvé le bois de Lyon, la forêt de Saou, la forêt de Marsanne ou encore la forêt d'Allan. Je vous parle de forêt, vous me direz dans un instant si c'est un endroit dans lequel vous sentez bien, parce qu'on va retrouver Benoît Prospero pour la Revue des Merveilles. Et aujourd'hui, Benoît nous emmène en Occitanie. On est dans les Pyrénées-Orientales, au pied du Canigou, à Corneilla-de-Conflans.
0: Une école dans la forêt. Dit comme ça, on se croirait au Pays des Merveilles. Et pourtant, on est bien dans la Revue des Merveilles, avec ici Roussillon et plus précisément en Occitanie, donc dans les Pyrénées-Orientales, au pied du Canigou, à Corneilla-de-Conflans. Est-ce que vous avez vu le film La Belle Verte de Colline Serrault ? C'est dans ce film qu'on peut entendre notamment la fameuse réplique
3: « Quand on a marché 2 heures dans une montagne, on est plus intelligent ».
0: Eh ben oui, et ça, quelque chose me dit qu'Angélique Malot et Magali Panuel l'ont bien compris et elles ont créé l'école La Belle Verte. Et comme l'explique Magali,
4: le cœur du projet, c'était vraiment le lien à la terre. Donc ce qu'on voulait, c'était que les enfants puissent être au quotidien en lien avec la nature, avec les saisons, avec le temps qui passe.
0: Et c'est pour ça qu'elles ont donc créé cette école, qui est une école adaptée au potentiel et à la personnalité de chaque élève. En fait, l'idée de l'approche pédagogique, c'est de s'adapter à l'enfant. Concrètement, ça veut dire que, oui, il y a un socle commun de connaissances et de compétences, maths, français, sciences, etc. Mais ça veut dire aussi que tous les vendredis, donc, c'est l'école dans la forêt.
4: Et c'est parti. Ouais. On a mis les chaussures, on prend les gourdes, le sac à dos, et puis on part à pied pour un petit quart d'heure de marche. Alors, la carriole, elle transporte le matériel pédagogique dont on a besoin, la trousse de secours et le bidon d'eau pour se laver les mains. Là, on est sur l'ancienne route de Fiols, qui est entre Corneilla de Conflans et Fiols, qui est vraiment entourée d'un côté de champs et de l'autre côté de la forêt. Au fond, le Canigou, qui est vraiment pas si loin.
0: Et c'est ainsi que chaque vendredi, hiver comme été, tous les enfants partent passer la journée dans la nature. Et puis, alors il y a aussi les parents qui peuvent, s'ils le souhaitent, participer. Par exemple, une fois c'est une maman qui vient jouer de la harpe, une autre fois c'est un papa qui fait du pain bio qui vient expliquer son métier de boulanger, ou encore un papa spécialiste de la forêt transmet ses connaissances.
5: Donc devant vous, vous avez 10 empreintes d'animaux. Et c'est des empreintes qui sont à taille réelle. C'est-à-dire que si vous vous promenez en forêt et que vous en trouvez, elles seront exactement comme ça.
0: Et oui, ici...

0: c'était le monde quand même de notre enfance. Et puis ces forêts qui me rappellent quand même, et qui nous rappellent à tous, ce que disait le couple bourguignon, vous savez, sur cette agriculture avec énormément de pesticides, de produits, ouais, pour essayer de faire grandir des plantes artificiellement dans une forêt. Jamais vu le moindre produit. Il y a les arbres les plus puissants et il y a la plus belle des végétations du monde. Voilà les deux images qui me viennent à l'esprit.
1: Nicolas Chabanne, votre invité sur Ici ce soir jusqu'à 21h, chef d'entreprise. On lui doit entre autres la marque qui est sous nos yeux avec ce lait qui rémunère au juste prix son producteur. C'est qui le patron ? On continue de se balader partout en France parce qu'il y a encore plein de choses à vous raconter ce soir.
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1: Ouais, et pourtant, c'est l'événement musical de la rentrée. Ce sera à Paris. Céline Dion est en concert dans quelques jours à partir du 12 septembre. Une première série de shows dans la capitale en attendant la suite en mai. L'année prochaine, la voici avec le ballet sur Ici.

0: Nature ici. Je suis très heureux que vous soyez avec nous. Vous allez peut-être découvrir cette émission pour la première fois. Elle s'appelle « Il n'y a pas que Paris dans la vie ». Et on y répond bien hein, d'ailleurs depuis 20h avec notre invité Nicolas Chaban, entrepreneur, chef d'entreprise. On lui doit la marque « C'est qui le patron ?». Un soutien essentiel à la protection des producteurs en France. On a parlé, pour ceux qui nous rejoignent, de son enfance à Madagascar, de sa naissance notamment à Moulins, du côté de sa maman, passage très court à Montélimar, les parcours de sa vie continuent jusqu'à 21h et nous sommes pour l'heure à Carpentras. Vous y arrivez à quel âge? Vous posez à quel moment? 7, 8, 9 ans, quelque chose comme ça?
1: Ah, écoutez, je pense que c'est à 8 ans, ouais. 8 ans.
0: Ouais. 8 ans. Quelle première image comme ça, si moi je ne connais pas Carpentras, bon, ce qui est faux, hein. Mais imaginons, première image qui vous vient comme ça.
1: On visite, je crois, en arrivant, parce que c'était un souvenir pour mon père, la sous-préfecture, où lui avait passé son enfance, où il était donc mon grand-père.
0: Mon grand-père sous-préfet.
1: Et c'est le premier souvenir comme ça de cette maison un peu hors norme, un peu d'un autre temps. Et puis après, très rapidement, l'école. Le bonheur de se connecter tous les jours à des gens qui viennent, que vous retrouvez, que vous aimez, les copains. Enfin, moi, ça a toujours été des journées qui me passionnaient.
0: Et alors, il y a aussi des odeurs, des senteurs, des saveurs qui reviennent.
1: Ah, oui.
0: Il y a ça aussi.
1: Ah bah oui.
0: Est-ce que vous avez le sentiment d'être un peu pagnol quand vous arrivez là-bas, de vous balader dans les allées comme ça?
1: Ben on est, je crois qu'on n'est pas dépaysé parce qu'il fait chaud comme à Madagascar, il faisait très chaud en Ardèche, il faisait chaud et puis très vite quand on est enfant, on est cette éponge naturelle qui va s'adapter rapidement et qui va aimer d'ailleurs son environnement. Et puis vous avez le phare qui se met au bout comme ça de toutes les journées, de tous les moments où vous sortez de Carpentras, c'est le Mont Ventoux. Et ça, quand on dit que c'est un phare, c'est pas une espèce comme ça de vision un peu de proximité ou chauvine. C'est que c'est vraiment un point de repère. Quand on est de là-bas, ouais, on va pas bien si on reste trop longtemps sans voir le Mont Ventoux.
0: Ouais. Vous parliez de l'école, on va aller faire un tour à rue Moricelli. Moricelli, c'est pas
1: ouais,
0: ça comment on prend.
1: C'est bien dit comme ça.
0: Moricelli. Alors j'ai vérifié, Isidore. Je me suis dit, qui est ce Moricelli? C'est évidemment là que vous êtes à l'école. Il est devenu un riche minotier marseillais. Il a vécu au 19e siècle. Il a fait énormément pour la ville de Carpentras. Et c'est dans cette rue que vous allez à l'école, en fait, Nicolas
1: voilà,
0: Chaban.
1: C'est le centre-ville, là, donc le centre-ville de Carpentras. Et puis un souvenir, je suppose que c'est très glorieux, mais finalement, on s'est rappelé ça avec j'ai deux frères et une sœur, et on était si proches de l'école qu'on entendait la sonnerie. Il y en avait trois, et donc on essayait de rester le plus longtemps possible dans une nuit qui se prolongeait, et on allait quasiment à la deuxième sonnerie en courant, on dévalait les escaliers, et on était dans cette école. Voilà, donc je me rappelle que vraiment c'était très proche du lieu qui occupait nos journées, l'école primaire et le collège.
0: Qui est monsieur Brenu?
1: Ah, Brenu, mais oui, c'est...
0: Il faut mettre des accents partout, en fait, tout à l'heure, je me suis embêté. Donc, Brenu.
1: Brenu.
0: Qui est ce monsieur Brenu qui vous a marqué?
1: Monsieur Brenu, c'est un professeur d'histoire. Vous savez, je crois qu'on en a tous un ou une
0: qui nous a marqué
1: dans nos vies, où on se dit, waouh, ce lien, il n'est pas celui, comme ça, d'arriver, d'écouter quelqu'un qui nous explique des choses qu'on doit essayer d'apprendre et de restituer. Lui, il avait cette magie, et il nous avait fait faire... une espèce de voyage dans 1968, inoubliable, avec de l'humour, avec quelque chose qui fait que vous avez envie de revenir le lendemain. Et très longtemps après, j'ai reçu un appel qui était très touchant de ce professeur. Et
0: il s'est intéressé à votre parcours.
1: Oui, il s'est intéressé voilà, au parcours, mais c'était étonnant parce que là, vous retrouvez, en étant un adulte lui-même, alors que vous étiez plus un enfant comme ça, avec cette figure un peu magistral, là, du professeur qui vous expliquait des choses. Mais c'était une belle rencontre à l'époque et nos retrouvailles étaient très belles aussi.
0: Quels sont les autres endroits dont vous auriez envie de parler? Parce que vous êtes installé à Carpentras, c'est tout le Vaucluse. Il y a plein de villes magnifiques. Vous avez peut-être envie d'évoquer certains lieux comme ça qui ont pu marquer votre enfance, votre adolescence aussi.
1: Près de Carpentras, il y a tous les villages. Il faut imaginer, je sais pas comment sont les régions de passion de tout le monde, mais vous avez cette ville un peu centrale. Mais après, plus vous allez vers le Mont Ventoux, maintenant j'habite plus au pied du Mont Ventoux, plus vous avez des villages. Et là, quand je travaille à Paris, j'y viens 3 ou 4 jours par semaine, vous mesurez une chance incroyable. Je me rappelle d'un ami parisien qui me dit « Mais tu te rends compte, entre chez toi et Carpentras, il n'y a pas un feu rouge et un stop. » C'est-à-dire qu'on est dans quelque chose qui est libéré même de ces petites contraintes, même si elles sont nécessaires, bien sûr. Et puis après, on a la chance d'habiter près d'une rivière. quand vous vous immergez...
0: Ça s'appelle comment cette rivière ?
1: C'est l'Ozon, ouais. qui prend sa source pas très loin. Et puis c'est notre région d'enfance, on connaît chaque coin. On accroche chaque moment en passant en voiture et on se rappelle qu'il s'est passé quelque chose. Récemment, Jean-Louis Aubert... donc leader et créateur du groupe Téléphone.
0: Ouais.
1: Je savais pas, je découvre qu'il est sa ville natale, c'est Ville-sur-Ozon, tout à côté. Et donc il raconte que c'est sa première enfance, ses premières émotions, ses premiers moments de guitare, ses premiers endroits, ses premiers lieux. Et je redécouvre à travers lui et cette proximité à ce lieu d'enfance à quel point ces premiers villages ils nous construisent sans doute jusqu'à nos années futures.
0: Et puis il y a Cavaillon, il y a Apt.
1: On n'allait pas trop à Cavaillon, étonnamment, pas trop à Avignon.
0: Fontaine de Vaucluse.
1: Plutôt tourné à Fontaine de Vaucluse.
0: Magnifique, ça.
1: Magnifique, mais bien évidemment magnifique endroit. Crillon-le-Bras, pour ceux qui connaissent pas, il y a des lieux magnifiques autour du Vaucluse. Mais le Mont Ventoux qui est pas le Luberon. Vous avez le Luberon qui attire énormément de touristes. Alors je sais pas, ça va faire plaisir à tous les gens de chez moi, parce qu'à la fois, il faut que le tourisme vienne essayer d'éclairer, notamment économiquement, des endroits. Et puis, moi, je suis dans un petit village où je crois que les gens ne veulent pas trop voir de monde. C'est très
0: étonnant.
1: Comment
0: s'appelle votre petit village ?
1: Mormaron. Je vais me faire engueuler par la moitié du village qui va me dire, mais pourquoi tu as dit ça ? Et puis, il y a une autre partie du village qui va dire, tu as raison. C'est pas qu'ils veulent pas voir de monde, mais c'est cette espèce de tranquillité. Alors que juste à côté, il y a Bédouin, qui est à 6 kilomètres, qui est sans doute le village du pied du Mont Ventoux le plus connu et le plus visité.
0: Nicolas Chabanne, avant d'entreprendre et faire tout ce que vous avez fait, on va en parler dans un instant, vous avez fait des petits boulots. Il y a la récolte des cerises, il y a le melon d'été. C'est ça, vous faisiez
1: ça? Le tri du melon. C'était le Vaucluse, c'est le jardin de la France, même si aujourd'hui on lui conteste un peu ce nom. Il y a tellement de produits, de producteurs, c'est tellement extraordinaire en été. C'est des fruits magnifiques, le melon de Cavaillon, la fraise de Carpentras, la cerise des Monts de Venasque. C'est incroyable d'être entouré de produits comme ça. Et donc on allait travailler pour donner un coup de main, mais j'allais pas que l'été. C'est ce qui sans doute m'a rapproché aussi un peu de la vie des producteurs, c'est que j'allais chez eux, aussi chez les copains le week-end. Les fils de producteurs qui étaient copains de classe, quand j'allais chez eux le week-end, on bossait, surtout eux, mais on bossait.
0: Je vous parle de ça, Nicolas Chabanne, parce que on va parler des petits jobs d'été, ou en tous les cas, la façon dont on peut se faire parfois un petit peu de l'argent de poche en travaillant pendant les vacances. C'est le quotidien de nombreux adolescents, d'étudiants, à la recherche donc d'un job saisonnier. On va aller à Béthune. Vous connaissez Béthune ?
1: Pas bien.
0: Pas assez. On est dans le Nord. Le dispositif argent de poche porté par la ville séduit de nombreux jeunes cet été. C'est encore l'été, on va en parler avec Robin Bernot.
2: Très vite, le dispositif a affiché complet.
3: J'ai sauté sur l'occasion.
2: En effet, de nombreux adolescents, à l'image de Mathis, 17 ans, que vous venez d'entendre, ont répondu à l'offre de la ville de Béthune. Cette offre, elle est toute simple. La commune a proposé à des jeunes âgés de 16 à 25 ans de leur verser de l'argent de poche en échange de petits travaux pour la commune. Et lorsque Juliette Penn d'Issinor est allée à leur rencontre, elle est tombée sur Iron, 17 ans.
4: On est en train de faire les soubassements et puis ça se passe bien pour l'instant.
2: Iron, s'il est là, c'est grâce à sa maman et aux réseaux sociaux.
4: C'est ma mère qui a trouvé ça sur Facebook avec l'annonce de la ville de Béthune qui cherchait des jeunes. Donc ma mère m'en a parlé vu que j'ai 17 ans, je viens d'avoir le bac et puis c'est un peu compliqué de trouver un job d'été. J'ai vu parler de ça et puis je me suis dit pourquoi pas.
2: Parmi les activités, il peut y avoir une matinée de nettoyage, du désherbage ou de la peinture. Et en échange, les jeunes sont rémunérés à hauteur de 20 euros. Pour Capucine, 16 ans, c'est l'occasion de mettre de côté.
5: C'est la première fois que je fais une activité l'été. Je me suis dit pour me lancer, ça peut être bien. En plus, on aide à embellir la ville. Ça va payer mon permis, rembourser un petit peu le code que je viens de passer. Donc voilà, c'est cool.
2: Vous venez de l'entendre, ici ça marche. Mais alors vous, qu'en pensez-vous ? Je suis venu vous voir dans la rue et je vous ai montré l'article sur notre site. Je vous ai demandé votre regard sur cette initiative.
6: Allez,
2: on commence par Lucie.
6: À chaud. je trouve que c'est une bonne initiative pour les jeunes, parce qu'on sait qu'il y a beaucoup de jeunes qui sont en précarité en ce moment.
2: Lily, quant à elle, est un poil plus dubitative.
7: Faut pas oublier que tout ça, c'est du travail. Et du coup, argent de poche, c'est un petit peu minimisant. Après, j'imagine que du coup, ils sont bénévoles, mais c'est sûrement des petits jeunes qui ont besoin vraiment d'argent et qui n'ont pas trouvé de travail pour l'été.
2: D'ailleurs, sur ce dernier point, j'ai rencontré Jazz qui est complètement d'accord.
8: Ça permet aux jeunes d'avoir un peu d'argent pour financer différents
3: projet.
2: Et vous, tiens, est-ce que vous auriez pu vous inscrire à ce type de dispositif dans votre ville ?
3: Oui, carrément. Je suis issue d'une famille de 5 enfants et mon père était seul à travailler, donc ça aurait pu mettre un peu de beurre dans les épinards.
2: Au total, cette année, dans le Nord, à Béthune, une 60aine de jeunes a bénéficié de ce dispositif.
0: Ici, Nord pour les équipes et Robin Berdeau. Nicolas Chaban, vous écoutiez le reportage. On a parlé un petit peu de ces jobs d'été. Vous, on était sur voilà, plus un engagement qui viendra aussi par la suite de votre vie, la récolte des cerises, le melon, on l'a dit. Vous êtes papa, hein, je crois que vous avez des enfants, ils sont peut-être grands aujourd'hui.
1: 3 enfants.
0: Job d'été, c'est des choses qu'ils ont fait, qu'ils font encore, je ne sais pas quel âge ils ont.
1: Oui, qu'ils ont fait, il y a un camp naturiste pas loin de chez nous.
0: Ah ouais ?
1: Certains, ils font des périodes à la réception. Enfin, je vous dis la première chose qui
0: me vient. Et où ce camp naturiste ?
1: C'est à Bélésie, énorme camp naturiste européen, c'est un des plus grands d'Europe, ah ouais, à Bédouin. J'ai connu très tôt parce que le professeur de musique que nous avions au collège était un des fondateurs, donc il nous en parlait régulièrement. Alors je sais pas l'endroit que j'ai le plus fréquenté, mais il y a énormément de monde et il y a des jobs d'été.
0: Nicolas Chaban est votre invité ce soir jusqu'à 21h. On va continuer de se balader, on va monter à Paris parce qu'à un moment donné vous êtes arrivé à Paris et notamment à la Sorbonne avec un camarade de fac qu'on connaît tous. Pour le savoir, restez bien avec nous sur ici. J'espère que je vous ai fait un bon teasing là.
1: Oh, magnifique.
0: À tout de suite.
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0: Et un petit peu de musique pour se détendre, 100% nouveauté, c'est signé Marine avec Escroc.

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4: Excellente soirée, merci d'écouter Ici. Nicolas Chabanne est mon invité ce soir jusqu'à 21h. C'est un chef d'entreprise, on découvre son parcours à travers les lieux qui ont évidemment marqué, inspiré son parcours, façonné son existence. Il est avec nous jusqu'à 21h. On a parlé des petits boulots, Nicolas Chabanne. Votre parcours vous pousse à Paris. Vous cherchez un peu, en fait. Parce que vous savez pas trop, j'imagine, à 17-18 ans, ce que vous voulez faire.
5: Bah, je réussis par miracle à avoir le bac. Et puis, arriver à la Sorbonne, c'est pareil. Je suis passionné de théâtre. Donc, j'essaie de faire du théâtre. Mais là, je découvre que c'est un vrai métier avec un talent.
4: Que je vous dis que vous cherchez, finalement.
5: Ouais, bah, c'est un âge. Alors, ce qui est merveilleux quand on se cherche, c'est que tout est absolument ouvert. Enfin, on a un regard à 360, on se laisse toutes les possibilités. Puis après, quand vous voyez des vrais copains comédiens, vous vous dites, ok, ça, c'est quand même un vrai métier, c'est pas pour moi.
4: Ouais, vous êtes super à l'aise. On voit beaucoup la télévision, on sent qu'il y a, je sais pas si les cours de théâtre, même de moi, ça joue un peu quand même.
5: J'essaie de pas faire un teasing à l'envers, mais on parlera de la personne qui m'a donné ce conseil un jour, qui est un copain qui lui est devenu évidemment tellement célèbre et qui a gardé toute son humanité. On va peut-être vous en parler.
4: Attendez, Nicolas, on va en parler tout de suite. Vous arrivez à Paris, vous êtes à la Sorbonne, vous allez aller à la fac et vous rencontrez Nikos Aliagas.
5: Voilà, Nikos Aliagas. Et c'est vrai qu'au moment où ses aventures deviennent de plus en plus connues, où les journalistes me sollicitent, moi, c'est pas mon histoire de départ. Je fais pas une émission comme je ferais une pièce de théâtre parce que ça parle tellement de la vie de producteur et des enjeux énormes. Vous êtes dans quelque chose qui doit être absolument vrai. Mais il m'avait dit, parle avec ton cœur. Vaut mieux dire un peu spontanément quelque chose qui peut être pas forcément le mieux choisi, mais dans la vibration de ce que tu vas dire. Ça va s'entendre que tu dis quelque chose qui a du sens pour toi et ça en aura pour les autres. Parle aux gens. Voilà ce que m'avait dit Nikos Aliagas. Parle aux gens, adresse-toi à eux. Ne t'adresse pas à des business plans.
4: Évidemment, Nico, je sais pas si c'est avec lui, mais alors, on est à la maison de la radio et de la musique. C'est un lieu que vous avez un peu fréquenté plus jeune. Vous avez arpenté les couloirs vides.
5: J'en parlais avec Louise qui prépare cette émission et on s'est rendu compte, vous êtes au 6e étage lorsque vous préparez l'émission. Eh bien, je venais. On était à la Sorbonne avec Nikos, on se rencontre dans la bibliothèque, on a un même sac d'écolier, ça nous permet de nous adresser la parole. Et ouais, après, on passe vraiment des journées et des soirées ensemble. Et le soir, pour financer ses études, il est dans la salle des Telex, c'est au 6e étage. Je me rappelle ce numéro d'étage qu'il m'a souvent raconté, je l'avais un peu oublié. Les nouvelles du monde arrivent sur des petits Telex avec des codes de 1 à 5 et on est les premiers petits étudiants à découvrir des nouvelles comme la mort de Yasser Arafat ou des choses absolument incroyables. Lui courait dans le couloir vite jusqu'au rédacteur en disant voilà une info qui doit retenir votre attention.
4: On va le saluer, Nico, ça, parce que c'est resté un copain, hein, je crois, ah, aujourd'hui.
5: Ouais. Non, c'est plus qu'un copain. Je sais, dans ces cas-là, qu'il ne faut pas verser dans le trop de compliments, ouais, et le pathos. Mais ouais, surexposé comme il l'est, être à ce point, comme ça, dans la, ouais, lumière, avoir cette notoriété aussi grande, et pas avoir écorné un gramme de cet ami qui était le mien il y a 18 ans, avec sa simplicité, ouais, sa loyauté et son humanité. Ouais, c'est un beau parcours de vie.
4: Nicolas Chabanne, vous faites des allers-retours entre Paris, où vous essayez aussi au journalisme, il y a le Figaro, vous faites des piges à 17 euros la pige. Bon, c'est pas votre truc, encore une fois, vous trouvez ça un peu trop parisien, il n'y a pas que Paris dans la vie, comme vous l'avez compris. Vous allez croiser des copains, et à un moment donné, vous allez voir qu'il y a des copains qui jettent un peu des fruits et légumes, qui ont un peu un mauvais aspect. Et vous dites, c'est quand même dommage. Et c'est là que vous avez le déclic, c'était où? Vous vous souvenez du jour où il y a eu ce déclic des gueules cassées que vous avez créé?
5: Absolument, c'était dans le Luberon, juste avant. C'est ce qui m'avait connecté, notamment au distributeur. On avait fait des centres de lavage solidaire pour, ouais, notamment les copains qui étaient en galère juste avant. Mais comme les distributeurs, finalement, on arrivait à leur parler, on découvre qu'ils jettent des fruits ou des légumes, notamment là, c'était des abricots, mais il y en a bien d'autres, pour des mini-défauts d'aspect. Les cahiers des charges, faits toujours par des gens tellement savants qu'ils font des choses que notre bon sens ne ferait pas, décident qu'il faut que ce soit parfaitement rond, que la couleur doit être, ouais, absolument comme celle-là. Et je vois, c'était la famille dans le Luberon Saint-Michel, je vois Thierry Saint-Michel qui jette sous l'établi des abricots parfaitement mûrs et très bons, alors qu'ils auraient, moi, je les aurais pris immédiatement pour les amener chez moi. Et là, c'est sa maman, je crois, qui me dit, s'il y a un seul fruit qui n'est pas parfait dans la palette, on peut avoir un refus de toute la palette. Mmh. Et là, on se dit, si ça devient du gaspillage, alors que c'est parfaitement bon, il faut qu'on les sauve. Voilà comment.
4: C'est comme ça qu'est né les gueules cassées, ouais.
5: Alors, les gueules cassées.
4: Il y a eu le label Le Petit Producteur, ça c'était juste avant. Et puis la marque de l'équitable, on va en dire un mot, qui est arrivée dans votre vie. On est en 2016. Les premières briques de lait, c'est qui le patron, qui sont produites. Il y a un endroit particulier d'ailleurs où elles sont produites. Je crois qu'on est dans la Bresse, on est à Pont-de-Vaux.
5: Ça c'est le moment où naît effectivement la brique de lait avec les producteurs. Mais la laiterie qui est importante aussi, elle est à Orléans. Il y a deux lieux, mais il y a cette laiterie qui va accueillir et ramasser le lait. Je me suis remis effectivement tout ça en tête, puisque il y a une production qui a décidé de raconter l'histoire dans un long métrage, et elle nous a fait repasser par toutes ces étapes. Et c'est vrai qu'il y a une scène dans ce qui deviendra un film, la scène de la mairie de Pont-de-Vaux, c'est absolument incroyable. Il faut imaginer en deux secondes, les producteurs, 80 familles, à qui il restait deux mois avant de mettre la clé sous la porte. Chaque matin, quand ils tournaient, ouais, non, c'était le bouton de la machine à faire, 120 euros par jour, perdu. Et quand ils arrivent dans la salle, je me rappelle très bien de ce moment-là, nous on est un peu en retard, il y a le responsable de la laiterie, l'acheteur de Carrefour, Marc Delage, ils arrivent, dernière chance, nous les consommateurs, parce qu'on est consommateurs et toujours aujourd'hui, ouais, on leur dit, on va pas vous laisser tomber. Et c'est le moment clé où, alors que Carrefour et la laiterie se demandent combien de litres ils peuvent, ouais, récupérer, ils avaient 26 millions de litres à vendre, Carrefour et la laiterie disent 5 millions peut-être, mais pas plus. Nous, en tant que consommateurs, et merci à eux d'avoir entendu, on leur a dit, vous voyez, si vous prenez pas les 26 millions, ils vont disparaître. Si vous prenez 5 millions, vous allez un petit peu améliorer, mais leur vie ne va pas changer. Nous, consommateurs, si on est sûr que leur vie change, on achètera les 26 millions. Vous vendrez plus facilement les 26 millions de litres, si vous les sauvez, que 5 millions si vous les aidez un peu. Ils se sont tapés dans la main, et c'est qui le patron est né.
4: Nicolas Chabanne, vous recevrez deux fois le prix de l'audace marketing, c'est pas rien, en 2015 pour les gueules cassées, en 2018 pour C'est qui le patron, vous avez les éloges du New York Times, du Guardian, je sais pas comment on réagit à Carpentras quand l'enfant du pays comme ça réussit, vous nous le direz peut-être dans un instant, il y a même l'ONU hein, qui s'est intéressé à vous. Nicolas Chabanne est notre invité, vous êtes gourmand Nicolas
5: ça se voit, je
4: oui,
5: crois.
4: Oui, non, je ne suis pas du tout, ben voilà. Je vous parle de ça parce que c'est avec beaucoup de gourmandise qu'on va retrouver Catherine Cricandon et qu'on va parler de cuisine. Parce que pour cuisiner, il y a deux écoles. Tout à l'heure, on était dans l'école de la forêt, là, on est dans l'école de la cuisine. La cuisine au beurre ou la cuisine à l'huile. Ça fait penser au film avec Fernandel, tourné dans le sud d'ailleurs. Alors Catherine Cricandon, elle, a peut-être une solution à nous proposer aujourd'hui. Écoutez.
6: À Jaune, un petit village de 800 habitants du Loir-et-Cher, il y a une usine qui reçoit 3 tonnes de piments par jour. Mais pourquoi donc ? Eh bien, pour faire des sauces piquantes, pardi. La Maison Martin sort 8000 produits par jour, 600 000 par an, et cela demande un immense investissement de son cofondateur, Jean-Baptiste Martin.
7: Pour ma part, il faut savoir que les deux premières années en Loire-et-Cher, je dormais dans l'usine pendant 5 nuits par semaine. Ma famille est du côté de Versailles. En ce moment, c'est plus que 2 nuits par semaine. Voilà, il y a un rapport aussi charnel, en fait, à la fabrique, pas qu'au piment. Donc, on se donne beaucoup. Maintenant, on est hyper heureux et surtout... très heureux en fait d'emmener avec nous toute une équipe, de voir en fait qu'on a des clients aussi qui sont très contents en fait de découvrir que le piment c'est pas juste quelque chose qui brûle, mais quelque chose qui peut avoir un vrai sens gastronomique dans l'assiette. Donc la complétude, si je puis dire ainsi, de tout ça fait que ouais, c'est ultra kiffant.
6: Une équipe d'une quinzaine de personnes trie, lave et équeute à la main les piments. Ceux-ci sont ensuite réduits en purée avant d'être cuisinés seuls ou avec d'autres ingrédients. Il y a actuellement près de 25 références différentes et le mariage des saveurs est parfois étonnant. Framboises, algues, ananas et il y a même des éditions limitées avec du pastis et du vin. Les sauces ou salsa picante sont vendues dans plus de 1500 endroits en France et dans le monde. Pour en arriver là, il faut remonter 15 ans en arrière. Jean-Baptiste est chef cuisinier aux États-Unis. Il travaille avec une brigade composée entièrement de Mexicains qui venaient tous les jours au travail avec des petits piments à grignoter. Jean-Baptiste décide alors de s'intéresser à ce fruit. Oui, c'est un fruit, même si en cuisine on l'utilise comme légume ou condiment. De retour en France, il s'associe à sa femme Anna et son cousin Benjamin et il nous explique pourquoi et comment leur usine est maintenant en centre Val-de-Loire.
7: Alors on arrive ici mais vraiment totalement par hasard. Notre aventure elle a commencé dans notre école de cuisine en fait à Viroflay qui est juste à côté de Versailles. Il y avait une tellement grosse demande en fait qu'il a fallu passer à un stade artisanal mais peut-être un peu plus industrialisé avec quelques machines. Et donc du coup on a cherché en région parisienne, il n'y avait pas chaussures à notre pied et en visant au sud on a trouvé un local en fait du côté de Jaune. C'était un ancien abattoir à volaille qu'on a transformé en paradis du végétal pour sa rédemption. Et là on est arrivé surtout dans un endroit très accueillant avec des gens très accueillants et une région vraiment hyper accueillante à notre écoute.
6: Plus d'infos sur m-martin.fr. Merci à Nathanaël Bruni d'ici Orléans pour cette idée piquante mais qui marche. Ici, ça entreprend Martin Hot Sauce de la maison Martin, des sauces fabriquées et cuisinées dans le Loir-et-Cher.
4: Merci beaucoup Catherine Quicandon, m'a dit à famille Martin, il y en a une aussi dans le sud de la France.
5: À Carpentras, pour le concassé de tomates.
4: Ouais, alors on parle le poivre vert avec votre grand-père, le piment là à l'instant, ça vous a inspiré ce sujet Catherine Quicandon?
5: Ouais, c'est très important, tout ce qui d'ailleurs fait notre gastronomie. C'est un patrimoine tellement important. Tous les jours, on se lève, nous, l'équipe, en se disant qu'il faut qu'on défende ceux qui nous nourrissent tous les jours.
4: Nicolas Chabanet, votre invité ce soir, encore pour quelques minutes. On va s'intéresser à votre quotidien dans un instant. Peut-être ce très bel endroit, je ne vais pas en dire plus, où vous vivez au pied du Mont Ventoux. Et puis on continuera de sillonner ce beau pays que vous défendez à travers la production, entre autres. Nicolas Chabanet, votre invité jusqu'à 21h.
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4: Excellente soirée, Lonely, pour se détendre, signé de Police, sur ici.

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2: Chaque jour, autour d'un invité, je vous invite à découvrir un parcours inspirant avec ce soir un chef d'entreprise venu du Sud, venu d'un peu partout, il l'a dit d'ailleurs tout à l'heure, c'est un peu réducteur d'ailleurs de vous dire qu'il vient du Sud, Nicolas Chabanne qui revient sur les lieux qui ont marqué sa vie, qui ont fait qu'il est aujourd'hui à la tête d'une belle histoire collective, familiale aussi, on va en parler. Nicolas, il y a une confrérie, comme il y en a beaucoup hein, partout en France, de la fraise. Alors vous êtes quoi? Comment on dit?
3: Membre de la confrérie.
2: Président non même?
3: Non, il y a des présidents et des présidentes très actifs. Membres de la confrérie, c'est-à-dire que dans une confrérie, il y a les producteurs, ils sont très importants pour défendre la fraise de Carpentras. Mais vous avez aussi des transporteurs, des emballeurs. Et moi, j'avais le rôle du communicant. Voilà comment j'ai intégré cette très belle équipe de la confrérie de la fraise de Carpentras.
2: Je m'éloigne un tout petit peu de quelques kilomètres. On a parlé tout à l'heure un petit peu de quelques villes comme Fontaine de Vaucluse, comme Avignon, plan campagne. Plan de Cuc, vous me voyez arriver où?
3: À Marseille.
2: Des fans de l'OM?
3: Ouais, comme tous les gens. En fait, vous voyez, j'ai une mini... Je renierai jamais cette passion infinie pour ce club merveilleux.
2: Ouais.
3: Mais comme on est une communauté de gens et qu'on dédie toute notre énergie collective aux producteurs... On essaye de pas trop fragmenter et de créer comme ça des gens qui seraient plus pour un club. On ne parle jamais de politique, par exemple, en ce qui est le patron. Ouais. On accepte de parler un peu de foot.
2: Qu'est-ce que ça représente Marseille pour vous? La ville en elle-même, qu'est-ce que vous aimez dans cet endroit?
3: À Marseille, vous avez alors le stade Vélodrome. Hein,
2: bon, d'accord, ça.
3: Et là,
2: c'est le centre-ville, quoi.
3: Oui, c'est le centre du monde, même, on pourrait dire. Le centre du monde.
2: Ouais.
3: Non, mais vous avez cet écrin, si vous voulez comprendre, sans qu'il y ait de mots, de récits, par juste une sensation, une impression, ce qu'est cette région et cette ville, vivez au stade Vélodrome. Quelques minutes avant le match et quelques minutes après tout ce qu'est Marseille. Voilà. Et c'est autre chose que du foot et des chants. Il y a une âme dans ce lieu et dans cet endroit tellement important pour ceux qui sont issus de cette région, mais aussi pour ceux qui ne la connaissaient pas.
2: Pour vous, c'est le lieu des copains?
3: Ah, ben oui, c'est le lieu des copains parce que avant le match, on arrive, on se parle. On va manger un sandwich, je crois que ça s'appelle le Daïlala. Et puis c'est toujours le même patron, et puis on comprend toujours la même chose, et puis il y a toujours le même nombre de gens, et puis il y a toujours le même timing, et puis il y a une bière qui est bonne comme aucune autre bière, quelques minutes avant le match. Voilà, c'est tout ça autour du match, ouais. C'est retrouver des amis dans ce qui nous rassemble, cette ville, Marseille.
2: Alors aujourd'hui, on l'a un peu évoqué, vous vivez au pied du Mont Ventoux. Dans un endroit complètement atypique, je vous ai un peu parlé de Pagnol tout à l'heure, j'aurais pu citer Alphonse Daudet, parce que vous vivez dans un ancien moulin.
3: J'ai une chance incroyable, parce que en rencontrant ma femme Martina, j'ai découvert en même temps que tout ce qu'elle est, ce lieu qui était sa maison, un moulin de 1000 ans, au bord d'une rivière, et c'est pour tous ceux qui ont pu venir... un lieu qui dépasse le cadre comme ça de la simple maison, c'est un lieu de vie chargé de 1000 ans de vibrations et de, on se dit à chaque fois, mais qu'est-ce qui s'est passé dans ce lieu? Combien d'histoires se sont nouées, dénouées ici?
2: Alors pour quelqu'un qui est né à Moulins, vivre dans un ancien moulin, c'est un mauvais jeu de mots, vous avez une vie à rebours. Hein.
3: J'avais pas pensé à ça.
2: C'est une vie
3: à
2: rebours.
3: Il reste plus que Don Quichotte. Et...
2: non, mais la boucle est presque bouclée. Hein.
3: Ouais, c'est vrai, non, c'est vrai, j'avais pas pensé à ça, effectivement.
2: Bah, oui.
3: Mais je souhaite à tout le monde d'avoir une adéquation entre ce bonheur familial, bonjour à Martina, et puis ce lieu de vie tellement magique.
2: Alors, je vais vous demander, par exemple, si on va à la montagne. Avec vous. On n'a pas beaucoup parlé de la montagne. Vous allez me dire que le Mont Ventoux, c'est montagneux, évidemment, mais où est-ce que je veux dire? Si on se balade en France et que on va faire du ski, ou, déjà, je ne sais pas si vous aimez la neige, mais la montagne, ça vous parle ou pas du tout?
3: C'est très dur pour moi parce que vous allez être déçu et je vais vous parler que du Mont Ventoux, mais nous, c'est le Mont Ventoux. Donc ouais. Après, on s'est retrouvé évidemment dans d'autres destinations parce qu'on suivait des copains. La vallée de Chamonix. Alors, je sais pas si on dit Chamonix ou Chamonix.
2: Ouais, je crois qu'il y a plusieurs écoles, mais.
3: Ouais, je crois qu'il n'y a qu'une façon de le dire, mais j'ai jamais
2: comme su. Comme Avoria. Est-ce qu'on dit Avoria ou Avoriaz?
3: Voilà. Ben ça, c'est évidemment tellement beau et magnifique. Mais parce qu'il y a aussi des copains, hein. C'est pas simplement pour le tourisme. Mais le Mont Ventoux, si vous allez là-bas, je vous donne en 30 secondes une raison d'être heureux pour toujours. Vous allez un matin, vous arrêtez à une barrière qui vous empêche en hiver d'aller plus loin. Vous regagnez la crête. Vous marchez un kilomètre à peine, vous vous calez derrière des buissons et un peu de pierre, et vous attendez le lever de soleil. Et vous ressentirez ce que peu de gens, et finalement tellement de gens sur Terre ont ressenti, ce moment où le jour se lève.
2: quand vous entendez la plage, la mer, les vagues, on va où ?
3: Madagascar.
2: Ah ! Il n'y a pas que Paris dans la vie, il y a Madagascar aussi.
3: Ouais, parce que...
2: dans l'océan Indien. Ouais, je vais vous demander une plage française quand même, après.
3: Alors, pour une plage française...
2: Non mais allez-y, si vous voulez développer les plages...
3: Non, mais il y a tellement de belles plages à Madagascar. Mais parlons de la France. Je ne pensais pas tomber aussi amoureux en étant du sud, d'une région autre et tellement différente, mais pas tant que ça finalement, la Bretagne.
2: Que vous connaissez peu.
3: Voilà, que je connais peu, j'y vais de plus en plus, mais j'ai envie d'y être beaucoup plus souvent. Quelle région extraordinaire, pour des raisons différentes de celles du sud, bien sûr. Mais c'est étonnant parce que c'est une mer dans laquelle on se baigne peu quand on vient du sud. Mais on va donc à la mer en Bretagne, mais on est tout aussi heureux, même sans s'y baigner. Ça veut dire à quel point... Vous imaginez, si on ne se baigne pas dans une région où une mer est présente et qu'on est heureux, c'est qu'il y a de belles choses à côté.
2: Normalement, ça dépend, mais ça peut être à 18, 19, 20. Moi, je me suis baigné dans l'archipel des Glénans à 14. Et c'est vrai que quand je dis aux copains du sud « viens », il rigole. Ah oui, si elle n'est pas à 24, vous n'y allez pas.
3: C'est, alors, vous le ferez volontiers pour le bonheur d'être dans cette belle mer. Il y a des plages magnifiques.
2: Mais où,
3: mais,
2: où
3: les copains du sud,
2: vous
3: non,
2: connaissez
3: c'est pas 24.
2: Un peu, du coup, la Bretagne, vous avez évoqué. Il y a déjà des endroits que vous connaissez en Bretagne.
3: Ouais, parce qu'il y a une magnifique histoire là-bas aussi, liée aux producteurs. C'est Ronan Evin qui est à côté d'Auray, qui est un.
2: T'es pas loin de qui,
3: passionné de. Évidemment, de bons produits, de bons fruits. Payé au juste prix, lui aussi, ça s'appelle Gustatif et Solidaire, faisons aussi de la pub si vous m'y autorisez à autre chose que c'est qui le patron. Et il défend des variétés qui ont du goût, cueillies à maturité, fait dans les règles de l'art, fait dans un mode de production respectueux des sols. Et donc voilà comment je me suis retrouvé très souvent là-bas, parce que il me racontait comment il était important de protéger les sols pour protéger ces fruits et ces légumes merveilleux qu'on a en France.
2: Notre chef d'entreprise, Nicolas Chabanne, votre invité ce soir sur ICI. Nicolas Chabanne, encore quelques minutes pour profiter de vous et de cette balade un peu partout en France. On a parlé de plage, on a parlé de montagne, on a parlé de bons produits, vous avez évoqué le fait que vous étiez gourmand, je vais vous poser la question que je pose un peu tous les jours, qui est très dure, est-ce qu'il y a une région particulière où on mange le mieux en France ?
3: Écoutez,
2: et quel plat ? Faites-moi saliver, il est presque 21h.
3: Non, c'est très facile.
2: Pour ceux qui ne sont pas passés à table.
3: Je crois que là, c'est facile de répondre. Je vous renverse la question. Si vous deviez partir au bout quel est le seul plat que vous amèneriez ?
2: Oui.
3: Eh bien, évidemment, moi, deux plats me viennent à l'esprit. C'est un résumé qui n'est pas très original, mais c'est... alors, trois plats. Le pâté à la patate, on l'appelle comme ça. Un moulin,
2: bien sûr,
3: dans le bourbonnais, avec une salade et seulement avec la sauce faite par ma mère,
2: salade,
3: évidemment,
2: hein.
3: Mais une salade capitale. La daube ardéchoise, voilà, faite avec ce qu'il faut de pommes de carottes, presque sucrées, dans un jus absolument unique. Et ensuite, faite par mon cousin Bernard. Et ensuite, le romazave. C'est beaucoup moins connu, c'est le plat à Madagascar, qui est un plat qui permet en une seconde, de se retrouver dans son enfance.
2: Avant de se quitter, 10 ans, bel anniversaire pour C'est qui le patron ? Un film, vous l'avez évoqué. D'autres choses à venir, d'autres projets autour de cette marque.
3: Oui, et je crois que je peux vous annoncer quelque chose qui va beaucoup compter. On a parlé de Nikos Eliagas récemment. Il est arrivé, il est venu dans la Bresse par amitié parce qu'il voulait rendre hommage à tous ces gens qui bossent tous les jours, les producteurs, pour nous nourrir. Il a fait des photos extraordinaires. Il y a un grand magazine qui en a publié certaines. Ça a beaucoup fait parler. Et ça va devenir une exposition.
2: Wow.
3: Et je sais pas si je peux le dire. Je vais dire un truc un peu rapidement, mais on a un partenaire qui, tout de suite, en ayant vu ces photos, la SNCF, Gare et Connexion, qui nous a dit, on est un lieu, nous, quand on prend un train, on traverse ces paysages. Il n'y aurait pas de tourisme, on ne serait pas la première destination mondiale du tourisme si les producteurs ne façonnaient pas ces paysages. Et donc, dans les grandes gares, et beaucoup de gares en région, on va pouvoir voir le visage de ceux qui nous nourrissent tous les jours à travers ces photos de Nikos Eliagas, et on le remercie pour cette très belle exposition, et on remercie ceux qui accueilleront cette exposition.
2: Un dernier clin d'œil à l'association Solidarité Paysan, je sais que ça vous tient à cœur.
3: Il y a des fois où on ne sait pas quelle association choisir, il n'y en a qu'une vraiment à mettre, enfin il y en a plusieurs, mais mettons en avant Solidarité Paysan, des producteurs souvent à la retraite, qui viennent au chevet bénévolement de gens en extrême difficulté, des gens qui sont capables de s'arrêter, voire pire. Il faut leur rendre hommage, ils ont besoin de moyens et ils les utilisent tellement bien.
2: Longue vie à C'est qui le patron et à tous vos beaux projets. J'étais ravi que l'on se balade dans votre vie. C'est pas trop dur de regarder dans le rétro, ça va?
3: C'est merveilleux. Ça se dit pas normalement dans les émissions, mais quelle belle idée cette émission.
2: Merci.
3: Au-delà du voyage qu'on refait nous-mêmes, vous ponctuez évidemment de moments et de reportages qui étaient passionnants.
2: Merci beaucoup Nicolas Chaban, ça touchera l'équipe que je remercie d'ailleurs. Mathilde Mallet à la réalisation de cette émission, Louise Morin à la préparation. Je souhaite une excellente soirée. On se retrouve avec un autre invité, d'autres chefs d'entreprise dans les prochains jours d'ailleurs, dès demain à partir de 20h. Merci Nicolas encore.
3: Merci.
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2: Non, y a Emmanuel Moir avec Beau Malheur. 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
1: Passez une excellente soirée dans un instant. Laurent Petit-Guillaume pour les souvenirs des années 80 en musique. Il est 21h.
2: Bonsoir à tous, c'est l'heure de notre petite balade dans les années 80. C'est en musique et en anecdote, et ça commence comme ça.

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1: 1985, le monde entier découvre ce trio norvégien grâce à ce titre qui devient rapidement numéro un partout, même en France. Une première version était sortie un an plus tôt, sans faire de vague. Et finalement, c'est en la réenregistrant pour leur premier album qu'ils décidèrent de la proposer en single. Bonne idée, puisqu'accompagnés d'un clip innovateur, ils sont rentrés dans la légende des tubes des années 80. Tout comme Elie Medeiros qui s'apprête à nous faire Bailar Calypso.

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INXS Never Tear Us Apart. Extrait de l'album Kick sorti en 1987, une chanson écrite pour le leader Michael Hutchence. C'est là impossible d'oublier la voix, la chevelure, l'énergie du charismatique chanteur de ce groupe australien. Il a rejoint les étoiles en 97, mais ce tube sorti en 88 reste bien présent dans nos mémoires. Hein. Est-ce que par hasard vous n'auriez pas gardé le 45 tours vinyle de l'époque? C'est presque un collector. Hein. Allez, couvrez-vous tout de suite. It's Raining Again dans 100% années 80. C'est le groupe Supertramp qui arrive tout de suite. J'espère que vous êtes bilingue, mais je vous fais confiance.

0: 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On a tous été un jour fans du plus grand groupe de rock made in France. Dans ces années-là, on a tous regretté la séparation en 86. Le jour s'est levé, d'ailleurs leur dernier single. Eh oui. Allez, on se console dans un instant avec Eurythmics, Here Come the Rain Again.
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1: La vie d'un tube est souvent une histoire de hasard et de chance, même si au départ cette chanson du Belge d'origine italienne Claude Barzotti est un petit bijou. Lorsqu'elle sort en 1975, elle ne rencontre pas le public. Au début des années 80, de nouveaux producteurs lui proposent de la réenregistrer et en 82, elle devient son premier succès. Lui aussi, il est italien, c'est le crooner jazzy par excellence, Paolo Conte, Via con me, tout de suite.

La chanson d'Azima, c'était France Gall. Michel Berger compose et écrit cette chanson à partir d'une lettre d'un petit garçon touareg rencontré avec France Gall lors d'un voyage humanitaire au Mali. C'était dans le cadre de l'association Action École. Et bien sûr, le public que nous sommes, on est touché par cette chanson. Elle rencontre un très beau succès. On est en 89. La suite de 100% années 80, c'est avec un groupe allemand qui a choisi son nom en référence au film Alphaville, une étrange aventure de Lemmy Kosche de Jean-Luc Godard. Bah oui, c'est Alphaville. Big in Japan.

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1: Que votre fin de journée soit belle. Si vous restez avec nous, ce sera dans un instant 100% chanson française. Et moi, je vous dis à demain. 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
3: En 1985, le public français se déhanche sur un hommage vibrant aux légendes du jazz. Duke Ellington, Oscar Peterson, Scott Joplin. Mais derrière ce titre se cache un souvenir de jeunesse beaucoup moins glorieux pour Michel Jonas.
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3: Des années plus tôt, alors qu'il n'est qu'un jeune pianiste inconnu, il descend dans une cave de jazz pour passer une audition. Il veut briller, mais le stress le paralyse. Il joue mal, il se ramasse complètement et ressort de là dépité. Plutôt que d'oublier cette humiliation, Jonas va en faire un tube. Il transforme son bide en une chanson entraînante, pleine d'autodérision et d'amour pour ses maîtres.
4: Un peu parti, un peu naze, je sors de la boîte de jazz, histoire de reprendre un peu le coup de ma vie.
3: La boîte de jazz recevra même une récompense au premier Victoire de la musique en 1985.
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3: Saviez-vous que Santiano, le plus célèbre chant de marin, était à l'origine une chanson de guerre mexicaine ?
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4: C'est un fameux trois-mâts fin comme un oiseau.
5: Liceo
3: Santiano était un chanty, un chant de travail né au 19e siècle. La version originale racontait la guerre sanglante entre le Mexique et les États-Unis. Elle rendait hommage au général Santa Anna. C'est en 1961 qu'Hugo Frey redécouvre ce morceau chez des chanteurs américains. Pour en faire un succès populaire, il opère un recyclage historique génial. Il gomme tout l'aspect militaire et transforme le général Santa Anna en un fier trois-mâts lancé sur l'Atlantique.
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3: Adieu les champs de bataille, Hugo Frey a transformé un champ de guerre en une invitation au voyage.
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2: Aujourd'hui, j'ai testé le musée de bonbons Haribo à Uzès. Je vous emmène dans un lieu où le sourire avant même d'avoir commencé la visite. Une sortie gourmande, colorée, joyeuse. Un ami aventurier de Koh-Lanta est venu me rendre visite et on s'est dit, bon, après la survie, les épreuves, la faim, les îles désertes, et si on testait un endroit un peu plus doux et surtout beaucoup plus gourmand ? Dès l'arrivée au musée, on est happé par les couleurs, des bonbons géants, des vitrines pleines de formes et de couleurs, une ambiance ultra joyeuse. Et cette odeur sucrée dans l'air, juste incroyable, impossible de ne pas retomber en enfance. La visite est vraiment ludique et interactive. On avance de salle en salle, on découvre l'histoire Haribo, les premières fabriques, les anciennes machines, les affiches publicitaires vintage.
3: Un bonbon Haribo.
2: Et ça, c'est juste magique. Et là, un moment plus drôle, mon ami, habitué à compter les grains de riz sur l'île déserte, s'amuse à reconnaître les bonbons, les yeux fermés, juste à l'odeur. On touche, on observe, on compare. Chacun défend son bonbon préféré comme un vrai débat sérieux, ou presque. Et puis, on arrive sur le moment préféré de tout le monde. Bien évidemment, la dégustation. Les fraises Tagada, Dragibus, Ourson, Chamallow, Réglisse, les yeux brillent, le sourire s'installe. On goûte, on commente, on rigole et on se replonge dans les souvenirs d'enfance. Ce que j'ai adoré, c'est cette ambiance simple, joyeuse, sans pression.
4: Je vous ai apporté des bonbons.
2: On ressort détendu, plein de bonheur, une bonne humeur, avec la sensation d'avoir fait une vraie pause, avec beaucoup de nostalgie, des bonbons qui nous ont accompagnés depuis plein d'années. Ce n'est pas juste un musée classique, c'est une expérience vivante, pleine de couleurs, de bonne humeur, et ça fait clairement du bien au moral. Le musée de bonbons Haribo se trouve à Uzès, dans le Gard, à environ 30 minutes de Nîmes. Il est ouvert presque toute l'année, du mardi au dimanche. L'entrée est aux alentours de 12 euros pour les adultes et un tarif réduit pour les enfants. C'est une sortie parfaite en famille, entre amis, ou même pour des aventuriers en reconversion gourmande. J'ai testé, j'ai adoré le musée de bonbons Haribo. C'était Béatrice et on se dit à très vite pour une nouvelle chronique pleine de joie, de découvertes et de bonne humeur.
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5: 6h19, c'est votre rendez-vous les gens d'ici. Tous les jours, nous mettons en lumière une personnalité qui fait briller notre région. Elle se confie au micro de Romain Bruno. Et aujourd'hui, sortez vos crayons de couleur à l'honneur. Une personne qui, grâce à son invention, transforme les dessins de vos enfants en véritables dessins animés. Direction le 11e arrondissement pour retrouver Romain Bruno. Romain, vous êtes avec cette créatrice de génie.
6: Eh oui, je suis avec Claire Failly. Elle est artiste et auteure. Claire, bonjour.
7: Bonjour.
6: Vous donnez vie aux dessins des enfants avec cette collection de livres. Cahier de dessin animé. On ouvre ce livre, qu'est-ce qui se passe? Expliquez-nous un petit peu votre idée.
7: Alors c'est magique, ça marche très simplement. C'est un livre à lire et colorier qui se transforme en dessin animé. Je colorie ma page, je la prends en photo à travers l'application Bling Book et instantanément, mon coloriage se transforme en dessin animé qui me raconte une histoire. La page d'après fait la suite du dessin animé et quand on a tout colorié, ça crée un dessin animé complet de 4 minutes pour les petits livres, de 8 minutes pour les grands livres qui raconte une histoire continue.
6: Il y a plein de thèmes.
7: On a plein de thèmes, on a par exemple les sciences avec les dinosaures ou la mer, on en a sur les contes avec les fables de La Fontaine, on en a sur les héros avec le petit prince, le petit Nicolas, les schtroumpfs, etc. Et puis on en a sur les artistes avec Monet, Van Gogh, Picasso et plein d'autres.
6: D'où vous est venue cette magnifique idée de cahier de dessins animés?
7: L'idée de départ, c'était de donner un nouveau souffle au livre sans le remplacer. Et là, on va ramener la force du numérique avec la force du travail de l'auteur et qui rassemble les générations, puisqu'on travaille même avec des EHPAD. On a 300 EHPAD en France qui utilisent nos livres pour faire colorier les grands-parents avec les petits-enfants de passage, tous ensemble y créer des dessins animés.
6: J'ai même entendu dire que ça va encore plus loin que l'animation du dessin, puisque même l'enfant qui colorie peut apparaître au final dans le dessin animé.
7: C'est ça qui est formidable, c'est qu'une fois qu'on a fait son dessin animé, l'enfant peut aussi, avec l'application l'application Bling Book qui est gratuite, faire un selfie et même enregistrer sa voix. Et là, il devient le héros du dessin animé. C'est lui l'acteur. Il va répondre aux questions que ses propres coloriages lui posent. Donc, il écoute l'histoire qu'on lui raconte. Ou bien, en plus, il peut raconter la sienne et jouer tel un acteur.
6: Une idée comme ça, création de ce cahier de dessins animés, c'est forcément récompensé.
7: Alors, nous avons été récompensés par le concours Lépine. On a eu la médaille d'or du concours Lépine en 2018. Donc, merci pour la médaille d'or.
6: Cahier de dessins animés, Blink Book. On avait avec nous Claire Failly. Merci Claire.
7: Merci beaucoup.
6: Maintenant, je vais prendre mes petits crayons de couleur et je vais m'attaquer à créer un dessin animé. Promis, je déborde pas en plus.
7: Ah, si vous débordez, c'est pas grave, puisque la technologie va reconnaître le dessin. Ouais. Et donc, au final, le résultat est très beau, même si l'enfant de 3 ans a gribouillé son dessin.
6: J'ai 40 ans.
7: Ça marche aussi.
5: Merci beaucoup Romain Bruno et merci à votre invité Claire Failly, artiste et auteur des cahiers de dessins animés. Et pour voir ce que ça donne, et c'est vraiment très étonnant, n'hésitez pas à les retrouver dès maintenant la vidéo étonnante de ce cahier animé filmé par Romain sur nos réseaux sociaux Instagram et Facebook, ici Paris-Île-de-France. Vous tapez ça dans la barre de recherche et vous allez nous trouver très très vite.
1: 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Wikizef, petit guide à l'usage des étrangers du sud du péage d'Arras en vacances dans notre belle région.
3: Nous sommes de retour dans la famille. En ce moment, il fait beau, il fait froid. Ben, on est dans le nord, il y avait un indice. Hein. Et en plus, il y a un vent de voleur. C'est une situation que j'aime peu parce qu'en général, quand on dit « oh, il fait froid », on nous répond « ben non, il fait pas froid, c'est le vent qui est froid ». Je pourrais la taper la personne qui me dit ça. Parce que la conséquence directe du vent froid, c'est qu'il fait froid. Du coup, avance et ferme votre gif. Donc, je résume. Il fait froid, mais il fait beau. Il y a quelqu'un qui a allumé la lumière et d'un coup, vous voyez votre cousine enlever son manteau, tirer sur son col et pousser un soupir. Je sais pas ce que j'ai étouffe d'un coup. Et son mari de répondre. Qu'est-ce que t'as tes vapeurs de belle-mère? Ne paniquez pas. Wikizef est là pour vous aider. Je vous comprends, ça surprend. Bon, ce n'est pas très 21e siècle comme expression. Mais c'est celle qu'utilisait ma grand-mère quand elle avait une bouffée de chaleur. Ou quand elle remarquait que quelqu'un avait anormalement chaud. Cocteau, tête rouge, t'as des vapeurs de belle-mère ou quoi?
7: Définition.
3: Les vapeurs de belle-mère sont originellement les bouffées de chaleur dont souffre la majorité de la gente féminine lors du dérèglement hormonal conséquent de l'arrivée de la ménopause. Quand je parle des filles et de leurs soucis, en général, je préfère partir dans le médical à parler de temps qui court, c'est plus sûr. Et puis c'est imagé, parce que dans l'esprit de ma grand-mère, que je rappelle est enterrée au cimetière de l'Est depuis les années 80, je replace dans le contexte. Hein. La ménopause atteignait essentiellement les belles-mères. Ou si vous préférez, si t'es belle-mère, t'es forcément ménopausée. Et je tiens à préciser qu'elle disait ça aussi aux hommes. Mais quand est-ce que ça peut vous arriver d'avoir des vapeurs de belle-mère, par exemple?
7: Exemple.
3: En écoutant le discours de Vladimir Poutine, en s'apercevant que son match Tinder, ben, c'est sa sœur, avec leur nouvelle mode de pas mettre la photo en plus. Et alternative à vapeur de belle-mère, il y a « j'ai chaud, je crois que j'ai un buée ».

0: Bon, d'accord, ça c'est mon problème. Mais ça a du bon parfois parce que j'ai découvert un compte Instagram qui va vous être utile et qui marche très bien, c'est Sortir à Laval.
1: Aujourd'hui, déjà, je suis suivie par plus de 7300 personnes, donc en un an et demi, honnêtement, je m'y attendais pas du tout.
0: Vous l'avez compris, c'est la créatrice du compte Instagram, Elena Viera-Granger.
1: Et l'idée, donc, c'est de mettre en avant des commerçants, des créateurs, des événements, des activités.
0: Via des vidéos et des posts événements comme celui-ci, par exemple.
2: J'ai une super nouvelle pour toi. Une nouvelle adresse gourmande vient d'ouvrir ses portes. Un nouveau lieu qui va te faire voyager avec sa déco sur le thème de l'univers, mais aussi son offre.
0: Ça marche tellement bien que
1: j'ai pas mal de demandes aussi de créateurs, de personnes qui aimeraient être mises en avant, donc de plus en plus chaque mois.
0: Moi, par exemple, j'aimerais bien me lancer dans les chansons pour enfants. Ce rêve bleu. Non ? Bon, d'accord. Et sinon, pourquoi avoir lancé Sortir à Laval ?
1: Je suis une amoureuse de Laval et de la Mayenne. Et en fait, je voulais montrer qu'à Laval et en Mayenne, on ne s'ennuie pas. Il faut venir à Laval, qu'on connaisse ou non. Et même que les Lavallois et Mayennais ont plein de choses à faire près de chez eux.
0: Et ça marche bien parce qu'Elena, elle est dans la com. Donc, elle connaît bien les stratégies qui fonctionnent. Déjà, de centraliser les infos, mais d'une manière précise.
1: Et surtout sur les réseaux sociaux qui se consomment rapidement. On le voit aujourd'hui, la société consomme de plus en plus de contenu sur les réseaux sociaux, qui doit être en plus de plus en plus court pour capter l'attention, etc. En même temps qu'on consomme de ces contenus de ses amis sur Instagram, et bien en même temps on peut s'informer sur Laval. En tout cas sur Instagram, ça manquait.
0: La plus-value, c'est le côté intergénérationnel.
1: J'essaie vraiment de toucher tout le monde, que ce soit des familles, des jeunes, des personnes plus âgées. Donc vraiment, par exemple dans les programmes du week-end que je fais toutes les semaines, donc c'est un poste qui recense toutes les activités du week-end. Et bien j'essaie vraiment de mettre autant de la culture, enfin du théâtre, de la musique, des sorties en famille, des choses un peu plus de niche, mais que vraiment tout le monde puisse s'y retrouver.
0: La couleur rose.
1: De base, je suis repartie du logo de la ville, en fait, qui est un peu rose-violet. Du coup, pour avoir une cohérence sur le compte, en effet, que ce soit aussi beau visuellement quand on va sur le compte et qu'on retrouve aussi facilement, parce que sur chaque poste, du coup, il y a le titre, toujours avec de l'écrit pour donner les informations.
0: Et aujourd'hui, Elena, elle fourmille d'idées. Son compte Instagram est un début pour d'autres projets. Elle aimerait, par exemple, organiser des événements, toujours dans le but de mettre en valeur le savoir-faire mayennais. Alors, vous l'avez compris, le compte Insta Sortir à Laval, ça marche.
3: Avoir une belle voix, c'est un vrai sujet.
0: Oh, pardon, ça c'est encore mon téléphone, je suis désolée. Promis, je le range. Dans une seconde.
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5: Voilà, les cartes postales, les tickets de concert. C'est ma chambre d'étudiant, ça.
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5: Donc, je m'appelle Jean-Paul Pécréau, j'habite Saint-Cyr-sur-Loire, j'ai 71 ans. Au début des années 2000, j'avais déjà accumulé énormément de documents sur Otis Reading et j'ai eu l'envie de me lancer dans la création d'un site internet, otisreading.fr.
7: Jean-Paul, comptable de formation, m'accueille partout. Des CD, des albums, des cartes postales liées à Otis Reading.
5: Ça, c'est une affiche que j'ai trouvée à San Francisco lorsqu'Otis Reading a fait un concert en décembre 66 au Fillmore Auditorium. J'ai fait mes petits pèlerinages comme ça aux États-Unis pour retrouver, même je suis allé à Sausalito près de San Francisco où Otis Reading a composé son tube posthume, hein, The Duke of the Bay par exemple. Voilà.
7: Vous avez un petit tourne-disque ?
5: Bien sûr, j'ai une platine. Allons-y, on va mettre du Otis Reading, bien sûr.
7: Ah
5: je
7: bah
5: sais
7: oui.
5: Recevoir.
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7: C'est ça met une ambiance là d'un coup.
5: Oui, je vais pas vous inviter à danser. Oh,
7: mais... c'est rigolo.
5: Ça à l'époque, oui, c'est un slow qui nous a beaucoup servi dans notre jeunesse sur les pistes de danse.
7: Là, vous entendez cette voix. Ça vous fait quoi encore aujourd'hui?
5: Eh bien, ça me donne des frissons. En fait, j'ai découvert Otis Reading, j'avais 11-12 ans. Et c'est ma sœur, à Noël 66, qui m'a offert un 45 tours, 4 titres. Mais ça a été un choc, une révélation. Et après, quelques années plus tard, en 1969, les cinémas studios à Tours ont diffusé un film dont le titre est « Montauré Pop ». Et là, j'ai eu la révélation en voyant Otis Reading sur scène, en grand écran. À 13 ans, habitant Tours, j'avais pas l'autorisation d'aller à l'Olympia à Paris, j'étais trop jeune. J'ai collectionné les revues anglaises, américaines, beaucoup de 45 tours du monde entier, de pays improbables, 45 tours algériens ou de Madagascar, vous voyez, ou même iraniens.
7: D'un grand fan, d'un collectionneur, Jean-Paul est devenu grâce à son site, le spécialiste mondial d'Otis Reading.
5: J'ai créé mon site il y a 20 ans et petit à petit j'ai accumulé énormément de documents. Là, vous voyez qu'une infime partie de ma collection, mais il y en a partout dans tous les coins.
7: Donc

0: concert réédition de disque anniversaire de la mort du chanteur. C'est notre tourangeau Jean-Paul qui est appelé partout dans le monde par les médias et par la famille d'Otis elle-même.
1: Le producteur anglais de la BBC avait fait un reportage aux États-Unis dans la famille. La famille avait dit allez voir Jean-Paul Pécréau en France, c'est lui qui a le plus de documents. Voilà. Il n'est pas à Memphis, il est à Saint-Cyr-sur-Loire, le musée.
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3: Le vin, ça prend du temps. 18 mois en général en Bourgogne avant d'être mis en bouteille. En ce moment, le millésime 2024 finit son élevage en fût comme à Beaune chez Philippe Pacalé. C'est dans le calme de ses caves qu'il nous raconte les notes aromatiques de son Gevrey 2024.
4: Donc là, on a changé de cave. On est plutôt sur du 2024, c'est ça ?
5: On est sur des 2024 rouges.
4: Attendez, vous voulez que je prenne votre micro ? C'est peut-être plus pratique. Hop, voilà. Donc là, vous avez ouvert le tonneau. Vous plongez la...
5: la pipette. Et on se retrouve avec un misime classique. C'est pour ça qu'on voit une belle robe rubis. Gevrey Village, c'est quatre parcelles différentes. Gevrey, c'est toujours beaucoup de fruits. Hein. Ça fait un vin assez gourmand et toujours beaucoup de structure. Il y a les deux. Si on prend 10 personnes, il y a toujours 7 qui l'apprécient. On va les soutirer pour les mettre en bouteille l'année prochaine.
4: Quand vous dites préparer, ça veut dire que...
5: on a mis un bouchon.
4: Ça, enfin. Donc là, c'est le bouchon qui est à l'intérieur du...
5: Voilà, après on met le robinet.
4: D'accord.
5: Parce qu'on n'utilise pas de pompe, on fait par gravité. Ça évite d'aspirer le vin, c'est moins stressant.
4: C'est plus doux.
5: Voilà.
4: Ah, on peut stresser des vins.
5: Ouais, c'est de la matière vivante. Hein. C'est comme nous, ça évolue. C'est un peu à l'image de l'homme, le vin. C'est un produit culturel. Il y a beaucoup de points communs.
4: Donc il faut lui apporter beaucoup de douceur. Voilà.
5: Même si la forme du vin, là, c'est le tonneau après la bouteille. Nous, on a un squelette, c'est différent. Mais c'est une construction différente.
4: Oui, mais nous, on se trimballe avec le même squelette toute la vie.
5: Voilà.
4: Et eux, ils changent de squelette quand même.
5: Mais on ne grandit plus à partir de 21 ans, normalement.
4: Non.
5: Et les vins, dès qu'on les a mis en bouteille, ils grandissent, mais différemment, parce qu'ils sont aussi coincés dans cette bouteille.
4: C'est pour ça qu'on a cette forme de tonneau, finalement, parce qu'on aurait pu mettre ça dans des cubes, finalement.
5: Enfin... c'est un œuf coupé au debout. L'œuf sous la terre, la gestation, enfin, il y a toujours une jolie philosophie avec tout ça, mais c'est, hein, il y a un sédiment qui se forme au fond du tonneau, qui s'appelle l'ali, donc quand vous remuez le tonneau, ben, ça remélange, ça dynamise, quoi. C'est un peu comme un bébé avec son placenta, quoi. C'est... il y a une naissance et ça protège le vin, donc ça dure un certain temps, c'est pour ça qu'on doit soutirer. J'ai un rôle protecteur et nourricier, c'est bien fait quand même.
3: Philippe Pacalé à Beaune est le papa de 50 000 bébés quand même, bouteilles par an, c'est pas rien et ça fait partie de la fierté de notre région.
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1: Les petits bonheurs, généralement, ce sont des sourires qui se récoltent tous les jours au hasard des rencontres. Il suffit d'un micro ici, de ne surtout pas prendre de rendez-vous et de ne pas se présenter. Ça marche très bien à Megève, par exemple. Nous sommes donc en Haute-Savoie, sur les hauteurs de Megève, au Mont d'Arbois, pendant que des chevaux sont en train de monter dans une bétaillère.
2: Bonjour.
1: Matin de bonheur, venez vous occuper des bêtes.
2: C'est ça, on vient les mettre au chaud, ouais.
1: Ah, c'est-à-dire que là, ils quittent la montagne?
2: Ouais, ce coup-ci, ouais, c'est bon. Ce coup-ci, on va les ramener, on va les mettre en pension pour cet hiver, ouais. Ils ont passé tout l'été en montagne, donc ce coup-ci, ça y est. Ils vont aller se mettre au chaud pour l'hiver.
1: Ah, eux, ils font toute la saison,
2: là,
1: ici?
2: Ouais, ouais, ceux-là, ils font toute la saison ici. Il y en a qui sont là pour la monte, il y en a qui sont là pour l'attelage, et puis vu que nous, on est élevage, il y en a, ils sont juste là pour grandir.
1: Vous, c'est pas juste un loisir, c'est votre métier?
2: Ouais, ouais, moi, c'est mon métier, ouais. Je suis cocher palefrenier. Ouais.
1: Quand vous dites pour l'attelage, c'est les calèches qu'on peut voir à Megève, par exemple?
2: Exactement, c'est ça.
1: Donc, les chevaux, quand ils sont pas attelés, on les voit ici, sur les hauteurs de Megève?
2: Ouais, c'est ça. Nous, on en a à l'Alpette, comme là en face, en haut de la côte 2000. On en a aussi au Mont d'Arbois, là, juste derrière. Et puis, après, au fur et à mesure de la saison, on les fait descendre petit à petit. Puis là, ils atteignent leur point le plus bas sur Megève. Puis après, on les change de département et puis voilà.
1: Donc là, ils montent dans le bus?
2: C'est ça, ouais. Ils montent dans le bus. Là, je vais en mettre 4. Là, après, j'ai mon patron qui va arriver. Il va prendre le reste. Et puis après, on va prendre un camion et une remorque. Puis on y charge tout dedans. Puis lui, il part cet après-midi.
1: Et là, ils partent où, là, en résidence d'hiver?
2: Ils partent dans l'Allier, ceux-là. Ils partent dans l'Allier. Ils ont des gros champs de plusieurs hectares où c'est qu'ils ont du foin, des abris pour eux, de l'eau à volonté. Puis voilà.
1: L'Allier, donc en Auvergne, si je ne m'abuse, il fait pas beaucoup plus chaud qu'ici l'hiver.
2: Non, non, il fait pas beaucoup plus chaud, mais par contre, ils auront plus d'herbe qu'ici, on va dire. Ils auront moins de neige, ils auront un peu plus de foin, un peu plus d'eau, parce que nous, ici, c'est qu'on est tout de suite dans la neige, et puis nous, on n'a pas assez de foin pour tous les nourrir l'hiver, donc on préfère les mettre en pension. C'est beaucoup plus agréable pour eux. Puis pour nous, l'hiver, on a déjà bien assez de boulot comme ça, donc au moins, ils sont un peu tranquilles aussi de leur côté.
1: Alors justement, vous faites quoi l'hiver si vous avez plus de chevaux?
2: Alors, c'est pas qu'on en a plus, c'est qu'on en a moins. Toute la partie élevage, en fait, partout en pension, et en fait, l'hiver, nous, on fait énormément de calèches. Sur Megève, on a des grosses calèches qui montent jusqu'à 12 personnes. C'est qu'on fait les fondus en calèche en soirée ou midi, et on fait juste des balades en calèche.
1: Bon, vous, j'imagine que le cheval, c'est une passion, on fait pas ce métier-là par hasard.
2: Mon grand-père était déjà éleveur de chevaux. Là, maintenant, je bosse chez un ami de mon grand-père. Puis voilà, après, on fait ça par passion. De toute façon, c'est pas par l'argent qu'on va le faire, hein, comme dans tout métier agricole.
1: Même à Megève?
2: Même à Megève, l'agricole, ça reste l'agricole, à Megève ou pas.
1: Je peux vous demander votre prénom?
2: Moi, c'est Mathieu, moi.
1: Et c'est quoi le dernier petit bonheur de Mathieu, s'il vous plaît?
2: Mon dernier petit bonheur, c'est d'avoir fait un galop sur les crêtes de la côte 2000 en plein été avec le soleil couchant. Et ça, je pense que je m'en souviendrai jusqu'à ma mort.
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3: En 2012, cela fait 2 ans que Georges, on va l'appeler Georges aujourd'hui, a ouvert un gîte à Néfiès, à côté de Pézenas. Il est anglais et ce jour-là, il attend qu'un de ses hôtes revienne au gîte. C'est un concitoyen, un anglais aussi, comme lui. Il s'appelle Marc-Anthony McGovern, il a la cinquantaine sympathiquement rougeaude et il a payé son séjour en cash quelques semaines avant, à la fin du mois de février. Sauf que Marc ne revient pas. C'est les gendarmes qui arrivent. Marc-Anthony McGovern a été arrêté juste avant avenue de la gare. C'est un fugitif et ça fait 6 ans que Interpol le cherche. Avant d'atterrir dans le gîte de Néfiès, il a vécu en Espagne, il a séjourné à Marseillan. Il a été condamné en 2008 par un juge de Canterbury pour avoir mené une escroquerie à la TVA pour un montant total de 7 millions de livres, c'est-à-dire à l'époque 8,5 millions d'euros. Marc-Anthony McGovern a alors envoyé une lettre au juge en lui disant que la perspective de la prison était bouleversante et le terrifiait, et il s'est tiré. D'autant plus qu'il savait de quoi il parlait, puisqu'en fait, une dizaine d'années auparavant, il avait déjà mené une affaire de fraude, il avait déjà été découvert, et il avait déjà pris la tangente en Belgique cette fois-là. Il avait été arrêté en 2001, extradé en Angleterre et condamné en 2002. En 2012, donc, Marc-Anthony McGovern est arrêté le 28 mars à Néfiès, écroué à Villeneuve-les-Maglones, et le 16 avril, la police britannique vient le chercher à l'aéroport de Toulouse. Il est incarcéré ensuite à Gatwick. Et puis bon, plus de nouvelles pendant quelques années. Tout est tranquille, voilà, on n'a plus de nouvelles de Marc-Anthony McGovern. Jusqu'en 2020. Une entreprise, la Westway Holdings Limited, domiciliée en Estonie, a reçu 26 millions de livres de la part d'investisseurs pour les placer dans l'immobilier. Cette entreprise est placée en liquidation en 2021. Et le propriétaire de ce fonds d'investissement, c'est un dénommé Anthony Marx. Hein, vous noterez que c'est quand même assez proche de Marc-Anthony. Anthony Marx donc a caché le fait qu'il avait déjà été condamné pour escroquerie, ce qui est un problème bien sûr pour gérer un fonds d'investissement. Au-delà du fait qu'il ait menti sur son pedigree, il a aussi tapé dans la caisse allègrement. On estime qu'il a dépensé au moins 1,2 million de livres pour des dépenses personnelles. Alors florilège, je vous fais la petite liste. Il a bien sûr acheté et loué des biens immobiliers au Royaume-Uni et en Espagne. Il a aussi dépensé 53 000 livres pour des Rolex. Il a utilisé 121 000 livres pour aller à Dubaï et en Estonie en jet privé. Il a acheté des parts dans l'entreprise d'un de ses proches pour la modique somme de 30 000 livres. 22 000 livres pour faire installer une salle de cinéma dans un logement privé. 215 000 livres pour acheter des places de foot. On est sur un gros fan de foot. 20 000 livres de shopping dans des boutiques de luxe. Et puis 450 000 livres pour spéculer à la bourse. Je ne sais pas si notre ami Georges, qui a un gîte à Nefiès, écoute ici Héros, mais si par hasard il n'avait pas eu de nouvelles de son hôte sympa mais recherché par Interpol, c'est maintenant chose faite.
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5: Vous écoutez Quand je creuse par le groupe Volcaillou.
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5: Volcaillou, un duo formé par Simon et Timothée. Originaire du Sud Ardèche, ils se rencontrent à l'âge de 12 ans au conservatoire et commencent à écrire et composer pendant leurs années lycée.
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5: Aujourd'hui, le duo est un ovni, un alliage entre musique électronique et chanson française.
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5: Volcaillou avec Quand je creuse, un coup de cœur ici de Romardèche.
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7: Voici Pauline Guillouche, hépato-gastro-entérologue à Nantes. C'est un médecin très suivi sur les réseaux sociaux. Elle y partage sa passion pour la médecine avec l'envie de la rendre simple, claire et accessible à tous. Mais comment devient-on hépato-gastro-entérologue ?
8: Dès la quatrième année de médecine, quand on passe en stage en fait pendant nos études, moi j'ai été happée par le service de gastro-entérologie du CHU de Nantes, hein, où j'ai fait toutes mes études et mon internat et mon clinica et quelques années de praticien hospitalier. Et une rencontre avec les médecins, avec les seniors, avec nos mentors en fait. Et là, je me suis dit, ok, c'est vraiment cette spécialité que je veux faire.
7: Qu'est-ce que vous aimez le plus dans votre métier aujourd'hui, Pauline ?
8: Les rencontres avec les gens, le fait de les suivre. Comme je suis installée en libéral, je peux voir les patients des années et des années après. Donc en fait, je suis leur évolution. Je suis leur vieillissement aussi. Je suis leur petit parcours de vie, leurs accidents de vie parfois. Et ça, c'est en dehors, évidemment, de la consultation et de ce qui les amène. Mais c'est ça qui rend la relation hyper intéressante entre le patient et le praticien. Moi, je ne serais pas la même sans toutes les rencontres que j'ai faites depuis le début de ma carrière. J'ai toujours des histoires qui m'ont marquée, qui m'ont inspirée. Et bien sûr que c'est ces rencontres qui, aujourd'hui, font que j'ai envie de continuer ce métier.
7: Vous êtes présente sur les réseaux sociaux, Pauline, pour vulgariser un peu la médecine. Vous avez plus de 200 000 followers, donc 200 000 personnes qui vous suivent sur les réseaux sociaux. Ça veut dire que même les médecins doivent s'y mettre ?
8: Tous les médecins doivent s'y mettre pour contrer les fausses informations en santé, ça c'est clair et net. Donc oui, j'encourage chaque confrère et chaque consoeur à s'y mettre. C'est passionnant, c'est un autre terrain de jeu, on va dire, un autre terrain d'exploration que sont les réseaux sociaux.
7: Vous êtes surprise justement de l'intérêt qu'on porte à toutes les vidéos que vous pouvez publier, à tout ce que vous pouvez dire sur les réseaux sociaux ?
8: Bah, en ce qui concerne ma spécialité, je vois que le ventre effectivement intéresse les gens, probablement les angoisses. Donc ils sont allés chercher l'information ailleurs que sur mes vidéos. Et puis, ils ont plein d'idées qui sont fausses. Et l'idée, c'est de se dire, bah, revenez vers peut-être la parole du professionnel de santé. Donc, j'essaye de les rattraper et peut-être de contrer effectivement ce qu'ils ont vu. Parce que ce qu'on sait, c'est que l'information fausse, elle diffuse de façon virale par rapport à une information vraie qui a beaucoup plus de mal à circuler. Donc c'est pour ça qu'il faut qu'on soit nombreux à porter cette parole.
7: Qu'est-ce qui vous rend le plus fier aujourd'hui, Pauline ?
8: Waouh, c'est mes enfants, en fait. Et si on en revient sur le métier, c'est de pouvoir accompagner les gens dans la durée. Ça, c'est vraiment une grande fierté.
7: Avec Pauline Guillouche, la médecine sort des cabinets pour aller à la rencontre du public. Une approche pédagogique et humaine qui permet à chacun de mieux comprendre et de se réapproprier sa santé.

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1: Quand il y a des prédateurs, bah, mais sa tête dans le sable, au moins ils disent que c'est un pot avec des roses qui dépassent.
2: Pourquoi l'autruche met de temps en temps sa tête dans le sable?
3: Pour peut-être manger les bêtes dans le sable.
4: Pour manger ce qui est dans le sable, pour tout simplement voir ce qu'il y a dans le sable.
1: Pour dormir.
2: Si elle veut voir ce qu'il y a dans le sable et qu'elle met sa tête dans le sable, elle voit plus rien.
4: Bah, peut-être qu'elle résiste au sable.
2: Ou alors elle a une frontale.
4: Je pense pas.
5: C'est peut-être pour manger ce qu'il y a dans le sable, mais plus profondément avec sa bouche.
1: Quand il y a des prédateurs, bah, met sa tête dans le sable. Au moins, ils disent que c'est un pot avec des roses qui dépassent.
6: Oh, les jolies fleurs!
5: Comme ça, elle voit pas ce qui se passe autour et elle a plus peur.
2: Qu'est-ce que vous faites si quelqu'un vous court après?
5: Courir. Dire à quelqu'un qu'on a besoin d'aide.
2: Tu vas pas mettre ta tête dans le sable?
5: Bah non, sinon il peut nous attraper facilement.
1: Ou alors sinon il met un coup de poing dans la figure, au moins bah c'est lui qui a la tête dans le sable et nous on s'en va.
2: Mais pour l'autruche alors elle?
4: Pour l'autruche c'est facile, elle court plus vite que nous.
2: Et vous savez comment on fait des petits autruches?
5: Une fois qu'ils sont dans l'œuf, bah ils cassent la coquille, ils sortent.
2: Donc c'est avec des œufs?
5: Bah oui.
2: Vous avez déjà vu un œuf d'autruche?
4: J'ai cru en voir un en vidéo, mais non. Il est comme les œufs normaux, mais quand même un peu plus gros.
7: Oh, plus ils sont gros, plus les œufs.
5: Bah, l'œuf, j'en ai déjà vu, mais pas en vrai. L'œuf, il est gros comme ça.
2: Il est en effet très gros. Comment est-ce qu'on peut avoir une poêle suffisamment grande pour faire un œuf au plat d'autruche?
5: Tu fabriques soit une grande poêle ou...
6: Non, pas la poêle à frire!
5: Soit... T'essayes de trouver une grande poêle, et on, bah comme ça, c'est bien. On en a des poêles grandes, mais ça suffit, une poêle comme ça, ça suffit.
4: Ou alors, on le fait tout simplement pas cuire, on les laisse vivre.
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8: Bonjour Serge Papagali.
9: Monsieur Thomas, bonjour. Et Dauphinois, bien le bonjour également.
8: Le Dauphiné Tour aujourd'hui, où partons-nous?
9: Ouh là là, alors aujourd'hui, attention, un village isérois dont nous n'avons jamais parlé.
8: Jamais?
9: Eh non. Ce qui me permet d'ailleurs de vous lancer un défi, mon cher Thomas, bien sûr. Celui de le petit défi habituel, celui de trouver le nom de ses habitants. Alors, vous êtes prêts?
8: Je suis prêt.
9: C'est parti. Partons à Anoisin-Châtelain.
8: Les Anoisoins et les Anoisiennes.
9: C'est ça. Foutez-vous bien de la gueule, les habitants.
8: Mais non, on les aime en plus, ils nous écoutent.
9: Les habitants de cette belle localité dauphinoise se nomment donc les Nuisantins.
8: Oh.
9: Alors, mystère.
8: Ah, oui.
9: Mystère total.
8: Parce qu'il fait nuit?
9: Ah, je sais pas, peut-être qu'il fait nuit sans arrêt. Quelle nuisance se cache derrière ce nom étrange. J'ai cherché.
8: Oui.
9: Vous le savez, chers Dauphinois, à quel point depuis plus de 25 ans maintenant, je cherche pour vous toutes et vous tous, bien sûr. Je cherche quelques bêtises à raconter sur notre belle région. Mais là, je sèche comme une noix au séchoir.
8: Oh.
9: C'est dur à dire, je sèche comme une noix au séchoir, allez-y.
8: Je sèche comme une noix au séchoir.
9: Vous êtes professionnel, vous êtes
8: Dauphinois,
9: jeune,
8: c'est pour
9: vous
8: ça.
9: Êtes dynamique, vous êtes sportif, vous êtes bah, si, vous êtes une bête en fait. Bon, voilà. À Grenoble, vive les Grenoblois, à Saint-Marcel, les Saint-Marcelinois, à Visy, les Visylois, à Châtes, les Châtois, mais à Noisin, Châtelain, non, les Nuisantins. Bon. Alors par quel mystérieux parcours sont-ils passés ces pauvres habitants pour que leur nom ne puisse pas permettre de reconnaître leur lieu d'habitation, leur village, leur refuge? Bon, quel plaisantin a-t-il inventé Nuisantin? Que celles et ceux qui le savent écrivent donc à ici Isère. Messieurs Thomas Bortolato et Serge Papagallo. Voilà. Deux Rital, d'accord,
8: oui.
9: Mais qui s'intéressent ardemment à ces sournoises questions dauphinoises. Alors vous allez me dire, mais comment tu les aurais appelés, toi qui fais le malin, les habitants de Danoisin, Châtelain?
8: C'est vrai?
9: Bah oui.
8: Comment vous les auriez appelés,
9: mais
8: vous, Serge?
9: Laissez-moi deux secondes, voilà, c'est pas plus de deux secondes, ça après. Les Anoisins, les Châtoisins, les Châtanois, vous voyez, c'est pourtant facile d'avoir un nom qui rappelle un peu l'endroit, non, de... Bon, les Châtanois... Ça peut prêter à confusion.
8: Avec chat.
9: Chat et puis noir. Ouais, et les
8: oui.
9: Châtanois, puis ça peut même être carrément scabreux. Alors, on va dire les chats. Les Châtanoisins. Les Châtanoisins, et on n'en parle plus. Allez, qu'est-ce qu'on dit? On dit merci, Papa Gali. C'est comme ça. Il suffit de faire un léger effort d'imagination, ce qui n'a pas dû être le cas des grandes feignasses qui ont trouvé Nuisantin. Vous allez me dire aussi qu'il y a aujourd'hui du sujet plus grave dans le monde, peut-être.
8: Oui.
9: Je n'en suis pas sûr, vous savez. Ah non. En tout cas, Monsieur Thomas et moi-même embrassons bien fort Anoisins Châtelain.
8: Bien
9: on
8: sûr.
9: On n'est pas des quand même.
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10: Bonjour à tous, je suis frère Jean-Michel, je suis au monastère de l'abbaye de Belloc, j'ai 69 ans.
11: Ben bonjour, alors vous nous recevez dans un endroit qui est important dans le monastère pour vous, on est dans la bibliothèque.
10: La bibliothèque c'est un lieu important, les moines sont obligés de lire tous les jours.
11: Dans quel rayon vous allez le plus souvent vous?
10: Surtout dans le rayon de la Bible, un petit peu la philosophie.
11: Dites donc Jean-Michel, on fait un peu le sérieux frère Jean-Michel, mais moi je vois des astérix là-dessous là, il n'y a pas que de la philo.
10: Ah non, il y a effectivement. Astérix, c'est de l'art. Hein.
11: Ben voyons. Vous avez été prêtre pendant longtemps. Qu'est-ce que vous gardez comme souvenir de votre vie de prêtre qui a duré 40 ans quand même en Creuse?
10: J'ai fait beaucoup d'enquêtes rurales.
11: Quoi des enquêtes rurales?
10: Alors j'ai travaillé, si vous voulez, je vais dans une commune par exemple, eh bien je vais rencontrer toutes les personnes qui sont des personnes ressources, on veut dire, au niveau de, je dirais, de l'organisation de la cité. Bon, je vais visiter les familles, les agriculteurs. Alors quelquefois ça fait bizarre parce que bon, moi je fais des enquêtes rurales pour bon, connaître un peu le pays, mais les gens à l'époque, hein, quand ils me voyaient arriver dans les fermes par exemple, ils croyaient à cause des questions que je posais, que je venais pour les subventions. Alors, évidemment à la fin de l'entretien c'était une grosse déception de leur côté parce que j'avais rien à leur offrir.
11: Vous, vous avez décidé à 60 ans de quitter la prêtrise et de redevenir moine. Pourquoi on choisit d'être en retrait à un moment donné?
10: En fait, je m'étais rendu compte que dans mon activité très pleine, hein, j'arrivais pas à tout faire. J'avais des grandes ambitions, bien sûr, d'être proche de tout le monde, mais c'était impossible. Et donc, je me suis dit, mais comment être proche de chacun si je ne peux pas, à cause du temps, à cause des lieux, etc. Et donc, j'ai compris que, en fait, la relation principale, c'est la relation de l'intériorité, c'est-à-dire de l'écoute, de porter les personnes. Bon, c'est une question de foi, bien sûr, dans la prière, c'est-à-dire la méditation. Et du coup, on se sent beaucoup plus proche des personnes, beaucoup plus en résonance avec elles, et sans doute aussi avec une capacité d'énergie, d'encouragement. Voilà. Et de ce fait-là, beaucoup de personnes pensent aussi à moi, et donc on se communique énormément. Je n'ai plus de nouvelles relations. Par contre, j'ai approfondi toutes mes anciennes relations, et chacun se retrouve. Enfin, voilà, c'est très mystérieux. Hein. Je ne savais pas que ça allait se passer comme ça, mais de fait, il y a une grande intimité qui s'est créée entre toutes ces personnes.
11: Dernière question. Vous, est-ce que en 40 ans de prêtrise, vous l'avez vu changer cette société?
10: Ça n'a rien à voir. 40 ans, quand je pense, c'est les premiers temps que j'étais dans la Creuse, et aujourd'hui, ça n'a absolument rien à voir, vraiment, vraiment. Par contre, ce que je constate, si vous voulez, c'est que les gens sont très soucieux de beaucoup de choses. Mais aussi, je crois qu'on est dans une société qui n'aide pas à pacifier les relations. Beaucoup de personnes insatisfaites, voilà. C'est ça qui est un petit peu difficile, je crois.
11: C'est le vivre ensemble qui va apprendre. Ce que vous faites ici, vivre ensemble, vous êtes combien dans la communauté?
10: Alors, nous sommes 11 frères. Il y a aussi la communauté des sœurs, elles sont 8. Oui, on apprend, ben justement, on prend beaucoup sur soi. On est comme dans une famille, hein, ouais, c'est ça. En prenant sur soi, on apprend beaucoup sur les autres. On comprend que c'est ce chemin-là qui peut produire vraiment du vrai bonheur.
11: Merci beaucoup, frère Jean-Michel.
10: Merci à vous.

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1: Fait voyager depuis 2012. Il a été créé à l'initiative d'un prof documentaliste et d'une bibliothécaire des lycées Jeannot-Écurie de Sens. Chaque année, de novembre à avril, des centaines de jeunes découvrent des mangas sélectionnés avec soin. L'an dernier, 160 établissements y ont participé, et pas seulement dans Lyon. Sayonara organise aussi de multiples rendez-vous tout au long de l'année autour de la culture et des arts japonais. Cette fascination des jeunes pour la culture du pays du soleil levant ne date pas d'hier. Elle a commencé dans les années 80 à la télé avec Récréa 2 et le Club Dorothée. Le Capitaine Flamme et Albator ou Goldorak ont marqué toute une génération.
2: Actarus, ils attaquent en force avec un antirac. Il faut que tu ailles aider Alcor.
3: Bon, je vais y aller.
1: Et puis, les consoles Super Nintendo et Sega ont débarqué. Des consoles avec des personnages cultes comme Sonic et Mario. Dans les années 90 et 2000, Pokémon, Dragon Ball Z et Naruto ont pris le relais, renforçant l'attrait des enfants et des ados pour le Japon. Aujourd'hui, l'influence japonaise s'étend au cinéma, à la BD et même à la musique. Oshii en est l'exemple parfait.

0: au prix littéraire. Les jeunes découvrent des mangas plus originaux ou exigeants que ceux qu'ils lisent d'habitude. Ça stimule leur curiosité, aiguise leur sens critique et leur apprend à varier les plaisirs tout en alimentant leur rêve de Japon.
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2: Bonjour Médéric Esquisserus.
3: Bonjour Philippe, bonjour à tous.
2: Notre linguiste marseillais, vous m'inquiétez, Médé, vous avez un drôle de regard inquisiteur ce matin là.
3: Inquisiteur?
2: Ouais, un petit peu, oui.
3: Mais confesseur peut-être. Ah. Je vais commencer par une question. Êtes-vous capable de résister à la tentation? Est-ce que vous êtes capable de résister à, je sais pas moi, un bon aioli provençal?
2: Ah, c'est difficile.
3: L'aioli complet, hein.
2: Ouais.
3: Avec tous les légumes, la morue, et gradaille dans la sauce. Moi non, j'avoue. Est-ce que vous êtes capable de résister à une daube qui a mijoté pendant des heures et qui embaume la maison?
2: Ah, c'est compliqué.
3: À un morceau de gâteau des rois au frit confit bien pégueux. Ouais. Êtes-vous capable de résister? Ça, je sais que non. À un chichi fraîchi, tout chaud et bien sucré. Et voilà. Je parle que des désirs gustatifs, que du plaisir de la chair, car je pourrais aussi vous poser des questions sur les plaisirs de la chair et vous interroger sur votre capacité à résister à la tentation. Mais ce n'est pas mon rôle. Je ne suis ni confiseur, ni confesseur. En revanche, certains en entendent de belles. La semaine dernière, plusieurs temps forts religieux ont commencé, le ramadan pour les musulmans, mais aussi le carême pour les chrétiens. C'est dans ce cadre que l'on m'a envoyé un lien vers le podcast Carême dans la ville, réalisé par des dominicains, avec l'épisode du 22 février, au titre forcément alléchant, Confession marseillaise. Et je n'ai pas résisté à la tentation, j'ai écouté. Et vous aussi, vous allez écouter. C'est le frère Clément Binachon, du couvent de Saint-Lazare à Marseille, qui parle. Et voilà cette drôle de confession marseillaise, avec l'accent, ou pas.
4: Confession marseillaise. Après avoir jeûné 40 jours et 40 nuits, Jésus eut faim. Matthieu, chapitre 1, verset 2. Marseille, il y a quelques années, dans un confessionnal. Bénissez-moi mon père parce que j'ai péché. Je dois vous confesser, mon père, que j'ai peur que d'avoir été infidèle. C'était la semaine passée. Je prenais mon café tranquille à mon poste habituel en terrasse au-dessus de la plage des Catalans. Et là, il y a une petite que le bon Dieu avait drôlement bien proportionné, qui a eu la mauvaise idée que d'aller piquer une tête là, sous mes yeux. Eh bien, je ne vous cache pas que ce spectacle m'a un peu émotionné. Et c'est ça que je voudrais confesser. Vous me pardonnerez cet exemple pagnolesque, mais il me semble éclairer une confusion courante.
3: Ah, la petite des Catalans. Alors voilà, oui, je vous résume l'essentiel de cet épisode. Ce n'est pas un péché que d'éprouver la tentation, le désir, l'envie, tant que vous n'y succombez pas. Bon, on en parle de l'accent. On sent que frère Binachon essaie d'imiter l'accent marseillais, mais sans se lâcher totalement. Ça donne l'accent, avouons-le, très bizarre, une imitation pas trop réussie, mais il faut savoir faire preuve de clémence, et donc on pardonne volontiers à frère Clément Binachon. Vous remarquerez qu'il est resté sobre. Il aurait pu se laisser aller à répéter ce que l'on peut entendre, souvent de très mauvais goût, voire très sexiste. Ça peut aller de « Oh, vé la petite comme elle est charmante, Fada !» à « Tiens comme elle est bonasse !» en passant par « Oh, elle est bien tankée, celle-là hein. !» Voire, en mode chanson, « Il y a une petite, la belle de mai, coquin de sort, qu'elle me plaît !» Ou « Il y a une petite au catalan, vous pouvez faire ça aussi. » Et ça peut marcher dans plein de sens. Des filles qui parlent de mecs, des mecs qui parlent de mecs, des filles qui parlent de filles, chacun s'y retrouvera. Merci à Sophie pour l'envoi de ce podcast et le bonjour à toutes les femmes folles à la messe, comme le disait Rabelais. Bon carême à toutes et tous, Ramadan Mabrouk si c'est le cas, et méfie à la tentation, Espenché. Oui, pécho, c'est péché.
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2: 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Ah, je suis trop fier de mon jingle, j'en suis fier. Ah, je l'assume, j'en suis fier. Comment ça va les gens sur Ici Picardie? C'est la Camini Minute, votre chronique de la joie et de la bonne humeur. Écoutez-moi, ça va, sauf que je suis encore un petit peu ému, parce que comme beaucoup de Français, j'ai vu le biopic sur la vie de Philippe Nicolic des To Be Free partir un jour. Sans retour, c'était émouvant. Il paraît que Caris, le rappeur, l'a vu et il a pleuré. C'est pas vrai. Je précise que c'est pas vrai parce que ben, j'aime mon nez. Okay, je veux le garder. Les années 90, nous, on a connu les grandes, grandes manias, les plus belles manias. Michael Jackson mania, Club Dorothée mania, Patrick Bruel mania. Et vous, vous avez quoi? La chikungunya mania. Voilà, c'est chikungunya, c'est nul, nul. Nous, on a connu des manias de ouf, on a connu les boys bands. Et au final, les To Be Free, qu'est-ce qu'ils faisaient? Ils faisaient un peu de la dance et de la techno. Vous connaissez cette musique? La musique avec des textes extraordinaires, dignes de Baudelaire, de Balzac et de Molière. Il y a un Américain, il est arrivé, il a dit... I like to move it, move it. I like to move it, move it. I like to move it, move it. You like to move it. Ça, c'est même pas un refrain. C'est un mantra, les gars. Extraordinaire. Les Allemands, ils ont vu ça. Ils ont dit, OK, nous aussi, on va s'y mettre. Eins, weins, Polizei. Drei, vier, Grenadier. Fünf, sechs, Sainte Kirk. Titenacht, Gutenacht. Je suis pas très fort en allemand, j'ai fait ce que j'ai pu. Mais on sentait le niveau du texte. Il y a un mec qui avait écouté ça, il a dit, OK, d'accord, vous voulez jouer ça? Tout ta, tout ta, tout ta ta. Tout ta, tout ta, tout ta ta. Lui, on pensait qu'il avait fini le game. Mais non. Après, les mecs, ils se sont dit, nous, on fait plus de mots, on fait juste des sons. Pi, pa, pa, palopo. Pa, pa, palopo. Pi, pa, pa, palopo. Même les chanteurs, ils comprenaient même plus ce qu'ils disaient. I'm a scatman. Vous allez pas me faire croire que le mec, il comprenait ce qu'il disait. Voilà, c'était ça les années 90. De la créativité, des chansons à texte. Mais bon, toutes les bonnes choses ont une fin. Les années 90, elles sont parties. Un jour, sans retour, effacées. Votre amour, sans se retourner. Excusez-moi, je suis encore ému par le téléfilm sur Philippe Nicolic.
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3: Raymond Coppa, il évolue au Stade de Reims entre 1951 et 1956, des années qui ont marqué l'histoire du foot rémois et aussi l'histoire du foot français. Dès son arrivée, il se distingue par sa technique, son flair et sa vision du jeu. Sous la direction d'Albert Batteux, il devient la pièce maîtresse d'une équipe rémoise qui domine le foot français. Il remporte plusieurs titres de champion de France et la Coupe de France. Mais c'est en Europe que Reims, avec Coppa, va se faire un nom. En 1956, l'équipe atteint la finale de la Coupe d'Europe des clubs champions, où elle s'incline face au Real Madrid. Mais